0: être assez équilibrés, d'un certain âge, tout ça, ils ont un bâtiment. Vous voyez ce que je veux dire? C'est terrible de dire ça, mais voilà, c'est tout est fait pour séparer les gens, pour mettre les gens. Et aujourd'hui, ce qu'ils veulent en prison, c'est la paix. C'est-à-dire, il peut y avoir n'importe quoi dans la prison, ils n'en ont rien à branler. Ce qu'ils veulent, les mecs, c'est venir au boulot comme si qu'ils étaient au marché avec leurs femmes et leurs enfants. C'est-à-dire, les mecs, ils veulent être tranquilles. Vous voulez fumer du shit, dormir, regarder K2000, Supercopter. Soyez teubés toute votre journée, mais les mecs, ils veulent avoir la paix. Voilà, le mec qui dit j'ai mal à la tête, il prend un cachet, il dort 3 jours. La prison, elle est terrible, on s'en rend pas compte, mais. Et tout le monde est complice là-dedans. C'est-à-dire, vous allez avoir peut-être un. Tout le monde vient pour sa croûte, quoi. Et tout le monde est complice. Moi, je dis franchement, les infirmières, les toubibs. Alors, les toubibs, putain, il y a un livre à faire sur les toubibs.
1: Il y en a eu un. Il y en a eu un très célèbre, la prison médecin-chef de la santé.
0: Comment elle s'appelle?
2: Une femme,
1: oui. Ouais, le Levasseur.
2: Ouais.
0: Levasseur. Mais elle, c'est terrible. Elle les a filés à tout le monde, même à ses collègues. Mais une toubib comme ça, tu vas en avoir une
1: Oui, ça. Ouais.
0: sur 1 million. Tout le monde est complice dans la prison. Tout le monde est complice en prison. C'est-à-dire j'allais dire du jardinier, c'est un prisonnier, on le met à part. Mais tous ceux qui viennent bosser et qui ont une fiche de paye dans la prison, ils sont tous complices. Il n'y en a pas un pour relever l'autre. Tu vas peut-être trouver un mec. Les seuls qui peuvent sortir du lot, c'est les éducateurs. Voilà. Pour moi, hein.
1: Ouais, juste par rapport à pour revenir à la question de base, c'est vrai qu'il y a eu longtemps et encore aujourd'hui un déni sur le caractère racial de la gestion ethno-raciale, de la gestion carcérale. Bon. On commence aujourd'hui à sortir du déni. Par exemple, Didier Fassin à l'ombre du monde. Une étude sur une anthropologie, une étude anthropologique sur la prison, documente assez bien, hein, le fait qu'il y a une surcarcéralisation, des minorités, ethno-raciales, des minorités,
0: C'est la vérité.
1: Visibles. Bon.
0: Ouais.
1: Et ce, donc, dans la période des années 2000, il a écrit son bouquin dans les années 2010. Mais ce qui est intéressant dans le témoignage d'Asdine, c'est qu'effectivement, on constate l'antériorité de ces pratiques de ségrégation, de ces politiques de ségrégation qui ne disent pas leurs mots, mais effectivement qui consistent à isoler, à distribuer, à séparer. Alors ça peut être selon l'origine, la nationalité, parce que bon, l'administration se perd un peu les pieds entre la nationalité et puis l'origine. Ça peut être le lieu. Ah bah ils sont de Nanterre, on va les mettre entre eux.
0: Ah ouais,
1: ça peut être éventuellement aussi d'autres critères, mais qui recoupent les premiers critères. Hein. Par exemple, les pointeurs en général sont pas forcément.
0: Non, ils sont tout seuls. Ouais.
1: Et voilà, ils sont tout seuls. Ceux qui ont commis des violences sexuelles, etc., des viols. Et donc. On peut constater que à une époque où en fait, comme principalement comme prison à Paris, en tout cas, il y a la prison de la santé. Bon, il y a la prison de la Roquette pour prison pour femmes, mais qui ferme en 1975 et qui est d'ailleurs le modèle exact du panoptique qu'avait analysé Foucault. Bon. Effectivement, pour gérer la montée de la délinquance après la guerre d'Algérie dans ces zones-là, il y a Fleury. Et puis après, il va y avoir Nanterre. Et après, dans le programme des 13 000, Chalandon, il va y avoir Villepinte. Bon. Et donc, du coup, la machine carcérale produit ce qu'elle tente d'empêcher. Hein. C'est-à-dire, elle produit des liens, elle produit éventuellement de la rage. Bon, pourquoi on nous a parqué là? Et ce qui est intéressant aussi, j'en finis là, c'est qu'il y a exactement le même type de réflexion par rapport au logement
0: c'est ce que j'allais dire,
1: cité et grands ensembles.
0: Pourquoi dire, comme les bidonvilles et les HLM, exactement.
1: Voilà. Pourquoi on nous a parqué là?
0: Moi, c'est comme ça que je pense.
1: Pourquoi on nous a mis ensemble? Pourquoi il y a que des Noirs et des Arabes, même si c'est pas exactement le cas.
0: C'est
1: donné par l'espace, les conditions, enfin les conditions d'une.

0: d'un statut à part. De fait, on n'est pas comme les autres, puisque on est tous ensemble et que les autres sont pas là. Dans la cité, dans la prison, ou dans d'autres lieux.
1: Alors, il y a tellement de questions, mais en tout cas, sur cette question de la séparation, il y en a une qui me vient à l'esprit, c'est la séparation entre les Français, les Européens de manière plus large, qui vont accepter de travailler, donc ce qui est évoqué dans votre livre, ils prennent leur tenue grise, etc., et le refus de la part des Maghrébins, globalement, il y a toujours des gens, mais globalement, leur refus d'aller travailler dans les ateliers. Est-ce que c'est ça qu'en fait que vous dites ?
2: Ceux qui allaient travailler, qui étaient surtout dans le besoin. Et vous avez des petits malins, par exemple, qui allaient au boulot. Parce qu'avant, le boulot était obligatoire dans les centrales. Clairvaux, Saint-Maur, Poissy. Moi, je sais qu'on allait dans les ateliers avec Charlie Boer, tout ça, tous les mecs de la banlieue sud, tout ça. Jusqu'au moment où on en a eu marre, on s'est rebellé. Et on a tout foutu en l'air et on s'est barré. On a dit on travaille plus. Voilà. Il y en a marre. Et on a décidé de plus travailler. Il y avait moi, Charlie Boer, des mecs de la banlieue sud. La plupart, c'était des Français. Hein. Tu vois, c'était des mecs qui avaient un certain non-renflant. C'était des mecs assez costauds qui étaient connus dans la prison et à l'extérieur aussi, mais... On a décidé de refuser de travailler, et on n'a plus travaillé. Et c'est à partir de là, de Poissy, que le boulot n'est plus obligatoire dans les centrales. Mais moi, j'ai remarqué que, en tout cas, nous... Parce qu'à la base, quand on arrivait dans les prisons, au départ, nous, moi, je sais que quand on me mettait à Fleury, on avait une forme de rébellion, c'est-à-dire... on était intenable. De toute façon, il faut dire ce qui est aussi en prison. Quand tu nous voyais arriver, la meute de banlieue qui était en prison dans la promenade, on était des sauvages, c'est vrai. On était enfermés, on était comme à la SPA, nous. Et il fallait qu'on sorte de la cage. Et c'est vrai qu'on était... On ne voulait pas rester en cage, il fallait qu'on sorte vite. Et on se rendait compte... Moi, par exemple, je me suis rendu compte que après réflexion, que tous les mecs qu'ils ont mis en prison, qui sont devenus délinquants, à la base, c'était pour faire un mois de prison. Et le mois de prison qu'ils ont fait, ils les ont mis dans la merde. Moi, mais je parle des années 70, hein. 70, 71, 72, 113, quand ils parquaient tous les mecs de banlieue en prison. Et moi, je suis sûr qu'il y a des mecs, ils n'auraient pas continué, entre guillemets, leur carrière de voleur, si on ne les aurait pas incarcérés pour une balade en voiture volée. Vous voyez ce que je veux dire ? Et se retrouver derrière une voiture, parce que le mec a décidé, ton copain, de voler, tu l'as suivi et c'est fini, ça partait en couille. Le mec, il a, pour un vol de voiture, comme Charlie Boer, pour des pantalons, le mec, c'était un anarchiste, il se retrouve en prison comme un gangster. Alors qu'à la base...
0: Ça revient dans beaucoup d'entretiens, ça. La première condamnation est toujours une condamnation injuste, démesurée, en tout cas voilà, non justifiée, et une façon d'endosser le stigmate carcéral. C'est une fois sorti, là cette fois,
2: exactement,
0: d'aller au feu.
2: On va aller au charbon.
0: D'endosser le stigmate, voilà, qui a été produit, ouais. Bon, voilà, par la société. Et cette fois,
2: reprocher pour de bon. Ouais.
0: Voilà.
2: C'est le schéma, c'est une réalité, c'est comme ça.
0: Et ils y retournent.
2: Ouais, on y retourne et on y retourne de bon cœur, je dirais même. C'est-à-dire, on n'a aucun regret. Et quand on y va pour une deuxième fois, on fait des connaissances, on va d'une banlieue à une autre, et t'as des gens qui sortent pas de chez eux, t'en as d'autres qui essaient de fuiner et dépasser le vol de voiture ou d'appartement Voilà, et vite fait avoir un calibre dans les mains, vite fait avoir un... Voilà, c'est comme on dit dans notre jargon, dépasser les échelons, quoi. Et c'est vrai que la première incarcération, elle est... Et des fois, c'est terrible quand tu rentres en prison et que tu te retrouves pour une fois, moi, comme... Et tous, ils passent par ce parcours, c'est-à-dire se retrouver en train de pleurer dans une cellule. Le mec, il a 17 ans, hein? C'est terrible. Surtout quand tu rentres pour un crayon. Tu vois? Mais c'est vrai.
1: On va se prendre une petite pause musicale pour écouter un des morceaux que tu nous as choisis et on se retrouve dans quelques instants.
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0: On se retrouve sur Cause Commune dans notre émission Les Mondes Rêvés de Georges, dans le troisième volet autour du livre Le Vieux, biographie d'un voyou, avec Azzedine Grimbou et Michel Kokoreff. Alors, je voulais lire un petit passage, effectivement, parce qu'il y a tellement de questions à poser par rapport à votre travail. Et j'ai choisi ce passage justement parce que je veux le mettre en perspective. Peut-être même en contradiction, mais en tout cas en perspective par rapport à tout ce qu'on vient de dire. C'est-à-dire que la prison est segmentée, donc on se retrouve pour aller vite entre ethnies, elle est racialisée. Et moi, dans mon sens commun, je me dis, mais on est ensemble, donc on s'accorde et on a plutôt ce qu'on a dit aussi, la professionnalisation, on rentre dans la carrière parce qu'on a les potes. Ah ouais, tu fais comme ça, moi je fais comme ça, etc. Mais en fait, c'est pas si simple que ça. Et je lis le passage. Comme j'étais un voleur, il fallait que je fasse le dur. C'était tous les jours la baston. Ça s'engueulait à la fenêtre, mais le rendez-vous, c'était le lendemain matin, dès que ça descendait en promenade. Ça se battait à tout va. C'était que des gamins. Les vieux, les grands voyous, restaient entre eux. C'est en me battant que j'ai commencé à me faire un petit nom. J'étais un sauvage. Si je me battais avec quelqu'un qui faisait 2 mètres, c'était pour que ça se sache dehors. Il fallait toujours se battre, caché, pour ne pas être puni. Il fallait aller sous un préau. Mais moi, toutes mes bagarres, je les faisais en plein milieu pour que tout le monde voit que j'étais courageux. Il suffisait que je me batte avec un mec qui surveillait la porte et j'étais heureux. Donc, on a beau se dire, on est séparés entre Français, Arabes, Noirs, tout ce qu'on veut, enfin toutes les ethnies possibles, etc. Il n'empêche que même quand tu disais, ouais, je veux pas être au milieu des Tunisiens parce que j'ai des problèmes.
1: Non, mais quand je dis, on était séparés, c'est...
0: Il y avait quand même de la bagarre.
1: C'est un grand mot. Hein. Il y a toujours. C'est un mélange, la prison. Mais il y a une exagération concernant les Noirs et les Arabes. Dans une prison, comme on voit aux États-Unis, comme on le voit partout en Europe. Mais sinon, bon, de là à dire qu'on était contre nous. Non.
0: C'était pas comme ça. C'était pas du 100%.
1: Voilà, exactement. Voilà, c'est ça que je veux dire.
0: Alors justement, la première question, c'est avec qui tu te battais, par
1: c'est
0: exemple,
1: quand tu arrives en prison. C'est ce que je disais tout à l'heure. On était des sauvages. D'abord, d'une. Deux, quand on retournait en prison, c'était... voilà, on y est. Qu'est-ce qui se passe? C'est-à-dire... pour nous, en prison, c'était comme à l'extérieur. Voilà, c'était... Il fallait pas me faire chier, il fallait que je me sorte de la merde, je veux pas avoir la même tenue que toi, je veux avoir une paire de baskets, je veux avoir ceci, je veux fumer mon linge, je veux avoir de l'oseille, c'est-à-dire, il fallait avoir, même en prison, il fallait avoir un certain standing. Si t'as personne pour t'assister en prison, ça se voyait à l'intérieur. La misère... On venait avec. Moi, on était quelques-uns à se dire, bon, et c'est vrai, le format, là, il est exact. Quand tu vois un mec, moi, pour me... Si je voyais que j'avais affaire à un mec qui était plus fort que moi, il n'était pas question que j'aille sous un préau. Je vais me battre avec un mec, personne ne va voir que je me suis battu avec Hercule. Il fallait que toute la prison le voie, il fallait plus qu'on me fasse chier. Et le mec, je vais me battre avec lui s'il fait 2 mètres. Il fallait qu'il sache que demain, ça allait être la même chose, c'est-à-dire rebelote. Et petit à petit, les gens, ils ne veulent plus avoir affaire à toi parce qu'ils savent que tu es un casse-couille et que tu ne vas pas lâcher l'affaire. Alors moi, je voulais être comme ça. Parce que pour moi, dans ma tête, dans mon cerveau, c'était le seul moyen de... Il fallait sortir les dents, quoi. C'est-à-dire, on a fait de moi ce personnage. C'est-à-dire, j'arrive en prison, attention, il ne faut pas me casser les couilles. Parce que dans ma tête, prison voulait dire tous les parasites, ils étaient là, il ne fallait pas donner du dos, quoi. Vous voyez, c'est... Voilà, et c'est pour ça que dans les prisons, ils font en sorte que... Même nous, on fait en sorte d'être toujours les mecs du quartier ensemble. C'était une sorte de cercle vicieux, en même temps, c'était un cercle de protection... on était en famille, et dans cette famille, il y a toujours, comme on disait, il n'y avait pas de chef en France, tout ça, mais là, il y avait toujours un mec qui avait de l'aura, l'autre qui était... Et on se protégeait les uns les autres, voilà. Et ça, c'est la prison qui faisait ça. S'il n'y avait pas ce genre de mélange, entre beurre et noir. Regarde, aujourd'hui, moi, je le vois dans les prisons. Les mecs font des photos avec des gros billets comme ça. Aujourd'hui, Fleury, par exemple, c'est comme à l'extérieur. Fleury, maintenant, vous avez un terrain de shit, un terrain de cocaïne, un terrain où on vend que des téléphones. Et aujourd'hui, Fleury, c'est la loi du plus fort. Tellement c'est la loi du plus fort que même l'administration a baissé les bras. Moi, je sais ce qui se passe à Fleury. À Fleury, il n'y a même pas deux mois, j'ai vu les douches, même autant des bidonvilles, il n'y avait pas des douches comme ça. C'est-à-dire...
2: Surtout.
1: Aujourd'hui, il faut rentrer habillé en Rambo, avec des pâtes au gaz, pour aller prendre une douche, pour ne pas attraper des maladies. Aujourd'hui, Fleury, c'est ça. Mais c'est terrible. Aujourd'hui, Fleury, c'est... C'est Barbès d'il y a... dans les années 60. C'est un bidonville aujourd'hui, Fleury. Tout le monde le sait. Tous les députés, ils vont des fois, ils font une petite descente là-dedans, ils voient ce qui se passe. Aujourd'hui, Fleury, c'est banlieue 13. Tu vois, c'est aujourd'hui, Fleury, c'est banlieue 13. Mmh. On va dire que j'exagère, mais alors pas du tout. C'est crado, c'est sale, les mecs qui vivent dans... Aujourd'hui, mais je dirais même mieux, aujourd'hui, on distribue des préservatifs en prison. Vous arrivez à l'infirmerie, vous avez un panier, il y a plein de préservatifs. C'est marqué en gros panneau, mets la main, prends. Ouais, je fais quoi avec? Dans la prison, je vais niquer ma meuf, moi, au parloir. Laissez-moi au parloir et ne me faites pas chier. Aujourd'hui, on distribue, c'est-à-dire on te pousse à prendre ce préservatif et à t'en servir en prison. Et comment je vais m'en servir en prison? À mettre un coup de couteau à un mec, moi, pour... C'est ça. On distribue des préservatifs. Nous, dans certaines prisons, en centrale, quand la première fois qu'on a vu ça, on a fait... On n'est pas homophobe, mais pour nous, c'était une histoire de... Vous foutez de notre gueule ou quoi? C'est un manque de respect pour nous. C'est pas un manque de respect que je suis pas pédé, ceci, cela, non. C'est quoi cette idée que vous avez eue? C'est comme je vous dis, nous on sait que tout le temps ils ont une petite idée derrière la tête. On va donner 7 jours de grâce, tout le monde va faire le canard. Après les premières révoltes où il y a eu des morts, on a eu des grâces. Après il y a eu une autre révolte, on a mis la télé. La télé maintenant, ils nous mettent même des films de cul tous les soirs. Je parle dans réseau intérieur. C'est-à-dire, mais nous, on réfléchit quand même, on n'est pas des cons. On se dit, mais... Ouais, vous voulez quoi? Vous voulez nous parasiter ou quoi? À quoi ça sert de mettre des préservatifs dans la prison? Moi, on a parlé avec eux. Des fois, on faisait des réunions, on disait, ouais... Quand on disait, retire ça, ils retiraient. Et ça restait un quart d'heure. Ils se disaient, putain, on a fait une connerie.
2: Bah à cause du sida. Hein,
1: voilà, mais faut pas oublier, c'est que moi, ma première prison où j'ai vu que c'était très ouvert, très libre, l'homosexualité, c'est à Poissy. Mais mes premiers couples, je les ai vus là. Mais je parle pas des trucs cachés, je parle de couples. Je l'ai vu là. Après, je suis arrivé en centrale de Saint-Maur. Là, j'ai vu un étage où il n'y a que des couples d'homosexuels. Mais de prisonniers qui ne vivent pas dans la même cellule. Hein. Parce qu'en centrale, c'est des cellules individuelles. Et, c'est-à-dire, la prison, tout est calculé. Il n'y a rien qui leur échappe. Il n'y a rien qui... C'est un cercle vicieux. Ils ne pensent jamais à nous en positif. C'est toujours Alors nous, ce qu'on faisait, on faisait tout pour améliorer notre quotidien. Pas tous, mais nous, moi je sais que moi j'ai vécu en prison. Enfin, j'ai fait en sorte de vivre en prison, tout en ayant souffert de la prison. J'étais enfermé, mais j'ai vécu en... qui me manquait en, je veux dire, en nourriture, en ceci, cela. Ou... Quand on voulait se faire un kiff et se taper de la coke, on se tapait de la coke en prison. On fumait du shit tous les jours, 24 sur 24. Des bières, on en buvait, en veux-tu, en voilà, parce qu'on l'achetait notre bière, nous. C'est pour dire comment que ça se passe en prison.
0: C'est maintenant, la cantine extérieure. C'est
1: maintenant, il n'y a plus d'alcool en prison, mais on le fabrique. C'est-à-dire, vous avez des gens qui savent comment faire de l'alcool en prison. Sinon, avant, on buvait, mais je dirais même on buvait comme des alcoolos. Tellement on en avait de l'alcool.
0: Mais ça, c'est pas le statut commun de tous les détenus, c'est le fait que...
1: Heureusement, sinon on serait rien, nous.
0: Voilà, c'est ça. Voilà, c'est il y avait des hiérarchies dans la prison.
1: Bien sûr, mais
0: et que là, tu évoques effectivement le
1: moi, j'évoque
0: ton histoire à toi.
1: Certains petits cercles qui vivaient toujours comme des rois.
0: Ouais. Et cette aristocratie, qu'on pourra l'appeler l'aristocratie des prisonniers...
1: Elle existe en prison.
0: Elle existe en prison.
1: Elle est là, et elle est même voulue par l'administration. C'est-à-dire, on te fait croire... C'est juste toléré pour pas qu'on leur casse les couilles, parce qu'ils se rendent compte qu'il y a une certaine hiérarchie en prison. Et pas touche, quoi. Voilà, ça s'arrête là. Sinon...
0: Est-ce que c'est une façon aussi, même si toi, t'as pas du tout voulu ça, mais est-ce que c'est pas aussi une façon de tenir les autres? C'est-à-dire en créant une couche intermédiaire d'aristocratie.
1: Mais ça fait partie du jeu.
0: Du coup, t'as des privilèges, mais et quelque part, tu dis aux autres, fermez vos gueules,
1: mais
0: nous, on vit comme ça.
1: Non, mais ça fait partie du jeu. On leur dit pas, ferme ta gueule. Mais tout le monde en profite. C'est-à-dire, nous, on avait un étage, par exemple, dans une prison qui était très, très dure, cette prison. Et on avait un étage où même les matons, les gardiens de prison, quand ils venaient, ils disaient, putain, ils nous le disaient à nous. Hein. Qu'est-ce que j'étais content lorsque j'ai vu que j'étais au B22. Même eux, c'est-à-dire, ils se disaient, putain, ils étaient contents d'être là. C'est-à-dire, nous, attention, je ne dis pas, on faisait les durs, mais rien, c'est le contraire. On était des gens très discrets. On avait un endroit où on pouvait être, nous, toute notre équipe. On avait une plaque chauffante, on avait nos bières, personne n'y touchait. Parce que la direction leur disait, surtout pas touche à ça. Il fallait surtout pas y toucher à notre bien. On l'a acquis avec... on a mis des années pour l'acquérir, ça. Mais... Moi, je dis franchement, on avait eu un certain... On était des bourgeois en prison, voilà. C'était une forme de bourgeoisie, voilà, en prison. On avait des mecs qui faisaient notre jardin...
2: Mais c'est vrai que
1: qui on donnait du shit, c'était pas nos esclaves. Mais il fallait, c'est comme dehors, un patron et un ouvrier. Nous, on en profitait en prison, bah voilà, on était là. On faisait les caïds sur les murs, quoi, sur nous-mêmes. Vous voyez ce que je veux dire? On était heureux de vivre comme ça. Et de passer notre prison de cette façon. On faisait nos anniversaires avec des gros gâteaux comme dehors, peut-être pire que dehors. Moi je dis franchement, quand nos familles voulaient quelque chose, on faisait tout pour l'avoir, pour le faire sortir à notre famille.
0: Mais là, quand tu dis que tu as mis des années pour l'acquérir, là, dans ce cas-là, il n'y a pas ce mécanisme de tournante que tu évoquais au début de l'émission, le fait qu'on passait d'un mois sur l'autre, là il y avait, là, y avait la possibilité de rester là.
1: Non, mais c'est, ça fait partie, ça. Tous ceux qui tournaient, ils ont fini par avoir un blaze, un nom ronflant, c'est-à-dire c'est des... On n'était pas des milliers en prison. Et pour les prisonniers, tous ceux qui venaient d'une prison à une autre, c'était des noms ronflants. C'était des gens respectés, respectables, quoi. Vous voyez ce que je veux dire? Mais c'est ça, la prison. C'est l'administration qui fait en sorte qu'il y ait toute cette mécanique-là. Sinon, en prison, c'est comme dehors. À part qu'on n'a pas les mêmes ingrédients. Voilà, alors nous, en prison, quand je dis nous, certaines personnes essayaient d'améliorer le quotidien et d'être bien. Voilà.
2: Mais il y a peut-être un élément, si tu me permets, Asdine, d'explication à fournir, c'est que, bon, parce que tes propos peuvent sembler paradoxaux, mais c'est vrai que toi, tu en parles par rapport à une position qui était déjà une position quand même élevée. C'est-à-dire que tu as rapidement acquis un certain statut.
1: Non, mais je l'explique,
2: statut.
1: C'est pas toute la prison qui est comme ça. Hein.
2: Voilà, t'as rapidement,
1: ça, c'est sûr et certain.
2: Tu as rapidement acquis un certain statut et tu avais aussi des ressources, indépendamment de ce que tu pouvais faire à l'intérieur,
1: c'est vrai.
2: Qui te permettaient de cantiner, de commander de belles housses de couettes.
1: Ouais, j'avais ma propre télé que j'ai achetée moi-même.
2: Voilà. Donc il y avait effectivement cette idée de pas d'aristocratie, mais
1: on était assisté déjà à la base.
2: De groupe très à part,
1: qui
2: lui permettait quand même, peut-être pas de vivre bien, mais de vivre mieux.
0: Je peux lire le passage, pas 75, en centrale, si tu voulais un kilo, tu l'avais, tu pouvais rentrer ce que tu voulais, et en plus, en centrale, on faisait en sorte que tu penses que tu es dehors, alors que tu ne l'es pas. On pouvait acheter ce qu'ils appelaient une cantine extérieure, c'est-à-dire que tout ce que toi, tu avais dehors, je pouvais l'acheter si j'avais les moyens. Je leur ai dit, je veux une montre de telle marque, je veux une télé, ils me ramènent ma télé, je veux des rideaux, ils me ramènent des rideaux. Je ne voulais pas d'un shampoing de merde, je pouvais acheter le shampoing que je voulais. Ceux qui ont de l'argent, ceux qui peuvent se le permettre, peuvent s'acheter tout ce qu'ils veulent. Donc il y avait
1: ça,
0: effectivement...
1: C'est en centrale, ça.
0: En centrale.
1: En maison d'arrêt, tu peux pas le faire. Mm. Et encore, on commence maintenant en maison d'arrêt. Maintenant, il paraît qu'il y a des cabines téléphoniques pour pouvoir téléphoner à ta famille. Mm. Mm. En centrale, c'est comme ça. Mm. Tu peux tout acheter, comme à la Samaritaine. Mm. C'est-à-dire cantine extérieure, cantine pharmacie, cantine ce que tu veux.
0: Alors il y a un aspect justement, tu viens de dire famille, on en a parlé un petit peu quand tu disais qu'effectivement il y a l'aspect terrible ou quand il y a la tournante, bah, du coup tu ne peux pas avoir la famille parce qu'elle ne sait même pas parfois où tu es.
1: Exactement.
0: Une sorte de disparition du détenu par rapport à la famille qui se crée des angoisses terribles.
1: Exactement. Genre,
0: est-ce qu'il n'a pas été tué, etc.
1: Voilà.
0: Et de l'autre côté, quand tu disais on pouvait même faire pousser de temps en temps des choses pour offrir des fleurs à nos familles, je voulais venir à ça parce qu'effectivement tu dis dans l'ouvrage que justement cette porosité entre l'intérieur et l'extérieur faisait que tu pouvais aussi demander à des personnes qui te devaient de l'argent de pouvoir te rembourser et grâce à ça, tu pouvais aussi nourrir la famille qui était à l'extérieur.
1: Mais c'était exactement ça. Parce qu'il fallait... On allait au charbon en prison, enfin, tous ceux qui le pouvaient. Par exemple, moi, je pouvais... On est peut-être... 3 ou 4 dans une prison à pouvoir faire ça. J'avais des amis à l'extérieur qui pouvaient me fournir en shit. J'ai été même plus loin. Tout en étant discret dans la prison, personne ne l'ait jamais su. En prison, il y a tout. Il y a de l'héroïne, il y a ceci. Chacun cherche son bonheur en prison. Et t'as des gens qui étaient là pour leur donner leur bonheur. En prison, c'est pareil. Dedans, les mecs, ils veulent... On changeait de la bière avec des petits morceaux de shit. Les mecs, c'était content d'avoir leur morceau de shit. Ils nous achetaient 14 bières dans la semaine. C'était rien, 14 bières dans la semaine. Ça valait, je sais pas, à l'époque, 60 centimes ou je sais pas combien, la bière. Mais c'est... On faisait des photos, nous. Bien habillés, tout ça. Mais c'était du masquage. Quand on faisait une photo pour envoyer à la famille, on était comme ça, ou dans une salle de sport. C'était pour faire voir à la famille qu'on était bien. Ne vous inquiétez pas. Vous voyez ce que je veux dire? Nous, en prison, on pense qu'à notre famille à l'extérieur. Et c'est-à-dire, on vivait dans le mensonge. Bien sûr que dans la prison, on n'avait qu'une hâte, on n'avait qu'une envie, c'était de sortir de prison. Quand tu prends 15 ans ou 20 ans, c'est terrible pour toi, pour ta famille. Alors, tu essaies d'améliorer le quotidien, le tien, celui des gens que t'aimes à l'extérieur. Moi, ma femme, elle me disait, je veux un vélo d'appartement, je l'ai acheté. Enfin, je me le faisais acheter. Et quand elle venait, elle partait avec. En centrale, tu pouvais faire ça. Parce qu'il y a la Redoute, il y a les Trois Suisses. Vous arrivez à... Bon, je le faisais. Parce que je traficotais pour pouvoir le faire. Et il y a aussi le coup que même ta famille à l'extérieur, elle dit, putain, il est là le mec. T'arrives à comprendre ce que je veux dire. Mes enfants, ils continuaient à être super bien habillés, bien que ma famille était là. Hein. C'était pas Cosette, moi. Hein. C'est le contraire. Il fallait. Tout le monde vivait dans le mensonge, moi. Dans tous les prisonniers, c'est comme ça. Alors nous, le paraître, toujours, il existe toujours, il est là. On faisait des photos, on était là, plusieurs mecs, certaines personnes que notre famille connaissait. On faisait le beau dans la prison. C'était que du paraître, que du mensonge, quoi. C'était juste rassurer la famille. Ça faisait partie, ça aussi, de dire, voilà, t'inquiète, je suis bien. Moi, j'avais aucun scrupule. Quand je vendais du shit à un mec, quand il pouvait plus me payer, de me ramener les bijoux de sa femme. J'en avais rien à foutre. Vous voyez ce que je veux dire? Quand je savais que sa femme, elle pouvait pas venir, il habitait à Rouen, je disais à ma femme de ne pas venir. Je voulais qu'elle vienne en même temps que la sienne. C'est-à-dire, quand il me les donnait là, je les donnais à ma femme. C'est le coup qu'aujourd'hui, je me dis, putain, quelle crapule. Tu comprends? Et aujourd'hui, je dis la même chose sur les avocats. Encore hier ou avant-hier, j'en parlais. Je dis, putain, t'as vu les avocats aujourd'hui? S'il arrive le moment de ton jugement, si tu peux pas les payer, ils te demandent le seul truc maintenant qu'ils disent. Vous n'avez pas de bijoux, nous, votre mère, votre femme, tout ça. Les avocats, ils font ça aujourd'hui. Et je me rends compte, quand je critique les avocats, que nous, les crapules, on le faisait en prison. Vous voyez ce que je veux dire? Mais bon, là, c'était la jungle. Il fallait y aller. C'était une survie. Mais survivre pour être bien.
2: Voilà. Ouais, peut-être pour dépasser la dimension qui pourrait paraître un peu idéalisée. Ce qui est important aussi dans ce que raconte...
1: C'était loin de...
2: Dans le livre, ce que raconte Asdine, c'est qu'il y a aussi un réseau de contacts extérieurs.
1: Exact.
2: C'est-à-dire que, voilà, qui peuvent relier éventuellement les compagnes, les femmes, d'autres personnes. Voilà. Quelqu'un a une dette, évidemment, il ne la rembourse pas à celui qui est détenu, mais il la rembourse à la famille qui est à l'extérieur.
1: C'est vrai.
2: Il y a aussi, alors ça c'est un intérêt, donc on n'est pas dans la morale, mais anthropologique, c'est qu'il y a tout un tas de monnaies d'échange. Donc effectivement, le cannabis, ça peut en être une, mais les cartes de téléphone,
1: exact,
2: quand elles sont apparues dans les années 80... C'était aussi une monnaie d'échange moins spectaculaire que les bijoux, mais peut-être plus facile à passer.
1: Non, surtout qu'ils nous la vendaient en prison.
2: Et qui permettait...
1: Puisqu'on allait téléphoner dans les cabines téléphoniques. Alors, tu avais des 120 unités, tu vois ce que je veux dire. Et les gens les achetaient pour nous payer notre shit. C'est-à-dire, on essayait de trouver un moyen pour avoir de l'oseille. On a trouvé, nous, je l'avais raconté l'histoire.
2: Sans doute.
1: Nous, on a trouvé un moyen. On avait des mecs qui avaient de la thune, nous, avec nous en prison, comme Claude Genova, qui était parrain à Paris, tout ça. On a vu que l'administration commençait à faire des choses. Un jour, on descend, putain, on voit un des locaux. Il y a des locaux en bas de la promenade qui sont vides mais fermés. Et là, on voit des mecs en train de faire de la peinture à l'intérieur, local fermé. Et on voit une fiche avec des noms de ceux qui ont le droit de rentrer dedans. Putain, qu'est-ce qui se passe? Nous, on commence à... On vend du shit, des fois, on n'arrive pas à se faire payer. Qu'est-ce qu'on a fait? On a trouvé une idée, on est parti à la recherche de peintres, de bons peintres, des mecs qui savent bien payer. Je l'avais raconté, l'histoire.
2: Ouais, ouais.
1: Et qu'est-ce qu'on a fait? On s'est dit, putain, on va demander un local à l'administration. On va prendre deux shiftiers, là, qui vont nous faire de la peinture. On leur a tout acheté. Pinceaux, tableaux, chevet, tout ce qu'ils voulaient. Et on a commencé à peindre. Mais tout ça, c'était que du mensonge. C'est-à-dire, on se faisait payer par l'administration. C'est-à-dire, on a trouvé le moyen que le mec, quand sa femme ou sa mère lui envoyait de l'argent... que la comptabilité pouvait nous payer, transférer l'argent du compte du mec qui nous devait de l'argent dans le shit à mon compte en lui vendant un tableau. L'administration, tellement ils étaient contents de nous voir faire ça, ils nous permettaient même de mettre nos tableaux dans la bibliothèque à l'extérieur pour que les familles, quand elles rentrent, Mais on les laissait faire, nous. Alors que ce n'était pas notre objectif de vendre aux gens, aux matons, tout ça. On n'en avait rien à foutre. On voulait juste avoir notre oseille, nous. Et on a eu cette idée. Alors, on vendait, le mec, il nous devait 1000 francs. Ben on lui vendait le tableau à 1000 francs ou deux. Et ça passait à l'as. On a réussi à ce que l'administration nous transfère notre thune de lui à moi, en croyant qu'il a acheté un tableau. Mais le tableau, il le prenait, le mec. Hein. Mais nous, ça nous coûtait...
0: Mais qui peignait alors les tableaux?
1: Ben, on avait deux baltringues, là, qui peignaient des tableaux, qui savaient peindre.
0: Oh, ouais, qui savaient peindre.
1: Et que nous, on les rémunérait d'une façon ou d'une autre. Ah, parce qu'ils aimaient. Ils aimaient l'alcool, on leur donnait. Ils voulaient du shit, on leur donnait. Mais voilà, c'était...
2: Ce qui est amusant, c'est que la prison est censée punir les criminels.
1: Et nous, on était là à chercher des stratagèmes.
2: Favoriser leur réinsertion. Voilà. Et ce discours qui n'a jamais fonctionné, en fait, on voit effectivement qu'il masque une sorte de gestion.
1: Bah oui, bah bien
2: Foucault
1: sûr.
2: Dirait que c'est la gestion des illégalismes. Ouais, quoi. C'est une sorte de gestion de la paix sociale. Bon. Voilà. On n'est pas en train de faire l'apologie du crime.
1: Bah oui, bien sûr.
2: Mais on est en train de faire la critique de l'institution carcérale.
1: Ouais, comment que ça se passe en prison? C'est-à-dire, on te pousse à chercher tous les jours une idée. Comme eux, tous les jours, ils cherchent à comment faire pour nous punir, pour nous briser. Voilà exactement le mot, ce qu'ils disent eux. Et nous, on faisait en sorte de détourner, de chercher une façon à ne pas être brisé.
0: Alors, dans ce régime-là, il y a une chose qu'on ne peut pas contrôler et qui rentre en décalage, je ne dis pas en contradiction, mais en décalage avec tout ce qu'on vient de dire. Et je le dis parce que sur les antennes de Cause Commune, on a eu récemment une jeune doctorante qui a rencontré 70 détenus et qui a travaillé sur la paternité en prison. Donc, je me souviens plus dans les détails des typologies qu'elle a faites, mais en fait, il y a plusieurs façons de vivre sa paternité. Alors, il y avait notamment les jeunes de banlieue qui sont papas très jeunes en fait et qui en fait assument pas du tout leur paternité, mais c'est pas qu'ils la rejettent, c'est que c'est eux, ils sont dans le business, dans la fête, etc. Il y a ceux qui sont plus des Français qui arrivent en tôle à 40 ans, qui ont une vie de famille normale et qui ont un business et qui vivent en traumatisme total le fait de plus voir leur gosse.
1: Exact, c'est la vérité.
0: Et puis, il y a ceux qui vont se réveiller, en fait, et qui vont avoir comme projet à l'intérieur de la prison une sorte de réhabilitation à travers la famille et qui vont investir les enfants, qui vont investir ce rôle-là, etc. Toi, comme tu es papa, comment tu as vécu par rapport aux enfants? Est-ce que tu pensais que c'était une occasion de pouvoir les voir? Est-ce que tu t'es dit non, il ne faut pas qu'ils viennent en prison, etc. Comment tu as géré ça qui, finalement, n'est peut-être pas cette fois-ci une stratégie de l'administration pénitentiaire, mais le rapport que tu avais, toi, en prison par rapport à ta famille?
1: Moi, quand on a commencé à me faire mon tour de France, mon seul souci, c'était que mes parents ne viennent pas. Mais moi, j'avais une fille la première fois. Au début, quand j'étais incarcéré, j'avais ma grande fille aujourd'hui qui a plus de 46 ans, je crois, 6e. Et très vite, elle est venue me voir en prison. Ils ont très vite, au début, on dit, très vite, on m'a ramené ma gosse, que je voyais derrière une vitre. À l'époque, il y avait les hygiaphones, là, on ne pouvait pas toucher notre famille. Et très vite, j'ai vu, papa est malade, les trucs bidons là, qu'on raconte aux enfants, quoi. Moi, mes deux filles, très vite, ils ont su que j'étais en prison. Parce que j'avais à la maison... Moi, j'essayais de devenir de plus en plus malin et à la maison, j'avais quelqu'un qui devenait de plus en plus bête. C'est-à-dire, on racontait mes histoires entre femmes sans se rendre compte qu'il y avait un gosse qui les écoutait, quoi. Vous voyez ce que je veux dire? Ça fait que très vite... Et les enfants, ils regardent la télé, mais ils ont les radars à wax. C'est-à-dire, ils sont sans arrêt en train d'écouter. Et là... Mes enfants, moi, très vite, ils ont su que j'étais en prison. C'est-à-dire, à la maison, on ne disait jamais de mal de moi. Tout le temps, Tu vois, ils faisaient leur cinéma que moi je faisais en prison. Ils se le racontaient en prison entre femmes, quoi. Ils se racontaient leurs conneries, quoi. Et mes enfants, ils ont tout fait pour devenir complices, quoi, avec leur père. Et moi, j'ai eu des bons rapports avec mes enfants. C'est-à-dire, moi, mes enfants, aujourd'hui, ils sont mariés, ils ont des enfants. Toutes les deux, elles sont fonctionnaires. C'est vrai, en plus. Toutes les deux, elles sont fonctionnaires. Une à la mairie, l'autre à la sécurité sociale. Et j'avais une certaine complicité. Quand leur mère, elle ne venait pas, c'est eux qui venaient. Ils m'amenaient à manger. Ils m'amenaient mes sandwichs de saumon, tout ça. Ils me faisaient kiffer, mes enfants, c'est le contraire.
0: Comment ça se passe, le droit de visite des enfants? Est-ce que ça n'a jamais posé de problème au niveau de l'administration de données? Parce qu'à un moment donné, tu dis, j'avais pas droit au parloir pendant un certain nombre de temps.
1: T'as Est-ce que par rapport aux enfants... Par rapport à ton délit. À un certain moment, on ne te donne pas de parloir parce qu'à un certain moment, on ne veut pas que tu communiques avec des gens à l'extérieur ou qui sont incarcérés dans une autre prison. Que du vent, quoi. Tu ne peux pas communiquer en prison. Putain, j'arrive à mieux communiquer en prison qu'à l'extérieur. En prison, je suis avec toi, je vais te donner un courrier, tu vas me le sortir. Ma femme, je lui ai sorti des lettres où je pouvais prendre perpète. Où elle pouvait aller pour 20 ans de prison. Elle m'a rentré du plastique, elle m'a rentré du... On se rendait des services entre détenus, nous. Moi, mon courrier, c'était des feuilles à rouler. Quand je voulais envoyer du courrier à... Quand je donnais du courrier à ma femme, quand elle venait me voir, ou à ma fille, dans la soirée, je prenais mes feuilles à rouler, je collais l'une à l'autre, et je faisais une lettre comme ça, j'écrivais dedans, je la fermais... Ça faisait un petit bout comme ça, quoi. Quand du scotch, je la mettais dans la bouche, je la donnais. Pour communiquer avec l'extérieur, même au QHS, je communiquais avec l'extérieur. C'est du bidon, c'est...
0: Donc, il n'y a jamais eu d'interdiction de voir tes enfants.
1: Jamais.
0: Pour les enfants, il n'y a jamais
1: eu... J'ai eu une interdiction de parloir, mais c'était uniquement par rapport à mon affaire. Mais pas que ce soit l'administration. L'administration, elle ne peut pas t'interdire. C'est... Ils finissent par craquer, l'administration. Tu les fatigues. Mais sinon, bon, il y a des mecs qui ont pas parloir. Mais moi, je sais que dans aucune prison, on t'interdit de voir tes enfants. En tout cas. Mais c'est le contraire. Moi, j'avais un privilège. J'étais bien avec mes enfants. Ils étaient aidés par des amis à moi à l'extérieur. Ma femme n'a jamais manqué de rien, mes enfants ils ont été bien élevés, voilà. Et le seul traumatisme qu'il y a, c'est quand tu sors et que tu fais des années de prison et que tu rentres chez toi, c'est le jour et la nuit, quoi. Tu vois, c'est là que ça va plus, c'est là que t'as pas le même, t'arrives dehors, c'est une autre vie. La prison, elle est... Moi, je dis...
2: Il faut dire qu'Asdine est devenu maniaque.
1: Voilà, moi,
2: Et donc, du coup, la cohabitation...
1: Ouais, elle était très terrible pour moi.
2: A été compliquée.
1: Mais ça fait partie de la prison. C'est ce que j'appelle, moi, elle te brise quelqu'un, la prison. Quand tu sors, que tu perds ta famille, c'est terrible. Moi, je mets ça sur le dos de la prison.
0: Tu as perdu ta famille quand tu es sorti?
1: Moi, j'ai perdu ma famille... c'était insupportable pour moi de vivre avec... J'étais mieux avec mes enfants en prison qu'à l'extérieur. Et c'est toujours le même...
2: Il faut que tu expliques pourquoi.
1: Tu vois,
2: notamment sur les histoires de ménage, peut-être.
1: Ouais, par exemple, moi, je me lève, il n'est pas question que je vois un slip-linge. Je suis sorti, j'étais encore en prison, moi. Je me levais, je passais l'aspirateur, je ramassais les... Putain, garde ton slip dans ta chambre, là. Tu sais, il fallait que, je sais pas, j'allais... Je me suis fait une bouteille de Vittel avec les rondelles d'eau de Javel à l'intérieur pour laver la salle de bain. J'étais encore en prison, moi. Alors, j'arrivais plus, j'avais pas la même communication avec eux. Je voulais que ça soit... J'étais devenu maton. Voilà. Tu vois le truc
0: La prison
1: terrible.
0: A gagné.
1: Tu vois le truc terrible, tu vois. C'est-à-dire, je suis sorti, je suis devenu gardien de prison, mais chez moi. Tu vois, c'est un... J'en rigole, mais c'est le... Voilà, c'est pour mieux m'expliquer, c'est je faisais ça. Eh, c'est quoi ça? C'est quoi ça? J'étais devenu, putain, juge et flic et gardien à la fois, quoi. Et j'ai quitté ma maison. Je me suis barré. Et pourtant, j'avais tout pour être bien, pour être heureux, parce que je me suis mis vite dans le business. Moi, j'ai pas attendu 1000 ans. Je suis sorti pour me remettre et je me suis remis dans le business. Au bout de 2 mois, je me suis associé à une pizzeria. J'ai fait. Mais question famille, c'était pas terrible.
0: J'aurais une dernière question à te poser par rapport au format de notre émission. Hélas, c'est que tu as été plusieurs fois en prison. Donc, il y a un premier passage, la fameuse nuit du minot là, qui pleure toute la nuit. Deuxième passage où tu évoques à 18 ans ma deuxième incarcération, etc. Est-ce que par rapport à tout ce qu'on se dit, notamment au début d'émission, sur le fait que effectivement la prison est punitive et rarement corrective, et en tout cas elle casse beaucoup et
1: Voilà.
0: psychologiquement c'est très difficile de s'en remettre, est-ce que justement, paradoxalement, il y a aussi une sorte d'acclimatation, d'habitude, quand tu arrivais pour le deuxième passage ou pour le troisième passage, est-ce qu'on a des repères à un moment donné quand on retourne en prison, ou est-ce qu'on s'y habitue jamais? Ou est-ce qu'il y a parfois des repères quand on
1: Moi,
0: revient pour des...
1: je dis que la prison, on ne peut pas s'y habituer. Mais les repères, ils y sont. Parce que quand on rentre en prison, quoi qu'il arrive, tu vas rencontrer des gens. Mais je ne dis pas des rencontres. Tu vas rencontrer des gens que tu connais. Même une prison où il n'y a que des gamins comme Nanterre, quand je suis arrivé, j'étais surveillé. Même quand je marchais dans la promenade, les mecs de mon quartier me surveillaient, les gamins. C'est-à-dire presque à ne pas touche, quoi. Tu vois ce que je veux dire? Il y a des repères en prison. Comme moi, je dis à ma famille, je le dis, mais à ma fille, à chaque fois, ma fille, elle s'est mariée, je lui dis, si un jour ton mari il a une embrouille, dis que c'est ton père. C'est-à-dire, putain, je suis prêt à me sacrifier pour ma famille, quoi. C'est-à-dire, je voulais. Et moi, pourquoi je dis ça? Parce que je me dis, c'est par rapport au repère. Tu vois ce que je veux dire? J'ai pas envie d'aller en prison, moi, pour qui que ce soit, j'en ai rien à foutre. Mais je me dis, putain, moi, j'arriverai à m'en sortir dans cette putain de jungle. Ça veut dire ce que ça veut dire quand même. C'est à ses parents. Je préfère que ce soit à moi que mon gendre, qui j'ai peur qu'il soit étouffé là-dedans, qu'il soit bouffé par un puits. Et moi, je me dis, allez, si le pépère, il y va, ça fait quand même ce qui veut dire qu'il y a des repères. Quoi qu'on en dise, et même si je dis. Prison terrible. Mais on s'y habitue pas à la prison. Mais on s'y fait. On s'y fait parce que c'est terrible. Il y en a qui se font bouffer tout de suite. Tellement ils se font bouffer, il y en a qui deviennent tout bleus, ils ressortent même pas de cellule parce qu'ils vivent dans la peur. Il y en a, ils vivent dans l'angoisse, comme tu dis. Tout va aux enfants, tout ça. Le mec, tu le reverras plus en prison. Et t'en as, ils vivent pour y retourner. Et moi, c'est pour ça que je dis, il y a quand même ça, des repères, puisque je suis prêt, moi, à me dire, à me sacrifier pour que j'aille dire à ma fille, fais attention, si un jour il se passe quelque chose, si on trouve quelque chose chez toi. Moi, je me fais des films. Tu dis, c'est papa. C'est qu'il y a quand même, c'est bizarre et c'est terrible de dire des mots comme ça. Ça veut dire qu'il y a des repères.
0: Un dernier mot peut-être, Michel?
2: Oui, j'aurais bien cité, juste si tu me permets,
0: Je
2: Patrick,
0: t'en prie.
2: un bref extrait de cet entretien qui avait été publié dans Le Monde avec Julien Coupa le 26 mai 2009. Il y a une introduction, bon, sur laquelle je vais passer, mais qui recoupe quand même pas mal de choses qui ont été dites tout à l'heure, c'est-à-dire que notamment la même organisation de la séparation que dans la société globale, la même administration de la misère par le shit, la télé, le sport et le porno règne partout ailleurs, avec certes moins de méthodes. Mais surtout, il y a cette phrase pour introduire peut-être un peu de contradiction. Si l'on traque avec tant d'avidité les témoignages de l'intérieur qui exposeraient enfin les secrets que la prison recèle, c'est pour mieux occulter le secret qu'elle est, celui de votre servitude à vous qui êtes réputé libre, tandis que sa menace pèse invisiblement sur chacun de vos gestes. C'est-à-dire cette idée qu'au fond, la séparation entre le dedans et le dehors n'est vraiment pas aussi établie que ça. Mais effectivement, je trouve que ce qui est intéressant, c'est au-delà des généralités qui visent à dénoncer, alors on l'a dit un peu, la fonction sociale réelle de la prison, qui n'est pas du tout de punir les criminels, qui n'est pas du tout de les remettre dans le droit chemin, mais qui est plutôt une forme de gestion. Ce qui est intéressant, c'est dans le récit de d'Asdine, c'est la façon dont elle est vécue, la façon dont elle s'organise au quotidien. Et effectivement, je reviens à cette idée-là, plutôt dans la résistance que dans l'écrasement. Bon. Même si, il faut toujours peut-être le redire pour nos auditeurs, au fur et à mesure, Asdine a pu acquérir un statut, une réputation, des ressources.
1: Mais bon. J'occulte pas le truc que les gens se pendent en prison. Il y a des morts tous les jours, hein, en prison. Voilà. Les gens qui se mutilent pour leurs enfants, en pensant à sa femme, ses enfants, à son père, sa mère. Il y a des gens qui résistent pas à la prison. Et tous les jours, il y a des malheurs en prison. Tous les jours, les ambulances, elles sont là. Tous les jours, le SAMU. Tous les jours, des gens qui crient. Tous les jours, le mec a mal, C'est la prison, c'est terrible. Comme tu disais tout à l'heure, c'est un hôpital psychiatrique.
2: Et donc juste pour finir, c'est vrai qu'il y a. C'est pour ça que j'ai tenu à parler de la situation qui est faite actuellement à Antonin Bernanos à Fresnes. Parce que il me semble qu'on n'en parle pas assez de cette machine à broyer. Il y a eu une époque dans les années 70, notamment au moment de Foucault, du groupe d'informations sur les prisons, où à la fois il y avait des mutineries, il y avait des révoltes, notamment à Clairvaux en 74, mais aussi en Italie, aux États-Unis.
1: Oui, il y a eu des morts.
2: Et en même temps, il y avait des comités de soutien, comme il existait des comités de soutien contre les meurtres racistes et sécuritaires, par exemple à la Goutte d'Or, avec des intellectuels, des gens connus, des gens moins connus, qui avaient pour tâche de, non pas de développer un peu plus les mouvements révolutionnaires en prison, ça c'était les Mao qui voulaient ça, mais faire connaître, rendre public, rendre visible et apporter des soutiens aux détenus, mais des soutiens qui ne soient pas humanistes, qui ne soient pas les soutiens des bons sentiments, mais qui soient des soutiens politisés. Et il me semble que la tache noire, la tache sombre qu'est la prison dans notre société demeure, mais que, à la différence des années 70, on peine un peu à politiser cette condition carcérale, alors que les exemples sont nombreux.
0: En tout cas, merci beaucoup Azedine.
2: Merci à toi.
1: Merci à toi.
0: Michel, je rappelle le titre de votre ouvrage, Le Vieux, biographie d'un voyou, paru aux éditions Amsterdam, je ne l'oublie pas cette fois-ci, cette année en 2019. À bientôt.

0: Blanc d'argent, jaune de chrome, jaune de Naples, ocre jaune, terre de sienne naturelle, rouge français, lac de Garance, Garance rose, bleu de cobalt, bleu outre-mer, vert émeraude, noir d'ivoire, sienne naturelle, vert véronèse, blanc de plomb. Ne pas oublier, couteau à palette, grattoir, essence de térébenthine. Pinceau. Pinceau en martre, brosse plate en soie, indifférence à tout ce qui n'est pas la toile, capacité de travail d'une locomotive, volonté de faire. Tu as hésité pas beaucoup avant d'accepter mon invitation car tu es non pas timide, mais comment dire, si intérieur que tu te demandais si tu saurais dévoiler ton travail sans le faire désapparaître. C'est ce que je me suis dit. Comment parler de quelque chose qui t'est si proche que tu as du mal à le regarder de dehors? L'ouverture au monde, au pluriel, je dirais ce que j'ai remarqué chez toi en premier. Jeune femme, tu as vécu 7 ans à Amsterdam, 1 an en Israël, 6 mois entre l'Inde et le Népal, puis Moscou. D'où vient-il ce désir de départ?
1: Déjà, je voulais te remercier, Fabiola, de toute cette très très belle présentation. J'en suis très troublée même. D'où vient tout ce désir de départ? N'était-ce pas plutôt un désir d'arriver quelque part, plutôt? En effet, le voyage a été un peu le fil conducteur, lorsque j'étais jeune, vers une découverte du monde, de soi, une ouverture à l'autre, comme tu dis. Se nourrir d'autres cultures, d'autres paysages, désarticuler, pour peut-être réarticuler différemment ce dont nous pensons être fait.
0: Si avant les voyages étaient une découverte de paysages, pas seulement géographiques, ils sont devenus avec le temps un ressort pour le travail. Une manière de vivre s'est muée ainsi en une manière de travailler. Quel est pour toi le rapport entre travail et voyage?
1: Il s'agit simplement d'un autre point d'ancrage. Se poser dans un autre quotidien, on échange, on partage, et on est là, au coin de la rue, on fait partie du paysage, du quartier, avec nos couleurs, nos mots, notre présence.
0: Aussi dans ton atelier, un mur de portraits, Joseph Beuys, Kota Mayakovsky, une photo de ta mère à côté de celle d'un ami, les artistes, les poètes, les écrivains, rejoignent tes amis, la famille. Un mur devient fenêtre sur ce que tu aimes. Qu'est-ce que tu aimes?
1: Tout cela s'improvise au fil du temps et des lieux. D'ailleurs, un très beau portrait de toi, petite fille, était la princesse de cet atelier à Paris. Ce sont des collages de vie, de lettres qui s'écrivent, des dessins reçus, d'autres mémoires, un refuge sans doute.
0: Et la peinture? Elle vient d'où? À quel moment as-tu su qu'il te faut peindre, que c'est dans l'art, avec l'art, que tu peux attendre ce que tu cherches? Ou que c'est par l'art que tu peux le découvrir. Artaud disait, nul n'a jamais écrit ou peint, sculpté, modelé, construit, inventé, que pour sortir en fait de l'enfer.
1: Quelle intense citation d'Antonin Artaud, merci. Peut-on réellement parvenir à sortir de l'enfer? Cela était plus évident pour moi, mes parents aimaient la peinture, mon père faisait de la peinture, mon frère continue de peindre, et ma sœur était une grande artiste. J'ai donc appris à aimer la peinture très jeune, mais je n'osais pas peindre. J'avais trop d'admiration pour la peinture. Cela me faisait très très peur. Et puis à la suite d'une première rupture en moi, quand je suis partie vivre à Amsterdam, j'ai là osé prendre les pinceaux.
0: C'est à Amsterdam que tu as commencé pour la première fois à peindre?
1: Oui, à décider d'être peintre.
0: À décider d'être peintre.
1: Oui, oui.
0: Et tu découvres William de Kooning, et l'énergie du geste. Peux-tu nous dire qu'est-ce que cette rencontre a signifié pour ta peinture et peut-être parler des autres artistes qui t'ont aidé à comprendre comment tu aimerais peindre ou peut-être quel peintre tu aimerais être?
1: J'ai eu de la chance. J'ai rencontré de bons artistes là-bas, les peintres, Boudewijn Pajans, qui est un peintre très fougueux, Piet Seeger, qui était un peintre très poétique, de vivre et de travailler avec le sculpteur Mathieu Nab. Donc j'ai ressenti Amsterdam.

0: L'âme dans le travail des artistes, un autre cri, une expression beaucoup plus forte, enfin à cet âge-là, que ce que je ressentais dans l'art, dans les artistes à Paris. Une liberté, tout autant du geste, comme tu l'évoques, mais de la recherche, d'une expérience humaine et personnelle. J'ai aussi travaillé comme modèle à la Rex Academy. Cela m'a beaucoup appris. Déjà, observant la façon de travailler qu'avaient les élèves, ça m'a un peu disciplinée, on va dire. Et puis, tenant assez longtemps les poses, certaines poses, l'emplacement des muscles et du corps humain, concernant le figuratif, tu es vraiment dans la peinture quand tu es modèle.
1: Ta peinture, Daphné, est portée par la seule, on dirait qu'elle est portée par la seule logique plastique. Il n'y a pas de recherche esthétisante, mais des chemins, des tourbillons de matière, des rythmes successifs, couche sur couche de recouvrement, des creusements. Chaque tableau semble être une nouvelle expérience. Est-ce que tu le vois ainsi ?
0: Oui, certainement. Oui, bien sûr, chaque tableau est une expérience. Mais là, j'avais envie un peu de parler du livre que je ne quitte plus, qui est un livre de Gilles Deleuze, hein, sur la peinture. C'est les cours du 1981, il me semble, aux éditions de Minuit. Et je trouve ça assez extraordinaire parce que il m'éclaircit à chaque page sur certaines démarches en laquelle je me suis lancée vraiment à l'aveugle, parce que je suis autodidacte, enfin j'ai pas je suis partie vraiment, oui, et puis je pars toujours d'ailleurs à l'aveugle. Et puis d'un seul coup, on a quelqu'un qui, tu ouvres le livre et il t'explique tout, ce pourquoi j'ai vraiment du mal, parce que je trouve que Gilles Deleuze ou d'autres philosophes parlent tellement mieux de la peinture. Mais c'est assez formidable d'avoir quelqu'un qui parle aussi clairement.
1: D'ailleurs, tu vas le dire peut-être par la
0: suite. Sur ce mystère, oui.
1: Mais tu dis que tu pars souvent à l'aveugle, mais tu peins aussi parfois aux yeux mi-clos.
0: Oui, je veux pas... pas de moins en moins. Avant, je peignais pas comme ça, mais de moins en moins, je veux pas... Je veux essayer de pas commander la peinture, ce qui est très difficile de faire cette différence. Deleuze en parle aussi, entre la main et l'œil. Il y a quand même un sacré chemin. Et il faut l'oublier. Enfin, ça prend du temps. Alors que quand tu commences à peindre, c'est plus ton œil qui commande parce que tu cherches justement une certaine esthétique, une certaine peinture. Enfin, tu as plein de clichés dans la tête. Donc ça, j'essaye de m'en détacher. Oui, je vais lire quelques fragments donc, du livre sur la peinture. Une peinture qui ne comprend pas un abîme, son propre abîme, qui ne passe pas par cet abîme, qui ne l'instaure pas sur la toile, ce n'est pas une peinture. Et justement, alors je vais un petit peu commenter aussi, il y a quelques années, j'ai poursuivi aussi une série de peintures que j'avais nommée « Mise en abîme », avant de lire Deleuze, évidemment. C'est-à-dire que je pense que plus nous pensons approcher de la peinture, plus nous devons nous éloigner d'elle. C'est comme ça que je le ressens. Pour mieux la détruire encore, tomber en elle et la laisser complètement advenir. À choisir, on tombe. Un autre fragment aussi, qu'est-ce qui est donné sur la toile avant qu'elle ne commence? Si le peintre a de la peine à commencer, c'est justement parce que sa toile est pleine. Elle est pleine du pire. Le problème, ça va être d'ôter ces choses invisibles pourtant, et qui ont déjà pris la toile. Le mal est déjà fait. Ça, j'adore. Donc je trouve que c'est vraiment la philosophie de la peinture sur la vie. Et je pense qu'il s'agit de la même chose lorsque je parlais de mes premiers voyages. Il me fallait aussi déjà soustraire, tout nettoyer, supprimer toutes les données, les clichés, les rêves. Je pense que c'est très lié. Et une dernière, bien que j'y passerai bien la journée, mais bon. Faire passer les données figuratives et narratives par le chaos catastrophe, par la catastrophe germe, pour qu'en sorte quelque chose de tout à fait autre, à savoir le fait.
1: Il y avait, il me semble, c'était toi aussi qui avais lu ça. On connaît l'histoire de Rauschenberg qui demande un dessin au maître d'avant-garde de Kooning pour l'effacer. Et après quelques hésitations, il accepte.
0: Il lui a donné quand même un de ses plus beaux dessins, parce qu'il lui a dit « si je donne et que ça ne me manque pas, ce n'est pas la peine de donner ». Et donc Rauschenberg, qui était très jeune, oui, est allé voir le maître comme ça, et il a donc effacé complètement, mais il a mis dessin de Kooning effacé.

0: Tu as commencé à écrire en même temps que tu as commencé à peindre ou l'écriture est venue beaucoup plus tard?
1: Non, j'ai commencé à écrire avant de peindre. Quand j'étais jeune, je voulais écrire du théâtre. Je ne voulais pas faire de peinture. Comme je dis, j'étais trop impressionnée.
0: Ah, du théâtre?
1: Oui, oui, je voulais écrire du théâtre. Et puis mon écriture, je l'ai trouvée complètement banale aussi. Enfin, puis comme je lisais énormément, comme quand on est jeune, enfin plus maintenant je lis moins. Et j'ai trouvé ça complètement nul. Donc la peinture, c'est vraiment à Amsterdam quand je me suis retrouvée seule, sans langage, sans rien, et que j'ai décidé d'y vivre et que j'ai rencontré toute cette peinture, que d'un seul coup je me suis lancée dedans. Quoi, j'avais pas le choix. Je sais pas comment dire. Je pouvais m'exprimer qu'avec ça. Et donc l'écriture, elle est partie un peu ailleurs et elle revient en voyage. Mais c'est disons que j'écrivais quand j'étais jeune, comme toutes les petites filles qui écrivent leurs poèmes, pas leur journal, parce que j'écrivais pas de journal, j'avais horreur de ça, mais qui écrivent des poèmes.
0: Mais pourquoi le théâtre?
1: Parce que j'aimais le théâtre. Et puis que je voulais écrire des... Je voulais dialoguer, en fait.
0: Ah, tu voulais une...
1: Voilà. Oui. Je voulais un petit peu, dans ce texte, c'est pareil. Je mets toujours un peu des personnages qui se parlent, qui se rencontrent, où j'en invente. D'ailleurs, tu m'avais dit que ce texte était assez théâtre.
0: Oui, oui. Je l'aurais bien vu jouer.
1: J'ai l'impression que je fais une boucle un peu, parce que la peinture, je crois que je vais un peu lâcher. Je veux pas non plus peindre pour peindre. Si j'ai plus rien à dire en peinture, j'arrêterai, quoi. Je vais pas me suicider comme Nicolas de Staël ou comme des tas de peintres qui arrivent. Il arrive un moment et je trouve que maintenant, peut-être avec l'âge, l'écriture revient beaucoup plus.
0: Tu as déjà dit ça. Je vais arrêter la peinture.
1: Oui, je le dis tous les jours.
0: Oui, tu l'as dit.
1: Mais je deviens très méchante quand j'arrête.
0: J'aimerais revenir sur ton écriture pour te poser une question. Pourquoi ton écriture a-t-elle besoin du voyage? J'ai compris que tu n'écris qu'en voyage.
1: Oui, en effet. Pour moi, la peinture est une écriture. Et mon écriture, oui, se nourrit d'images ressenties. Je ne suis pas écrivain. Je suis une peintre qui écrit, qui reçoit des impressions, des émotions, des blessures, des troubles et qui tente d'écrire ça. Et quand je suis en voyage, souvent je comprends pas la langue du pays, parce que je suis pas très bonne en langue. Et puis de toute façon, je m'enferme et je suis assez seule. C'est ce que j'aime aussi dans le voyage. Et la solitude résonne pas mal pour l'écriture. Et j'ai l'impression que c'est... Peut-être c'est pour pas perdre mes mots, c'est pour me parler, pour écrire, oui. Et puis il y a tellement d'images et on est... Comme je voyage seule... On reçoit tellement de choses, mais même déjà dans un train, dans un aéroport, ça y est, c'est parti. Alors qu'à la maison, enfin à l'atelier, non, c'est la peinture. Donc voilà, je sais pas si le voyage a besoin d'écriture, si l'écriture a besoin de voyage, mais je pense que tout ça est lié.
0: Mais pour peindre, tu peux peindre en voyage.
1: Je peins partout aussi.
0: Tu as travaillé et exposé à Moscou. Ton grand-père, russe, juif, c'est d'Odessa qu'il est parti vers la France. Tes racines viennent de loin. Tu as fait plusieurs voyages, expositions, à Moscou, travaillé et exposé avec la peintre Nina Chapkina. Comment as-tu vécu cette rencontre avec la Russie?
1: Alors, donc, au sujet de mon grand-père, je ne l'ai pas connu. Donc, je me le suis un peu inventé, comme une enfant qui rêve de voyage, de grande Russie, parce qu'on m'a un petit peu parlé de lui, mais très peu, puisqu'il est parti, oui, en effet, il a quitté Odessa pour d'abord aller vivre à Buenos Aires, comme beaucoup de Russes à l'époque. Et puis il est venu à Paris, il a rencontré ma grand-mère, et là, ils ont ouvert un hôtel, avenue du Maine, à l'époque de Montparnasse, où il y avait tous les Russes, tous les peintres et les écrivains. Et cet hôtel, d'ailleurs, s'appelait l'hôtel Bichatch. Et puis, ils se sont séparés, et il y a eu la guerre. Donc, j'ai pas eu plus trop de... Je crois qu'on pense qu'il est retourné à Buenos Aires.
0: Et tu as fantasmé un peu, ce grand-père.
1: Oui, complètement. Oui. Bah oui, parce que moins tu connais quand t'es enfant, plus tu rêves. Ça te fait rêver. Oui, il y a eu beaucoup de lectures. Mes parents avaient de la peinture, avaient une bibliothèque aussi. Puis petit à petit, c'est plutôt mon frère qui m'a appris à lire, qui a amené des livres à la maison. Et tous les trois, avec ma sœur, on s'échangeait tous nos livres. Et la littérature russe qui est arrivée aussi. Enfin, on rêvait un peu tous les trois de tout ça. Mais j'attendais, moi j'ai un peu comme l'Afrique, j'ai toujours, j'attends les occasions, je n'y vais pas, je voulais pas y aller en touriste. Et puis c'est trouvé qu'à Bakou, j'ai été invitée à un festival, Et il y avait Nina Chapkina, avec qui on a un langage de peintre. Elle ne parle pas l'anglais, elle ne parle pas le russe,
0: elle ne parle pas le français. Non plus.
1: Oui, donc on s'est tout de suite trouvé un langage et j'aime beaucoup, beaucoup. C'est une grande peintre pour moi. Et du coup, elle m'a invité à venir travailler dans son atelier à Moscou. Et on a exposé, je crois, 3 ou 4 fois ensemble. Je l'ai fait exposer en France aussi. Et tout ça, c'est les rencontres, je trouve assez merveilleuses quand on est invité à l'étranger. Et voilà. Et le voyage en Russie, bah, il a donné note, à un très grand texte. Parce que là, les émotions étaient très très fortes. J'avais un peu l'impression de le voir partout, ce grand-père, et ça m'a replongé dans une enfance. Et puis j'ai mélangé tous les personnages que j'ai rencontrés, qui sont en effet très romanesques là-bas. C'est très.
0: Mais tu as vécu chez elle, il me semble, non, dans son appartement.
1: J'ai vécu dans son atelier où je peignais la nuit. Là, c'est un truc d'artiste assez particulier en dehors de Moscou. Et personne ne te dit bonjour. Enfin, c'est vraiment assez. T'es vachement seul, donc c'est parfait pour peindre, pour écrire.
0: C'est
1: et puis j'ai vécu dans l'appartement où il y avait sa mère. Oui.
0: Oui, parce que je me suis dit, t'as vécu un peu dans une famille moscovite.
1: Voilà, avec sa sœur, et c'était un appartement vraiment russe, quoi, avec les chats, avec et sa maman qui était en train de, enfin, qui est décédée depuis et que j'ai donc nommée dans ce texte Féodora. Et qui pensait que je parlais russe et qui me parlait russe et qui m'a appelé, qui m'a baptisé Dasha. Enfin, il y a eu une très très belle rencontre avec cette femme.
0: Tu vas nous lire
1: D'accord, je lis une partie de ce texte. Je lis le début. C'est un extrait de ce texte qui s'appelle L'ombre des tueurs de renards. De mutations en rivages opposés, la dérive. D'un espace l'autre, je ne vois pas le pont. Une multitude en moi sans cage. De mes partitions, plus personne. La ville s'appelait Moscou. J'étais partie en Russie. Il ne s'agira pas de récits de voyage. Je serai là, à travers plusieurs vies de femmes, de sœurs, en huis clos de l'écriture et des silences. Entre l'envoûtement d'une solitude enserrée de peinture, l'exil et la chute abritée, l'étiolement d'une poésie désertée, et d'autres revenant en cadence, personnages de l'enfance mêlés à d'étranges ténèbres. Non, je ne rencontrerai pas Samuel Beckett en ce morcellement d'insignifiance, il ne me demandera pas pourquoi nous sommes là. D'une déferlante en bouleversement dans le métro, le regard à terre, davai, davai, davai. Les corps s'encombrent dans cet espace contraint, le mien, celui des autres, précipitation pour pousser, empêcher d'avancer, l'origine effacée, dans les veines souillées du ventre de l'écrit. En plein naufrage, tout au bord de l'histoire, une vieille femme se dénude. Pudeur à l'agonie, le pouls concentré en un cri grave sous la main qui la touchera. Se mettre à nu, d'aucune image ne vouloir s'habiller, ni bouger de son lit. Je l'appellerai Féodora, l'éclat oublié. Féodora m'appellera Dasha. Sa peau isolée jusqu'au crématoire, l'abcès sans appui pour la caresse, où est le fil? Et la rivière aveuglante sur des rails de chariots d'os et d'écume. Contre les murs froids, l'isolement, insolite message, entre l'œil et le regard, pauvre rôle disparu, jusqu'à la déroute, par seconde, dépouillé, l'effacement des derniers jours abîmés. 2 stations plus loin, c'est moins cher. Pour survivre, traverser l'aujourd'hui pour acheter du bon poisson, manger.

0: Pour revenir à ta peinture, les titres de tes séries, de tes toiles, sont autant des origines que des destinations. Ta peinture se déploie souvent en série. Elle porte des noms comme les eaux noires, les fleurs noires de mes nuits, les eaux sombres, paysage intérieur, dichotomie. J'aimerais que tu nous racontes la genèse d'une série.
1: Il y a eu aussi une série qui s'appelait Transvidien, ça c'est plus ancien, tu n'as pas connu. Mise en abîme, comme j'en ai parlé tout à l'heure. Là, dernièrement, c'est Jardin Palette. Et non, dernièrement, c'est Les Massacreurs. Jardin Palette, c'est quand je suis arrivée, quand on a déménagé avec le jardin. Les Massacreurs, c'est d'époque. Et donc, c'est un peu difficile de poser des mots sur ce qui se passe sur la toile. Enfin, il ne s'agit pas vraiment d'une élaboration précise. Comme j'ai dit tout à l'heure avec Deleuze, il s'agit bien d'un vrai chaos à poursuivre jusqu'au déclin.
0: Donc, le titre vient après ?
1: Je pense, oui. Oui. Et il n'y a pas de limite, il n'y a pas de base. Par contre, j'arrête dès que je peux sentir une répétition trop facile et que le combat est terminé. Donc, il peut y en avoir 3, 5, 7, 10. J'ai des séries plus longues, comme Les Eaux Noires. Ça a été très, très long. Elles se sont elles sont pas éclaircies, comme c'était en strat. Elles se sont allégées, on va dire. Et bon, les fleurs noires de mes nuits, c'est souvent. C'est souvent. Et là, les massacreurs, enfin, je trouve que le travail depuis que j'ai quitté Paris devient plus direct. Alors, je ne sais pas si c'est par rapport à avoir quitté Paris, mais je pense que c'est aussi avec le temps où j'ai envie de choses beaucoup plus directes. Les eaux noires, je pouvais passer 2-3 mois sur une toile, si ce n'est pas plus 6 mois. C'était vraiment en épaisseur. Ça n'allait jamais. Maintenant, je laisse quand ça ne va pas. Ce n'est pas grave. Qui suis-je pour savoir si ça va? Et je garde ce côté spontané. Bon, la série Les Massacreurs, déjà, c'est des plus petits formats et c'est tellement tout ce qui se passe et c'est pas possible. Enfin, ça fait trop mal. Donc, évidemment, c'est du rouge, du noir, c'est très, très violent. Il n'est pas question de revenir dessus. Voilà, tout est dit très vite. De toutes parts, les massacreurs se déchaînent, armés par des pouvoirs soi-disant démocratiques ou non, aveuglés par leurs mensonges et leurs certitudes. Les enfants de Palestine meurent, perdent leurs jambes, leurs bras, sous les bombes de haute technologie vendues, achetées, utilisées par ces hommes de pouvoir, par ceux qui décident et par ceux qui exécutent. Justice et paix, nous n'avons rien d'autre à opposer à leur éternel désir de guerre et de mort. Texte de Patrick Guyot-Bitchatch sur cette dernière série sur laquelle je suis en train de travailler, Les Massacreurs.
0: J'aimerais lire un texte que Michel Bobot, qui est expert en art contemporain et historien de l'art, a écrit sur ton travail pour pallier à l'absence inhérente de tes tableaux dans une émission radio. Le texte s'appelle « Se nourrir des vibrations du monde ». Et il y a une citation qui ouvre le texte. « La matière est le plus rapide des oiseaux, des Védas. » Surface saturée au dynamisme moléculaire, fragment d'un espace, tant différent d'une autre et du quotidien. Les gestes de Daphné Bitchatch sont des météorites fous qui traversent le support, toile ou papier, peinture magique et envoûtante. Est-ce l'influence de l'Afrique ? Ou avant ce choc, le regard du peintre, et donc son geste, est le point de contact entre réel et subjectivité. Bitchatch est on ne peut plus réactive et sensible aux événements de sa vie et à son entour. Son pouvoir d'attention l'amène à fixer les éléments du monde pour les absorber et les restituer sous forme de création. Recevoir les signes et signaux de l'univers pour les inscrire dans la surface du tableau. Des poses violentes ou légères des pigments sur la toile, accumulation des taches, traînées, couches, épaisseurs, sillons et tracés volontairement irréguliers. Le tableau est un espace animé de vibrations, de courants telluriques, de tiraillements de force et de poussées semblables à celles du sang dans les artères. Vie, vitalité, tout est là, à portée de l'œil. Les couleurs se heurtent, se chevauchent, se croisent, se juxtapose, s'additionnent pour fusionner et se recréer, fonctionnant et réagissant toujours les unes par rapport aux autres. Picasso, parlant des peintres qui le touchaient, aimait à répéter « Il est de ma famille ». Celle de Bicetch n'en est pas moins vaste et prestigieuse, allant des Rembrandt les plus épais et empâtés, aux toiles de Courbet, aux texturologies et matériologies de Buffet, en passant par les portraits et natures mortes matiéristes de Eugène Leroy, jusqu'aux œuvres de Fautrier et Bérol. On peut trouver pire comme filiation, mais chez Bicetch, l'authenticité a raison de ses parentés. Seule la densité et l'originalité priment. Ses œuvres se situent dans une vaste zone de liberté créatrice qui leur donne le secret de l'envol. Un lyrisme qui alterne avec l'austérité poétique de la trop méconnue période de ses dessins de pluie. Loin de s'offrir un spectacle, les dernières œuvres peintes s'affirment par une volonté, une profondeur, un sérieux et un métier étonnant. Noyau serré et vibrant, semé par le geste sur un gerbe, en décharge très volontaire et libre. L'exigence d'ordre plastique domine toutes les créations et donne à l'espace une importance majeure. Bicetch ne le conquiert pas seulement par son impulsion et son énergie, mais aussi par son sens de la composition. Coloriste, elle l'est certes, avec une grande facilité, avec recherche et diversité dans sa palette. Couleur éclatante, au contraire atténuée, tout lui sert dans l'intérêt d'un seul maître, le tableau. Dans ses grandes toiles, haut et bas sont abolis, comme dans la peinture que j'admire tant des peintres initiés aborigènes d'Australie. Apparition, respiration, souvent plusieurs éclairs lumineux traversent la composition, hurlent et soulignent les gestes. Troué dans un univers de lave, de cendres ou d'incandescence solaire. Sémence, graines, flux et reflux, fuite ou retour en arrière et confluence des gestes. Masse vivante et foisonnante de la matière. Perpétuelle empreinte de la mémoire, murmures amples, crépitement des forces de traction. Ce que l'œuvre retient est magistralement posé. Daphne Bicetch dédaigne l'anecdote pour donner toute sa place au dynamisme, à l'élan. Un vol, une course, une danse. Presque une fonction rituelle et magique. Sa vision toujours poétique et vibrante rejoint celle des grands prosateurs qu'elle admire et lit quotidiennement. Ses lectures, ses voyages, ses émotions, ses rencontres, tout comme ses doutes et questionnements, lui permettent de trouver un foyer de gestes essentiels. Le tourbillon du monde. Ses œuvres si puissantes et personnelles sont un lieu de communion et de communication. Les traces assurées et maîtrisées vont à la rencontre du sacré, quel qu'il soit et d'où qu'il vienne.

0: tu peux commencer une série, la laisser et revenir.
1: Reprendre la peinture.
0: Reprendre la peinture
1: non,
0: pour continuer la série.
1: Non, je ne veux plus faire ça.
0: Non, pas la peinture, mais la série.
1: Rajouter oui, des si, elle est pas, si oui. Je trouve qu'elle n'est pas terminée, oui. Souvent, j'ai l'impression que c'est terminé, puis en fait, je ressens, dès que je reprends une autre toile, qu'il y en a encore à dire, quoi. Donc, oui. C'est beaucoup plus difficile pour moi d'écrire que de peindre, hein. Déjà. C'est une vraie souffrance pour moi, l'écriture. C'est vraiment... Alors que la peinture, oui, c'est devenu... Ou alors c'est une souffrance à laquelle je me suis habituée, quoi. Mais non, elle est... il y a autre chose. La peinture, il y a la sensualité de la matière, puisque je peins avec les mains, de plus en plus. Alors que ce texte, ça fait 15 ans que je le travaille, quoi, 10 ans que je le travaille. Mais non, l'écriture est quelque chose de beaucoup... Peut-être c'est un nouveau défi que j'ai envie de me lancer aussi. C'est quand même des défis, tout ça. Mais c'est tellement difficile. Moi, enfin, pour moi, c'est très difficile, hein. Je dis, ce texte, il fait quoi? Il fait peut-être 10 pages, je ne sais pas exactement. D'ailleurs, c'est un peu le problème pour la prochaine publication. Mais j'ai mis 15 ans à... Enfin, je ne travaille pas tous les jours, mais à soustraire, à enlever plein de choses pour garder l'essentiel. La peinture, tu prends une autre toile, puis tu la tournes et tu la laisses, et tu la laisses se faire, elle se fait, quoi.
0: Texte, mais tu as écrit d'autres textes.
1: Oui, il y a eu d'autres textes, bah, on en parlera.
0: Je veux dire, il n'y a pas que ce texte. Donc
1: non, ça c'est le plus long. Et que j'aimerais que ça soit publié, surtout par rapport à tout ce qui se passe en Russie en ce moment, quoi. Pour donner aussi une autre image à cette catastrophe, mais quand même montrer une autre Russie et d'autres Russes aussi. Parce qu'ils sont pas tous des massacreurs. Hein. C'est plus complexe, mais ça, alors je sais pas si ce sera publié du coup, parce que ça pose vraiment problème, le fait que...
0: Tu parles des autres.
1: Hein. De tout ce qui se passe actuellement, alors que j'en parle pas dans le texte, mais on sent, en le relisant justement, je dis c'est quand même étrange, autant j'ai ça avec la peinture aussi, il y a certaines vieilles peintures où j'ai l'impression que c'est un peu prémonitoire, où tu devines des choses. Avec ce texte que j'ai repris, je vois des trucs actuels, quoi, et c'est là où ça fait un peu peur aussi. C'est pas bien, je sais pas bien comment l'exprimer, mais je sais pas si c'est parce que tu poses les mots que les guerres arrivent ou si les guerres arrivent, enfin je sais pas.
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0: J'aimerais qu'on se quitte sur, pour ce premier entretien sur les mots que Jean-Pierre Danon a écrit aussi sur ton travail. C'était un texte sur...
1: Ce que fait Daphné Bichat. J'étais sur les dessins d'eau. Et c'est le premier travail, c'est les premiers travaux que j'ai emmenés en Afrique d'ailleurs.
0: 1000 dessins d'eau. La dernière pluie. Dans un monde submergé, la boussole n'indique qu'un seul chemin. Le retour sur soi. La seule façon de remonter au déluge, c'est de le faire advenir, d'en imaginer l'expérience. Il n'indique pas non plus de lieu. Il ne dit que l'errance, sur une surface indifférente jusqu'à l'aveuglement. Daphné Bichat dessine, peint sa version du déluge. Les eaux noires, peinture à l'huile, les 1000 dessins d'eau. Donc l'immémorial peur diffuse, creuse les possibles, à l'approche du basculement des computes, au verso de la page qu'on tourne. Je songe à la couleur tinctoriale brune d'or sombre qu'on extrait là-bas du noyer et qu'on nous met brou, ambigu comme le destin. L'anux vomica est vulnéraire à dose infime et vireuse à l'excès. Sachant en marin qu'un grand est plus périlleux près des côtes qu'en haute mer, je ne peux pourtant me retenir d'espérer terre, même entre deux lames écrêtées par la furie des vents. Parfois, pris entre les tenailles du ciel et de l'onde, je crois apercevoir une lagune. L'eau de pluie lave le songe creux de mes yeux, et pour exorciser la vision, je prends une feuille et j'en fais un dessin. Ce matin, pour mieux goûter les vents, je fais un dessin, suspendu dans la mâture nue, car à quoi bon une voile dans les limbes inondées où je navigue sans destination? Je fais voix d'eau, dans le sens unique contemporain du monde. Je peins avec l'eau qui règne et recouvre tout et toute représentation de tout. Je peins avec le peu de terre qui me reste et qui s'inscrit en marque et en teinte comme un archipel après l'ouragan. Je mets mes feuilles à la question. Je les imbibe d'eau jusqu'au refus. J'ai parfois conclu que l'artiste serait bien inspiré de dévier plus souvent le courant d'une partie de la création qu'il maintient entre ses digues mentales et derrière la retenue de ses préjugés esthétiques. Il serait inspiré de ne pas arrêter tout transport spontané pour viser à la douane des savoir-faire, mais de laisser filtrer une maîtrise flottante, aussi féconde d'inattendu dans son art que pour toutes les autres attitudes face à la vie. Les marins le savent. Pour franchir le cap, il faut aller chercher très loin au large les vents favorables. C'est le détour qui permet de regagner le port. Mes dessins et peintures sont remplis comme le monde est plein. Unifié dans sa liquidation, privé de vide par la transgression marine qui l'engorge. Mes dessins sont sans marge, sans cadre comme la mer. Mes feuilles et toiles s'empilent comme les briques d'un gigantesque mur à venir. Sur la mouvance de la mer, il n'y a ni angle, ni degré. C'est pourquoi je porte pour mémoire, sur certaines feuilles, un simple carroyage, comme une mire où reporter le monde qui reparaîtra devant moi. Si j'accoste un jour, quelqu'un me fera-t-il signe du museau? Extrait de « Voilà ce que fait Daphné Bichat ».

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0: Hello.
1: Bonjour à tous.
2: Et voilà, donc vous avez entendu trois voix des mercenaries. Tout de suite, qui parle? Et puis après, on dira qui n'est pas là.
3: Eh bien, moi, c'est Vanessa, chanteuse dans les mercenaries. Et si on était venu au complet, le studio serait plein à craquer, je pense.
2: C'est ça, même s'il est plus grand qu'avant, en fait.
3: C'est vrai, c'est vrai. Non, si avant, ça aurait été vraiment impossible.
0: Ouais. Moi, c'est Jo et je suis le clavier du groupe.
1: Et moi, je suis Phil, je suis le batteur du groupe. Voilà, ouais. Donc on est. Donc normalement, on est actuellement, on est 7, voire 8. Donc basse, guitare, batterie, clavier, guitare, chant, 2 cuivres, trombone et trompette qui sont ajoutés au quintet original. Et régulièrement, ou dès que c'est possible, un MC, un ami à nous qui s'appelle William Stepa, qui vient prendre le micro pour toutes les parties reggae, un peu raga. Mais lui, il habite pas Paris, donc il sera pas forcément là tout le temps. Mais on espère bien l'intégrer de plus en plus.
2: Ouais. Et si vous êtes ici, c'est pas pour rien. D'abord parce qu'on vient jamais ici pour rien. et puis ensuite, c'est qu'il y a une actualité. Alors, on n'a pas réussi à vous faire venir avant la sortie de l'album, mais ce deuxième album qui s'appelle Turn It Up, il est sorti le 16 mai.
3: Ouais.
1: Il n'y a pas donc, très longtemps finalement.
2: Oui, ça va.
1: Mais il y a 15 jours.
3: Il est
2: oui,
3: tout frais.
2: Il est encore tout frais. Non, il est tout chaud alors, ça dépend.
1: C'est ça, mais en fait, on n'était pas en condition de vous le donner il y a 6 mois parce que c'était pas prêt encore. C'était encore. Donc voilà, il vient juste de sortir, il est tout frais en vérité.
2: Et puis, il est tout frais. On va en écouter un premier extrait.
0: Excellent.

0: C'est donc un premier extrait de cet album Turn It Up des Mercenaries. C'est quoi ce morceau ?
1: C'est Antisocial. On l'a sorti d'ailleurs en clip. Et on a un beau clip sur celui-là.
0: Ouais, un clip que vous avez fait tout seul ou vous avez trouvé quelqu'un qui sait faire mieux que vous tout seul ?
1: On a trouvé quelqu'un qui sait faire mieux que nous tout seul. Elle s'appelle Ali pour ce clip-là.
2: Ali Rosetta, une Ali copine Rosetta. À nous. Bon, on a la chance d'avoir pas mal de petits potes ou des amis qui font de la vidéo, qui maîtrisent pas mal, qui ont du matériel aussi. Donc après, c'est juste une question de coordination, de temps et d'avoir quelques idées pour faire un petit clip. C'est vrai que c'est pas notre spécialité. On n'avait fait aucun sur le premier album. On n'avait pas spécialement été généreux en images et tout ça. Et puis là, on s'est mis un peu à faire autre chose sur le nouveau.

0: C'est quelque chose qui vous intéresse quand même? Ou c'est un gros effort de faire de se mettre devant la caméra?
1: C'est un chouette exercice maintenant. Effectivement, on n'avait jamais fait ça avant, donc il a fallu s'adapter, mais c'était chouette. Et puis, que ça soit pour ce clip-là avec Ali ou les autres clips avec...
2: Sans focale,
1: on est tombé sur des gens qui étaient...
2: On a fait deux séries de clips, on a fait deux espèces de semi-live filmés au Café La Pêche en quasi-live avec trois caméras qui filmaient tout ça monté par un collectif.
1: Et là, il vient de vous dire un secret parce qu'il y en a un qui est toujours pas sorti.
2: Il y en a un sorti. Qui n'est pas sorti.
3: Exclusivité construite.
4: On ne vous dira pas lequel.
2: Et donc, du coup, voilà, avec un collectif qui s'appelle Sans Focale, des jeunes vidéastes de Montreuil, super talentueux et tout ça. Et
1: on a aussi fait la vidéo de notre release party à la pêche.
2: Oui, la petite vidéo qui tournait. Je ne sais pas si vous êtes connectés sur les réseaux. Mais bon, bref, après...
3: Nous, on ne se dit pas... il faut faire on a envie de faire un clip. On aimerait bien réussir à avoir un petit court-métrage qui ressemble bien à... je ne sais quoi, de ce qu'on dit de plus dans nos chansons. C'est plutôt... On sait que c'est indispensable aujourd'hui d'avoir de l'image et c'est chouette. Et après, c'est un petit peu comme tout le reste dans la façon dont le groupe se développe, je vais dire. C'est hop, on est soudainement accompagné par des copains qui se proposent de participer à l'histoire. Et du coup, à partir de là, nous, on se pose plus tellement de questions de comment il faut faire un clip. C'est à partir du moment où on nous dit, si vous voulez, nous, on veut bien vous en faire. Et on dit merci beaucoup. Et puis ça se passe. Et puis on est content. Hein. On est très très content.
2: Vous avez réussi à coordonner l'audio et le visuel pour la sortie de l'album. C'est-à-dire, vous avez fait un timing précis de marketing.
3: Ouais, un peu. Ouais.
1: Ouais,
2: marketing à deux balles. Marketing de l'underground.
1: Que ça soit prêt avant la sortie, quoi.
3: Des façons d'en parler, mais oui, quand on s'est dit bon.
2: Non, ce que je veux dire, c'est que ça s'est super bien coordonné, quoi, en fait.
3: Ça aurait pu déconner, une fois qu'on sait qu'on veut sortir un album, il faut passer en studio, et puis il faut faire du mastering, et puis il faut faire des clips, et puis il faut faire une sortie d'album, etc. etc., etc. Et tous ces endroits-là, on y pense un peu en avance, et à chaque endroit, il y a possibilité que ça foire. Et puis quand ça foire pas, on est content, on avance au coup d'après. Et puis oui, houhou, c'est le concert le 16 mai, on est content, c'est la fête.
1: Ah, et puis c'est vrai que tout le long du truc, on est tombé sur des partenaires
3: super.
1: Excellents.
3: On a eu beaucoup de chance.
1: Même le presseur, aussi bien ceux qui ont pressé le CD que le vinyle, on est tombé des gens en or, vraiment.
2: C'est vrai que tout s'est super bien passé. Voilà, on avait un timing qu'on essayait de respecter, c'était que tout soit prêt le 16 mai, c'est-à-dire que notre musique soit et physiquement disponible en vinyle, en CD, ce qui était le cas, et qu'elle soit aussi sur les plateformes, en fait. Donc tout ça a été finalement super bien coordonné le même jour. Donc là, on est à J+15, entre guillemets, de cette date, et les choses se passent plutôt pas mal. On a pas mal de retours plutôt sympatoches, quoi.
5: D'autant plus que vous avez aussi pris un partenaire particulier pour faire la promo. C'est
1: une partenaire particulière
5: pour faire la promo, en or aussi, en double cara. Vous avez pris quelqu'un pour qui s'occupe un peu de la promo, quoi.
1: Ouais, on a Kaka, anciennement de Goéland, qui nous file.
2: On lui a proposé, puis elle l'a accepté, en fait, de se joindre à notre équipe, donc c'est beaucoup de chance.
1: On a vraiment énormément de chance, ouais.
2: Et du coup, on travaille vachement bien ensemble, et puis elle aime beaucoup le groupe, donc c'est ça surtout le truc qui fait qu'elle est là, en fait. C'est pas l'argent ni la gloire.
5: Pas encore.
2: Non, mais donc du coup, mais c'est super précieux, bien sûr.
3: On a eu un coup comme ça aussi un peu pour les réseaux sociaux, où il y a Gégé, le bassiste, qui s'occupe de Capri comme ça, à bras-le-corps, là, tout le chantier réseaux sociaux, identité, voilà, sur Instagram, tous ces trucs, qui s'en occupe, merci beaucoup. Mais comment on fait pour, au bout d'un moment, passer, je sais pas moi, de 10 vues à un peu plus? Faut réfléchir. Voilà qu'un copain de Vanesse, qui est un brillant génie du stylo bic, se propose de nous faire la pochette.
2: La pochette de l'album.
3: Et lui, il a déjà réglé cette question-là des réseaux sociaux depuis un bon moment. Donc, c'est parfait. Et voilà, tout se passe un peu comme ça. On demande à notre tourneur. Comment on s'organise pour trouver la date de sortie, il nous dit est-ce que vous avez pensé à un attaché de presse. On dit, on y a pensé, oui, bon, mais alors, enfin, qu'on pense aux choses, est-ce que quoi, qu'est-ce qui se passe, t'en connais, toi? Il nous dit, j'en connais, oui. Il nous dit, mais bon, alors, on parle vaguement de budget, il y en a d'entre nous qui ont le budget le plus gros en tête, il y en a d'autres qui ont le moins cher en tête, ouais, il y en a, bon, puis on reçoit ces noms d'attachés de presse, dont Kaka, qui est une copine dont, qu'on contacte, qui dit super, alors c'est cool, hein, tant que ça continue comme ça, magnifique.
0: Ouais, mais en fait, on s'était vu il y a un peu plus d'un an et demi au CICP, c'était un petit peu après la sortie de votre EP précédent, Fight Back, votre 4 titres. Et vous, justement, vous étiez en train de dire, ça y est, on rentre dans le côté booking avec Kicking. Et puis, quelque part, ça laissait annoncer un petit développement, ouais. Parce que, enfin, rien que pour le booking, c'est quand même pratique d'avoir Kicking derrière. J'imagine quand même. Et là, on a l'impression que oui, tout s'enchaîne. Donc pour le booking, ça veut dire que vous avez quand même des belles dates.
2: C'est ça. On a la chance d'être programmé sur des trucs qualitatifs, en fait, là, de plus en plus.
3: Ouais, là on vient d'un super festival à Montpellier organisé par Kicking.
2: On a joué avec les Shérifs et Dirty Formidable.
1: Spring Break
2: Festival, c'est le week-end dernier, ouais.
3: C'était ça, rien que d'être là, partager l'affiche avec tous les gens qui étaient là, c'était un vrai plaisir. Et
1: puis donc, c'est vrai que dans l'histoire du groupe, nous on avait quasiment pas joué dans le sud-est, en fait, un peu dans le sud-ouest, beaucoup en Bretagne, dans le nord, etc., en Belgique, mais le sud-est jamais. Et vu que Kicking ils sont de là-bas, ça nous a ouvert aussi ces territoires-là.
6: Montpellier, sud-est, limite. Hein.
1: Mais oui, ils sont de Nîmes.
2: Mais eux, ils sont de Nîmes et Montpellier, ouais. Non, mais c'est vrai que on s'est entouré, entre guillemets, il y a un entourage qui s'est créé autour de nous, assez naturellement, je dirais. Tant mieux, tu vois, on n'a pas été baronné pour que tout ça se produise, on a juste proposé aux gens de travailler avec nous, puis ça s'est goupillé bien. J'avais envie de le faire, donc voilà.
3: Tout ce qui est le développement, là, si au moment de Fight Back, on disait ça, qu'on aimerait bien se développer un peu, quoi, et ça se fait un peu...
1: On s'est grave mis au travail aussi, ces partenaires-là, ils nous ont aussi aidés à avoir des méthodes meilleures dans le travail, quoi.

0: C'est toujours Constreuil, c'est toujours Cause Commune 93.1, comme tous les dimanches de 18 à 20h, et on est toujours avec les Mercenaries. Et il faut que je le dise tout de suite, parce qu'on va finir par oublier, le morceau d'introduction de l'émission, en fait, c'était NFI qui reprenait I'm at Loss. Vas-y.
1: Psychotic Ward.
0: Ok, on va dire ça. Avec mon casque sur les oreilles, je suis pas certain d'entendre ce que tu dis.
2: C'est un des premiers groupes de hardcore français, indéniablement, un des de mes préférés d'ailleurs.
0: Oui,
2: c'est unique ce qu'ils ont fait, ouais.
0: Oui. Et puis c'était un groupe où on n'avait pas trop de doutes
2: sur l'orientation politique.
0: Ça,
2: c'est sûr, ouais. C'est assez clair.
0: Et donc, qu'est-ce qu'on vient d'écouter là?
2: On écoutait Zion, un nouveau titre des Mercenaries, qui est le titre d'introduction de notre album en fait. Donc effectivement, c'est une couleur un peu plus rocksteady, reggae.
0: Oui.
2: C'est une tendance qu'on a un peu plus affirmée là dans cet album-là, même si on l'avait déjà montré un petit peu dans le passé, mais avec un son un peu différent, beaucoup plus travaillé.
3: Ouais, donc voilà, avec c'est une tendance spéciale, non?
2: Oui, c'est une influence majeure quand même pour moi, c'est sûr, mais pas que pour moi, pour tout le monde. The Special, c'est quand même la crème du two-tone anglais, quoi. Il y a rien à dire. J'ai grandi avec ça, moi, personnellement. C'est la musique de mes 16 ans. Donc, c'est vrai que ça me parle beaucoup. Mais aux autres aussi. C'est un groupe qui a une influence majeure. Après, on cite souvent The Clash. On cite Rancid, évidemment, aussi, c'est vrai. Mais on a tous quand même énormément d'influence assez large en termes de musique, quoi. C'est vrai. Ça, c'est pour un peu resserrer le truc. On peut citer ce genre de choses, mais il y en a beaucoup d'autres.
0: Et avant Zion, qu'est-ce qu'on a écouté?
4: Les Slackers.
2: Ah, c'était les Slackers, et qui sont en concert à Montreuil, à La Pêche, le lundi 9 juin à venir, là. C'est-à-dire pas lundi qui arrive, le suivant, qui est un jour férié, et donc on aura la chance et l'honneur d'ouvrir pour eux ce jour-là à Montreuil. Voilà, donc super soirée en perspective. Il y aura aussi les Old Reggae Friends, les ORF Sound System de Montreuil, qui viendront passer des disques entre, avant et après les groupes. Donc une jolie soirée sympatoche qui se prépare. Nous, on est ravis de jouer avec les Slackers parce que c'est un groupe qu'on aime beaucoup, qui est un des groupes majeurs un peu de la scène ska, rocksteady, soul, reggae américaine en fait depuis des années. Et voilà, c'est un honneur pour nous de les rencontrer ce lundi 9 juin.
5: Oui. Moi, il y a une quinzaine d'années, j'ai ouvert pour eux à La Pêche aussi avec un autre groupe, les Sarah Connors à l'époque. Et en sortant de scène, je suis allé rejoindre ma femme, depuis que j'ai rencontré à ce moment-là. C'est la classe, ça fait 15 ans.
4: C'est
2: du lourd.
3: Faut espérer que ça soit pas le divorce, là.
5: Ouais, je te félicite pour ton esprit brillant, mais fais gaffe quand même.
0: On disait, en fait, le groupe, il existe depuis 11 ans maintenant, hein, c'est 2014. Et puis, ça veut dire qu'en fait, il a fallu attendre 10 ans pour qu'il se passe. Qui se passe la conjonction des astres pour que ça marche?
4: Non, c'est arrivé petit à petit en fait. Alors effectivement, on n'a pas sorti énormément de disques en 11 ans. Après, il y a eu la grosse coupure de l'époque Covid, et tout, où chacun on a vécu des trucs un peu durs et où voilà, on a dû tous se remettre de tout ça, voilà. Mais non, on a tourné un max, on a fait pas mal de choses pendant un moment, on n'a pas à rougir.
0: Il s'agit pas de rougir, c'est juste de dire que, enfin, qu'il y a une accélération.
4: Oui, c'est ça, on se met un peu plus au boulot et tout, c'est-à-dire que pendant 11 ans, il y a beaucoup de choses qui nous sont tombées un peu tout cuites dans le bec.
0: C'est un peu ce que disait Phil tout à l'heure, pour les concerts, c'était, on attendait qu'on nous appelle, on nous appelait, ça tombait bien,
5: mais et puis là, c'est juste la continuité, quoi. C'est pas, il a fallu 11 ans pour que ça en arrive là. Enfin, oui, puisque 11 ans, c'est le temps que ça prend pour nous, quoi. Bon, voilà, mais c'est plutôt à suivre, quoi. C'est juste que.
0: Ah là, oui, c'est pas un aboutissement.
2: Non, c'est au contraire, c'est un démarrage. Enfin, c'est le début de peut-être quelque chose de sympatoche. Mais c'est vrai que le tarif en France, c'est ça. Moi, je connais bien la musique quand même dans ce pays. Et t'arrives à rien de sérieux si tu tiens pas au moins la route 10 ans, quoi, dans la musique. Donc, il faut tenir la route, c'est-à-dire pas disparaître, pas sombrer, et continuer à sortir des trucs de qualité, si possible, en fait, pour peut-être avoir au bout d'une dizaine d'années
3: de Baroud l'opportunité de peut-être sortir un peu du bois. Mais c'est ouais. un peu ça, le tarif en France, c'est très dur hein, de faire du rock en France, et particulièrement du punk rock.
6: Oui, ou éventuellement, t'es juste une étoile filante parce que t'as été pouliné par une grosse tête d'affiche et que tu fais qu'un seul album et puis tu disparais dans les limbes oui, du rock'n'roll.
5: Il y a beaucoup de choses, il y a beaucoup de chemins possibles. Beaucoup. Là, moi, ce que je trouve vraiment... pour nous, notable avec cet album-là, c'est qu'il a fallu, pour qu'on arrive à se réunir, à se remotiver, que quand même on redonne un gros coup de rein. Et du coup, on l'a fait à ce moment-là. Et à ce moment-là, ben, on avait plus de maturité que la fois d'avant en tant que collectif, quoi. Hein. Et du coup, tout a un petit peu payé. Mais en fait, à la fin, qu'est-ce qui se passe? On ressort un album qui est bien, selon nous. Et celui d'avant, il était bien aussi, selon nous. C'est à peu près exactement la même chose. Simplement, pour que ça continue, il a fallu qu'on remette un coup de rein. Un coup de rein, ça repartait pas de nulle part non plus. Le prochain, il sera bien aussi. Voilà,
7: on est le 1er juin, tu vas voir dès le 2 juin. Après l'émission, tu vas voir, ça va péter encore plus. C'est après l'émission de radio, tout le monde va entendre ça.
5: C'est pour ça.
7: Après, ce que je veux dire, c'est ça dépend aussi ce qu'on met dans le groupe. Quelle ambition aussi on a envie de mettre. Parce que il y a des groupes, même après 10 ans, ils ont pas d'émulation, de suivi de public.
4: Oui,
7: ça dépend de l'ambition qu'on veut mettre. Si vous voulez passer pro ou pas pro ou semi pro ou enfin ça dépend quoi.
4: Bah, on s'est jamais dit pro pas pro. On veut juste faire mieux. Et puis aussi bien en termes d'organisation, de boulot, dans les choses annexes, et aussi bien dans chacun notre rapport à notre instrument, à notre musique, on a évolué, on s'est tous poussé les uns les autres vers le haut, et c'est ce qui fait cet album dont on est bien fier.
5: Il y a un truc qui est un peu clair, c'est que on arrive à jouer de la musique ensemble facilement. Ça, on va pas avoir besoin de réfléchir des heures à savoir qu'est-ce qu'on aime jouer ensemble. Flo, il arrive, il nous donne des morceaux qui sonnent, on les joue. Et plus ça va, plus juste on trouve que notre rythmique elle tourne, quoi. Et alors on a envie qu'elle continue à tourner. Alors on refait des nouveaux morceaux et on les joue et ça sonne, quoi. Et ben du coup, ça laisse plus de place le fait qu'on est de plus en plus sûr de la musique qu'on joue. À pouvoir se concentrer un peu sur tout le reste qui prend d'un seul coup une part énorme, l'administratif.
3: Oui, en termes de musique, c'est assez fluide notre manière de faire de la musique et de fonctionner ensemble depuis le début. C'est une des forces sans doute de notre groupe, quoi. C'est que c'est vraiment super, vraiment c'est un plaisir complet et on s'est juste plus pris en main sur tous les à côté d'un groupe, quoi. C'est-à-dire. La production, le management, la promotion, la communication, toutes ces choses-là qu'on avait un peu négligées quand même. Ouais.
0: Alors, il y a quand même un truc avec cet album, c'est que vous passez officiellement de 5 à 7 en termes d'intégration des sections de cuivre, ce qui pouvait se faire de temps en temps sur scène, alors que là, c'est assumé. Ça aussi c'est pas anodin quand même.
5: Non, c'est pas anodin
0: De dire on est capable aussi de passer officiellement à 7 tout le temps quand on tout le temps ou peut-être pas ça dépend mais en tout cas oui on continue à grandir et on assume le fait d'avoir d'avoir
5: des cuivres. Assumer là quoi qu'on fasse le truc là, c'est d'assumer. On n'a pas 20 ans en se disant des foufous, on a plus. Et donc on peut juste assumer ce qu'on fait. On assume plus ce qu'on est sur scène, ce qu'on dégage. On n'est pas des. Et on assume plus que oui, en fait, nous ce qu'on aime c'est faire la fête sur scène. Donc on va être 7. Si on peut, on est 8. Et quand on nous dit évidemment tout de suite. Mais vous rendez compte que c'est déjà dur de tourner. Alors peut-être qu'un trio ça tourne quand même plus facilement que quand on est 7. Ah bon? Eh ben c'est pas grave, on va s'occuper de voir comment ça marche, mais on sait qu'on est beaucoup plus puissant à 7 qu'à 5, donc on va être à 7, puis c'est tout.
4: Puis on a vraiment trouvé aussi bien humainement que musicalement
3: Ouais, des bonnes personnes, quoi, super.
5: Ouais, ça, c'est pas un effet où c'est pas on a réfléchi dans nos têtes en se disant ça serait plus intéressant et plus intelligent de se dire on prend des cuivres.
6: Il n'y a pas eu un plan de marketing en fait.
5: Il n'y a pas eu
6: de plan de marketing. C'était une fake news dès le départ.
5: Ou alors, je pense que vraiment, s'il y en a eu un, il faut qu'on travaille.
4: Il faut qu'on change de style déjà.
3: Attends, on sait pas, on peut, c'est à éviter, mais on peut très bien se retrouver de nouveau à 5 sur scène.
2: Un de ces quatre, on ne sait jamais, parce que c'est des gens occupés qui ont des planètes.
0: Oui, non, mais, ça, mais c'est, enfin, c'est ce que je disais tout à l'heure.
2: A priori, ça, c'est pas impossible.
0: Vous êtes capable de continuer à jouer à 5 si
4: les morceaux sont bossés enfin, dans ce sens-là. On a différentes formules.
2: Les morceaux sont jouables à 5 ou à 7 ou à 8, en fait.
8: Mais bon, on y a goûté.
4: On préfère quand ils sont là.
2: Mais là, on kiffe à mort qu'on soit une bonne équipe, quoi.

0: toujours Constroys, ce sont toujours les Mercenaries qui sont avec nous derrière les micros.
1: Hell yeah.
0: Et on vient d'écouter trois morceaux, il y en a deux, c'est vous qui les avez amenés, et le dernier c'est moi.
2: Le premier c'était Madame, c'est un groupe qu'on a croisé en jouant au Festival de la Mer l'année dernière. Un groupe de meufs qui envoient du pâté, moi j'ai bien kiffé.
1: Un trio de petites meufs, ouais, vraiment intéressant. Qui sont en train de faire parler d'elles, elles tournent à mort, elles ont des dates, des tournées pas possibles.
2: C'est mérité.
1: Et nous, on les a rencontrées, il y a quoi, il y a 2-3 ans maintenant?
2: Non, c'était au Festival de la Mer.
1: C'était il y a 2 ans, je crois.
2: Ah, ok, c'est moi. Mauvais sens.
1: On était dans un super festival.
3: Alors,
1: en Bretagne.
3: C'est pas celui de Sète, parce que c'est le même nom, le Festival de la Mer.
1: Ça, c'est le Festival de Landinvest, c'est dans le 29, enfin fond du Finistère. Super festival de rock, en fait, qui existe depuis 20 piges. Et on y a joué donc il y a un an ou deux.
2: Avec un spot incroyable.
1: Super spot au bord de la mer sur une digue, tu sais, de port breton, là, machin. Enfin, le spot de fou. Et super affiche, on avait joué avec Grid 2, Satanic Surfers, les Madames, là. Et plein d'autres groupes qu'on connaissait pas d'ailleurs.
2: La Brigada.
1: La Brigada Forest Magone, ouais, avant que Julien décède. Enfin, voilà, c'était un bon spot, quoi. Donc Madame, on les a vus là-bas pour la première fois, on a trouvé ça super bien. Et ce qui s'est passé depuis a montré que c'était, oui, effectivement, c'était un groupe qui avait du slip.
2: Justement, voilà, juste après, c'était le groupe Slip.
0: Ça, c'est de la transition.
1: Bravo, fille.
2: Bravo, quel talent.
1: Des années de métier. Des années.
2: C'est donc le groupe où notre tromboniste, Nico, est chanteur-guitariste.
1: Voilà. C'est le gars qui joue du trombone maintenant dans les Mercenaries et le chanteur-guitariste de Slip, qui est un trio de punk rock vachement efficace. Et par ailleurs, alors c'est là ça devient un peu délirant, il est aussi le tromboniste de ce groupe américain qui s'appelle The Mad Caddies, qui est un groupe californien du punk rock assez mythique, hein, qui tourne dans le monde entier. Et il est leur tromboniste depuis un an ou deux, là. Et sur la date qu'on a faite le week-end dernier à Montpellier, notre trompettiste titulaire était pas là. Il a été remplacé par le trompettiste des Mad Caddies. Donc on avait les cuivres des Mad Caddies à Montpellier quand on a joué la semaine dernière.
0: Et vous avez commencé à pouvoir dire, ah là, on a fait ça, on a joué avec. Ça, ouais,
1: c'est des hasards.
2: Ça fait un moment que ça va, quand on a beaucoup de chance.
1: Bon, on est assez bien entouré, on a pas mal de potes, et des bons potes, et il y a beaucoup de variétés dans tous les groupes qu'on soutient, qu'on côtoie, en fait. Et puis voilà, c'est comme ça que tout ça se fait. Les Mercenaries, c'était pas calculé, mais c'est un groupe un peu... oui, il peut y avoir des invités, surprises, on sait pas qui va être là, on sait pas ce qui va se passer. Moi, j'aime bien ce genre de concept, en fait.
0: Ouais, et puis on sait que au moins en Ile-de-France, dans toute la scène des cuivres, c'est un peu tout le monde se connaît, joue, peut-être qu'on s'engain si tu veux, mais en tout cas, enfin, qui sont capables de se suppléer, de se donner des plans et machin.
1: Ouais, donc lui, il joue aussi un petit peu avec Los Tres Puntos, Nico, notre tromboniste. Enfin, c'est son boulot de jouer du trombone, donc il joue partout où c'est possible, où ça vaut le coup de le faire. Gagne sa vie en jouant du trombone, quoi. Donc, bon, il faut y aller, quoi, c'est sûr.
0: Ben oui. Et puis, le troisième morceau, donc c'est moi qui l'avais amené, c'était un petit clin d'œil. C'était les Inner Terrestrials avec Mercenaries. Avec un petit featuring de Magali, la fraction.
1: Ouais.
0: Voilà, c'était sur l'album de 2021.
1: Les Inner Terrestrials, on aimerait bien les croiser à l'occasion sur scène. Vraiment, c'est un groupe qu'on aime beaucoup.
0: Ouais, que vous avez encore jamais eu l'occasion.
2: Non, pas ceux-là.
1: On n'a pas joué avec eux, mais moi, je les ai organisés plusieurs fois. On n'a pas joué avec eux encore. Mais c'est vraiment un groupe qui est sur nos petites tablettes, des groupes qu'on aime bien, quoi.
0: Ouais, juste une question toute bête. Votre nom, les Mercenaries, c'est un lien avec, je sais pas, une chanson, un morceau, un film, je sais pas quoi.
2: Non, en vrai, celui qui saurait
3: vous
2: dire, c'est Flo.
3: Parce que là, vous êtes 7, hein, quand même.
1: Oui, c'est ça.
2: Ouais. Et justement, c'est là où, après, on se dit que ce nom nous va décidément très très bien. Mais à la base, celui qui sait d'où ça vient, c'est Flo, vraiment. Donc le guitariste-chanteur,
1: ouais, c'est quand même lui qui a élaboré un peu le concept. Mais c'est vrai que c'était un truc un peu collectif. Notre premier EP, je sais pas si vous vous souvenez, mais c'était un peu un truc laboratoire où il y avait Vanessa chantait que sur un titre,
2: ouais,
1: sur le premier EP. Donc c'était un peu un truc labo, carte de visite. qui a après débouché sur le fait qu'on propose à Vanessa de vraiment chanter avec nous à plein temps, et ainsi de suite, quoi. Mais c'est vrai que, voilà, moi j'aime bien ce côté laboratoire, en fait, qu'il y a dans notre groupe. Là, on a de nouveau expérimenté des nouvelles choses avec des cuivres, avec une présence assez importante du MC aussi, William Stepper sur le disque, où il y a pas mal de parties reggae et tout ça. C'est des choses qu'on avait en tête depuis longtemps. On a les bons gars pour faire ce qu'on a envie de faire, et puis on l'a concrétisé là, sur ce disque-là.
0: Ouais, et alors ce qu'on se disait avant que vous n'arriviez, on en parlait avec Pat, c'est que le son de l'album, il est plutôt bien carré, bien péchu. Vous avez gardé la même formule à travailler avec Yann.
2: Exactement, ça a toujours été notre point fort, la qualité de son. Et oui, en plus, Yann, c'est le 9e membre du groupe.
0: Maintenant, c'est le 9e. Avant, c'était le 6e.
2: Il fait partie à part entière du groupe.
1: Ouais, il a une place très importante. C'est notre producteur, en gros, Yann. C'est le gars le plus proche de nous en termes de musique. C'est un ami qui connaît bien notre musique et puis qui a une idée sur comment nous produire, en fait, aussi, comment faire sonner tout ça.
4: Par exemple, du coup, il est déclaré à la SACEM comme co-compositeur, comme nous tous.
1: Co-compositeur de tout, oui.
0: Ah oui, c'est un membre.
2: Ah oui, bien sûr.
0: C'est ça. Et donc, il a fait l'enregistrement, mais il avait aussi masterisé, mixé.
2: Mixé, mais pas masterisé. À chaque fois, le mastering, on fait dans des studios spécialisés.
4: Mais c'est lui qui check, quoi.
1: Qui supervise tout ça, ouais, tout le suivi technique du disque.
0: Et vous lui faites, de toute façon, confiance.
2: Ah oui, clairement.
4: C'est le principe, hein, vraiment. Voilà, c'est comme les mercenaries. Pourquoi ça s'appelle les mercenaries? Ça a été il y a eu zéro temps de discussion là-dessus, quoi. Tiens, Flo, il a une idée, il nous propose de participer à un projet qui s'appelle The Mercenaries. Ouais, cool. Et ainsi de suite, quoi. Voilà.
5: Mais cette orientation musicale, parce qu'il y a quand même une petite orientation musicale qui prend un petit peu la tangente, elle va rester permanente là, ou parce que ça peut nous faire peur, hein. Vous allez vous barrer.
2: T'inquiète pas, Bibi.
6: Tu veux des bonnes?
5: Oui, voilà. Non, mais si vous barrez trop dans les trucs, faut pas renier ses origines. Hein.
2: Je pense qu'on les a pas du tout reniés. Après, on s'est enrichi, on a exprimer toutes nos influences, mais ça a toujours été là, en fait.
4: Ouais, et puis vraiment, il y a eu, quand on était, ça y est, c'était chaud, on part sur le nouvel album, Flo fouille dans ses archives de morceaux et tout, et à ce moment-là, on avait plutôt en tête de faire un album plutôt rocailleux et dur, quoi. Et moi, je me suis dit, ah bon, super. Et puis finalement, on est plutôt reparti vers plus du rocksteady. Mais voilà, ça aurait, il y a même au début de cet album-là, c'était pas complètement fixé. Donc non, on change pas d'orientation ni quoi que ce soit. Mais sur le moment, je sais pas. Ça se trouve, le prochain, ce sera très différent.
5: Oui, voilà. Non, mais c'était une vanne. On sait qu'on va pas vous perdre comme ça.
4: Mais c'est cohérent.
5: Mais ça peut être déstabilisant. Si vous aviez franchi un cap de plus. Se barrer dans des trucs trop Sarah Connor ou ça aurait pu être beaucoup plus déstabilisant.
6: Bien sûr.
5: Mais en fait, ça m'étonne pas parce que Flo, il tient à sa guitare, quoi.
4: Ça peut pas partir.
3: Quand est-ce que vous faites du var au cœur, quoi?
1: On a déjà fait un peu ça. Enfin, mais on peut très bien sortir un disque super vénère, super violent aussi. Enfin, c'est pas exclu. Comme un disque qui soit un peu plus où il y a peut-être des notations, des connotations un peu soul, un peu hip hop. On se ferme la porte à rien, vraiment, en fait, en vérité, en termes de créativité. Là,
2: ça a toujours été là dès le début.
1: Vers autre chose, un peu un truc qui nous intéressait de faire, en tout cas d'aller expérimenter, et qui apporte du coup un peu de fraîcheur à notre groupe aussi, tu vois, après 10 ans.
2: Après, c'est sûr que ce qui a évolué, c'est qu'on fait pas à moitié. Maintenant, quand on va dans une direction, on y va. Et on sait tous... moi, je sais qu'il y a des parties où je suis en chant clair, chose que je faisais jamais avant. Mmh. J'ai même fait des voix de tête. Mais c'est vraiment parce que je suis portée, parce que tout le monde a amené dans ce disque. Et je pense que c'est ça aussi, c'est on a gagné en cohésion, en level, et on s'est tous poussés vers le haut, quoi. Voilà.
0: Oui, parce qu'il y a un truc quand même, c'est que depuis 10 ans, le groupe a quand même pas beaucoup bougé.
2: Au niveau du line-up ?
0: Oui.
2: Ah ouais, non, pas du tout. On a juste changé de bassiste, mais voilà.
0: C'est ça, mais ce qui fait que tout le monde a avancé en même temps, et a évolué en même temps, en fait. Tu dis, toi, un chant clair, alors qu'il était plutôt forcé.
2: Mais je garde toujours les voix saturées, mais voilà, quand il faut, parce que c'est la musique qui amène ça aussi. Voilà.
0: Ouais, et puis on en parlera après, si c'est comme ça. Allez.
7: Ça c'est une intro qui est bien aussi.

0: C'est toujours Constreuil, on est toujours avec les mercenaries. On vient d'entendre qu'effectivement, Vanessa ne fait pas que du chant clair. Hein. On vient d'entendre deux morceaux, qu'est-ce qu'on a entendu?
1: D'abord, Suicidal Tendencies, qui fait partie de nos groupes préférés et

0: Donc, extrait du nouvel album Bad Girl de nous.
1: Ouais, qui est un peu votre single ou.
0: Qui
1: a été un peu mis en avant
2: ou... Mais pas plus.
0: Pas
2: en fait.
0: Plus que ça, on n'a pas du tout fait de clip avec ou machin, mais j'avoue que moi, c'est un de mes préférés.
2: Oui, il commence à ressortir un peu du lot. Celui-ci.
3: Ouais.
1: Il y a quand même un petit truc hein, qui est.
2: Ouais, mais bon.
3: On n'a pas trop réfléchi en termes de single, c'est pas... en fait, mais c'est vrai que celui-là pourrait en être un, ouais, c'est vrai.
1: Avant d'oublier, il est 19h et quelques, on va dire. Et 19h et quelques, c'est l'heure des cadeaux. Vous avez une Coupe d'Europe. Non, c'est pas ça, pardon. les mercenaries ont amené des cadeaux. 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
3: Bravo. Tout à fait.
1: C'est
3: tout
1: ça fait. Ouais, je me suis pas trompé. Hein.
0: Et pour ceux qui connaissent pas La Pêche, c'est à Montreuil dans 93.
1: C'est à Montreuil, donc c'est
2: et ceux qui connaissent pas les Slackers, ils viennent de New York. C'est plus loin.
1: Oui. Et puis, il faudra juste réécouter l'émission parce qu'on en a passé des Slackers. Donc, voilà. ça redonnera une idée. 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
4: Alors avec un quoi, le CD, le vinyle, il y a 13 titres, on l'a pas dit.
3: Non, on l'a pas dit.
4: 13 titres, le vinyle est bleu. Pour ceux qui parlent français, bleu.
0: Bleu transparent, même.
4: Bleu translucide. Et ouais. Le CD, ben, je ne sais pas s'il est
0: transparent. Non, le CD, c'est un CD.
4: Le CD.
5: C'est quand même un magnifique objet. On n'a pas encore parlé de la couverture. Et je crois qu'il va falloir en parler.
1: C'est vrai que je crois que Jo avait abordé tout à l'heure le fait. Donc c'est Buzz qui a fait.
0: Alors la face, c'est Buzz qui l'a faite. Ouais, c'est un très bon pote à moi. On se connaît depuis une grosse vingtaine d'années maintenant. Pour la petite anecdote, il avait fait aussi la pochette de l'album des Black Stout où j'étais avant.
4: Je me souviens. Pourquoi tu me regardes, Vanessa?
0: Parce que je sais que toi tu connais. entièrement au stylo Bic, c'est magnifique. Il y a un travail de. C'est minutieux, c'est un truc de ouf.
4: Mais c'est un peu un truc d'autiste. Hein.
0: Des fois, la frontière, voilà. Et au dos, c'est Hugo, un pote tatoueur, qui est un très vieux pote à Flo, le chanteur guitariste, à qui on avait demandé de faire le dos et qui a pris aussi ce défi de le faire au Bic, comme Buzz avait fait la face au Bic. Ouais. Et il a fait donc le dos et les ronds centraux du vinyle entièrement à la main et au Bic.
1: Et c'était pas quelque chose que vous aviez demandé?
0: Non, de faire c'est aussi. Vraiment. Enfin, c'est je pense qu'il a, il s'est mis un challenge.
3: Ouais, c'est ça. Voilà. Ouais, je crois c'est son initiative. Ouais.
2: Évidemment que l'idée. Enfin, bon, voilà, on avait d'abord demandé à Buzz pour la face, donc pour faire le bac, du coup, que ce soit un peu en harmonie, quoi, disons, harmonisé.
5: Mais du coup,
2: quoi.
5: Pour la face, vous lui avez passé commande ou vous lui avez laissé libre cours?
2: Ouais, on a discuté.
0: On a vu des coups.
3: Une mémorable soirée avec lui. Et on a posé un certain nombre de jalons. Par rapport à ce qu'on espérait.
0: Parce qu'on était parti pour lui donner carte blanche, mais lui avait un peu plus besoin de se nourrir nos idées et tout. Il y a un beau clin d'œil aussi sur le t-shirt de la nana, notre ancienne pochette qui est devenue notre logo par Benjo, mon pote tatoueur, qui avait fait un immense travail aussi. Voilà, donc...
1: Oui, en fait, vous l'avez un petit peu orienté, mais vous lui avez pas dit il faut absolument que ce soit au stylo Bic, il faut.
0: Le Bic, c'est son dada de toute façon, donc c'était sûr.
3: C'est comme ça qu'il travaille, quoi, lui, de toute façon, au Bic. Donc on savait que ça serait une œuvre au Bic, mais on a échangé sur le fait qu'on voulait. C'est lui qui nous a présenté ce personnage qui, si je me trompe pas, fait partie des Irrévérencieuses. C'est une série de portraits qu'il fait comme ça en fait et il l'a quand même un peu customisé un peu à notre idée entre guillemets, enfin c'est nous qui avions suggéré l'idée que ça soit un peu punk mais qui est quand même des dreadlocks, qui est machin, qui est ce genre de truc, mais il a quand même eu totalement carte blanche sur le produit fini entre guillemets, mais

0: On a eu un petit échange quand même avec lui, assez intéressant. Mais lui, il se chargeait que du front cover. Donc, il fallait qu'on trouve quelqu'un pour faire le back. Et c'est vrai qu'on a eu...
1: Et le lettrage.
0: Et le lettrage aussi.
2: Bah, il y a passé déjà pas mal de temps, je crois.
1: Ah non, ouais, c'est bon. Il y a des heures et des heures. Les deux, là, ils ont bossé comme des fous.
0: Ils ont bossé comme des furieux, là. Pour tenir les échéances qu'on s'était fixées nous-mêmes, ainsi de suite, il a fallu quand même qu'ils envoient la sauce, quoi, les gars.
3: Prends la blague et à quel point les gens qui nous filent des coups de main sont vraiment précieux. Du coup, pour le dos, il avait anticipé, il s'est dit, il faut que je leur fasse un dos uniforme, un peu. Et il a fait donc tout un dos au stylo. Remplissage, juste du remplissage, juste du remplissage.
1: Avait préparé tout un dos uniforme au Big Bleu.
3: Et...
1: dont ne s'est pas servi Hugo, du coup.
3: Dont ne s'est pas servi.
1: Mais si, en fait, il a servi, il sert maintenant pour notre doc promo et tout. Ça nous sert quand même. Oui. C'est un bel outil, mais oui, il est à ce point-là d'être bienveillant et de penser à plus loin, quoi.
0: Et puis il a relayé vachement notre sortie de 10 dans ses réseaux qui sont assez importants quand même. Il a des bons réseaux. De fans ou de gens qui aiment son travail.
3: Ouais, on a un projet de réussir à venir jouer en live à une de ses expos, enfin, c'est à mettre en place, mais ça va se faire.
0: Ouais, il devrait se passer des choses avec lui parce qu'il s'est vraiment passé une bonne rencontre.
1: Et puis là, il y a une chouette galerie, c'est la Distillerie 66 à Perpignan. Et vraiment, ils ont l'air super chouettes, ces gens-là.
4: C'est quel métro, ça?
1: Métro Perpignan.
4: C'est pas loin de Pyrénées, en fait. Mais
5: à l'est.
4: Oui, un peu plus à l'est. C'est
0: et
4: ça.
0: Hugo qui a fait la pochette, le back cover, lui, en fait, il était guitariste dans Salvation City Rockers à un moment donné.
4: Oui, donc c'est
0: avec nous,
4: ça fait
0: famille
4: la grande
0: aussi
4: famille,
0: un peu. Et il est tatoueur. C'est un tatoueur de très bon niveau, quoi. Hein,
2: Très old school. Hein.
0: Oui, c'est ça. Ouais. Mais bon, il nous a fait un super... Enfin, nous, on est ravis de ce qu'il a sorti. C'est vrai que c'est une pochette assez originale. Une semi-œuvre d'art, entre guillemets, quoi. Donc bon, c'est vrai que moi, j'avais jamais fait un truc pareil.
1: Et c'est pour ça que, jusqu'au bout, on s'est fait un trou dans le budget en le faisant en bleu transparent parce qu'il fallait rendre honneur à tout ça, quoi.
3: Ouais, voilà.
4: Oui, parce que, enfin, justement, on parle budget. Enfin, ça tombe bien que tu abordes le sujet, parce que tout à l'heure, Phil, tu disais, on a quand même passé un petit peu de temps en studio, pour préparer l'enregistrement, que l'enregistrement aille vite. Le disque, c'est quand même un bel objet, donc ça veut dire que c'est un sacré coup. Vous n'êtes toujours pas affilié à aucun label.
1: Non,
4: c'est toujours vous. Donc ça aide en fait d'être maintenant 7 ou 8 pour avoir un peu plus de sous à mettre.
1: Joseph t'explique.
4: Ah, c'est Joe qui...
1: C'est lui le maître de la bourse chez nous.
3: Ouais, c'est vrai.
0: Oui, c'est vrai.
3: C'est-à-dire qu'au moment où on a pensé à enregistrer le nouvel album, j'ai mieux compris comment on avait produit le précédent. Et c'est pareil, c'est vraiment sympa d'avoir des copains qui filent un peu d'oseille pour qu'on puisse sortir les choses. C'est magnifique, bon, mais il faut bien sûr pouvoir les rembourser, pouvoir... Et là, ce qui s'est passé, c'est quand on a sorti le 4 titres, là, on a réussi à tourner. Et pour pouvoir qu'il y en ait un d'entre nous qui valide son intermittence, des choses comme ça, là, là, là, en fait, on s'est payé. On s'est payé, on était content, bon, très bien. Et jusqu'au moment où on s'est rendu compte qu'on n'avait pas encore remboursé nos copains, quoi. Et là, on s'est dit, attends. Priorité, c'est de rembourser. Il n'y a pas eu de souci, à l'envers à personne, hein, mais tout s'est bien passé. Mais du coup, on a remboursé les copains. Et pour sortir l'album suivant, on s'est dit, il faut arrêter d'avoir ensuite à rembourser les copains.
0: D'aller chiner les copains.
3: Donc là, on est plus passé en. Moi, j'ai une asso avec ma femme où elle gère des événements, on fait des choses comme ça. Et on est plus passé. Tiens, ça, c'est la trésorerie qui va aider les mercenaries quand il y a besoin d'un coup de pouce, quoi, de trésorerie, quoi. C'est juste de la trésorerie, c'est pas de la production.
0: De la
3: comme
0: production
3: ça.
0: Comme on peut l'entendre.
3: Mais bon, ça change tout, quoi. Ça change tout parce que du coup, on n'est pas endetté vis-à-vis de quelqu'un, quoi.
4: Détournement de biens publics.
3: Pas du tout, parce qu'il y a zéro subvention là-dedans, monsieur.
4: Non, mais une association, c'est quand même sous tutelle de l'État.
3: Une association, c'est c'est entre l'entreprise et la chose publique.
5: Ouais, tout à fait.
3: Non, on est dans les clous, monsieur.
5: Bon ben, excuse-moi.
3: Mais en restant quand même.
5: Je voulais te dénoncer, mais.
3: Mais tu vois, c'est vraiment intéressant avec ce côté do it yourself et alors où est le label qui correspondrait à notre éthique et notre niveau économique et qui nous permettrait d'avoir ce coup de pouce. Où est le nanana? Eh ben non, dans le do it yourself jusqu'au bout, il y a un côté punk. Mais si tu veux pouvoir malgré tout faire autre chose que la miroiterie, et ben au bout d'un moment tu sais avoir un coup d'avance sur et du coup si on l'imprime le truc, il est pressé et là bon il est déjà à moitié remboursé, ça fait 15 jours qu'il est sorti, ma foi c'est cool.
5: Oui, puis dès demain

0: Il fallait que je le fasse. J'avais pas le choix. C'est à cause de Johnny. C'est lui qui m'a fait faire ça.
1: Oh, espèce de pauvre con! Tu as cru que tu allais me baiser, hein?
0: C'est moi le mort, Johnny. C'est moi le foutu connard mort. À ton avis, Johnny, qui est mort? Qui est mort en passé? Tu vas le dire? Tu vas le dire? J'entends rien, Johnny. Qu'est-ce que t'en penses, Johnny? Connard!
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3: On est rassuré, il n'y a pas de Johnny ici.
4: Sympa.
5: Jingle, il est sympa.
3: Oui. On est toujours avec les mercenaries, The Mercenaries, dans Constroy. 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Donc, on revient à qu'est-ce qu'on vient d'écouter,
6: s'il vous plaît. Alors, en premier morceau, il y avait Your Thing de Splinter Radio, leur nouvel album qui est super bien. C'est un groupe du 91 que
3: oui, c'est ça, un groupe local, ouais, on va dire, local au sens large.
6: Et vraiment, le nouvel album, il est, je crois, tout frais, tout chaud. Il doit dater d'un mois, un truc comme ça. Il est vraiment cool. Et juste après, c'était March, un groupe hollandais avec une meuf au chant qui envoie du pâté. J'ai ramené que des meufs au chant qui envoient du pâté aujourd'hui.
3: Et c'est toi qui avais amené madame tout à l'heure.
6: Oui, ouais, ouais.
3: C'est ça. C'est bien ça.
5: Et après, on a écouté Rancid avec Life Won't Wait, extrait de l'album du même titre.
3: Ouais, donc Rancid, on va pas insister là-dessus, mais c'est quand même une grosse...
5: C'est une influence importante de notre chanteur guitariste, référence. C'est vrai, c'est sûr. Et puis, c'est une influence importante pour nous aussi, entre guillemets, dans le mix punk rock, ska, reggae, de faire des tentatives de ce type-là depuis pas mal de temps. Moi, j'aime bien, en tout cas, ça me parle vraiment beaucoup, quoi.
3: Ouais, et puis, alors, je vais peut-être raconter une connerie, mais il y a une petite fierté vis-à-vis de Tim Armstrong, qui
5: est... Oui, bah, c'est l'anecdote un peu fameuse, oui, c'est qu'on a, par l'intermédiaire des interrupteurs avec lesquels on a eu la chance de jouer plusieurs fois, en fait, ils nous ont invités 4-5 fois à faire leur première partie, et ils ont ramené notre disque à Los Angeles, en fait, et ils l'ont passé dans l'émission de radio Tim Armstrong à Los Angeles, Tim Time Bomb and Friends. Et on a même la bande de tout ça, parce qu'ils nous l'ont envoyé gentiment, les gars des interrupteurs. C'est tout à fait, voilà, c'est symbolique, mais c'est assez délirant d'avoir...
7: Ce qui serait cool, c'est que ça se reproduise.
5: Voilà. Oui, voilà. C'est
3: ça. Oui, oui, ben,
5: par exemple,
7: pourquoi pas.
3: Il faut que ça revienne, il n'y a pas de raison.
8: Là, tu veux parler, Pat.
9: Mais du coup, bientôt une tournée mondiale.
6: On aimerait bien, écoute, hein. Nous on dira pas non.
5: Bah nous, si tu veux, on entretient autant que faire se peut le lien avec ce genre de contacts qui sont des bons contacts pour nous, bien sûr. En même temps, sans bouffonner non plus, parce que c'est ce qui nous caractérise. On n'est pas des suckers, on n'est pas dans le genre à aller trop loin dans la bouffonnerie pour obtenir un truc, mais on garde le contact.
9: Ouais,
5: le
9: contact, vous avez quand même des bons contacts même.
5: Ouais, on peut le dire. Ouais, mais bah c'est vrai qu'on les a. On les a rencontrés en direct, en fait, les interrupteurs. C'est vrai que moi, à l'époque, j'avais organisé un concert des interrupteurs à La Pêche. Et on était en première partie, c'est là que la connexion s'est faite. Et après, les 3-4 fois suivantes où ils sont venus jouer à Paris, ils nous ont proposé d'ouvrir pour eux à chaque fois. Donc, il y a un truc qui est intéressant, qui est dans les tuyaux.
7: Après, bah ouais, voilà, quand Philou, il arrive à faire venir à La Pêche les Slakers, les Agrolites, les Interrupteurs, bon, je veux dire, c'est magnifique. Du coup, on les rencontre, ces gens.
9: C'est dommage que Trump soit arrivé au pouvoir, du coup, parce que vous allez être considérés comme des immigrés, donc ça va être super chaud pour aller jouer là-bas, quoi.
6: En fait, déjà avant ça, c'était super chaud, là, j'ose même pas imaginer.
5: Non, mais nous, évidemment, ça fait partie d'un de nos rêves dans un coin de la tête d'un jour de peut-être aller faire des concerts aux États-Unis. Quand tu fais du rock, c'est quand même l'Angleterre, les États-Unis, les maisons-mères où il faut essayer peut-être un jour de mettre les pieds. Bon, l'Angleterre, c'est pas impossible parce que c'est beaucoup moins loin. Mais on a des contacts en train de se développer sur l'Angleterre, d'ailleurs. On a des bons retours de ce qu'on fait. Et les États-Unis, ben, on verra selon opportunité, mais c'est vrai que ça se prépare tout ça.
6: Et puis c'est vrai que notre musique, elle circule malgré nous aussi. Des fois, on a une radio là dernièrement en Grèce qui a joué notre morceau. Des choses comme ça, on sait pas comment
3: ça arrive,
6: c'est arrivé, là, mais c'est cool de ouf que notre musique elle voyage déjà.
7: Ouais, c'est ça, là où on en est, c'est déjà vraiment 20 sur 20 de plaisir, alors on continue, et puis voilà, mais c'est ça. Hein, c'est...
5: Et puis il commence à y avoir des petites chroniques de disques qui sont pas mal du tout, donc ça fait du bien, ça met du gaz dans... Ça met du charbon dans la chaudière, quoi.
9: À l'extérieur, enfin, des chroniques même en Europe.
5: Ouais, c'est ça.
6: Ouais, aux States, en Europe.
5: Aux États-Unis, tout ça. Bon, on a eu la chance d'avoir... On a été chroniqué dans le dernier numéro de No Government, qui est ce quand même vieux fanzine mythique français. Bon, Arnaud, c'est quelqu'un qu'on connaît bien et qui nous a fait une chronique super, super positive de l'album et qui aime beaucoup le groupe, hein, depuis le début. Voilà, donc on a des petites chroniques underground, on a des trucs un peu plus... médiatique qui arrive là dans les mois qui viennent normalement si tout se passe bien, et puis on a et puis le tout venant en fait, parce que ta musique à un moment donné tu sais plus elle t'appartient plus, tu sais pas qui va s'en qui va l'écouter, qui va s'en emparer, qui va avoir envie d'en parler, qui va avoir envie de la diffuser. Donc on découvre avec beaucoup de plaisir tout ça, toutes ces playlists un peu chaque jour, il y en a une nouvelle presque en ce moment qui arrive, donc c'est sympatoche, quoi, ça fait du bien.
6: C'est sûr que ça fait plaisir.
3: On dit musique, mais dans vos morceaux, il n'y a pas que de la musique. Il y a des paroles, il y a des textes. Alors, vous nous avez déjà expliqué que les textes, ils arrivent après la musique.
6: Ouais.
3: C'est toujours le cas.
6: C'est toujours le cas.
3: Ils peuvent être inspirés par la musique.
6: Complètement. Complètement. Et la musique qui aussi donne une ambiance et où on voit des trucs là-dessus, quoi. Voilà.
3: Et donc, sur cet album. Alors, Turn It Up, c'est un peu monte le son, c'est ça que ça signifie. Est-ce que les paroles des textes, elles ont une unité, ou est-ce que chaque morceau est un peu distinct?
6: Chaque morceau est un peu distinct. Chaque morceau a son histoire. Il y a pas, non, on raconte pas une histoire tout le long du de l'album avec.
3: Oui, c'est pas un concept album.
9: Vous êtes pas dans le rock progressif.
6: Mais non.
3: Il y a un truc, c'est que alors sur votre Bandcamp, les paroles ne sont pas accessibles. Sur la version vinyle non plus.
5: Elles n'y sont pas, non.
3: Non. C'est quoi? Vous n'avez pas envie d'être compris? Ou c'est juste quelque chose auquel vous ne pensez pas?
6: Pas poser la question. Effectivement, ce serait peut-être cool de les mettre sur le Bandcamp. On va regarder comment on peut faire ça.
3: Ouais. Non, parce qu'à partir du moment où vous restez sur l'idée... On fait une musique qui marche mieux en globalement, qui a des références très anglo-saxonnes, donc on chante en anglais. Mm-hmm. On chante pas en français, sauf si un jour ça vient. Tous les Français qui écoutent sont pas totalement anglophones et ne vont pas comprendre tout de suite les paroles.
6: Par contre, en fait, c'est important pour nous de bien écrire et que ça ait une signification et tout. Donc, au contraire, être compris, c'est primordial. Mais c'est vrai qu'on, on va regarder à mettre ça en ligne.
9: Ouais, mais c'est surtout que le public français, va falloir mettre les traductions. Enfin, le livret va être énorme.
6: Ah bah après, nous, on va mettre la version anglaise. Ils se démerderont maintenant. Il y a des trucs très très bien pour traduire.
3: Oui, non mais c'est...
5: les textes sont vachement bien. En plus, je trouve, il y a des choses qui sont dites. Il y a des choses qui sont dites dans ce disque qui sont vachement en lien avec la société un peu actuelle qu'on vit, en fait. C'est juste des petits constats, des petits états d'âme, des choses comme ça. Mais ils ont fait du bon boulot, je trouve, Flo et Vanessa, qui sont les auteurs des textes principaux. Ils ont mis du leur, quoi, je trouve. Ils ont mis une touche assez personnelle dans certains trucs, il me semble. Et puis moi, en tout cas, je découvre aussi les textes en vérité au fur et à mesure. Et oui, j'aime bien. Non, mais c'est vrai.
3: Non, mais comme quoi, enfin, ça peut avoir un intérêt quand même.
6: Hein. Ah oui, complètement. Ah bah, ça a toujours été important pour moi, mais effectivement, on n'a pas réfléchi à le mettre en ligne ou machin.
9: Tu veux dire que t'as besoin d'un Google Traduct pour comprendre les paroles?
7: Non, Philou, certainement pas. Moi, oui.
5: D'accord. Non, mais je veux dire, ça raconte des choses quand même qui sont, ouais, qui sont, c'est pas stupide. Enfin, c'est il y a quand même un travail d'auteur entre guillemets de fait qui est pas mal. Je dirais, c'est pas de la merde.
3: Oui, oui, mais
5: humblement. Mais
3: tout à fait.
5: C'est important. De même qu'on met beaucoup d'intérêt à réaliser de la musique un peu qu'on a envie de produire, c'est important d'avoir aussi des lyrics qui soient au niveau de cette musique en fait, si possible. C'est là je pense qu'un disque prend un peu du corps quand les deux se rencontrent en fait.
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0: C'est toujours Constroy, c'est toujours les Mercenaries, et c'est pas les Mercenaries qu'on a entendus.
1: Non.
2: Et non, là c'était les Los Tres Puntos, avec un extrait de leur live, là, enregistré au Mexique. Le morceau s'appelle Aficionados, je crois. Voilà, groupe avec qui on est assez proche, assez copains, qui nous ont tendu la main à quelques bonnes occasions, et voilà, c'est des bons complices.
1: Ouais, et avec qui on joue le 6 septembre au Kilowatt.
2: C'est ça, à la rentrée prochaine.
0: Ouais, donc avec Los Tres Puntos,
1: La Ruda et Guarapita, rien que ça.
0: Voilà.
2: Guarapita.
0: Une petite affiche comme ça.
1: Sympa.
2: Bon, on a jamais joué au Kilowatt.
1: Non.
2: Je crois pas, ce sera la première fois au Kilowatt pour nous. Ouais, il se passe des choses pas mal dans ce lieu-là, d'après ce que j'observe.
0: Ah, il y a des belles affiches.
1: Ouais, c'est un chouette lieu en plus.
0: Le problème, c'est quand t'as pas de véhicule pour rentrer, c'est un peu complexe. Mais sinon, effectivement, il y a des belles affiches. Il y avait les Ludwig qui jouaient vendredi, je crois. Enfin, c'est. Voilà.
2: C'est un lieu clairement assez alternatif, il me semble, dans sa manière d'être un peu.
0: Oui, tout à fait.
2: Ils font aussi du reggae, ils font quand même Burning Spear au mois de juillet.
0: Le 4 juillet, ouais, j'ai vu.
2: Des trucs comme ça. Non, c'est un lieu intéressant. Nous, on est ravis d'y être. En fait, c'est l'Alternateuf, s'appelle cet événement, qui n'avait pas eu lieu, je crois, depuis un an ou deux. Qui est un truc organisé par Los Tres, par Max, et du coup, auquel ils nous ont invités. Donc, on est ravis d'être. Dans cette barcasse-là de rentrée, c'est une belle date de rentrée pour nous, c'est sûr.
0: Oui, c'est plutôt pas mal. On parle concert, ça va aller vite, je vais annoncer les concerts de la semaine. Je mets quand même mes lunettes parce que j'écris toujours comme un cochon. Donc les concerts, c'est razibus.net ou parikiwi.org. En ce moment, au Sample, donc c'est 18 avenue de la République à Bagnolet pour 8 euros. Il y a un gros concert hardcore qui a commencé a priori à 14h qui joue jusqu'à 21h30 avec Chauve, Chou, Super Sports, Pyromancer et Abolition. Mercredi 4 juin, c'est au Zorba, 137 rue du Faubourg du Temple, c'est 5 euros. Il y a Thunder Rage du hardcore parisien, il y a Blob Nalka du Meltcore et Tulpae du Noise Rock 90s. Je sais pas exactement à quoi ça correspond. Y en a qui disaient que ça pouvait rappeler Shellac. Autant dire qu'on est loin du hardcore habituel. Vendredi 6 juin, toujours au Zorba. C'est la semaine du Zorba, en fait. 137 rue du Faubourg du Temple. Là, c'est 15 euros. Donc encore du concert hardcore avec Sheer Terror, un groupe de hardcore américain. Les Eight of Spades, hardcore punk parisien, et Culture Lutte, hardcore punk parisien aussi. Et je profite du fait d'avoir un peu de temps sur les concerts pour dire que j'ai lu quelque part que le Secret Place à Saint-Jean-de-Védas était un peu en danger, qu'il y avait des gros problèmes pour la TAF, et qu'il y a une pétition en ligne, si je ne m'abuse, et il y a des choses à faire pour essayer de soutenir la Secret Place, parce que c'est quand même un lieu qui est plutôt très très sympathique, et si ça devait disparaître à Montpellier, il commencerait à devenir un peu dans la mouise.
1: C'est ça.
0: Voilà, il fallait que je le dise parce que j'avais envie de le dire.
1: Mais il faut.
0: Il faut. Donc voilà, Secret Place à Saint-Jean-de-Védas. On rappelle qu'il y a encore un vinyle. Un CD donc du dernier album Turn It Up des The Mercenaries, et deux places pour le concert du 9 juin à La Pêche à Montreuil avec les Slackers et The Mercenaries. Et c'est parti.
3: Et attends, si tu... Non, c'est parti.
4: Les chanteurs.

0: C'est toujours Constroy, on arrive au dernier quart d'heure de cette émission avec les Mercenaries. On vient d'écouter deux choses que n'ont pas amené les Mercenaries, parce qu'il y a des fois, on ne leur laisse pas le choix. On amène notre musique. On a commencé par un groupe qui jouera mercredi aux Orba.
1: Aux Orba, Blob on Nelka.
0: Blob on Nelka.
1: Avec le morceau « Je me sens bien ».
0: D'accord.
1: Voilà, qui est tiré de la, je sais pas, d'une dernière compile qu'ils ont. Démo.
0: Démo, peut-être. Ouais. Bah, ils peuvent être sur une compile aussi, mais bon, c'est peut-être une démo. Et puis, on est remonté 40 ans en arrière. Pourquoi un morceau des Soucoupes Violentes qui s'appelle Mercenaire.
2: Ah, tiens.
0: Et voilà, comme ça, hein, c'est.
3: Et qui date d'il y a 40 ans?
0: Ouais, 1984.
3: Pardon.
0: oui, alors effectivement, Pat, il trouve qu'il y avait un petit côté Gun Club, il n'a pas forcément tort, mais c'est plutôt une bonne chose de toute façon.
3: Non, mais du coup, ça me rappelle les Soucoupes Violentes, quoi.
0: C'est ça.
3: De l'époque, enfin, ce que j'aimais bien, quoi.
0: Ok, il faudra que je réécoute l'émission pour tout comprendre, mais ça va aller. Les Mercenaries, donc on a parlé là des deux dates parisiennes ou franciliennes, donc du 9 juin et du 6 septembre. Bon, tout à l'heure, Phil, tu disais que c'est la collaboration avec Kicking, ça porterait plutôt ses fruits peut-être 2026 d'année. Hein, c'est...
4: Sur la fin de l'année, là, a priori à partir d'octobre-novembre, et puis sur l'année prochaine. Parce qu'il faut le temps, effectivement, de démarcher les gens, de rentrer dans les programmations qui sont de plus en plus serrées. Voilà, avec le Covid et tout ça, c'est vrai qu'il y avait eu quand même des décalages de concerts, tout ça, ça a quand même pas mal perturbé, il semblerait, hein, la programmation d'une manière générale des lieux. Donc voilà, il faut être juste patient et puis que notre disque fasse sa route, qu'il soit diffusé un peu à gauche à droite. Et on devrait avoir plus de dates à la rentrée prochaine si tout se passe bien. Enfin, nous, en tout cas, on est prêts à ça, à tourner, à jouer le jeu quand même.
5: On est aussi le 26 septembre aux Tanneries avec l'Ostress et Guarapita.
4: Ouais, ça s'est calé aussi. Enfin voilà, il y a des petites choses qui commencent à arriver. Il va y avoir des choses qui vont se passer, je pense.
0: Ouais, les infos, on les trouve sur...
5: Sur nos réseaux, Instagram, Facebook, The Mercenaries Paris.
4: Voilà. C'est ça, ouais. L'essence, tout est là. Donc, c'est vrai qu'on a mis un peu le paquet sur notre communication, on était assez discret. Là, on est un peu limite omniprésent, mais bon, on a de l'actu. On a fait des clips, on a fait des tas de choses comme ça qui font qu'on peut occuper un peu le terrain, entre guillemets, avec des infos. Et ça, c'est la grande différence, je dirais, dans notre deuxième partie de carrière là qu'on aborde, c'est qu'on est beaucoup plus offensif sur la communication, ouais, qu'on l'a été.
0: Ouais, votre deuxième décennie, c'est la décennie de la communication.
4: Humblement, on va essayer d'être meilleur, quoi. Voilà, que les gens aient des trucs à se mettre sous la dent un petit peu avec nous, quoi.
0: Ouais, et en parlant de se mettre sous la dent, l'album Turn It Up, il a été enregistré quand?
4: En novembre. En novembre 2024.
0: Ouais, ce qui fait que finalement, il sort assez rapidement,
4: assez vite, hein.
0: Parce que 6 mois pour une sortie d'album, quand on sait qu'il y a 2-3 ans, il fallait attendre 1 an et demi, 2 ans, avec les pénuries de disques et tout ça. C'est plutôt pas mal. Ça veut dire que vous avez déjà commencé à travailler sur des nouveaux morceaux.
5: Oui, ouais. Toujours.
0: Vous êtes toujours sur la brèche.
5: En fait, Flo, qui compose 90% des choses, est prolifique. Donc là, dans nos besaces, on a de quoi faire encore 4 albums si on veut. Voilà. Non, c'est. Et puis on a déjà commencé à préparer d'autres morceaux.
2: Non seulement il y a toute cette matière que de toute façon il a soit en archive, soit de toute façon il compose tout le temps. Et puis, ça va très vite après de... en fait, on se fait un mini-buff qui prend bien, et voilà, ça va faire 3 titres.
1: Peut-être l'ingé son qui va être moins content.
2: Non, parce que de toute façon, c'est lui qui fixe l'agenda, en gros, quoi. C'est quand il est dispo, on peut pas enregistrer s'il est pas dispo, donc quand il est dispo, on se rend dispo. Et il a ça en tête, et c'est lui le premier qui nous dit, quand l'album sort, attention les gars, je voudrais pas qu'on y retourne trop vite parce que j'ai les oreilles flinguées, et qui en même temps nous dit alors, c'est quand le prochain? Donc il a faim lui aussi. Donc non, il n'y a pas d'inquiétude, de toute façon on peut pas aller plus vite que tant qu'il faut. Voilà.
4: Oui, c'est ça. Non, bah là, celui-là vient de sortir, il faut lui donner déjà sa petite vie, et puis la suite, oui, de fait, on est en train de préparer encore déjà la suite.
2: Mais, c'est important d'avoir tout de suite, de pas se dire bon, bah on va laisser vivre maintenant cet album-là. Et puis, on a vécu ça un peu sur le premier, où on a mis un peu de temps à
0: vous remettre à composer.
2: Ouais, voilà, parce que il y a eu entre le changement de bassiste et puis une réelle accélération de tournée, on va dire, qui fait qu'en fait, on s'est plus occupé de réussir à tourner, à bien. Et à moins rien, on a un petit peu perdu un rythme qui nous était pourtant naturel de jouage comme ça et de composer, de voir ce qui se passe. Mais dès qu'on reprend ce rythme-là ou qu'on a l'occasion de se consacrer à ça, ça va très vite, quoi. Donc il y a pas de.
0: Et moi je me demande quand vous répétez toujours à 5 ou à 7? Ma question, c'est est-ce que l'arrivée des cuivres, ça va aussi peut-être modifier la façon de composer, que eux vont peut-être pouvoir apporter des choses?
5: Ou... C'est pas que l'arrivée des cuivres, c'est aussi nous, maintenant, nos habitudes d'être ensemble, de machin. On n'est plus dans un rythme où on va répéter toutes les semaines, toutes les deux semaines, comme à nos débuts. Maintenant, ça va être des grosses sessions où on est vraiment dans le dur, on bosse à fond. Et effectivement, on est plutôt complet. Après, il y a aussi des petits ateliers, entre guillemets, où ça bosse basse batterie, ça bosse les voix, ça bosse voilà. Mais quand on est réunis, ouais, c'est vraiment, on reste deux jours et on bosse.
4: Oui, là,
5: à fond,
4: en fait, on préfère faire des sessions de se bloquer 2-3 jours où on bosse intensément et on avance grave, en fait.
0: Eh ben, c'est très bien. Moi, je pense que c'est la musique qui arrive, ça veut dire qu'on arrive au bout de cette émission. On vous remercie, les Mercenaries.
2: Merci beaucoup.
4: Merci de nous avoir reçus.
0: Donc, les rendez-vous, c'est 9 juin à la pêche.
4: À Montreuil, ouais, à la pêche.
0: Le 6 septembre au Kilowatt. Le 26 septembre au Tannery. Et puis, la suite à suivre. Et là, on va écouter Slam the Door,
2: ouais.
0: Des Mercenaries. Oh ben, ça tombe bien, vous êtes là. Mmh. Et on terminera l'émission avec Ghoul, So Light.
4: So High.
2: Merci pour tout. Bon.
0: Ah oui, oui. Attends, Lisa. Voilà, So High.
5: T'avais pas mis tes lunettes. Donc,
6: moi, quand j'écris, ça va.
0: Merci Mercenaries. La semaine prochaine, ce sera Perché. Bonne semaine d'ici là, bon courage et bisous.
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0: On sait jamais.
7: On sait jamais. Hein.

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0: Bonjour. Bonjour et bienvenue en direct, hein, en direct sur Cause Commune 93.1 FM. Vous nous écoutez peut-être en FM ou en DAB+, ou sur le site de la radio. Et je suis Corinne de l'émission Accord au Corps et j'ai beaucoup d'émotions tout de suite parce que l'émission se produit très très rarement en direct. Et pour ce 2 janvier 2025, pour peut-être souhaiter à tous les auditeurs et à nous-mêmes fêter 2025, exhorter qu'elle soit peut-être sous de bons augures, je reçois aujourd'hui un collectif. Ils sont tous là autour de la table en studio, c'est émouvant de les voir. Merci beaucoup d'être là et je suis vraiment très heureuse de vous accueillir. C'est le collectif Insurrection Trans. Il est représenté par Camille. Bonjour Camille.
1: Bonjour.
0: Bonjour. Voilà, il y a ensuite Nat.
2: Yes.
0: Salut Nat. Il y a Linda.
3: Salut, salut.
0: Et puis surtout, il y a une invitée de ce collectif. Bonjour Christine Rougemont.
4: Bonjour.
0: Bonjour Christine, merci d'être là, c'est vraiment super. Je vais essayer d'introduire l'émission juste en fait pour leur donner carte blanche et ensuite nous allons les écouter. Voilà, c'est un plaisir de leur tendre le micro et même de leur confier les rênes de ce direct. Et en fait, je voulais juste pour commencer rappeler quelques émissions précédentes qui sont en lien. Déjà peut-être pour affirmer une continuité dans un corps au corps. Et puis parce que ça n'en finit pas peut-être de devenir urgent. Mais avec ce mot d'ordre qui avait déjà été le titre d'une émission réalisée en mai, je crois, 2024, avec un autre collectif qui se trouve à Angoulême, le collectif Transistor. On avait intitulé l'émission « Rien à propos de nous, sans nous, nothing about us, without us ». Et voilà, j'espère que ça, en fait, ça permet de réveiller, après tous ces réveillons-là, et on continue ensemble à dire en ce 2 janvier, réveillons-nous peut-être, n'est-ce pas ?
1: Réveillons-nous, ouais, effectivement.
0: Voilà. Rien à propos de nous sans nous, parce que les stigmatisations, les récupérations, les essentialisations, les paniques morales, transphobes, les peurs aliénantes et alimentées, les effets latéraux de répression, qu'elles soient à l'intérieur de la famille, qu'elles soient policières, qu'elles soient politicardes, l'injonction de rejet, d'exclusion. Le mépris de souffrance indicible, les féminicides impunis et même non reconnus, les murs, les dialogues de sourds, les langues de bois, les silenciations, le mépris politique sont ancrés, tellement ancrés, que peut-être il est préférable de laisser parler et de dialoguer qu'avec ou en présence des personnes concernées. Ça vous fait écho ? Vous êtes OK ?
1: Complètement, complètement.
0: OK, et c'était aussi pour citer une autre émission qui a été réalisée avec une danseuse, performeuse et philosophe que j'aime beaucoup et que je voulais saluer aujourd'hui, qui s'appelle Emma Biget. Vous êtes là aujourd'hui au plateau parce que vous désirez créer un espace de prise de parole militante. Ce collectif, il a été créé très récemment, n'est-ce pas ? En août et à l'occasion, je crois, des JO.
1: En fait, il a été créé entre juillet et août, à l'occasion des JO. Pour une raison simple, c'est qu'on n'arrivait pas à trouver d'espace d'action concrète et d'action directe au sein de la communauté trans. Et que là, actuellement, on s'est rendu compte, ça fait quand même quelques années qu'on se rend bien compte que là, il y a une extrême urgence pour notre communauté. Et donc, on a souhaité, avec plusieurs membres, co-créer ce collectif. On a justement tout d'abord fait des actions pendant les JO pour alerter sur notre exclusion totale des compétitions sportives, l'exclusion totale des JO de Paris. On a fait des actions justement en copartenariat avec Saccage 2024, qui est un collectif qui avait pour but de dénoncer les horreurs que avait fait la France pour organiser ces JO.
0: Ok, très bien. Donc je continue avant de vraiment vous donner les

0: t'as envie de nous dire un peu autre chose pour faire ce petit premier tour de table ou ça va ?
1: Ok, bah juste déjà pour comprendre survivante, parce que je suis une survivante des violences conjugales et non une victime. Je suis une survivante.
0: Ok. À côté de toi, il y a Nat. Mm-hmm. Nat, tu es trans, masque, lesbienne, saltimbanque et étudiante.
2: Ouais. J'ai tenu à dire que j'étais lesbienne parce que je pense que ça fait partie de mon identité de genre. C'est un ressenti aussi que j'ai retrouvé en discutant avec d'autres personnes transmasques qui se retrouvent pas nécessairement dans certains codes de la masculinité, parce que c'est souvent aussi une source de violence en fait. Mmh. Et voilà, saltimbanque, bon. J'avais envie de mettre ça parce que je pense que c'est aussi une autre forme de précarisation, de marginalisation et voilà.
0: Et tu étudies, tu as envie de parler de ce que tu fais ou...
2: J'étudie, je viens d'arriver à Paris à la Sorbonne et c'est assez marquant de voir aussi les différentes manières de mobilisation vis-à-vis des blocages. Le site de Clignancourt est bloqué depuis 2 mois et en même temps c'est un climat qui est tellement à part parce que pour éviter d'autres interventions de CRS, alors ils se cachent derrière des dégradations, mais c'est surtout aussi la source de violence et d'agression vis-à-vis des étudiants et un autre moyen de les silencier. La présidence se cache toujours dès qu'il y a un blocage de voter derrière le fait de fermer le site, ce qui est malheureux aussi bien pour créer des espaces d'expression pour pas seulement les étudiants, hein, les équipes enseignantes et administratives aussi en fait ont envie de créer des espaces de parole et voilà, je crois que c'est un climat aussi qui m'a poussé à trouver d'autres espaces d'expression parce que la parole étudiante est quand même vachement tue depuis quand même quelques années et même réprimée et donc trouver d'autres actions et d'autres personnes avec qui travailler et c'était vachement enrichissant de rencontrer le collectif là-dessus, le collectif Insurrection Trans, mais on est là plutôt à mon avis pour parler de ça.
0: Mmh, exactement, d'ailleurs tu me tends la perche pour dire que le thème de l'émission c'est donc au départ ce qu'on appelle avec l'acronyme VSS, c'est-à-dire violence sexiste et sexuelle. Mais on va essayer, vous m'avez confié que vous vouliez essayer d'aborder toutes les violences assez différentes en partant de la violence conjugale, intrafamiliale, et que ça va nous amener directement aussi à la violence d'État, policière et carcérale. Et c'est ce que tu évoquais là déjà, puisque là on est dans un climat de répression...
2: Totalement, ouais.
0: Et de violence d'État, donc voilà. Merci beaucoup, Nat. On va présenter Linda. Bonjour, Linda.
3: Salut.
0: Linda, tu as noté, ce qui me caractérise, c'est d'être une étudiante précaire en philosophie, femme, trans, noire et adoptée d'Haïti.
3: Et disons que j'ai un vécu assez situé, assez intersectionnel, imbriqué, genre assez, voilà quoi, de violence un peu de toutes parts quoi, genre de l'État, de ma famille, et puis voilà.
0: Tu te souviens de ton adoption, c'est-à-dire que tu es arrivé ici à l'âge de 3 ans?
3: Oui, je suis arrivé ici à l'âge de 3 ans.
0: Ok, excuse-moi.
3: T'inquiète, mais...
0: Ok, et tu es donc étudiante en philosophie? Où ça?
3: Je suis étudiante en philosophie, oui. Je sais pas où, mais...
0: Ouais. Ok, pardon. Ok. Et puis alors, je vais présenter Christine. Je suis super contente que tu sois là, Christine. Christine, tu es une femme trans, plasticienne, performeuse, artiste, vidéo et réalisatrice, beaucoup, réalisatrice de reportages, de films et de documentaires. Tu as étudié aux Beaux-Arts et puis tu as beaucoup dansé, je crois aussi beaucoup fait d'arts martiaux.
4: Oui, oui.
0: Et j'avais peur que tu n'entendes pas de retour dans ton
4: bien.
0: Casque.
4: Ok. Quelqu'un calme.
0: Ok, très bien. Et puis surtout...

0: Ben en fait, c'est toi qu'on voit bouger avec une caméra de façon incroyable dans beaucoup, beaucoup de mobilisations et de luttes, puisque ça fait à peu près 20 ans que tu couvres différentes luttes. Tu peux nous en dire un mot?
1: Oui, bien sûr. En fait, moi, j'avais pas vraiment de problématiques. Je rencontrais quand j'étais jeune des problématiques trans, d'exclusion, ça pouvait m'arriver. Mais il y a un moment, j'ai voulu me rapprocher des autres personnes trans, il y a une vingtaine d'années. Et du coup, ben, j'ai vu que je pouvais apporter quelque chose aux assos qui existaient. Et ben en fait j'ai continué. Et puis il y a un moment où j'ai vraiment vécu un fort moment d'exclusion parce que j'ai en fait j'étais pas je vivais une vie comme une femme cis en fait et dans ma vie professionnelle. Et puis un jour je me suis outé sur les réseaux sociaux et puis d'un coup en 4 mois j'ai perdu tout ce que je faisais. C'est-à-dire que j'ai été exclu de partout, donc ou d'à peu près partout. Et là je me suis dit ben c'est pas possible. C'est pas possible et je me suis dit il y a vraiment besoin que on parle de nous et que les images qui sont sur nous elles soient faites par nous. Parce que c'était le gros problème, c'est que toutes les images étaient faites par les autres, par des cis, par des hétéros, et donc je me suis dit non, il faut que ce soit nous qui les fassions. Ben, j'avais des caméras à la maison, ben voilà, je les ai mis au service de la communauté, aussi bien des femmes trans que des femmes TDS que des migrantes, voilà. J'ai essayé d'être la plus présente possible pour ne rien rater, en fait.
0: Et tu filmes beaucoup et tu as du coup des archives, et ça c'est super intéressant parce que d'ailleurs tu as, à l'occasion du Tidor 2024, le 20 novembre dernier, qui se passait justement à Paris, dans le 18e, devant la mairie du Jules Joffrin, métro Jules Joffrin, tu avais mis un grand dispositif là pour projeter effectivement une toute petite compilation de toutes les archives que tu as sur ces Tidor. Et c'était assez passionnant. C'est d'ailleurs en podcast sur la radio. Et voilà. Et pour en revenir à mon introduction, je voulais faire des liens avec d'autres émissions. Bah, il y a effectivement, je crois, l'enregistrement des prises de parole des Tidor de 2022 et de cette année 2024. Et puis il y a une émission qui s'appelle Panique morale transphobe, qui est aussi qu'on retrouve sur Trou Noir et en podcast, et que je vais citer un petit morceau là que j'aime bien, puis ensuite vraiment je vous laisse rentrer dans le vif du sujet. Et puis aussi signaler les émissions réalisées par Mylène Juste tous les jeudis soirs ici à Cause Commune. Ce produit indirect qui s'intitule Lumière rouge, vie d'insurgé, il y en a un ce soir. Ce soir l'invité c'est Lola, et le thème, le titre de l'émission, c'est pas de lutte pour le travail, pour les travailleurs du, pour le travail du sexe, pas de lutte TDS, pas de lutte féministe, sans lutte des classes. Donc ça va être super. Et donc je donne aussi rendez-vous à 22h30 avec Mylène pour ce direct avec Lola, qui je crois vient de Lyon. Et voilà, et donc je voulais vraiment, et après je me tais, je vous laisse vraiment gérer ce que vous avez à nous transmettre et à dire ou à débattre entre vous aujourd'hui. Je voulais citer ça, qui en fait, bon, donc en mai dernier, il y a eu quand même toute une polémique de transphobie, il y a eu pas mal de manifestations, c'est à cette occasion que vous pouvez trouver dans les Accords au Corps deux ou trois émissions, donc autour de ce sujet. Et je voulais juste reciter voilà, un des arguments transphobes, c'est de dire qu'on fait l'apologie et que ça va provoquer une contamination. Sachez que vous pourrez aller voir la fiche de l'émission et qu'il y aura effectivement un certain nombre de livres ou de choses à lire ou à aller voir, et que les liens seront bien parce qu'on va peut-être pas avoir le temps de les citer correctement là. Mais en fait c'est un extrait d'un livre qu'a traduit Emma Biget qui s'appelle Trans Astérix, une brève histoire de la variabilité du genre, qui est de Jacques Alberstam. Et dans cet extrait, elle parle d'un autre livre, vous allez voir, qui sont les sous-communs. Ce qui est certain, c'est que la criminalisation des existences trans et de celles qui leur viennent en aide n'a pas seulement pour vocation de nuire aux personnes trans, ni même pour seul résultat d'augmenter la mortalité des personnes trans, des meurtres au suicide, qui sont le résultat direct du climat transphobe, orchestré par les militants, militantes et les écrivains, écrivaines anti-trans. Les militants, militantes et actrices politiques d'extrême droite sont peut-être transphobes, mais ce n'est pas la principale raison pour laquelle elles portent leur discours anti-trans. Dans leur rhétorique, les vies trans, jamais considérées pour elles-mêmes, ne sont qu'une opportunité cynique pour servir le projet plus vaste de droitisation de la société, d'accélération des écocides et de stabilisation des oppressions de genre. À la fin de Trans, brève histoire de la variabilité de genre, le théoricien culturel Jacques Halberstam cite une phrase des sous-communs. Sous-communs, c'est un livre sur le capitalisme racial de Fred Motten et Stefano Arnais, que l'on peut citer donc à notre tour en ces temps sombres où les fascismes emploient les vies trans comme chair à canon. Je n'ai pas besoin de ton aide. J'ai juste besoin que tu comprennes que cette merde te tue toi aussi, même si elle le fait plus lentement. Tu captes, espèce d'enfoiré? Voilà la formule de la coalition à laquelle les mouvements trans appellent, pas seulement la défense des vies trans dont nous avons certes urgemment besoin, mais aussi la réalisation que les attaques sur les vies trans sont un dangereux cheval de Troie pour faire insister dans nos vies, dans nos imaginaires, l'idée selon laquelle personne ne devrait avoir le droit d'inventer des manières d'échapper à l'oppression. Nous, collectivement, avons la tâche de continuer à produire ces échappées. Et puis une seconde citation. Ce qui me semble important de relever, c'est que dans non-binaire, l'emphase, l'accent, n'est pas tant mis sur le binaire que sur le nom. Et donc, quand une personne jeune dit ce nom, Yel ne dit pas non qu'à la binarité, Yel dit non aussi au racisme, Yel dit non à la dette dont nous héritons, Yel dit non au marché de l'immobilier qui l'exclut, Yel dit non au changement climatique, Yel dit non à l'horreur du futur qui est en train d'être fabriquée devant ses yeux par le capitalisme. En ce sens, maintenant, j'entends dans non-binaire un appel aux armes, un appel à la solidarité, à la coalition, à une logique bien plus large de refus généralisé. Voilà. Camille, non, je crois que c'est toi.
2: Non, ça va être Camille d'abord. Non.
0: Ok.
3: Je vais, pour introduire un petit peu, je voulais vous expliquer un petit peu qui on est, quand même. Un petit peu, on va peut-être commencer par là. En fait, on est un collectif d'auto-support trans et d'action directe. Trans, pute, lesbienne, bi, pan, asexuel et aromantique, féministe, antiraciste et décolonialiste, révolutionnaire. Nous militons contre toute forme de violence sexiste et sexuelle et d'État. Pour l'égalité des droits des personnes sexisées, nous organisons à ce titre des groupes de parole pour les personnes trans victimes de violences conjugales, car nous avons constaté son absence. Sur toute l'île de France et souhaitons apporter une aide au retour à l'autonomie pour les personnes queer victimes de violences conjugales. Et pour introduire un peu le sujet, je vais passer la parole à Nat.
2: Merci Camille. Nous sommes là aujourd'hui pour parler plus spécifiquement des violences, de toutes les violences que nous, personnes trans et queer, subissons au quotidien. Alors, il y a les violences sexistes et sexuelles, mais aussi les violences conjugales, les violences policières, de répression, plus globalement en fait, toutes les violences d'État. Et si je dis plus globalement, c'est parce que c'est celle-ci qui engendre toutes les autres violences que nous subissons. Nous sommes là aujourd'hui car ces dernières années, les personnes trans et toute la communauté queer s'est vue pointer du doigt. Le système médiatique et politique nous accule de plus en plus. Et le constat aujourd'hui est alarmant. Ce sont des agressions transphobes, putophobes, racistes, sexistes qui se multiplient, se banalisent et se font de plus en plus violentes. Pour parler plus spécifiquement des violences sexistes et sexuelles commises sur notre communauté, rappelons que nos féminicides ne sont toujours pas considérés comme tels dans la majeure partie de la société, mais même aussi dans certaines associations prétendues féministes, prétendues alliées. On rappelle qu'il n'y a pas de féminisme sans les personnes trans, qu'il n'y a pas de féminisme sans les travailleuses du sexe, qu'il n'y a pas de féminisme sans les lesbiennes. Refuser de compter nos vies et nos mortes en tant que victimes des violences misogynes, c'est refuser de nous considérer. Nous sommes là aujourd'hui car beaucoup de nos sœurs, de nos adelphes et de nos frères trans et queer ne se sentent pas légitimes à considérer les violences sexistes et sexuelles qu'elles subissent comme telles, car toute la société les invalide. Angelina, assassinée en février cette année par son conjoint à la hache, c'est un féminicide. Géraldine, assassinée par un client dans le cadre du travail du sexe, c'est un féminicide. Frida, assassinée aussi dans le cadre du travail du sexe, c'est aussi un féminicide. Ce que l'on nomme pas n'existe pas. Alors nommons. Quand est-ce que seront reconnues nos agressions sexuelles par la police? Notre colère augmente, et elle est légitime. Nous sommes là aujourd'hui pour vous dire, ne nous regardez pas, considérez-nous.
3: Parlons peu, mais parlons bien. Notre colère ne fait que augmenter, mais elle est légitime. À titre personnel, c'est un sujet qui me touche à beaucoup de reprises. J'ai pu être confronté à des personnes trans où j'ai exposé mon vécu de survivante, d'un conjoint violent et plusieurs fois, la réponse fut « Tu es courageuse, moi j'ai pas vécu de violence, c'est pas pareil. Mon copain m'a mis quelques coups parfois. Ma colère est grande car la société nous renvoie tellement cette impossibilité que nous, femmes trans, ne pouvons subir ces agressions VSS, que nous invalidons notre propre parcours. Pour un peu introduire le sujet des violences conjugales qu'on souhaitait débuter, à titre personnel, j'ai écrit un texte. Si vous avez envie, si c'est ok pour vous que je vous le lise.
0: Oui, super.
3: Voilà. Est-ce que vous vous souvenez ce que l'on nous disait quand on était enfant? Qu'un monstre se cachait sous notre lit la nuit. Je l'ai sûrement réalisé trop tard, mais c'est vrai. Les monstres ne se trouvent pas le soir au détour d'une vieille ruelle. Ils se trouvent bien souvent autour de toi, tapis dans un coin, à attendre que tu baisses la garde. Le mien partageait ma vie, partageait mon lit. Il posait ses mains sur moi à tout instant, comme s'il en disposait. Il a même réussi à me convaincre que c'est normal. Et je me devais, par une sorte d'obligation maritale. Suce ma fille, tu pleureras moins. Ou pas. Dors sur tes deux oreilles, mais pendant ton sommeil, je te ferai accomplir ton devoir. Le devoir, qu'est-ce que c'est? Une sorte d'obligation, d'impératif. Le devoir des femmes. Ne serait-il pas une chose imposée par les hommes? Et pour les hommes? On parle souvent de devoir conjugal des femmes envers son mari. Mais pas l'inverse. L'homme, lui, a le droit de nous frapper, violer, rabaisser, humilier et assassiner. Et il ne se passera rien pour lui. La femme, quant à elle, a le droit de se taire. Non, pardon, le devoir. Mais non, vous n'aurez que notre rage. Nos cris ne seront plus à cause de vous, mais contre vous. Voilà, c'était un texte que j'ai écrit. On va peut-être commencer un peu sur le sujet des violences conjugales au sein de la commu trans qui souhaite débuter un petit peu.
1: Alors moi j'ai pas vécu de violences conjugales parce que j'ai vécu de la violence très jeune et donc je suis toujours beaucoup éloigné de la violence et du fait d'être avec quelqu'un. Mais par contre, je suis avec Septès et vous vous rappelez encore cette triste période du Covid qui a particulièrement touché notre communauté qui s'était trouvée largement exclue, notamment les personnes travailleuses du sexe qui vivaient dans des hôtels et qui ont été mis à la rue, mais aussi toutes ces petites jeunes qui étaient en couple, jeunes ou moins jeunes d'ailleurs, qui étaient en couple, qui pensaient que tout allait bien avec leurs compagnons. Et puis, d'un seul coup, avec le Covid, est arrivé l'espèce de truc, t'es trans, donc t'es quelqu'un qui peut être potentiellement malade, parce qu'on n'oublie pas qu'il y avait le VIH, le sida. Et donc, cette peur des maladies est venue pourrir complètement, à ramener un truc qui était caché au fond de la personne, du compagnon, qui, d'un seul coup, en réveillant sa peur, a réveillé sa violence, est devenu intransigeant, a jeté la personne dehors. Il y a des filles qui se sont fait jeter dehors, d'autres qui se sont fait violenter. parce que la personne avait le Covid. Moi, j'ai un exemple d'une jeune que je connais très bien, enfin qui a 30 ans maintenant. Et pendant le Covid, son copain la tapait. Parce qu'il ne croyait pas qu'elle avait le Covid et que c'était que du cinéma. Et c'est assez terrible parce que, en fait, ces personnes croyaient à la relation. Tout semblait aller pour le mieux. Mais en fait, elles étaient objectivées. Comme cela peut arriver à une femme cis, en fait, souvent on nous dit, mais vous n'êtes pas des femmes, vous êtes différentes. On vit exactement les mêmes discriminations, les mêmes objectivations. Et en fait, on se retrouve dans cette situation que tout ce qu'on a construit avec quelqu'un qu'on pensait stable, fiable, etc., se prouve complètement compromis par une situation particulière qui intervient, la maladie dans ce cas-là, et qui fait que on découvre un autre aspect de la personne avec qui on vivait, et surtout le fait qu'en fait on était dans une totale illusion dans la réalité de ce couple. Et on a dû, nous, à accepter, se récupérer des filles qui ont été mises dehors comme ça, leur trouver des lieux. Heureusement, pendant le Covid, des personnes ont laissé à disposition des appartements parce qu'elles étaient allées se confiner ailleurs. On a pu héberger des personnes qui avaient été mises dehors par leurs compagnons.
2: Tu parles d'illusion et c'est quelque chose qui fait écho parce que j'ai pas vécu personnellement des violences conjugales dans le sein de mon couple. Par contre, j'ai relationné avec des personnes, plusieurs personnes qui en ont vécu dans des relations précédentes. Et j'ai toujours, à chaque fois, senti cette extrême méfiance de l'autre personne qui en face se dit « Ah tiens, est-ce que c'est possible de refaire confiance à quelqu'un en fait. » Et il y a autre chose qui fait écho, je trouve, à cette illusion. C'est dans les parcours de transition, il y a déjà un isolement en fait, social, familial. On est pointé du doigt que c'est agréable en fait de créer de l'intimité avec quelqu'un et de ne pas se sentir jugé. Sauf qu'en fait, ça crée aussi de la vulnérabilité, cet isolement. Il y a quelque chose qui favorise peut-être l'emprise. Et d'autant plus que quand la violence vient, c'est possible de la minimiser pour ne pas se retrouver encore seul et isolé. On se dit mais pourquoi j'irai me respecter parce que la société me respecte pas, pourquoi je vais lâcher cette personne qui m'accepte alors que tout le monde me dit que je suis pas digne d'être aimé. Peut-être que en fait c'est moins pire que si j'étais seul. Et ça, je l'ai vu sur des précédentes partenaires. Et elles ne se sentent absolument pas légitimes, même des années après, à porter plainte. Et à part apporter de l'écoute pour réparer la présence et légitimer que non, c'est pas normal. Tu as le droit de porter plainte, même si le système judiciaire en France est pas du tout adapté et ne répond jamais en fait, jamais suffisamment correctement pour accompagner les victimes et les survivantes. Il y a un vrai questionnement sur comment en fait traiter ces questions-là. Et voilà.
4: Ouais. Moi non plus, j'ai pas subi de violence du coup conjugale. Enfin, de toute façon, je suis pas en conjugal, bref. Et du coup, ouais, mais enfin, dès qu'on va se mettre en relation avec des hommes, ou enfin peut-être parfois d'autres personnes, mais surtout des hommes cis, il y a tout de suite un lien avec la sexualisation du corps des femmes. Et donc, enfin, de toute façon, toute la violence transphobe, c'est aussi du contrôle du corps issu du patriarcat, donc et voilà quoi.
1: Je crois que ça c'est vrai parce que moi j'ai un autre exemple, une personne qui en fait, après avoir eu plusieurs relations, s'est dit je veux qu'on m'aime pour qui je suis, donc je n'aurai pas de relation sexuelle avec la personne avec qui je suis en train de commencer quelque chose, tout en ne vivant pas ensemble mais en ayant des moments de rencontre, je n'aurai pas de relation sexuelle. Et la personne au début avait l'air d'accepter. Et puis il s'est avéré qu'au bout d'un moment, la personne dit oui, mais moi, mon beau-frère, mon frère, ils me disent ouais, tu couches pas avec, mais alors pourquoi tu la gardes si tu peux pas la baiser, ben qu'elle jette là quoi. C'est aussi simple que ça. Vu que tu lui fais des cadeaux, vu que tu viens la voir, que tu te déplaces, ben il doit y avoir une rentabilité. La rentabilité, c'est du sexe. Et en fait. Il faut, on nous balance. Il y a un truc qui est terrible quand on une femme trans ou un homme trans, je connais moins, mais quand on est une femme trans et qu'on fait une entre guillemets une, on veut faire ce qu'on appelle une transition, sachant que en fait c'est quelque chose qui nous a été imposé par le corps médical au départ pour pouvoir avoir le droit d'exister, d'avoir un état civil, etc. En fait, on nous a balancé de vivre dans les clichés. C'est-à-dire de « Ah bah tu prétends que t'es une femme trans ?» En fait, moi je dirais pas « Je suis une femme trans, je ne suis pas un homme. » Avant tout. Je ne suis pas de genre homme. Et une femme trans, donc si t'es pas de genre homme, donc t'es une femme trans, donc tu dois correspondre à des clichés sociétaux qui sont tu dois être très féminine, les clichés sociétaux de la féminité, tu dois être soumise à un homme, tu dois être très gentille, tu dois faire ceci cela et notamment faire du sexe et non, ça doit pas être une obligation, mais ça doit être une obligation pour personne, pour aucune femme cis ou trans ou non binaire, ça doit pas être une obligation, c'est que si on veut. Et le truc, c'est de voir des gens dans cette société qui pensent que si tu le fais pas, on te jette, quoi. T'as pas de raison d'exister, t'es juste un réceptacle.
3: Et moi pendant 7 ans, en fait, j'étais avec un conjoint violent. Et il y a ce côté où quand t'es une meuf trans, comme disait Nat tout à l'heure, t'es une société qui te renvoie que t'es un monstre, t'es quelque chose qui est pas. Considérable que en fait t'es avec une personne et y a un côté où tu te complais entre guillemets dans la situation parce que tu te dis genre qui le fera en fait, qui m'aimera dans cette situation si je vais ailleurs, si j'arrête, si je pars, à quel moment on me considérera qui je suis, à quel moment on m'aimera pour ce que je suis. Alors que moi, à l'époque, mon conjoint ne me considérait même pas comme meuf, en fait. Pendant cette année, il m'a mégenré, il ne m'a jamais considéré comme femme. Mais pour autant, il me considérait comme femme quand il s'agissait de me taper ou de m'insulter. Bizarrement, il arrivait à me bien me genrer uniquement les moments où il fallait me dire salope, sale pute, sale chienne, etc., etc. Et j'en passe. Et on est dans un truc où en fait, même la société, quand moi je l'ai peu de fois où j'en ai parlé des violences pendant que j'étais avec la personne, il y avait toujours cette question de oui, mais t'as répondu, donc c'est vous êtes juste bagarré en fait. Et ce truc de se dire en fait vu que t'es une meuf trans, t'es pas une meuf. Et donc en fait c'est juste entre guillemets deux mecs qui se battent. Et en fait il y a toujours ce truc derrière où on t'insinue que en fait c'est pas de la violence conjugale que tu subis, c'est juste une bagarre en fait, c'est juste une bagarre. Et en fait on invalide complètement ta violence. À ce titre, d'ailleurs, je vais vous lire un poème aussi également que j'ai écrit. Un poème qui, avant de vous lire la petite histoire, c'est des choses que je n'ai jamais dites. C'est des choses qui sont encore aujourd'hui très dures à dire. Trigger warning, ça parle de violence. Et ça peut être lourd comme poème. Bleus sont devenus mes cuisses. Bleus lorsque tu les touches. Bleus tu méfies. Bleus tu te méfies. Gorge écrasée sous le poids de tes mains. Essaye de respirer mais en vain. Cheveux agrippés. Puis cela se met à claquer. Ta tête sur le sol écarlate. Le silence éclate. Un cri surgit, la douleur m'envahit. Je pense que tout est fini. Non, je souhaite que ma vie s'achève pour qu'enfin arrive la trêve. car coup par coup, je n'en vois plus le bout. Sept années se sont écoulées et je n'ai rien vu arriver. Ni les coups, ni les mots, rabaissé j'ai été. Anesthésié je serai. J'ai mis de côté ma vie, mon corps, mes émotions. 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
0: Merci Camille. Merci. Je redis pour les auditoristes de Cause Commune qui sont avec nous que nous sommes dans un direct d'Accord au Corps, ce qui est extrêmement rare, une fois n'est pas coutume, et que nous sommes avec le collectif Insurrection Trans, avec donc notamment Camille, Nat, Linda et Christine, et que nous avons commencé pour aborder les VSS, violences sexistes et sexuelles, de parler des violences conjugales. C'est comme si c'était un peu une peine au cube ou une peine comment dire. En fait, il y a un phénomène de, parce que les violences conjugales, c'est dur pour tout le monde d'en parler, n'est-ce pas? Qu'est-ce que vous auriez à dire sur cette difficulté à se faire entendre, ou même carrément cette injonction de ferme ta gueule, quoi, enfin, ou tu l'as cherché, quoi, ou ben pourquoi tu restes, enfin, voilà, ton poème finit sur cette chose aussi, où il y a plus de temps, où ça dure, enfin, où c'est très dur de s'extirper, non?
3: Clairement, il y a un côté où en fait, la violence, elle s'installe un peu sans même que, en fait, on le voit. La violence, elle s'installe par le rabaissement, par les mots, par l'injonction à faire quoi que ce soit. C'est pas la violence, elle commence pas comme on le voit à la télé, genre on se prend des droites directes, on se fait tabasser. Non, c'est plus insidieux que ça. Mm-hmm. C'est vraiment une violence qui arrive peu à peu, puis au jour où ça arrive. Et elle est montée de crescendo, cette violence. Et il y a un côté où quand ça finit, c'est juste que, en fait, on a envie de partir. J'ai passé des années à appeler mes amis, avec les gens autour de moi. Moi, j'ai eu la chance d'être entouré de personnes. Ça m'a un peu sauvé la vie à plusieurs reprises. En fait, moi, j'ai commencé par une première solution pour m'échapper, c'est des tentatives de suicide. C'était au début la seule solution que je voyais. Mmh. En 2 ans, j'ai fait 5 tentatives de suicide, dont la dernière qui remonte au mois de mars, où j'ai passé plusieurs jours dans le coma suite à ça. La dernière tentative que j'ai faite, c'est le jour où je suis parti. Le jour où je suis parti, en fait, j'ai essayé, les pompiers sont arrivés, bon, voilà, bref, je suis allé à l'hôpital. Et mon cerveau s'est dit non, en fait tu mérites pas ça, meuf, tu mérites pas ça, personne ne mérite ça, et tu peux pas te complaire, tu seras seule toute ta vie, tu t'en fous, tu seras avec quelqu'un toute ta vie, tu t'en fous, mais reste pas là, parce que c'est lui qui te tuera si c'est pas toi qui l'a fait avant. Tu mérites d'être heureuse, tu mérites le bonheur. Et comme chaque sœur, chaque personne qui vit ça, on mérite tout le bonheur. C'est pas de notre faute si on a été violenté. On n'a rien fait de mal. Et on mérite juste d'être heureuse. Heureux. Voilà.
0: Merci. Linda, ou peut-être Nat, qu'est-ce que le collectif il se propose de faire par rapport à... Bon, déjà... de dire et de prendre la parole qui est rarement
2: donnée.
0: Merci. Et je crois d'ailleurs que vous organisez un groupe de parole très très bientôt alors je sais pas si on dit espace et centre LGBT, ouais, je confonds toujours, le 16 janvier je crois.
2: Oui.
0: Et tout le monde, c'est ouvert à, comment ça se passe, c'est quoi ce groupe de parole?
2: Donc le premier, en fait, le premier groupe de parole pour les personnes trans et queer victimes de violences conjugales sera en effet le 16 janvier au centre LGBT de Paris, rue Beaubourg. Et donc il s'adresse à toutes les personnes qui sont victimes, qui recherchent un espace où parler parce qu'il n'en existe pas. Qui recherche un espace aussi où se retrouver, ne pas se sentir seul. Et donc on a choisi de le mettre le jeudi soir pour que ça puisse être en continuité aussi avec avec l'apéro trans organisé par Christine qui est aussi à cette table. Parce que comme on peut le sentir déjà depuis le début de cette émission, la question des violences sexistes et sexuelles et des violences conjugales surtout, c'est un sujet qui est lourd. La société veut pas qu'on traite de ce sujet, elle met ça sous le tapis. Et dès qu'on lève le tapis, c'est extrêmement douloureux pour les personnes concernées, pour les personnes qui sont témoins, pour elle est extrêmement mal à l'aise. Donc en fait, on a voulu aussi laisser la possibilité de créer un moment plus chaleureux, pas se laisser seulement victime d'une tristesse, d'une souffrance ou d'une colère, et de pouvoir être dans la continuité du coup avec l'apéro trans, de se retrouver entre sœurs, entre adelphes, pour ne pas se laisser mourir une seconde fois, à revivre en fait et à reparler de ces moments traumatiques. Donc voilà, c'est le 16 janvier au centre LGBT à Paris.
3: De 18h à 20h.
2: J'avais pas l'info, merci.
3: Dans la salle bibliothèque du centre LGBT qui sera au premier étage. Mais de toute façon, il y aura quelqu'un pour vous accueillir.
0: D'accord. Et donc ça, c'est le 16 janvier, c'est une première date. Et vous comptez faire ça, enfin inscrire ça dans une... Que ça revienne de façon, je sais pas, mensuelle ou peut-être... ou... Enfin, c'est une première date.
3: Ouais.
0: L'apéro, alors, Christine, il se passe où le jeudi?
1: En fait, au centre LGBT.
0: Aussi, d'accord. Voilà.
1: Et après, ça dépend au niveau de la répartition des salles. Souvent, on est vers l'accueil parce qu'il y a plus de place et ça nous permet de voir arriver les personnes en retard. Et voilà, c'est quelque chose qui existe depuis une dizaine d'années, que je m'en occupe depuis un peu plus de 9 ans maintenant. Et puis, en fait, c'était au départ un lieu d'information sur les transidentités et les transitions. Et puis maintenant, c'est surtout devenu un lieu convivial parce que comme l'information est disponible dans plus d'endroits, en fait, on a un peu transformé ça en moment convivial avec même des week-ends organisés en campagne. Voilà.
0: D'accord, ok. Il y a vraiment, ça peut changer de lieu et ça s'ouvre.
1: Tout à fait.
0: Ok. Et ça en gros, nous ici on fait des apéros à la radio aussi, Cause Commune, tous les premiers vendredis du mois, j'en profite pour le dire, et pour rappeler aux éditoristes qui sont bien sûr cause-commune.fm avec nous et le collectif Insurrection Trans. Mais voilà, il y a des fois il y a plein de monde, il y a des fois il y a peu de monde. Donc tu as l'impression qu'il y a les gens attendent ce moment-là et que il y a un noyau dur, il y a quelque chose. Je sais pas pour me représenter combien ça mobilise de personnes.
1: C'est très variable.
0: Voilà.
1: En fait, tu peux très bien avoir 5-6 personnes un jour et l'autre fois, tu en auras 30.
0: C'est ça.
1: En fait, tout dépend des envies, des disponibilités.
0: Mais c'est un rendez-vous qui existe.
1: Variable. En plus, parce que les gens, bon, en entendent parler, des fois sont passés au centre, viennent. Il y a des personnes qui sont là depuis très très longtemps, qui viennent régulièrement et pour qui c'est vraiment un moment, parce qu'on oublie souvent, il y a des personnes âgées qui viennent, parce qu'on oublie souvent, moi je l'explique des fois à des personnes plus jeunes, il y a des personnes qui n'ont pas pu transitionner à une époque parce que c'était très compliqué. Et qui
0: peut mettre beaucoup de temps aussi,
1: Et l'apéro trans, c'est leur moment de vie en fait. C'est le moment où on les reconnaît dans ce qu'elles sont. Oui, elles ne vivent pas de discrimination, quelle que soit l'apparence qu'elles peuvent avoir et les paroles qu'elles ont. Voilà. Parce que on oublie souvent cet aspect-là, c'est que ça n'a rien de facile aujourd'hui, mais il fut un temps où il était extrêmement dur d'exister.
0: Ouais. Et puis aussi, en fait, oui, effectivement, il y a l'agisme dans notre société. Agit aussi en fait, et on retrouve les mêmes discriminations et à des âges totalement variés, non, enfin il y a une vraie problématique de vieillir pour les personnes en général et les personnes trans également, forcément.
1: Oui, il y a une problématique, en fait, tu sais, on oublie souvent, pour les LGBT, en fait, il y a le fait, on le voit aujourd'hui, partir en maison de retraite en étant LGBT, alors partir en maison de retraite en étant trans, n'en parlons même pas, parce qu'il y a tout le risque du mégenrage qui va revenir, enfin, je veux dire, de toutes les discriminations qui vont revenir. La personne, elle a peut-être fait sa vie, elle a réussi à vivre tranquillement, et le jour où elle va devenir dépendante, elle va se retrouver confrontée à toutes les discriminations qu'elle avait connues plus jeune.
0: Comme dans une régression, voilà. En plus, voilà. Qui fait partie aussi de l'époque, non? Toi, Christine, qui a 20 ou peut-être même davantage de 20 ans d'expérience de lutte, et t'as l'impression que, par exemple, justement, les apéros sont plus difficiles à organiser. Le fait que les gens se rassemblent et se solidarisent en collectif, est-ce que c'est plus difficile aujourd'hui qu'hier? Est-ce qu'il y a eu des périodes plus...
1: Alors, moi, je trouve que c'est très bien aujourd'hui. Il y a plein de groupes de parole. Il y en a plein. Sur Paris, il y en a un certain nombre. Ce qui est bien avec le groupe de parole qui a été créé là, c'est qu'on parle des violences dans le couple. Ça n'existait pas.
0: Ok.
1: On parlait parfois des violences, on parlait des discriminations, mais c'était un aspect qui n'était jamais abordé. Parce que justement, les gens le vivaient comme quelque chose à accepter, quelque chose de normalisé. Et qui ne devrait pas l'être. Et par contre, il y a plus de groupes de parole parce que il y a plus d'associations, plus de collectifs, et donc les gens créent des groupes de parole. Moi, je me souviens qu'à une époque, le groupe de parole de l'apéro trans, c'était un des rares groupes de parole existants. Et aujourd'hui, par exemple, il y a Acceptes, c'est un groupe de parole pour les plus de 40 ans. Donc voilà, il y a moyen, il y a des personnes qui viennent à l'apérotrans et qui vont au groupe de parole d'Acceptes en même temps. On a aussi des fois à l'apérotrans des parents qui viennent avec leur enfant. Dans les deux sens, c'est-à-dire c'est des enfants qui sont trans ou c'est les parents qui sont trans. Les deux. Voilà.
0: Super. Ça vous dit qu'on prenne une petite pause musicale? On avait noté que
3: ensuite on passerait peut-être au sujet violence sexiste et sexuelle et intrafamiliale.
0: Ok. On va écouter. Tu peux nous commenter un peu ce que tu as choisi, Camille, hein? C'est toi qui as choisi, je crois.
3: Ouais. Je sais même plus laquelle on a dit là.
0: Alors on avait dit justement.
3: Alma.
0: Voilà.
3: Alma. En fait, c'est une musique qui a un second sens quand même. Alma, c'est une artiste qui chante dans sa chanson plein de choses qu'elle aimerait faire aux hommes qui sont des agresseurs, mais en inversant les rôles, c'est des choses que, en tant que personne victime de violence conjugale, c'est toutes les choses qu'on ressent et qu'on vit, et en fait elle le souhaite de faire ressentir aux agresseurs.
0: Merci.

0: Ok, c'était Alma, t'es pas un homme. 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On est avec le collectif Insurrection Trans, Camille, donc trois représentants de ce collectif, Camille, Linda et Nat, et aussi Christine, bien sûr, mais Christine, qui fait également partie d'Accept Testé, mais aussi, je sais pas comment dire d'ailleurs ça, Christine, tu fais partie aussi donc de l'espace LGBT.
1: En fait,
0: j'étais un électron libre aussi, non?
1: Un peu. Mais en fait, je suis au conseil d'administration du centre LGBT de Paris depuis 8 ans, en fait.
0: D'accord, ok, c'est ça. Ok, très bien. Et on continue sur les VSS, les violences sexuelles et sexistes.
2: Et pour continuer dans la bonne lancée, j'ai aussi un petit texte pour introduire les VSS et les violences intrafamiliales.
0: Ok, on t'écoute, Camille.
2: Voilà, ce texte s'appelle Corsal. J'écris pour toi l'homme du train qui a glissé sa main. J'écris pour toi la fraternité qui m'a abusé. J'écris pour toi le père qui m'a fait descendre en enfer. J'écris pour toi le conjoint qui m'a défoncé jusqu'à la fin. Mais surtout, j'écris pour toi la survivante, toi la toute puissante. Toi qui a longtemps cru que ton corps était sale. Toi que ces hommes ont mis à mal. J'écris pour expier la douleur de mes agresseurs m'ont infligé. J'écris pour celles qui ne peuvent plus le faire. J'écris pour celles qu'on a fait taire. J'écris pour celles que l'on a entendues mais pas écoutées. J'écris pour celles que l'on a oubliées. Corps sale. Cœur pâle. Corps sale. Âme bancale. Le jour j'écris, la nuit je crie. Car ma rage s'installe. Face à cet état coupable, coupable de nos corps oubliés, coupable de nos corps mutilés, coupable de nos corps assassinés, coupable de nos corps violés. Violet, couleur de mes bleus. Violet, j'ai été. Ni oubli, ni pardon.
0: Merci Camille. Peut-être, on va laisser Linda ou Nat réagir. Peut-être, en fait, je voulais signaler aux auditorices, je pense qu'on va aller vers ça d'ailleurs, enfin vraiment redire que aujourd'hui, quand une personne trans se suicide ou est assassinée, on ne parle pas de féminicide. Et notamment, je voulais renvoyer les auditeurs sur un texte de Giovanna Rincon, qui est donc, si je ne me trompe pas, une des cofondatrices et surtout présidente d'Accept Testé, toujours.
3: Directrice.
0: Directrice, pardon. Voilà, qui s'appelle Transféminicide, des violences de genre spécifiques, et qui est un très bel article. Je ne sais pas ce que vous en pensez, le collectif Insurrection Trans. Vous le connaissez, cet article, non? C'est un interview d'elle, donc, et de Simon Jutant. Donc, je fais une petite citation de cet entretien de Giovanna Rincon avec propos recueillis en janvier 2022 par Pauline Delage et Marie-Hélène Liébert. Faire évoluer les mentalités, pour moi, ça fait partie de l'acte préventif. Quand on est face à un féminisme institutionnel totalement fermé aux questions trans et au travail du sexe, il est inimaginable de pouvoir avoir des espaces de parole médiatique. Nous sommes donc plutôt dans cette notion de prévention secondaire ou tertiaire qui consiste à réduire les dégâts quand c'est possible. Parce que quand il y a un assassinat, il s'agit de réparer la famille, la communauté, moralement. C'est bien ce qui nous intéresse aujourd'hui aussi avec la condamnation des assassins de Vanessa Campos. Pour nous, rien ne pourra remplacer une vie, mais il est très important de dire que quand une femme trans est tuée, c'est toute une collectivité des femmes trans qui est assassinée moralement. On les renvoie à une mort sociale et on réduit leur espérance de vie, non seulement sur le plan physique, mais aussi sur le plan moral. Petit extrait, mais je pense que la problématique, je l'ai posée et peut-être que vous pouvez rebondir déjà.
3: Ok. Pour parler des violences sexistes et sexuelles et des violences intrafamiliales. Ouais. Du coup, ouais, j'aimerais dire que j'en ai beaucoup subi et ça va de la, enfin ça va de la remarque aux menaces de viol et enfin aux agressions aussi. Enfin après, faut savoir que je fais de la boxe et que du coup j'ai un corps aussi qui permet de me défendre. Mais bon, c'est pas non plus une, c'est pas forcément une qualité, mais disons que les hommes ont quand même assez peur de moi dans la rue de base, donc je subis des agressions assez pas rarement, mais c'est juste que c'est assez différent la manière dont je subis des agressions. Et les hommes vont directement essayer de se confronter à moi. C'est assez gênant, mais voilà quoi. Et sinon, au niveau des violences intrafamiliales, en fait, ce que j'ai subi, c'est surtout le fait que mes parents ne voulaient pas que me refusaient le fait, l'accès à découvrir qui j'étais, quoi. Et ça, c'est, je pense, une violence assez commune pour les femmes trans. Mais moi, c'était assez supplémenté par le racisme, subordonné par le racisme, que de toute façon, ils voulaient que je sois un homme blanc, hétérosexuel, de base. Donc, voilà, que je me blanchisse et que je corresponde au code de la masculinité. Voilà. Mmh. Et ça pour dire que la famille et les violences quotidiennes, tout ça, ça fait comme une police du corps, quoi. Et voilà, je pense que c'est à peu près pas mal, on va dire ça. Mmh. Okay.
4: En fait, en réalité, je trouve que la famille, c'est quand même une cellule qui a les mêmes fonctionnements en fait que le système social, que la société dans sa globalité. Il y a une question de police et de contraintes en fait qui se posent sur la manière dont on se comporte, et il y a des punitions sociales qui sont appliquées pas seulement aux enfants. Alors il y a une pression supplémentaire des parents et de la fratrie sur les enfants, les mineurs, parce qu'on les considère pas comme des personnes à part entière, et encore moins capables d'avoir des envies et d'avoir une vie et une individualité. Mais c'est aussi le cas sur les parents. On va y avoir moi je me rappelle d'amis qui ne pouvaient plus voir leurs enfants après un divorce compliqué, après une transition, et donc il y a aussi ces punitions là peu importe l'âge, à partir du moment où on est montré comme différent, et il y a en plus une culpabilité qui va se rajouter, comme si en fait on avait choisi d'être puni, on avait choisi de transitionner, et que donc en fait on méritait un peu quand même ce coup de bâton. Et ça passe par du chantage affectif, ça passe par de l'intimidation, ça passe par des coups, ça passe par de l'inceste, ça passe par tout ce que la société fait aussi dans d'autres cadres, dans la rue, dans les institutions, une non-reconnaissance. Bah, en fait, ça se passe aussi dans la famille. Et c'est une autre violence, c'est la non-reconnaissance de ces violences dans la famille, parce que l'héritage catholique fait que, en fait, on n'en parle pas. La famille, c'est sacré. Et donc en fait, c'est de là qu'on construit les gens, qu'on construit les peurs, et c'est ce qui amène après à cette vulnérabilité dont je parlais tout à l'heure, cette peur de l'isolement, cette habitude à vivre tout le temps dans cette violence, et qui amène plus tard après à ce qu'on relationne avec des schémas qui reproduisent ce qu'on a vécu dans la famille, et donc bah potentiellement des violences conjugales. Mais en fait, ce qu'on vit dans la famille ou dans la rue, c'est quasi la même chose en fait, dans le principe de non-reconnaissance et d'invisibilisation.
0: Super. Oui, je pense qu'en fait, même c'est dans la famille que se construit le racisme de... mmh. Et où le... Enfin, enfin, la famille est vraiment un produit, un producteur intensif, d'injonction surtout, enfin c'est surtout la famille qui fait que c'est ancré en nous, et que c'est un très long travail de s'émanciper ou de conscientiser les effets collatéraux. Non, enfin,
2: la famille, elle, comme disait Nat, la famille et la société sont intrinsèquement liées sur ces biais-là, sauf que la famille a un petit côté, on va dire, conservatrice, parce que en fait les schémas un peu social des fonctionnements intrafamilial sont quand même un jumelage de conditionnement des sociétés un peu passées via nos grands-parents, via des schémas familiales un peu des prédécesseurs de nos parents, et en fait qui construisent ce schéma social auprès de nos parents, qui nos parents vont aussi en construire un de leur même fait, et ce qui engage voilà. Donc c'est un reflet total de la société aujourd'hui. Si on a autant de violences sexistes et sexuelles au sein des milieux intrafamiliales, s'il y a autant de violences incestueuses au sein des cercles familiales, parce qu'il faut savoir que je crois que c'est, si je me trompe pas, c'est 2 enfants sur 3 qui sont victimes d'inceste dans la France. C'est un chiffre qui est quand même assez énorme. Et en fait, c'est aussi un reflet de cette société, hein. Clairement, l'inceste et les violences sexuelles sont clairement bien ancrées au sein de notre société. Et derrière, ça en découle une sorte d'omerta liée à tout ça. Parce que déjà, dans la société, on a une omerta déjà liée à la sexualité. Et donc, on découle une omerta autour de la sexualité intrafamiliale et des abus. Et c'est quelque chose qu'il faut aussi parler, parce que en tant que personne trans, on est déjà en fait exclu du cercle intrafamilial et muselé par le cercle intrafamilial, parce qu'il y a le reflet de la famille, faut toujours faire bonne image, faut pas renvoyer les choses, et il y a aussi la violence qui est ciblée par rapport aux personnes trans, qui est par exemple commise par les géniteurs, sont souvent aussi un reflet de leur propre honte, du fait de ce qu'ils peuvent renvoyer via la société sur d'avoir un enfant trans. C'est aussi ce côté-là un peu mon enfant est trans, donc j'aurai une mauvaise image. Donc les gens auront un jugement sur moi. Et c'est vraiment une condition un peu sine qua non de la famille, où en France, on est quand même très conditionné dans le milieu familial sur l'image, et même dans la société en général, sur l'image et la réputation. Et on a une réputation à tenir, et c'est un truc qui, entre guillemets, dans le milieu familial, qui découle toutes ces problématiques.
4: Je dirais même aussi que la société police aussi la cellule familiale. Enfin, moi, ça fait écho totalement aux émeutes après l'assassinat de Naël, en fait, où les politiques étaient en train de dire « Oui, mais c'est la responsabilité des parents. » Ça m'étonnerait pas, en fait, que d'ici quelques années, si on continue à parler médiatiquement, politiquement, de transmania, d'épidémie de trans, en fait, on vienne mettre la responsabilité sur les parents, et qu'il y a encore d'autres violences qui en découlent. En fait, la société utilise la cellule familiale pour perpétuer un système de répression totalement.
0: C'était très intéressant, ça me semble être très intéressant ce que tu formulais sur le fait que l'enfant n'est pas une personne. Le mineur est minorisé, je sais pas, infantilisé surtout, et puis en fait ça, je trouve que c'est une prise de conscience qui a encore tout à faire, hein. Et pourtant il y a des avancées, hein. Il y a les droits de l'enfant, ça existe depuis très longtemps,
4: mais la France les applique pas,
0: et la position des relations enfant-adulte, ça fait longtemps qu'on travaille là-dessus, c'est comme si c'était rien ne se passait, parce que ça se perpétue aussi, et je crois au nom de la Sainte Famille, hein, en fait, où l'enfant est silencié, où l'enfant

0: Et à aucun moment ils n'ont juste essayé de se dire est-ce que c'était possible. Je demandais pas à ce que ma famille soit dans un côté de ok, on dit que c'est un agresseur ton frère et on valide totalement ta parole, mais juste au moins d'être entendu. Et c'est vraiment un concept intrafamilial qui est vraiment pas que minorisé, c'est vraiment un concept qui est globalisé au sein d'une énorme majorité des familles. Du fait de en fait, c'est même pas le fait de se dire oui ou non la personne est coupable, oui ou non l'autre enfant a subi un enfant a subi des agressions incestueuses, c'est même pas la question, c'est je ne veux pas savoir. C'est plus dans un mood de je ne veux pas savoir ce qui s'est passé, je ferme les yeux parce que savoir ça veut dire que c'est vrai. Savoir, c'est mettre des mots et dire que ça s'est vraiment passé. Et c'est vraiment un conditionnement qui est complètement biaisé. Et on a aussi un truc au niveau du concept familial français, c'est qu'on a quand même une binarité de genre qui vraiment est incluse totalement et des stéréotypes de genre qui sont totalement incluses dans les cellules intrafamiliales, qui dit qu'un père, il est forcément invisible, il est forcément sans émotion, il s'occupe pas de l'enfant, et que la mère a une obligation à la maternité, une obligation de l'élever, et que bien souvent, si l'enfant a eu un problème, c'est la mère qu'on blâme. Le père, il n'y a pas de problème. Le père, c'est voilà, lui, il a le droit de se barrer, il a le droit d'aller, il a le droit de pas être là. Mais la mère, si elle n'est pas là, c'est problématique. Et c'est souvent justement qui en découle. La mère subit souvent des pressions et des violences intrafamiliales qui découlent aussi de cette binarité. L'homme dominant mais jamais là et la femme soumise et qui s'occupe de ses enfants. Et c'est pour ça que souvent globalement les violences découlent toujours déjà du père. Le père va avoir des violences intrafamiliales envers ses enfants, mais par contre la mère va faire couler aussi parfois les violences sur les enfants, parce que c'est une sorte d'idée de se dire en tant que femme, je ne suis pas coupable, ou on me rejette en fait l'inaction que je fais, et alors qu'en fait je m'occupe de mes enfants, c'est ma vie, mes enfants, et en fait donc on projette cette violence et on projette la violence que soi-même on subit. Et ça c'est un truc qui est vraiment dans la société ancré, c'est un schéma psychologique qui est aussi normal, on va dire, entre guillemets. Je dis bien entre guillemets.
1: Normaliser, quoi.
0: Voilà, normaliser, merci. Et où on va en fait faire découler, on va découler nos propres violences intériorisées. Quand on nous apprend et on nous éduque à la violence, quand notre seule éducation c'est la violence, on en devient violente pour les autres. On devient en fait avoir une seule méthode de communication, la violence.
2: Bon, moi, je pense que ce qui se reproduit aussi, surtout, c'est la domination, en fait. D'ailleurs, je sais pas si vous connaissez, mais c'est pour les auditoristes, je vous invite à... Enfin, pour moi, ça fait écho à plein de choses, et notamment un très beau livre qui s'appelle « Le berceau de la domination » de Ducy, et qui explique justement qu'en fait, puis tu parlais des femmes là qui me ferment les yeux en fait, hein, mais c'est parce qu'il y a l'injonction ancrée que depuis très très longtemps, depuis plusieurs générations, il faut pas d'histoire, ouais, parce que ça détruirait la famille.
0: Voilà.
2: Et puis aussi, surtout, il faut être une bonne mère. Et donc on peut pas aller se dénoncer qu'on en est pas forcément une. Enfin, c'est absolument dur et compliqué, ça, de faire ça. Mais bon, c'est vrai que j'en profite aussi, mais tout ça, je redis aux auditoristes, j'essaierai de bien tout mettre dans la fiche de l'émission, parce que je pense que c'est important d'écouter des voix de recherche et d'expression qui ne datent pas d'hier, hein, mais qui semblent aujourd'hui vraiment prêtes à s'affirmer, puisqu'on vit une réelle régression vers une famille totalement... Enfin, je veux dire, quand on regarde le gouvernement actuel, on en a plein qui étaient aux manifs, là.
1: Manif pour tous.
2: Voilà. On se demande quand même... Et puis que, et notamment dans cette problématique, que c'est pas non plus à mettre la culpabilité sur l'individu, mais c'est plutôt un système qui s'entretient et qui fait que le patriarcat est racial, en plus,

0: s'alimente, se perpétue grâce au petit noyau de la famille qui est le fantassin idéal.
1: Bah, et en plus, on parlait des rôles, la figure paternelle, la figure maternelle, mais en fait, c'est même pas lié à un statut, je dirais, matériel réel. Des fois, c'est même les enfants qui vont prendre ces rôles-là, mm-hmm. et ces fonctions-là. Et du coup, c'est ce qui est d'autant plus compliqué, c'est que par exemple, moi, j'ai vécu des violences intrafamiliales qui étaient ouvertement lesbophobes et transphobes. Uh-huh. Le père étant absent, mais matériellement absent, il n'était pas là de la semaine et il rentrait du travail le samedi. En fait, la figure du père, qui en plus punissait la mère de son inaction vis-à-vis d'une pseudo-éducation qu'elle ne m'aurait pas donnée ou mal donnée, parce que j'étais queer et que, oh mon Dieu, j'étais mineur, je ne pouvais pas décider pour moi-même de qui j'étais et comment j'allais devenir. Il y avait ce qui me sert de frère qui violentait ma mère et qui voilà, lui balançait des objets à la gueule et donc en fait j'avais un peu cette impression de double peine où à la fois ma mère invalidait ce que j'étais, disait que c'était pas possible, que j'avais pas l'âge de décider, que voilà, c'était trop jeune, que c'était trop violent, cette première peine là et cette deuxième peine, c'est qu'elle s'en prenait plein la gueule. Et que si franchement j'arrivais à me mettre dans le moule, elle s'en sortirait mieux, quoi. Et il y aurait pas mon frère qui a l'intimidation, à la violence, la punirait elle et me punirait moi. Donc il y avait un peu cette double peine et donc il prenait un rôle de père pour substituer le père qui était absent et qui n'était pas capable de contrôler sa femme. Des fois même c'est l'enfant en fait qui va face à des parents négligents faire le travail des parents de protection et il va aussi être puni en retour. Moi quand j'avais essayé plusieurs fois de prendre un rôle de mère, de faire la glue qui colle la famille et de faire de toutes ces histoires de médiation, on me punissait parce que j'étais pas à ma place. En fait au final ça devient juste invivable et c'est pour ça que y a tellement de personnes de nos communautés qui se retrouvent à la rue en fait, mais elles sont mises à la porte. C'est un réflexe de survie, c'est la même chose que sur les violences conjugales. Au bout d'un moment donné, il y a juste un instinct de survie qui revient et on se dit mais c'est pas possible, si je reste dans ce schéma là je vais mourir. Et donc en fait c'est une autre violence qui s'amplifie, c'est que la famille, ce qui se produit dans la famille, on la retrouve à l'échelle de la société globale. Quand on fuit la famille, l'autre violence est à l'échelle de la société globale et aussi à l'échelle des institutions, dans la rue. Et juste, ça continue, quoi. Et comment on fait pour se positionner vis-à-vis de ça? Comment on fait pour ne pas mourir? En fait, on se retrouve entre nous, en communauté, et on cherche des espaces. On crée des espaces pour pouvoir parler, pour créer d'autres possibles. Et je me suis un peu perdu dans mon chemin de pensée. Mais tout ça c'est lié. Enfin bref, la conclusion, tout ça c'est lié.
0: En fait, on a vu passer, enfin moi j'ai vu passer la problématique de se retrouver dans la rue, seul, à 15, 16, peut-être même des fois beaucoup plus jeune. Et ce que vous appelez, parce que ça, non pas la protection, mais la destruction de l'enfance. Je crois que j'ai entendu ça chez Camille. Ça m'avait paru pour beaucoup assez juste. Peut-être on peut, vous avez peut-être des choses à dire sur la protection de l'enfance quand elle serait censée prendre le relais à des familles ou des situations abusives ou défaillantes, et qu'est-ce qu'elle fait, ou plutôt qu'est-ce qu'elle ne fait pas. Je ne sais pas si c'est un point que vous avez prévu d'aborder ou pas forcément. C'est un point très complexe aujourd'hui.
1: C'est-à-dire que déjà en France, le droit de l'enfance n'est pas appliqué. Et la France continue à être condamnée régulièrement sur les droits des mineurs, que ce soit les mineurs isolés, donc là on est sur du cas de racisme, ou alors sur les enfants intersexes, donc là on est sur juste des mutilations et une non-reconnaissance de la dignité humaine, mais on continue encore à être condamné tous les ans par la Cour européenne des droits de l'homme, et ça ne dérange pas grand monde parce que en fait on n'en parle pas et ça dérange. Pour ce qui est, c'est plus la DAS, ça s'appelle comment, c'est l'ASE.
2: Oui, l'ASE.
1: L'ASE, je m'y connais un peu moins sur ce sujet. Mais on a une éduc-spé autour de la table qui, à mon avis, pourra parler plus spécifiquement du cas des personnes trans et queer à l'aide sociale à l'enfance.
2: Ouais, y a vraiment des problématiques au sein de l'ASE liées aux transitions de genre et aux personnes queer. On est sur des sujets, déjà globalement on sait pertinemment que l'enfance globale hors queer, on a quand même des grosses problématiques d'abandon au sein de l'ASE, manque de professionnels,
0: manque de moyens farouches,
2: et aussi délaissement de la part de l'ASE de beaucoup de situations et prise à la hâte des décisions. En tant qu'éducatrice, moi j'ai déjà été confrontée beaucoup. Il faut savoir qu'en fait il y a un schéma type, c'est-à-dire qu'un enfant est placé, donc ça soit par placement de judiciaire, soit administratif. Enfin, il y a plein de types de placements. Je vais pas tous les énumérer, mais il faut savoir qu'en fait donc on est sur un référent ASE. Qui est souvent une assistante sociale, etc. Et va y avoir exprès formé à ASE, et il y aura donc un référent éducatrice sur le lieu de vie où l'enfant sera placé, ou si c'est en famille d'accueil, ça sera donc la famille d'accueil référente et aussi un éducatrice externe qui sera référente. Mais il faut savoir que souvent ce qui se passe, c'est que les référentes ASE, qui se trouvent souvent dans les MDS, maison des solidarités, vont se retrouver dans des situations où en fait ils vont prendre très peu contact avec les enfants, ils vont connaître très peu les situations des enfants. C'est pour ça qu'en tant qu'éducateur, nous on quand il y a des décisions judiciaires qui sont à demander, on organise, on fait des documents explicatifs un petit peu de comment est l'enfant, ses besoins aussi, parce qu'on écoute leurs besoins et aussi les choses qui sont un peu à la côté. Mais il faut savoir que judiciairement parlant, le référent ASE prédomine. Sauf que globalement, souvent, les référents ASE ne prennent pas en considération ce que les éducatrices leur envoient sur les besoins de l'enfant, et auto-décident des besoins. Ce qui justement met très souvent à mal les enfants. Nous invalide nos paroles en tant qu'éducatrice. C'est-à-dire qu'après, justement, il y a une situation de rupture de confiance qui se crée entre le mineur et l'éducateur, parce que les adultes trahissent toujours. Et en fait, c'est un fonctionnement qui est basique au sein de l'ASE, ce qui fait qu'on sort avec des jeunes qui sont des handicapés émotionnels, des gens qui n'ont plus de confiance en l'adulte, qui n'ont plus de confiance en l'autre, et qui sont complètement renfermés sur eux-mêmes. Parce que les adultes les ont trop souvent dénigrés. En sachant que les professionnels aussi sont souvent licenciés, sont souvent mis ailleurs. Il y a souvent une surcharge. Oui,
0: pas de stabilité.
2: Voilà, une surcharge aussi de la part des éducateurs, qui fait qu'il y a une fatigue globale qui s'y fait, et donc aussi beaucoup d'éducateurs risquent qui ne restent très peu au même endroit. Parce que c'est très épuisant comme travail. Enfin bref.
0: Et puis décalage aussi, si je peux me permettre, entre l'organicité d'un enfant qui change tout le temps, enfin d'un âge où les choses peuvent être très différentes 3 mois après, et un système qui étire administrativement, ou qui justement n'est pas stable non plus, les référents changent tout le temps, etc. Et qui fait que là ça ne matche pas du tout.
2: Il y a des gros blocages intrinsèquement, entre tous les rouages. Il faut savoir que l'ASE, c'est quand même un rouage assez complexe, Parce que dans l'ASE, en fait, en tant qu'éducatrice, on va devoir demander l'autorisation au référent ASE qui lui-même demande, et aussi demander au référent parent, même en placement juridique, judiciaire, pardon. Et en fait, on a, en fait, on va dire, au moins une bonne dizaine de personnes à contacter et à demander des autorisations, par exemple, juste pour qu'un jeune puisse aller sortir du foyer et aller se balader en ville. Donc faut savoir que souvent en gros bah le jeune il va pas décider 20 jours avant, un mois avant, ah bah tiens tel jour je vais sortir, je vais aller me faire une balade. Il va pas décider à ça. Le jeune il va se dire bah tiens, aujourd'hui j'ai pas cours, aujourd'hui j'ai pas ça, j'ai envie de sortir. Mmh. Et au final à la finalité, bah souvent on a comme réponse bah non il peut pas parce que bah c'est trop tard. Fallait nous prévenir 2 semaines avant. Mais quand il faut prévenir 10 personnes, voilà, enfin bref.
0: Donc c'est beaucoup contrôler, surveiller, punir. Absolument pas donner l'accès à l'autodétermination, comme on l'a déjà vu chez le mineur, hein, dans le rapport adulte-enfant.
1: Et au final, la meilleure preuve quand même de cet échec, on met tellement de moyens et en fait c'est tellement mal mis que en fait on a une sensation qu'il n'y a pas de moyens, c'est que un jeune sur deux qui est passé par l'ASE, en fait il finit à la rue.
0: C'est ça, puisqu'à 18 ans il est parfaitement abandonné, puisqu'en fait il n'est plus dans les cordes.
1: Il a plus le droit, de toute façon il n'a pas 25 ans, donc il n'a pas non plus le droit au RSA qui maintenant c'est du travail déguisé, enfin en fait juste tout ça, ça se multiplie, ça se rajoute.
2: Il y avait Linda qui voulait dire quelque chose.
3: Ouais, je dirais un truc, c'est pour reparler des violences familiales et puis de la famille hein, plus généralement, comment elle est pensée. Et puis pour le lier à la question du capitalisme et à la question aussi coloniale, entre autres choses. En soi, la famille est pensée comme, je dirais, un système de marchandisation des corps et de contrôle. Et aussi, pensée aussi comme un système de servage des femmes et d'esclaves. D'esclavage, du coup, surtout des personnes noires. Et surtout aussi quand on est adopté. Et dans ce sens-là, le capitalisme n'a pas intérêt à protéger les enfants. Donc, de toute façon, les enfants sont pensés en termes de rentabilité et de prestige social. Donc...
0: C'est pour ça que c'est vraiment intéressant, parce que dès qu'on... Là, on était dans l'emprise de la famille, où tout est déjà là, en termes de racisme, d'oppression, de contrôle, de non-liberticide, quoi. Et dès qu'on... l'enfant essaye de sortir, là, paf! Il y a une espèce de répression d'État qui commence déjà là, quoi, en fait. C'est ce que tu essayais de dire, Linda, excuse-moi.
3: Oui, ouais, c'est ce que j'essayais de dire. Et il y a... Enfin, ce que doit faire... les femmes et les enfants aussi parfois, c'est tout un tas de travail gratuit et de tâches qui sont liées à l'exploitation et qui sont pas du tout pensées en termes de coopération ou avec l'enfant et tout ça. C'est surtout pour exploiter l'enfant et pour montrer qu'il doit faire telle ou telle tâche, alors qu'en plus parfois il est pas capable de le faire pour des problèmes de neuroatypie aussi. Et donc et donc on veut quand même le forcer à faire ça avec son corps, ce qui est pas forcément possible, à porter des charges lourdes quand t'es une personne, quand t'as une femme trans noire, voilà. Et faire des travaux difficiles, faire les travaux qui sont considérés pour les hommes, alors que t'es pas... Enfin, voilà. C'est surtout que c'est pas forcément le problème de faire tout le temps des travaux, c'est surtout que c'est pensé en termes d'exploitation, parce que c'est lié à la question du chantage affectif, et que... ta valeur dans la famille va dépendre des tâches que t'effectues. On va te donner un peu moins d'amour si t'effectues mal cette tâche, si tu fais mal la cuisine, si tu fais mal les travaux. Voilà, donc...
2: Et juste, je pense, avant de clôturer peut-être le sujet, de passer au sujet d'après, je voulais rappeler un truc. Je voulais rappeler aussi que les victimes qu'on oublie souvent des violences sexistes et sexuelles sont les travailleuses du sexe. À ce propos, j'ai un mini poème qui a été écrit le 1er décembre, que j'ai écrit pour la journée de lutte contre les agressions sur les travailleuses du sexe. Ce poème s'intitule Parapluie rouge, et parapluie rouge, pour ceux qui ne le sauraient pas, c'est l'emblème des travailleuses du sexe. Voilà. Parapluie rouge. Parapluie rouge en berne. Parapluie rouge. Rouge comme le sang de nos Adelphes. Rouge comme la rage qui nous habite. Parapluie rouge descend dans la rue. Parapluie rouge ne se fera plus marcher dessus. Parapluie rouge ne sera jamais vaincu. Parapluie rouge trop souvent oublié. Parapluie rouge trop souvent muselé. Colère, tristesse, tonnerre, justesse. Non, justice. Justice réclame parapluie rouge. Justice pour nos Adelphes. Le jour, pour eux, je serai pute, catin, tapin, salope. Mais la nuit, tu te glisseras dans mes draps, mais avec honte le lendemain. Alors, rouge sera mon corps, pour l'expiation de ce qui te dévore. Tu me feras mort. Tu ne m'as pas respecté, alors je revêtirai mon caouet. Noir sera mon espoir, car je serai toujours sur vos trottoirs. Mon corps de pute ne sera pas vos champs de bataille.
0: Merci. Ouais. Merci Camille. Merci. Est-ce que, avant de faire une petite pause musicale, Linda, tu voulais dire quelque chose ?
3: Non, mais enfin, je voulais juste faire une formulation. C'est aussi les enfants sont pensés comme des bonbons et aussi il y a des poupées en chocolat pour citer un livre d'Amandine Gay sur justement l'adoption.
0: Ah et, ok, très bien, tu peux redire le titre ?
3: Poupées en chocolat.
0: Ok.
3: Et en d'autres choses, les enfants sont pensés comme un corps sur lequel on peut s'accaparer, qu'on peut dévorer. Et aussi pour le lier à la question, je pense, des personnes travailleuses du sexe, elles sont aussi pensées beaucoup en termes de bonbons. Donc voilà quoi. Genre, des trucs qu'on peut manger, voilà, des. Enfin,
1: ouais. Merci.
3: Et puis Paris prend l'inceste, du coup.
0: Alors justement, peut-être avant donc de. On va faire une petite pause musicale pour passer. Voilà, il nous reste une demi-heure, alors ça voilà, je voulais le dire. Pour enchérir sur et finir sur le thème de l'enfant, je recommanderais dans l'affiche La domination oubliée de Tal Peter Bro-Merx. Politiser les rapports adultes-enfants. En fait, je vais vous lire juste un passage parce que ce serait trop long d'essayer d'en parler directement. Tal Peter Bro-Merx était chercheuse en philosophie politique, écrivain et militant trans. Suite à son suicide, un collectif d'amis a établi cet ouvrage à partir du manuscrit inachevé de sa thèse. C'est super intéressant parce que elle est à la croisée justement de la problématique de l'adoption qui est en train d'éclater, des origines et de la marchandisation dans l'adoption, comme tu en parlais à l'instant, Linda. Et voilà. Je fais juste une petite citation de ce livre. Il y a des écrits qui sont disponibles sur Internet. Je mettrai bien les liens. On met dans la nature ce qu'on veut évacuer de l'horizon politique. Contrairement aux rapports de pouvoir que sont la classe, le genre et la race, les rapports adultes-enfants semblent encore inscrits dans un ordre naturel. Pourtant, l'institution familiale, censée protéger, est le lieu où les violences faites aux enfants sont les plus fréquentes. Donc la famille. Dont acte, loin de remédier à la fragilité naturelle de l'enfant, les institutions sociales et familiales produisent cette vulnérabilité. Camille, je mets une petite musique.
2: Ouais, le prochain son, c'est Martyr de la cause d'une artiste qui s'appelle Mathilde, qui est une artiste grosse, féministe, antiraciste, et qui milite énormément contre les violences sexistes et sexuelles au sein de la commune.

0: On revient, vous êtes bien sur Cause Commune, dans Un Corps au Corps, qui pour une fois se produit en direct avec le collectif Insurrection Trans. Il nous reste une petite demi-heure avant de rendre l'antenne, et on continue sur les VSS, violences sexistes et sexuelles, sur les personnes trans.
1: Là, on voulait incorporer aussi un sujet qui n'est pas évident, c'est le sujet aussi encore bien trop peu abordé, à mon goût, c'est le sujet des violences policières, violences carcérales et violences d'État. Pour débuter, on souhaitait vous lire un témoignage d'une agression policière qu'une de nos camarades a subie en octobre de cette année. Une de nos des camarades du collectif Insurrection Trans. Désolé, ça s'est enlevé.
0: Alors je vais en profiter parce que moi en fait, du coup en préparant l'émission, je me suis re-questionnée sur la violence d'État. Et j'ai trouvé cette citation qui est plutôt... qui date pas d'hier, hein, que je connaissais, mais j'avais envie de la relire. Il y a trois sortes de violences dans les violences d'État. La première, mère de toutes les autres, est la violence institutionnelle. Celle qui légalise et perpétue les dominations, les oppressions et les exploitations. Celle qui écrase et lamine des millions d'hommes dans ses rouages silencieux et bien huilés. Ça, c'est la première violence institutionnelle. La seconde est la violence révolutionnaire qui naît de la volonté d'abolir la première. La troisième est la violence répressive qui a pour objet d'étouffer la seconde en se faisant l'auxiliaire et la complice de la première violence, celle qui engendre toutes les autres. Il n'y a pas de pire hypocrisie de n'appeler violence que la seconde, en feignant d'oublier la première qui l'a fait naître et la troisième qui la tue. Voilà. Ça t'a laissé un peu de temps, Camille. Vous avez envie de rebondir là-dessus ou... En fait, je parlais tout à l'heure de l'article de Giovanna Rincon, Christine, parce que elle l'a écrit au moment où, quand Vanessa Campos s'est fait assassiner au bois de Boulogne, elle a été mal genrée et traitée de prostituée, travestie. Et on était encore très loin. On parlait de transféminicide éventuellement, mais de pouvoir reconnaître qu'une personne trans qui meurt, c'est tout simplement un féminicide, non ?
2: Oui, en fait, on a une situation qui est assez terrible, même quand on fait le décompte, comme il a été encore fait cette année pour le Tidore, c'est que plein de personnes sont effacées parce que simplement elles ont été identifiées comme hommes,
0: c'est ça,
2: ou travesties, mais pas comme ce qu'elles sont, c'est-à-dire des femmes.
0: C'est ça.
1: Je vais lire le témoignage.
0: Donc on est dans une société binaire, sexiste, sexisée, et qui reste sur cette base-là.
1: Ouais.
0: Vas-y Camille, pardon.
1: Alors, le lundi 5 octobre 2024 se déroulait à Paris une séance de dédicace du livre réactionnaire Transmania, avec Marguerite Stern et Dora Mouto. Un appel antifa fut alors effectué et environ 63 interpellations ont eu lieu pour protéger cet événement prenant la transphobie. J'écris ce petit texte suite à la garde à vue du 5 au 6 octobre 2024. Suite à un appel du Antifa, je suis allé à l'événement Antifa Antiterf. Je suis rapidement interpellé par la BRAVEM. Durant la palpation de sécurité, les flics de la BRAVEM effectuent un attouchement sexuel sur mes seins, puis emmené au commissariat du 18e. Suite à de la transphobie passée par d'autres flics, je n'ai pas directement demandé à être placé avec les camarades de mon genre. Durant la notification de garde à vue, j'ai annoncé avoir un besoin aigu de médicaments liés à la pression artérielle et aussi à l'hormonothérapie. J'ai eu le droit à cette réaction. Ah, ok, vous êtes un travelo ? Ensuite, durant la fouille, le flic qui m'a fouillé m'a forcé à sauter seins nus pendant qu'il émettait des sons graves avant de sortir « Putain de travelo, vas-y, rhabille-toi et suis-moi ». Durant la prise d'empreinte, les deux flics ont continué avec des mêmes réactions. Et pour finir, quand l'OPJ venait me chercher, l'officier de police judiciaire, venait me chercher et disait en me voyant « Monsieur aux cheveux longs, venez », avant de me prénommer « Travelo aux cheveux longs ». Pendant l'audition. Oui, la police nationale est complice de la transphobie. Oui, la police nationale est transphobe. Oui, la police nationale est queerphobe. État coupable, police complice. Signé, la Travelo aux cheveux longs du collectif Insurrection Trans.
0: Merci. Pour les auditoristes, mais je pense qu'on commence à savoir ce que c'est qu'une TERF. C'est en anglais Trans Exclusionary Radical Feminist. C'est une forme donc de féminisme radical qui exclut les personnes transgenres des mouvements féministes. Voilà.
3: Bah, est-ce que c'est vraiment féministe du coup ?
4: Oui, comment ?
0: Est-ce que c'est vraiment féministe du coup ? Est-ce que les féministes TERF sont des féministes ? C'est la question, non ?
4: Non, mais surtout...
3: Non, non. C'est pas une question, non, c'est un non-sujet. C'est,
0: c'est,
3: c'est vraiment un non-sujet.
4: C'est un mouvement contre les femmes en plus. Donc,
0: Et pourtant, c'est elles qui sont le plus médiatisées et c'est quand même elles qui formatent là ou modèlent actuellement l'opinion, on va dire, la doxa. Donc, qui font aussi que les flics l'appliquent, ont la licence de l'être aussi et peut-être deux fois plus.
1: Alors, le mouvement TERF est quand même découlé à la base de la violence d'État et de la transphobie d'État surtout. Et la transphobie d'État découle sur la police et le milieu carcéral. Voilà. Et à un moment donné, il est aussi important de rappeler que toute la violence que commet cet État et encore plus ce gouvernement d'aujourd'hui, qui est un gouvernement très réactionnaire et conservateur, on est quand même sur des violences policières qui est grandissante depuis quand même quelques années. Ça fait à peu près 10-15 ans que ça augmente. Déjà, il y avait déjà une répression qui était très intense. Mais là, on se retrouve face à une répression de plus en plus violente, de plus en plus meurtrière. Que ça soit qu'elle concerne les personnes trans ou personnes cis, mais aussi et grandement majoritairement sur les personnes racisées, les personnes précaires, les personnes racisées et les personnes travailleuses du sexe. On a quand même des répressions qui se font globalement sur toute cette population, et également aussi, faut le rappeler, toute la violence qui en découle dans le milieu carcéral chez les personnes trans. Faut savoir que beaucoup de personnes trans sont en France sont encore emprisonnées dans des prisons qui ne correspondent pas à leur genre. Et en plus de ça, ils sont mis en QI, en quartier d'isolement, pour soi-disant assurer leur protection. Donc 23 heures sur 24 se retrouvent seuls et parfois encore pire, ils se retrouvent arbitrairement privés de leur traitement hormonaux. Ça, c'est quand même un truc qui est une violence en soi énorme. Parce que qui dit privation des traitements hormonaux, parce que la société considère que nos traitements hormonaux ne sont pas importants, ne sont pas vitaux, cela découle un état de santé physique et mentale en dégradation. On est quand même un des pays qui a le plus haut taux de suicide en milieu carcéral. La communauté trans fait énormément partie des choses. Moi, je me souviens d'un témoignage d'une personne incarcérée à Fleury-Mérogis. Une personne qui était sans papier, qui parlait que ils étaient 23h sur 24 dans les quartiers d'isolement, et que elle parlait d'une scène, c'était le jour du nouvel an, où les matons se sont attroupés dans le quartier dit des Travelots, comme ils le citaient, les ont toutes sorties de leur cellule et ont fait une sorte de parade des monstres, comme ils le disaient, pour les nouveaux matons. En expliquant aux nouveaux matons que c'était leur quartier des monstres, le quartier des Travelots, et que c'était un gros spectacle à voir, et très humiliant donc pour ces femmes qui se sont retrouvées à être abaissées et humiliées et forcées de pavaner devant ces matons qui les rabaissaient et les humiliaient.
4: Du coup, j'aimerais parler du coup d'une violence que j'ai subie de la part des flics. Justement, à cette même manifestation, pendant mon interpellation, il y a eu un écrasement de tête de la part des flics, mais sur une personne noire. Et sinon, ce que je voulais parler, c'était quand je suis allé faire une vérif d'identité à la police, Je leur demandais même pas qu'ils me pa- même pas qu'ils me faire palper par une femme, ça je savais que c'était pas possible de toute façon dans l'état. Et je leur demandais juste de m'appeler madame. Et en fait, ils ont commencé à m'humilier, ils ont commencé à se moquer de moi. Ils ont passé la vidéo de la personne non binaire qui dit je ne suis pas un homme. Enfin bref, la vidéo que tout le monde se moque. Et donc, enfin voilà, ils ont commencé à harceler. Et donc, je me suis dit. Et là, c'était vraiment un truc, un mécanisme pour me mettre la pression, enfin pour qu'ils obtiennent des choses de moi, alors que de toute façon, ils allaient rien obtenir vu que j'ai rien fait de toute façon. Mais bref. Et enfin surtout, ouais, pour m'humilier quoi, enfin pour faire des trucs de contrôle du corps. Et je savais que si je finissais en garde, là, j'allais passer juste parce que j'étais en robe et que je leur ai dit fallait qu'ils m'appellent madame. Je sais que j'allais passer la pire garde de toute ma vie, genre, et que j'allais, je sais pas, genre, ça a été insupportable. Et vu l'état de malaise dans lequel j'étais pendant cette vérif, ouais, c'était assez horrible. Et du coup, ouais, la violence policière est vraiment pensée dans ce sort de faire des mécanismes de pression, de contrôle du corps et d'assujettissement et vraiment, enfin.
0: Est-ce que t'as porté plainte?
4: Non, je porte pas plainte, mais.
0: Non, mais je te pose la question parce que est-ce que c'est pas le vrai problème aussi, c'est qu'on peut rien dire et que ça reste impuni, quoi. Enfin.
3: Bah, oui, même mais... quand c'est dit, en fait, le système, l'IGPN protège. Enfin, c'est ça que ACAB veut dire en premier, c'est que le système, il protège ceux qui se permettent.
4: En plus, je vais pas voir les mêmes flics qui m'ont fait ça.
5: Voilà, et en plus, comment aller porter plainte contre la police quand il faut aller voir la police pour porter plainte? Alors, oui, sauf que, en fait, on peut directement faire un procès verbal pour l'envoyer au procureur, ce qui est totalement faisable. Mais quand on n'a pas de connaissances sur ce sujet, si on a des connaissances, tant bien, c'est super bien, mais on sera toujours broyé par ce système. Voilà. Mais quand on n'a pas de connaissances, comment voulez-vous qu'on organise un procès verbal pour aller porter plainte sur des agressions qui sont commises par la police, qui la police sera toujours gagnante derrière. On voit très bien. Dans tous les cadres de meurtres perpétrés par la police, que la police reste toujours impunie. On voit bien Naël, ce qui s'est passé aujourd'hui, le policier il est dehors et il a juste été changé de section, il n'y a aucun problème. La mort à Nantes de beaucoup de personnes racisées qui sont tuées par la police, aujourd'hui il n'y a aucun problème. Aujourd'hui quand on est flic, il n'y a aucun problème à violer, agresser, tabasser, et il ne vous arrivera jamais rien. Aujourd'hui, on est quand même... faut savoir qu'il y a un des pires commissariats de France, et le commissariat de Saint-Denis, où énormément d'agressions sexuelles sont commises sur les personnes qui sont placées en garde à vue. Et pas qu'une, d'agressions sexuelles, d'agressions physiques. Il y a des gens qui se font étrangler, violer dans les cellules, et rien ne se passe.
3: Il y a même une inversion aussi de la place de la police. Normalement, la police, elle est censée représenter la justice. Mmh. Et quand on a des manifestations de flics qui disent que le problème de la police, c'est la justice,
0: les droits des citoyens, en tout cas.
3: Quand on a un ministre qui dit que... qu'est-ce qu'il a dit, Retailleau ? L'état de droit, voilà. L'état de droit, on pouvait le remettre en question pour pouvoir avoir plus de sécurité. Enfin, en fait, tout ça, ça choque pas. On est sur un truc de banalisation et de fascisation de la société, et ça choque pas. Et en fait
0: la police, au lieu de nous défendre nous en tant que citoyens et nos droits, nous défend les injonctions d'un gouvernement, bah, d'un état d'urgence.
3: Leurs propres intérêts, la conservation de la société capitaliste et patriarcale. Mmh. Et c'est d'autant plus inquiétant pour nous parce qu'en fait, le début du fascisme, c'est toujours taper sur les minorités des minorités pour que la personne majoritaire, normalisée, se dise « bon, ok, on va taper sur les putes et les trans, mais c'est pas moi. Ok, on va taper sur l'arabe, sur l'immigré africain ou que sais-je encore, n'importe qui, mais c'est pas moi. Ok, Mayotte c'est la merde, y a pas de moyens, mais c'est pas moi. Et en fait, au bout d'un moment, il reste plus personne. Il reste plus que le mec blanc comme ça, ouvrier, et y a plus personne pour le défendre lui. Et c'est en fait ce qui est déjà en train de se passer depuis quand même plusieurs années et qui est inquiétant et qu'on laisse faire parce que ok, la liberté c'est important, mais la sécurité ça l'est encore plus. Et si on change pas de manière de penser comme ça, on y vient. Il y a Trump, mais on y vient quand même rapidement en Europe et en France.
4: Et ouais. Du coup, ouais, j'aimerais dire que la police n'est pas fait. Enfin, elle n'est pas fait pour nous défendre, elle est fait pour défendre un ordre, un certain ordre, comme tu as dit, capitaliste, tout ça. Mmh. Et en fait, elle agit, c'est assez intéressant de savoir ça, c'est qu'elle agit que par dérogation, que de manière extra-légale. Et donc oui, en fait, à chaque fois qu'on est une personne noire, surtout en plus trans, en fait, quand on fait une action, une manifestation normale, on s'attend à subir des violences en fait de la part de la police. Et en gros, enfin moi, enfin à chaque fois que la police m'arrête, en fait, je vois de la haine, franchement dans leurs yeux, envie de me tabasser, genre vraiment. Et chaque geste où en fait on va refuser cette autorité là, en fait ils vont continuer à vouloir vraiment nous violenter. Et en fait tout ça est permis par de toute façon la dérogation. La transphobie est permise par dérogation aussi, en fait. Et qui est de toute façon une technique aussi de violence de la part de la police.
1: Pour finir, puisque je vois l'heure, y a un texte que je voulais citer. C'est un texte du livre que j'ai coécrit avec un ami. Et il parle du milieu carcéral et il parle surtout des personnes trans atteintes du VIH, qui est pas un sujet à prendre à la légère. Trans en prison. Exercer une pression pour les droits des prisonniers transgenres queer ne travaille pas seulement pour étendre et protéger les droits humains de tous les prisonniers, mais fait connaître les demandes idéologiques dans la communauté en dehors des murs, pour faire savoir qu'il y a une réalité, au-delà des rôles genrés binaires. Les personnes trans représentent aussi un bon pourcentage des prisonnières vivant avec le VIH-SIDA. Le système de santé carcérale est loin d'être adéquat pour ces personnes. Dans les prisons avec des unités VIH, souvent les médecins ne sont pas des spécialistes du VIH et n'ont pas de connaissance des dosages et des effets des médicaments. Beaucoup d'entre elles ont été réprimandées dans le monde extérieur et sont en liberté surveillée pour des harcèlements sexuels et négligences médicales. Sinon, les gardiens doublent leur rôle avec celui de fournisseurs de soins médicaux. Ces deux problèmes mènent souvent à des négligences médicales graves. Même quand des activistes extérieurs alertent la prison, elles sont souvent ignorées et les prisonnières n'ont pas accès à leurs soins nécessaires. Les prisonnières transgenres vivant avec le VIH font face à une double stigmatisation, évitées par les autres prisonnières et les gardiens, et moquées à cause de leur identité de genre. Bien souvent, les médecins mentent ou sont ignorantes quand ils répondent à des prisonniers trans séropositives qui leur demandent une thérapie hormonale, leur disent que l'hormonisation n'est pas compatible avec la séropositivité. Faux. D'autres révèlent la vraie raison et disent « elles sont trop chères, vous n'en avez pas besoin ». Les gardiens, gardiennes et médecins ne jouent pas un rôle positif dans la vie des prisonnières, non-respect de leur genre ou de leur visiteuse, harcèlement, parfois abus sexuels. C'est d'ailleurs à cause de leur harcèlement que d'autres prisonniers-prisonnières qui n'avaient auparavant pas de problème avec les personnes transgenres s'y mettent aussi. Les types d'abus sont variés, allant de non-utilisation à la non-utilisation et violence réelle. On peut rapidement retrouver des exemples en cherchant les témoignages des prisonniers prisonnières trans. Il n'y a pas de justice pour beaucoup puisque les plaintes déposées contre les personnels des prisons sont souvent perdues. Bizarre. Et les représailles sont la règle pour avoir parlé. Être une balance, c'est s'exposer à des risques violents. Il est rare qu'elles puissent régler un litige sans avocat, et beaucoup d'avocats ne veulent pas travailler gratuitement. Et malheureusement, on sait très bien que la population trans est
5: beaucoup en milieu carcéral sont souvent des personnes trans issues de l'immigration et qui sont dans des situations précaires et qui n'ont souvent très peu de famille et souvent travailleuses du sexe. Et donc ils n'ont très peu d'argent. Donc avocat, impossibilité et beaucoup d'impossibilités derrière. Mmh. Voilà, voilà.
0: Depuis 10 ans, Christine acceptait un réel travail là, non?
2: Bah en fait, on a beaucoup travaillé sur les prisons. On faisait des visites en prison, mais c'est devenu très très compliqué.
0: C'est très
2: dur d'avoir un vrai suivi parce qu'en fait, il faut avoir des autorisations et ça implique que ce soit toujours la même personne, ce qui est pas du tout évident à gérer. Nous, on allait beaucoup à Fleury-Mérogis, où justement la situation est particulièrement difficile, où il y a, comme le disait Camille, il y a un quartier qui est un quartier de haute sécurité, qui est où on met les personnes trans au même étage que les terroristes. Qu'elles ont pas le droit dans les couloirs d'être habillées comme elles le souhaitent, elles ne peuvent le faire que dans leur chambre, et où les promenades se font dans une non pas dans la cour, mais dans une cellule qui a été aménagée sur laquelle on a enlevé le plafond pour c'est une cellule du dernier étage et qui a été grillagée, et c'est là la promenade pour les personnes trans.
0: Ok, donc là ça pose vraiment le problème de l'inclusivité où on est en pleine régression en fait, c'est-à-dire qu'on va pas, on n'a pas comment, vous voyez ce dont je veux parler, c'est-à-dire en fait, par exemple pour moi c'était très clair avec les violences conjugales, c'est-à-dire qu'on n'est pas être reconnu comme une femme simplement, harcelée, et pouvoir bénéficier de l'aide des femmes en difficulté au même titre qu'une femme, en fait, si on est mis à la porte avec ses enfants, etc.
2: On est considéré comme des monstres,
0: voilà.
2: Point barre.
0: Et dans tous les domaines, cette régression, elle fait qu'on crée des solutions spécifiques, alors que l'inclusion... Non.
2: Je crois qu'il y a une chose qu'il faut dire, c'est que notre société se satisfait pleinement de la situation dans laquelle elle nous met. C'est-à-dire que ce système de fonctionnement cisgenre, patriarcal, hétéro ou pas hétéro des fois d'ailleurs, et nous place dans une situation où on se passe volontiers de nous dans la société en fait. On existe et on ne nous prend pas en considération comme des citoyens à part entière. Autrement, on ferait des choses pour nous permettre d'aller à la même vitesse que les autres. En fait, on ne demande pas à avoir plus que les autres, on demande juste à avoir droit à la même chose. C'est tout ce qui est demandé en fait. Et le traitement, moi je me souviens, j'avais été porté plainte une fois dans un commissariat. Alors moi, bon ça va, il a fallu que je le dise que j'étais trans, autrement il ne le savait pas. Mais ah oui, mais les personnes comme vous, on les appelle des monsieur madame, mais pas vous. Mais moi, je suis blanche, blonde, enfin, etc. quoi. Donc j'échappe
4: le fameux monsieur madame.
2: Voilà. Le fameux monsieur madame. Mais en fait, que ce soit dans les milieux scolaires, que ce soit dans les milieux professionnels, dans les milieux, dans la société en général, les gens individuellement peuvent nous comprendre, peuvent nous accepter, mais la société ne le souhaite pas. La société ne le souhaite pas. La société nous met des freins constamment. Faire des études quand on est trans, c'est extrêmement difficile. Je connais beaucoup de jeunes qui font des études, bon, genre médecine, etc., qui cachent leur transidentité. Soit elles vont transitionner plus tard, soit elles auront tout fait avant, pour éviter de se retrouver dans une situation où on va les identifier et du coup, ne pas leur permettre d'avancer.
0: Merci Christine, je crois que c'est toi qui vas avoir le mot de la fin parce que je dois rendre l'antenne, mais ouais. Je vous demande de pas vous mobiliser parce que on va continuer sur YouTube et on va continuer à enregistrer.
5: Il y avait des vaginites qu'on voulait mettre à la fin,
0: oui,
5: pour clôturer.
0: Mais on les mettra dans le podcast, hein. Ouais. Mais pour l'instant je suis désolée pour les auditeuristes, je vais rendre l'antenne et je vous invite donc soit à aller sur YouTube, soit à réécouter l'émission, et dans le podcast vous aurez le final. Merci beaucoup en tout cas de nous avoir écoutés. Et une très très belle année avec plein de communs et de sous-communs.
5: Et on vous souhaite plein d'amour et d'émeutes.
0: Donc juste pour dire que vous allez devoir revenir.
5: Bah ouais. C'est vraiment volontiers. On reviendra pour parler de nos avancements, des sujets qu'on va continuer à aborder et pour gueuler toujours plus haut et toujours plus fort.
0: Ok. Merci beaucoup, merci Christine. Vraiment, vous êtes bienvenue et je crois qu'effectivement, ce qui est important, c'est avec le backlash qu'il y a, avec la régression qu'il y a, c'est quand même vraiment important qu'on se serre les coudes et qu'on reprenne un peu
1: les rênes.
0: Les rênes.
3: Ne nous regardez pas, considérez-nous.
4: On va libérer nos corps.
1: Ouais. Ouais, me libère pas, je m'en charge.
4: Libération okay. Morphologique, tout ça.
0: Mm. Que tes mots, Christine, à la fin étaient sublimes.
6: Et là, je vais dans un collectif qui s'appelle le CISENT, qui est un lieu où on fait de la boxe entre femmes trans.
0: Ah, ok, super.
6: Voilà. Parce qu'on veut avoir le droit de faire tous les sports qu'on a envie, nous aussi.
0: Oui, il y a aussi cette problématique-là, voilà. Cette discrimination-là, ou en tout cas, début, oui. Cette non-inclusion-là. Ok. Mm.
1: Et peut-être rappeler, vu que ce sera dans l'enregistrement, rappeler que les groupes de parole se tiendront donc au centre LGBT le 16 janvier de 18h à 20h. Mm-hmm. Et n'hésitez pas à venir parler. Mm-hmm. Vous êtes légitime. Mm-hmm. Vous êtes légitime à parler de ce que vous avez vécu et n'ayez pas peur de venir nous en parler. On sera là pour vous soutenir et vous écouter.
0: Ok, vraiment, il faut y aller parce que je pense qu'il faut penser ensemble. Il faut aussi se confier et effectivement arriver à dire des choses qu'on silencie depuis très longtemps. Mais surtout, penser ensemble, non, Nat?
3: Penser ensemble?
0: Ouais.
3: Surtout continuer à donner de la voix.
0: Oui, mais donc penser ensemble des formes aussi, enfin comment ouais, faire. Quoi. Oui, après, c'est dans ce sens-là que je dis. Hein.
3: De
0: comment?
3: De créer d'autres récits, c'est ça que tu veux
0: non.
3: Dans ce sens-là?
0: Bah peut-être, oui, effectivement, inventer des utopies ou redonner. Oui, parce que mais en fait, il faut d'abord que ça s'effondre pour reconstruire oui. Quelque chose.
3: Bah d'abord réparer donc, aussi.
0: Et, ou réparer ou enfin déconstruire quoi, ou je sais pas comment dire, mais.
4: Bah dépasser.
0: Mais oui, passer ensemble, moi je trouve qu'il y a un isolement énorme, mm-mm. Mais même, je veux dire, de tous les concernés, c'est-à-dire pas seulement les personnes trans, ceux aussi qui sont transphobes, c'est une forme d'isolement et de misère, quoi.
3: Voilà. Après, moi je sais que je fais quand même une distinction entre les personnes qui sont transphobes, et c'est-à-dire qui agressent de manière très directe et très frontale des comportements transsexistes qui sont juste la banalisation d'un truc qui est pas déconstruit dans la tête des gens, mais non, j'ai pas d'empathie pour les personnes transphobes, non.
4: Oui, bah,
0: ce que je veux dire, c'est que
4: isolé.
1: et il voilà. y a ce côté où genre en fait c'est pas non plus à nous de prendre les transphobes par la main et de leur dire oh. Mon pauvre petit chat, il faut que tu sois gentil, il faut que... Bon, ok, t'es tout seul. Oh, non, c'est ouais. un moment donné, nous, on te met les clés en main, tu te débrouilles. Tu te débrouilles, je suis pas là, je suis pas ton Wikipédia, je suis pas ta copine, tu te débrouilles. Mm. Moi, j'ai déjà ma vie à gérer, j'ai déjà ma condition à gérer. Mm-mm. Je préfère aider mes sœurs que venir aider des personnes qui n'en ont pas besoin. Si t'as besoin d'enseignement... Dirige-toi vers les choses adéquates. Aujourd'hui, moi je veux vivre, je veux me battre pour ma condition de femme trans et qu'on comprenne ce qu'il faut militer. Mais je suis pas là pour venir prendre par la main les petits fachos qui sont pas en adéquation avec les idées.
4: Ouais, il y a plein de du coup de collectifs de boxe, pas forcément du coup de personnes trans, mais aussi des personnes enfin sans hommes cis. Du coup voilà. Je connais un collectif qui s'appelle Les Papillons, voilà, et auquel tout le monde est bien la bienvenue. Et enfin, disons que c'est un groupe autogéré, voilà. Et bref, c'est tout.
0: Non, c'est bien, on le mettra en lien dans l'affiche si tu veux. Et pour quand même avoir un petit droit de réponse là, je repense à l'ambivalence, à toutes les injonctions, les doubles injonctions qu'on donne aux enfants, aux mineurs, aux petits. Mmh. Je veux dire, c'est ancré, la transphobie, elle est ancrée, quoi. Donc c'est vrai, je suis entièrement d'accord. J'entends que vous allez pas aller passer de la...
1: de la pommade
0: ou essayer d'aller convaincre des TERF ou des voilà, mais en fait le problème c'est de faire que cet ancrage dans les pensées qui se reproduit et qui reproduit des souffrances, comment on fait? C'est une question hein.
5: Bah c'est aussi, nous, ce truc-là, c'est pour ça qu'on est là, pour en parler, pour visibiliser ses souffrances, visibiliser ses maux et visibiliser ses conditions qu'on vit. Après, c'est aux gens d'entendre et d'essayer de comprendre. Nous, on est là pour en parler, pour les visibiliser. C'est une manière de faire comprendre les choses. Après, on peut pas faire le chemin, on peut pas faire le travail à la place des gens. Ça, c'est un fait. Et nous, on donne les clés en main, comme je disais, et c'est aux gens de faire leur travail. On est ok pour accueillir les gens, pour voilà, besoin, s'il y a besoin de réexpliquer certaines choses, on peut réexpliquer certaines choses. Après, quand il s'agit de nos conditions et pas de nos corps, je n'explique pas ce qui est mon corps est personnel. Par contre, j'explique ce que c'est ma condition. C'est ça qui est différent.
4: Et d'ailleurs, les personnes transphobes et la transphobie en général, enfin, on a la volonté de la mettre en danger, donc et voilà, donc c'est pour ça que.
5: Peut-être dire aussi que chacun chacune peut s'investir au sein du collectif. Chacun chacune peut rentrer et il faut pas hésiter à nous contacter. Donc soit par mail sur collectif insurrection trans tout attaché @gmail.com, soit nous contacter sur Instagram. On est sur Instagram et sur Facebook aussi à collectif insurrection trans.
0: Ok, super.
5: Et hésitez pas à nous rejoindre. On a besoin de monde pour faire la révolution.
4: Oui. Beaucoup beaucoup de monde.
0: Ok, on va mettre un petit moment des vaginites, hein, et je vous remercie beaucoup et on réfléchit à comment faire et on continue.
5: On compte
0: avec la radio Cause Commune. Merci à la radio. 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

0: ça va. Oh, ferme ta gueule, la manouche, là.
1: Merci, merci. Allez, au collectif Insurrection Trans, vous êtes les bienvenus. À bientôt.
2: Merci.
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1: Free Palestine.
4: Tout le monde, tout le monde, tout le monde, tout le monde, tout le monde, tout le monde, tout le monde, tout le monde, tout le monde.

0: Économie sociale et solidaire, et écrit par Erwan Ledubi, François Roca et Thibaut Vulin. Bonjour Thibaut Vulin.
1: Bonjour Paul.
0: Alors, Thibaut Vulin, à la lecture de votre parcours, on aurait envie de vous présenter comme un urbaniste total. Vous êtes urbaniste de formation, avec plusieurs masters en stratégie de maîtrise d'ouvrage et en droit de l'urbanisme, complétés par des formations à Sciences Po Lille. Vous avez exercé chez des promoteurs immobiliers privés, des SEM, des bailleurs sociaux, des cabinets de conseil. Vous êtes formateur pour les fonctionnaires publics territoriaux. Vous êtes impliqué dans un grand nombre d'associations professionnelles et d'éducation populaire. Et vous êtes aujourd'hui à la fois le gérant de Explicité, un cabinet de conseil en urbanisme basé à Lille, et cofondateur de la foncière solidaire Novo Loco. Je précise pour les auditeurs que vous êtes néanmoins assez jeune, malgré toutes ces expériences. Alors, on a ici l'habitude, dans Ainsi va la ville, de recevoir des invités très spécialisés, experts de tel ou tel sujet, et qui souvent s'en tiennent à ces sujets, car voilà, les thèmes de l'urbanisme sont souvent assez complexes pour qu'on ne multiplie pas les casquettes. C'est pas du tout votre cas, puisque vous avez choisi au contraire d'exercer l'urbanisme en changeant régulièrement d'optique. Alors, première question, est-ce que vous pourriez nous expliquer pourquoi et revenir un peu sur votre parcours ?
1: Ok. Non, effectivement, je me prétends pas expert. J'ai toujours été plutôt en transversalité, en papillonnant sur les thématiques et sur les sujets. Et c'est cette curiosité personnelle et intellectuelle, oserais-je dire, qui m'anime, moi plutôt. Toujours curieux de changer plein de sujets. Et donc, j'assume de ne pas être un expert. C'est ma manière à moi d'appréhender l'urbanisme, parce qu'il me semble que notre métier vise justement à cette transversalité, à cette horizontalité, à l'instar de l'espace public, pour pouvoir ensuite nourrir nos métiers et nos pratiques. J'ai effectivement commencé ma carrière comme un gentil petit enfant de la République après mes études universitaires en travaillant pour des SEM et pour des opérateurs privés, pour des institutions. Mais en parallèle de mes boulots, de mes engagements professionnels assez classiques et assez normatifs pour des grands opérateurs, j'étais très investi dans le tissu associatif roubaisien où j'habitais à l'époque. J'habite toujours dans le Nord mais plus à Roubaix. Et j'ai été notamment, et je suis d'ailleurs toujours président du conseil d'administration d'une association qui s'appelle l'ADEP, l'Association de développement de l'éducation permanente. Ça n'a rien à voir avec l'urbanisme, mais ça a tout à voir avec la citoyenneté. Et en étant à l'ADEP, donc, une association qui m'est encore très chère, j'ai compris, j'ai découvert en fait que ceux qui faisaient vivre la ville, ce sont les citoyens, ce sont les associations, ce sont ceux qui pratiquent l'espace public. Ce n'était pas moi en tant qu'opérateur, ce n'était pas moi en tant qu'urbaniste qui faisait vivre la cité.
0: Parce que vous avez commencé votre carrière comme maître d'ouvrage, travaillant dans la maîtrise d'ouvrage. Donc la maîtrise d'ouvrage, on précise pour les auditeurs que c'est donc les sociétés publiques ou privées qui passent commande et donc qui construisent des immeubles ou qui produisent la ville physiquement, et vous avez choisi de vous éloigner de ces métiers, alors que c'est souvent des métiers qui sont souvent considérés un peu comme le cœur du réacteur de la fabrique de la ville.
1: Ils sont le cœur en termes de financement et de moyens, oui. En revanche, ils ne sont que le support de l'usage, et moi ce qui m'a intéressé c'était l'usage. Donc ça peut sembler un peu naïf, d'ailleurs c'est des procès en naïveté qu'on m'a déjà fait, mais que j'assume. L'urbanisme est un idéalisme, comme dirait Jean-Paul. Et la démarche, effectivement, j'ai pas choisi de m'éloigner de mes anciens métiers. J'ai choisi, en revanche, de faire converger l'expertise et la connaissance que j'ai acquis au sein de mes métiers, la connaissance des acteurs de la maîtrise d'ouvrage, avec la connaissance des réseaux des acteurs de l'économie sociale et solidaire quand j'étais à l'ADEP. Et c'est ainsi que j'ai commencé d'imaginer Explicité, la pédagogie autour de la ville comme un discours narratif, et que j'ai déposé les statuts d'Explicité et que la machine a commencé vraiment à décoller en 2020-2021.
0: Alors, vous parlez parfois de hiérarchie des professionnels dans l'imaginaire des acteurs. Comme si, voilà, dans toute cette, on présente souvent l'urbanisme comme une chaîne d'acteurs et comme s'il y avait une hiérarchie entre eux. Est-ce que vous pouvez revenir là-dessus pour les auditeurs et expliquer comment cette hiérarchie existerait?
1: Je vais décrire la manière dont je pense que les gens l'aperçoivent. C'est-à-dire que la fabrique de la ville, elle est le fruit d'une décision politique ou d'une non-décision politique, donc c'est un élu, un maire. Le deuxième groupe d'acteurs les plus importants sont les opérateurs immobiliers, les promoteurs, les bailleurs, mais aussi les acteurs de l'entrepreneuriat, du développement économique et du commerce. Et ensuite, la profession reine, celle qu'on décrit comme les concepteurs de la ville, sont les architectes. Noble profession par ailleurs. En revanche, les autres professions de la ville, que vont être les urbanistes, les paysagistes, tous les bureaux d'études techniques, VRD, réseau, eau, énergie, des sujets qui, au XXIe siècle, deviennent totalement prégnants, sont considérés comme les sous-traitants ou comme les second rôles de la fabrique de la ville. Moi, j'ai ce sentiment-là, en tant que moi qui ai passé par différentes postures, en fonction de la couleur de ma cravate, oserais-je dire, en réunion, j'avais pas la même importance. Alors que c'est le même bonhomme derrière la cravate, avec les mêmes compétences et la même perception. Mais suivant l'étiquette de mon employeur, on m'accordait pas la même légitimité ou le même crédit, ce qui est paradoxal. Or, la fabrique de la ville, à ce jour, se complexifie de plus en plus. On y reviendra certainement, notamment avec la loi climat et résilience. Et je pense qu'on n'a jamais eu autant besoin que de remettre à même niveau tous les concepteurs de la ville et surtout refaire venir dans les fabriques de la ville les acteurs de la citoyenneté et les collectifs associatifs.
0: Bah oui, parce que dans tous les acteurs que vous avez cités, effectivement, on se représente souvent l'urbanisme sans les citoyens et sans les habitants, les usagers. Or, il y a aujourd'hui, je pense, enfin voilà, depuis quelques années, peut-être depuis le début du XXIe siècle, quand même un courant qui voudrait être un urbanisme moins descendant, qui intégrerait davantage les habitants et les usagers des lieux. Mais on a l'impression quand même que même s'il y a beaucoup de discours là-dessus, c'est aussi inscrit dans la loi donc que tous les projets d'urbanisme ou les plans locaux d'urbanisme doivent être concertés et doivent être soumis à des enquêtes publiques, etc. Pourtant, concrètement, on a l'impression que quand on exerce, que ça se passe pas toujours comme ça. Et alors, selon vous, pourquoi est-ce qu'on a tant de mal à faire émerger une réelle participation des habitants? Est-ce que c'est de l'hypocrisie de la part des acteurs de l'urbanisme qui ferait finalement de la fausse participation ou de la fausse concertation? Ou est-ce que, d'un autre côté, on pourrait se dire que les gens n'ont tout simplement pas envie de participer à ces décisions? Qu'est-ce qui ne va pas là-dedans?
1: Entendons-nous bien, je ne fais le procès d'aucun groupe en particulier, ni des promoteurs, ni des bailleurs, ni même des élus, ni même des habitants. En revanche, je re-questionne le système et les mécanismes de flux, les mécanismes de prise de décision et aussi les mécanismes de flux financiers. En ayant travaillé pour des aménageurs, pour des promoteurs, pour des bailleurs et maintenant avec des acteurs associatifs, ça me permet de comprendre les modèles économiques et donc les intérêts à agir de chacun de ces acteurs et de chacune des parties prenantes. Et décoder ces mécanismes-là, comprendre ces mécanismes-là, ce qui n'a pas grand-chose à voir avec l'urbanisme, c'est plutôt une compréhension de l'âme humaine et de notre système à la fois très français, à la fois très capitaliste, mais aussi très interventionniste, système auquel je suis attaché par ailleurs, bien qu'il soit largement défaillant, ou en tout cas largement perfectible. Et donc ce système-là, il est un petit peu fatigué, je pense. Les institutions peinent, du fait de la défiance citoyenne et de la défiance institutionnelle, à bien faire passer leur discours. Et nos amis promoteurs, nos amis bailleurs sociaux ont aussi de plus en plus de mal à exercer leur métier, alors qu'on a besoin d'eux. Et il y a de l'autre côté, effectivement, il y a toutes ces injonctions citoyennes, cette pression citoyenne. Jusqu'à il y a peu, la seule manière qu'avait un citoyen d'intervenir sur la production urbaine, elle s'exerçait que par deux moyens, par le bulletin de vote, donc une fois tous les 6 ans pour un maire.
0: Avec souvent peu de participation d'ailleurs.
1: Et voilà, très peu, donc une espèce de délégation, je vote pour toi, puis après tu gères Jean-Jacques, bon, c'est un peu faible. Ou alors par le mécanisme du recours, donc un mécanisme judiciaire, qui là aussi est une posture qui est peu constructive, qui est une posture d'opposition, qui est nécessaire aussi, je ne nie pas du tout, et c'est important que les citoyens puissent faire des recours. En revanche, effectivement, on assiste, et ça prend vraiment forme depuis une dizaine d'années, à la montée des acteurs citoyens, plateau urbain dont on peut parler, nombre d'associations, nombre d'habitants de quartiers, nombre d'associations qui veulent faire leur petit tiers-lieu, leur café coworking, leur habitat participatif, leur habitat inclusif, ou simplement organiser un pédibus, qui ne nécessite aucun investissement immobilier, ni aucun financier, mais qui est quand même la preuve d'un réinvestissement de l'espace public par un collectif.
0: Qu'est-ce que c'est un pédibus ?
1: C'est quand des parents, par exemple des parents d'élèves, organisent le ramassage à pied des enfants d'un même quartier pour aller à l'école et structurent en groupe. Ça fait que du coup, un petit collectif citoyen, sans déposer de statut ni rien, va pouvoir s'organiser, se fédérer à tour de rôle pour emmener les 10 enfants du lotissement à l'école qui est de l'autre côté du quartier, sans consommer de bagnole, sans consommer d'essence, juste en s'organisant sur une juste répartition du temps. Donc ça, à mon sens, c'est la base d'une innovation sociale. L'innovation sociale, c'est quand le bénéficiaire d'un service public l'organise et en devient acteur.
0: Donc vous voyez les citoyens davantage s'impliquer dans la gestion et la production de la cité depuis quelques années?
1: Je vois surtout qu'ils aimeraient le faire, mais qu'ils ne savent pas le faire, qu'ils ne savent pas comment s'y prendre. Et je vois aussi surtout des discours volontaristes de la part des acteurs institutionnels habituels, la ville et les fameux opérateurs, qui ont entendu ça. Les élus ont bien entendu cette pression citoyenne, mais eux, de leur côté, ont beaucoup de mal à l'accompagner, à la canaliser. Et en fin de compte, on a deux mondes qui, dans les termes, disent la même chose, mais pas avec les mêmes priorités et ne parviennent pas encore à converger.
0: Et alors, selon vous, vous dites qu'il faudrait des acteurs intermédiaires entre les professionnels classiques de la ville et les citoyens pour les aider à se parler, c'est ça ?
1: Est-ce qu'il en faut ? Je ne sais pas s'il en faut. Ce que je sollicite, c'est qu'il y a quand même effectivement besoin de médiation, disons. Qu'il y ait quand même besoin d'un discours commun et partagé. Parce que, fin de compte, moi qui navigue entre deux âges et qui navigue entre deux mondes, tout le monde emploie les mêmes termes de vocabulaire, mais pas dans le même ordre. Et pas avec les mêmes priorités. Tout le monde utilise le tableur Excel, les associations comme les promoteurs immobiliers, mais pas avec les mêmes finalités. Or, l'enjeu, c'est bien de faire converger toutes les parties prenantes de la fabrication de la ville pour parvenir à des modèles plus équilibrés, plus appropriés, plus cohérents, qui ont une efficience économique, et c'est important, mais qui ont surtout et aussi une efficience sociale et une efficience environnementale.
0: En préparant l'émission, vous me parliez de ce que vous appelez les nouveaux urbanistes. Est-ce que ces nouveaux urbanistes, c'est justement ces collectifs citoyens, ces associations qui essayent de se mêler de la fabrique de la ville et qui peuvent plus facilement impliquer les citoyens dans l'implication sur l'urbanisme ?
1: Ce que j'appelle les nouveaux urbanistes, ce sont effectivement soit des citoyens individus isolés, soit c'est des associations existantes ou des collectifs qui par ailleurs, parfois même d'ailleurs la plupart du temps, n'ont aucune conscience du rôle qu'elles peuvent jouer dans la fabrique de la ville. C'est moi qui leur fais prendre conscience ça lors des rendez-vous que j'ai avec eux, lors des réunions, lors des ateliers. Je vais penser par exemple à de nombreux acteurs associatifs. Du médico-social ou du service à la personne, par exemple, qui se sont emparés de la loi Elan sur l'habitat inclusif et qui, depuis plusieurs années maintenant, tentent de faire émerger un nombre croissant d'habitats inclusifs et d'habitats partagés d'essence associative. J'insiste sur ce point. Où on voit, en fin de compte, des associations qui agissent au nom et pour le compte de leurs usagers et non pas des opérateurs immobiliers qui agissent en vue d'une commercialisation du programme. Et je pense que nos villes contemporaines, qui devraient laisser une place accrue aux acteurs de l'ESS au sens large, admettons. Et si je peux compléter encore une toute petite chose sur la réponse, ces acteurs associatifs sont incompétents, au sens noble et au sens neutre du terme. Ils n'ont pas les compétences du montage de projets immobiliers, ils n'ont pas les compétences de déchiffrer les jeux d'acteurs, ils n'ont pas les compétences de tenir un budget d'investissement et un budget de gestion immobilière. En revanche, ils sont compétents sur leur expertise d'usage, sur le besoin auquel ils veulent répondre et sur les publics qu'ils veulent accompagner, dont ils sont eux-mêmes issus. Et de l'autre côté, c'est effectivement ce que je disais dans le papier pour Business Immo, si nos amis promoteurs et opérateurs immobiliers sont parfaitement compétents sur le plan technique, ils sont insachants sur la dimension sociétale, sociale, environnementale. Ils ont la volonté de faire, et ça j'en suis convaincu, et je travaille avec de nombreux opérateurs immobiliers dans le Nord où je suis, avec des bailleurs et des promoteurs qui ont une vraie volonté de faire et de changer leur méthode et qui comprennent l'importance d'avoir un volet ESS ou innovation sociale quasi systématique dans les projets urbains. Maintenant ça s'installe. Mais on continue de considérer les acteurs de l'ESS comme la cinquième roue du carrosse, en mode, là il y a un rez-de-chaussée qui est un peu faible, il est un peu moins bien éclairé, il est moins visible, il n'y aura qu'à mettre une assoce. Ça, c'est le discours que j'entends. Les associations doivent toujours se justifier d'exister, doivent se pardonner d'exister, au prétexte que vous n'avez pas de modèle économique. Ça me fait doucement marrer, parce que la promotion immobilière, que je sache, n'a pas de modèle économique non plus, puisque un quart, un tiers de la production est subventionnée par le mécanisme des niches fiscales. Donc personne n'a de modèle économique, si on va sur ce terrain-là. Donc c'est un faux procès qui est fait systématiquement. Tout cela, au contraire, moi, qu'une collectivité, que ce soit l'État par le mécanisme de la défiscalisation, ou les collectivités par le mécanisme de subvention, qui subventionne toujours le foncier à 100% dorénavant. 100% des projets fonciers ne sont pas vendus au prix réel de ce qu'ils ont coûté, que ce soit pour de l'habitat ou du développement économique. Même l'habitat dorénavant est subventionné. Donc, on ne vient pas me dire qu'il y a des opérateurs qui ont un modèle économique et d'autres qui n'en ont pas, c'est faux. En revanche, certains le vendent mieux que d'autres. Et certains savent mieux l'expliquer que d'autres parce qu'ils ont les bons éléments de langage pour parler à nos décideurs, ils ont les bonnes stratégies de communication, et donc pensent que leurs projets peut-être sont plus vertueux, et là, je pense qu'on peut en débattre.
0: Est-ce que selon vous, les décideurs parviennent aujourd'hui à remettre un peu en cause cette hiérarchie un peu canonique des acteurs et à considérer autrement la légitimité des nouveaux urbanistes ?
1: Les décideurs le font de manière sincère, mais encore infinitésimale. Il n'y a pas encore de changement structurel dans le financement et dans la production de la ville et des projets immobiliers.
0: Vous travaillez dans beaucoup de territoires différents, des territoires ruraux, des territoires périurbains ou métropolitains.
1: Oui.
0: Est-ce que vous avez l'impression que la sensibilité à ces questions et à cette légitimité finalement peut-être croissante de ces nouveaux urbanistes dépend d'un type de territoire, ou est-ce que ça dépend vraiment de la personnalité des élus?
1: Ah non, c'est très intuitif personnel. C'est vraiment le territoire qui va le voir. Mais je vais même pas mettre toute la responsabilité sur le dos des élus, parce que leur métier, leur fonction ces derniers temps a eux aussi s'étendu. Et c'est ça que je dénonce. C'est la tension. Le système est en train d'être mis sous tension du fait des différentes crises qui ont été longuement évoquées ici. Et les élus, comme l'ensemble des acteurs de la ville, sont dans une situation de tension exacerbée. Ils doivent jongler entre des modèles économiques et des systèmes de subvention qui se régressent et qui se complexifient, une pression sociétale et des pressions politiques très fortes. Et paradoxalement, il n'y a jamais eu autant d'injonctions à la démocratie participative, ou en tout cas vers une volonté de mieux faire participer, mais une très forte abstention, ou alors des votes pour des partis extrémistes qu'il faut entendre et qu'il faut comprendre, parce que ces votes-là sont précieux pour comprendre, parce que les partis politiques posent les bonnes questions.
0: On va revenir sur ces blocages dans la fabrique de la ville dans la deuxième partie de l'émission, mais en attendant, on va faire une première pause musicale en écoutant Nina Simone, Sinnerman.

0: De retour sur Cause Commune, sur le plateau de Ainsi va la ville, nous sommes avec l'urbaniste Thibaut Vulin. Pourquoi est-ce que vous avez choisi cette chanson de Nina Simone, Sinnerman, Thibaut?
1: Pour Nina Simone en fait surtout, parce que c'est une artiste qui me plaît beaucoup et qui me touche, et notamment dans cette chanson, parce que Nina Simone était toujours très en colère, pour ceux qui connaissent un petit peu, c'est quelqu'un qui était très... très rebelle, faut connaître un peu son parcours, voir la vie qu'elle a eue. Et cette colère, on la ressent beaucoup, nous, dans le métier, sur le terrain, quand on est auprès des élus, auprès des associations. Et ce que c'est la tension que je voyais tout à l'heure. Et une partie de notre boulot à expliciter, c'est de canaliser cette colère, de remettre un petit peu de pédagogie, de reprendre un peu de distance, et d'essayer de refaire corps et de refaire un peu citoyenneté. Voilà. Ça peut sembler un peu tarte à la crème, mais c'est une partie essentielle du boulot.
0: Alors, je voudrais qu'on observe un peu ensemble et avoir votre point de vue sur ce qui se passe actuellement dans la production de la ville. Premièrement, une question qu'on aborde très souvent dans Ainsi va la ville, le ZAN, le zéro artificialisation nette. Est-ce que donc vous, en tant qu'urbaniste qui conseillez voilà les collectivités dans tous les types de territoires, vous le voyez arriver? Qu'est-ce que ça change selon vous?
1: Ça change tout, et moi je bois du petit lait avec le ZAN. Le ZAN est absolument fantastique, il pose les bonnes questions, il met les doigts sur toutes les failles de notre société, de notre organisation spatiale, de nos processus de décision, il met le doigt sur toute la vanité, oserais-je dire, de notre société et de notre manière de considérer le territoire, les terres agricoles et la nature. L'humain a considéré que tout cela était entièrement à sa disposition, on consomme, on bouffe, on boit, on baise, et le ZAN vient dire stop à tout ça. Il vient de nous questionner sur vous êtes sûr les gars là de continuer vos trucs. En revanche, le ZAN pose les bonnes questions, mais les réponses, elles vont pas être faciles encore à trouver et elles sont difficiles à mettre en œuvre.
0: Bah oui, parce que théoriquement, donc ça paraît effectivement très bien d'arrêter d'artificialiser des terres naturelles ou agricoles, mais dans les faits, comment est-ce qu'on continue à produire la ville? Comment est-ce que notamment dans les franges des métropoles, dans les franges des villes, comment on fait? Ça pose quand même énormément de problèmes techniques.
1: Bah, le ZAN, il vient heurter un truc de manière complètement frontale, c'est la croissance avec un grand C, notamment la croissance de la population à tout craint. L'humain considère que cette planète lui appartient et qu'il est là pour la coloniser, par pur atavisme. Tout le monde ne le fait pas de manière consciente, mais en fait, je pense qu'on a tout compris, on est tous dans cet esprit-là. Et le ZAN, quelque part, vient nous dire, ben non, tout ça, c'est pas possible. On va, je crois, à la fin de ce siècle, 9 milliards d'habitants. On était 1 milliard en 1800. Donc, on a fait x9. On est une espèce totalement colonisatrice. Or, le ZAN vient limiter notre capacité d'étalement urbain tout en nous disant qu'on doit le faire dans une enveloppe fermée et dans les murailles de nos villes. Et donc, dans une enveloppe fermée. Ça suppose donc que le ZAN nous oblige à revivre en densité et donc à être plus proche de nos voisins. Et notre modèle d'étalement urbain, c'était justement et précisément nous éloigner de notre voisin. Depuis le XXe siècle, on ne faisait que ça. Et le ZAN nous dit non, vous devez vivre ensemble.
0: Oui, parce que c'est pas seulement une histoire de limiter la croissance de la population, qui en plus, on peut imaginer qu'avec le réchauffement climatique, les mouvements de migration colossaux que ça va générer, de toute façon, on va devoir vivre de manière plus dense. Mais alors comment on fait concrètement dans des territoires très peu denses, mais qui avaient l'habitude de fonctionner comme ça? Est-ce qu'on doit se ressaisir, vous qui travaillez beaucoup dans le Nord, est-ce qu'on doit se ressaisir des friches industrielles? Est-ce qu'au contraire, on doit conserver ces friches industrielles pour refaire de l'industrie qu'on a délocalisée si loin et où ce sera sans doute, enfin, peut-être plus possible de produire autant de choses aussi loin dans le futur?
1: Tu vas me mettre en difficulté, la plupart de mes clients sont des collectivités périurbaines et rurales, dans la merde là.
0: Non mais ça
1: pose la question.
0: Justement, parce qu'eux, ils se posent forcément la question,
1: la question, parce qu'en fait, le ZAN, certains élus comprennent que, grâce au ZAN, mais est-ce que mon village, il a une utilité? Enfin, c'est quoi en fait mon village? À quoi il sert? C'est quoi mon projet de territoire? Et un truc dont les élus ruraux, et je fais... les deux tiers de mes projets sont des projets ruraux. J'aime la ruralité, je travaille beaucoup moins en métropolitaine. Le ZAN, il est l'occasion pour les élus ruraux et périurbains de re-questionner la plus-value de la ruralité dans le projet citoyen et dans le projet républicain. On a tout un discours en France sur la France agricole, auquel je suis personnellement très, très attaché, mais c'est quoi en vérité la plus-value de la ruralité et des territoires dans le contrat social français? Et le ZAN dit ça. Et ça, c'est fantastique, en fait, parce qu'il va nous permettre enfin de mettre des termes et de rendre... on va voir si on est vraiment capable de mettre en place un modèle de développement périurbain et rural tel que la République le promet. Parce qu'en vérité, depuis 40 ans, on se prétend un territoire rural, mais c'est statistiquement, sociologiquement, économiquement, politiquement faux. Puisque la plupart des gens habitent en ville dorénavant.
0: Et alors, au niveau de la fabrique urbaine, justement, ces territoires périurbains, c'était un peu historiquement le terrain de jeu des aménageurs.
1: Des lotisseurs, mais j'appelle même pas ça des aménageurs, oui, des lotisseurs.
0: Des lotisseurs. Ouais. Et donc, comment ils vont faire désormais? Est-ce que selon vous, d'un autre côté, on entend qu'il y aurait de plus en plus, étant donné les nouveaux modes de travail, etc., de plus en plus de gens qui seraient tentés d'habiter à la campagne et de travailler via Internet. Est-ce que vous y croyez, vous, à ça?
1: Ah oui, moi je crois fermement au retour du circuit court. Enfin, ça a été largement évoqué. En revanche, si on croit fermement au circuit court, il va falloir apprendre à renoncer à ce qu'on appelle aux aménités, en tout cas aux services et au confort que nous offrent les centres-villes. Et effectivement, les habitants qui veulent vivre en campagne vont devoir choisir. Et ils ne pourront plus vouloir vivre en centre-ville tout en voulant les services qu'ils auraient en milieu rural, tout en souhaitant les services qu'ils auraient eu en centre-ville. Le supermarché, le médecin, la crèche et tout le tout-team à moins de 10 minutes en voiture. Ce n'est pas possible. Ou alors il faut payer très cher. Mais comme de l'autre côté, les coûts de l'énergie sont en train d'exploser et que la fourniture des matières premières a explosé aussi de l'autre côté, en fait, le ZAN conjugué à la crise énergétique et à la crise des matériaux nous rappelle à quel point nous étions dépendants d'une énergie peu chère. Donc en fait, on a cramé tout notre pétrole et tout notre bois au cours du dernier siècle. On a bouffé toute la planète et toute sa capacité énergétique. Et le ZAN, en fin de compte, vient sanctionner cette situation-là. Donc il est l'opportunité de repenser effectivement des territoires qui refonctionnent au circuit court, avec beaucoup moins de grands déplacements quotidiens, des plus petits déplacements du quotidien, et revenir vers une densité raisonnable et raisonnée qu'on avait autrefois. Le ZAN, et puis j'en terminerai, je suis peut-être un petit peu trop conceptuel, quand j'entends des discours de certains maîtres à penser ou certains qui s'insurgent contre les stratégies de décroissance, moi c'est un truc qui m'a longtemps obsédé, l'histoire de décroissance. J'étais en tant qu'opérateur immobilier, j'arrivais pas à appréhender ce dossier. Mais le ZAN, en fin de compte, nous dit la décroissance, elle est là, soit on la canalise, on l'accompagne, on la gère, soit elle nous bouffe. Donc de toute façon, la décroissance, notamment énergétique, est ici, et le ZAN vient aussi sanctionner cette histoire sur les territoires ruraux. Et donc, nous obligeant à la redensité, il devient par contre une excellente opportunité pour redonner une valeur sociale et une valeur économique aux espaces vacants, à toutes les friches. Ça a été longuement dit dans cette émission par des experts autrement plus pointus que moi, donc je ne vais pas trop développer ce point-là. Mais surtout, le ZAN va pouvoir redonner une valeur économique à des biens qui n'avaient qu'une valeur sociale et patrimoniale. Et enfin, peut-être, certaines pépites vont retrouver du sens. En revanche, ça suppose donc un changement de modèle économique, un bouleversement même, de changement des modèles économiques, des acteurs économiques habituels de la production de la ville. Je reviens à mes amis opérateurs et bailleurs, qui avaient un modèle plutôt sériel, un modèle quasi-industriel du logement. On coule le béton, en plus la France, pays des grands bétonneux, on coule le béton, on met les fenêtres, on met les toilettes, les carrelages, roule ma poule, c'est livré, 18 mois de chantier, avec toutes les problèmes et levées de réserve qu'on a. Et ben, en tout cas en milieu rural, on va revenir à une production de la ville de l'artisanat, avec des opérations 4-5 logements grand max, faites par des artisans de la filière locale. Et ça, c'est une opportunité.
0: Ça, c'est une opportunité si on arrive justement avec ces enjeux écologiques à produire une ville plus sobre quelque part. Et d'un autre côté, aujourd'hui, on voit tous les acteurs on connaît aujourd'hui une crise du logement très importante en France. On voit tous les acteurs, que ce soit les promoteurs privés ou les bailleurs sociaux, qui tirent la sonnette d'alarme en disant, la machine est cassée, on n'arrive plus à trouver à produire de logement. Alors, comment on se sort de ça?
1: Je ne suis pas Premier ministre.
0: Non, mais est-ce que vous constatez aussi dans les territoires ruraux, est-ce que vous constatez que la machine à produire du logement est un peu à l'arrêt? Est-ce qu'on a raté une étape? Est-ce que justement, avec des citoyens qui sont éventuellement vent debout contre tout projet de développement urbain, alors que on a besoin de logements pour loger les gens dans ce pays?
1: Oui, mais là, je pense que les questions sont mal posées. Bon, déjà, premier élément de contexte, moi je travaille dans la région des Hauts-de-France essentiellement, qui sont des territoires où les campagnes étaient très peuplées, très denses. Donc, je ne peux même pas comparer la région des Hauts-de-France au plateau du Larzac ou au centre de la France. Les questions de densité ne sont pas du tout les mêmes. On a la chance quand même, pour ce qui concerne les Hauts-de-France, et moi je considère que c'est une chance, en fait, en vérité, on n'a pas de problème de construction de logements, parce que des logements, on en a trop. La plupart sont vacants. L'INSEE indique des courbes décroissantes en termes de démographie sur les Hauts-de-France. En vérité, on n'a pas de problème de production de logements. On a un enjeu de mobilisation du logement et de rénovation de ces logements. Le travail est là. La construction de logements neufs, elle accompagne une croissance de population que je qualifierais de trompe-l'œil. Mais là aussi, je sais que là, pour mes élus, la semaine prochaine, je vais sans doute me prendre des SMS ou des SCUD lors des prochains comités de pilotage. L'enjeu porte sur la mobilisation de ces logements vacants et sur la condition, les manières dont on veut rendre ces logements attractifs et intéressants. On va me dire que je suis totalement idéaliste. Oui, mais l'urbanisme, c'est d'abord un métier d'engagement, de toute façon, aussi. On pourra en reparler plus tard. Les citoyens et les riverains sont effectivement en tension et en inquiétude, mais notamment parce qu'en fin de compte, le projet politique de la ville et le projet citoyen de la ville, il n'est pas partagé, il est très mal expliqué, il y a très peu de pédagogie. Mes amis élus sont seuls face à l'ampleur de la tâche, face à un niveau de tension, j'évoquais tout à l'heure, qui est très difficile. Et le ZAN vient aussi bousculer ça et vient aussi heurter ce niveau de tension et cette défiance citoyenne.
0: Est-ce que face à ça, donc vous accompagnez des élus, des collectivités sur leur projet de territoire, mais vous vous êtes pas arrêté là, parce que vous avez également créé une foncière solidaire qui s'appelle Novo Loco. Est-ce que cette foncière, elle a pour but de venir un peu apporter des solutions à ces problèmes?
1: Il y a un peu de ça, effectivement. Novo Loco, c'est un prototype qui se nourrit des exemples des foncières associatives qui se montent depuis 4-5 ans. La nôtre est un petit peu différente, elle aussi, pour jouer le jeu de la complémentarité et pas de la concurrence, parce qu'il y a des super projets d'innovation que je trouve très nourrissants. Novo Loco, effectivement, c'est la convergence entre des acteurs associatifs. Novo Loco est une association de 1901, ça n'appartient à personne. Les deux tiers des membres du conseil d'administration, du conseil d'administration sont des acteurs associatifs eux-mêmes pour éviter un hold-up immobilier. Et ensuite, effectivement, étant sur un opérateur économique immobilier dont les attentes économiques sont pondéré par des attentes sociétales et environnementales, on espère, parce que c'est en cours de montage, Novo Loco est un projet, j'espère qu'il va exister à partir de cette année. Enfin, la foncière doit être, Novo Loco existe depuis 3 ans, mais la foncière, on la met en œuvre en 2023. On va pouvoir se saisir effectivement des énormes opportunités, des espaces vacants qu'on a dans les centres-villes, pour pouvoir apporter une réponse aux acteurs associatifs de l'inclusion, de l'innovation sociale, de l'habitat inclusif, de l'habitat participatif, des tiers-lieux, des espaces de production, des ateliers et de reproduction urbaine.
0: Donc le but, c'est d'acheter des lieux vacants en centre-ville pour y accueillir les acteurs de la société civile, c'est ça?
1: De mobiliser. Je ne dis pas acheter. De mobiliser des fonciers. Il y a plein de moyens d'exploiter un ensemble foncier et immobilier. Et justement, il faut sortir de cette logique de l'achat-vente. C'est cette logique héritée de la Révolution depuis le début du 19e. Elle tue la manière de produire et de financer la ville. Donc on parle de mobilisation foncière. Parfois, ça va être un achat pur et simple, mais entre l'achat et la location, il y a plein de montages intermédiaires. La création de foncières, de SCIC, de SCIC, par lesquels une collectivité peut mettre à disposition un bien qu'elle a acquis, les mécanismes de bois emphytéotique, de bois réhabilité, qui permettent à une collectivité de garantir que le projet, même s'il est monté avec des fonds privés, serve l'intérêt général, et le foncier qui a été acheté bien souvent avec des fonds publics. Et ça, moi, ça me crispe toujours un petit peu quand je vois des collectivités mettre beaucoup d'argent dans le foncier pour le revendre ensuite. Il existe plein de solutions qui permettent à faire converger, oserais-je dire, les fonds privés et les fonds publics, et ça, je travaille beaucoup là-dessus. Et j'ai aussi créé Novo Loco, parce que en tant qu'urbaniste, en tant que consultant urbaniste, on passe notre temps à être des diseux, comme on dit dans le Nord, on n'est pas des feuseux. Et les opérateurs me reprochaient à juste titre de ne pas être un feuseux, ce que j'étais autrefois dans ma première partie de ma carrière. Or, en devenant consultant, on passe notre temps à dire comment qu'il faut faire. Monsieur le maire, vous avez qu'à faire comme ça, madame le maire, il faut faire ça. Et dans le Nord, cette dichotomie diseux-feuseux, j'ai voulu la dépasser en étant un urbaniste qui prend ses responsabilités et qui dit « Ok, je sais que c'est difficile, je sais que c'est dur, et moi aussi, on va y participer et on va aussi être défaiseux. » En revanche, on essaie d'être défaiseux un petit peu différent. Et le but de Novo Loco, et j'en terminerai là, c'est pas d'être un... Moi, je suis cofondateur, mais maintenant, j'ai pris un peu de recul dans la gouvernance de l'association. L'association est en train d'être... D'autres acteurs associatifs s'en emparent. Novo Loco ne travaille pas pour un porteur de projet ou pour une association. Novo Loco apporte des solutions de mutualisation et de partage entre plusieurs associations. Et alors ça, parvenir à mettre autour de la table des associations dont les niveaux de compétences et dont les tailles sont extrêmement hétérogènes, en leur disant qu'elles doivent jouer de la solidarité, que les plus grosses doivent mettre plus d'argent que les plus petites, mais que les plus petites doivent apporter plus de temps et plus d'innovation, plus d'idées, c'était déjà un gageur. Et on y est en train d'y parvenir, et je suis très, très impressionné. Moi, quand je vois des petites structures, il y a une vingtaine d'associations, donc je vais en citer aucune pour éviter de fâcher tout le monde, quand je vois des petites structures portées par des bénévoles ou le grand DG d'une grande structure d'une association nationale qui viennent à nos ateliers ou à nos conseils d'administration, et où tout le monde s'entend sur ses valeurs et où tout le monde a bien compris qu'ils ne s'en sortiraient que s'ils alliaient leurs forces.
0: Est-ce que c'est aussi une thématique récurrente dans Ainsi va la ville ? À vous entendre, on a l'impression que le futur de la ville passe par une remise en cause de la manière d'appréhender la propriété d'une manière générale. Est-ce que vous partagez ce point de vue ?
1: Travail communiste ici.
0: Bah justement, c'est pas uniquement une histoire de...
1: Et non, et c'est beaucoup plus complexe
0: que ça. Mais justement, aujourd'hui, on entend même dans le milieu de l'immobilier des gens qu'on pourrait absolument pas taxer de gauchisme venir questionner ce rapport au foncier, à la propriété foncière. Et on a l'impression que ça devient quasiment une évidence.
1: Exactement, alors que non, ça n'est pas du
0: étonnant.
1: Tout. Ça n'est pas du tout, mais moi, ça aussi, c'est hérité de notre culture de la propriété privée. Qu'on retrouve dès notre article 17 de la Constitution. La propriété privée est un droit sacré et inviolable, virgule. Et puis après, il y a toute une partie sur justement la définition de l'intérêt général qui vient limiter la question de la propriété sacrée et inviolable. Donc notre Constitution, elle contenait déjà toutes les injonctions paradoxales qui nous animent encore. Et effectivement, nos amis promoteurs nous disent qu'ils vendent du logement, qu'ils vendent des espaces de vie. Non. Ils nous revendent de la spéculation foncière qu'ils ont eux-mêmes acheté beaucoup trop cher. Le foncier représente dans les programmes d'opération entre 20 et 40% du bilan d'investissement. Et tant qu'on met tout le pognon dans la terre, on ne la met pas ni dans les espaces de vie, ni dans la qualité architecturale, ni dans la qualité environnementale, ni dans la qualité énergétique. Je fais un petit parallèle rapidement avec l'industrie automobile sur laquelle je me suis un petit peu documenté. Qu'on soit un constructeur premium allemand ou un constructeur plus bas de gamme français ou d'Europe centrale, on ne possède pas la route sur laquelle on fait rouler nos voitures. Le constructeur vend plus cher un produit de meilleure qualité, plus puissant, plus performant, plus économe, plus silencieux, avec plus de gadgets électroniques, mais qu'on roule en Dacia ou en BMW, la route est la même. Elle passera peut-être un peu plus vite ou elle sera peut-être un peu moins douloureuse de l'autre côté, mais la route est la même. Or, moi, je rêverais d'un monde où nous, clients, on choisirait nos logements et nos programmes en fonction de l'identité et de la couleur de tel ou tel promoteur. Quel promoteur proposerait étant le spécialiste des économies d'énergie ? Tel autre spécialiste des logements en architecture contemporaine ? Tel autre, enfin, spécialiste de l'habitat participatif et spécialiste des espaces partagés, nous expliquant que lui, son produit, c'est de faire des logements à minima une chambre, une salle de bain, et que le reste, par exemple, sont des espaces partagés. Tous nos amis promoteurs, en vérité, vendent la même chose, et ils vendent la même chose à des gens qui n'habiteront pas ou peu les logements, parce que le gros de la vente se fait à des investisseurs dont certains ne verront même jamais le programme. Or, si la collectivité devait enfin intervenir sur le foncier, plutôt que de subventionner la promotion immobilière en bout de chaîne, si on subventionnait le foncier en renationalisant, et on pourra reparler, les espaces vacants, les friches, à budget constant, je suis même pas en train de dire qu'il faut augmenter les budgets loués logement. Il y a des dizaines de milliards qui sont investis dans le logement par les mécanismes de défiscalisation, ça a été très bien dit par d'autres interlocuteurs. Si on intervenait beaucoup plus en amont, les promoteurs pourraient faire ce qu'ils aiment faire, et moi, pour en avoir rencontré, il y en a énormément qui sont passionnés par leur métier, qui sont passionnés de technique, passionnés d'économie d'énergie, qui aiment travailler avec les architectes pour faire des beaux programmes dont ils sont fiers. La plupart des opérateurs immobiliers ont envie d'être fiers de leur programme, et ça, c'est très respectable. Or, tant que la collectivité, et là c'est à la collectivité de prendre ses responsabilités, laisse faire le jeu de la spéculation, elle empêche ces gens-là de travailler, quoi qu'on en pense.
0: Merci pour ces explications. On va marquer une deuxième pause musicale en écoutant Côté Concorde de Feu Chatterton, et on se retrouve ensuite pour la dernière partie de Ainsi va la ville.

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0: De retour sur le plateau de Ainsi va la ville avec Thibaut Vulin. Donc c'était Côte Concorde de Feu Chatterton. Alors pour voilà pour terminer l'émission, j'aimerais bien qu'on, enfin voilà, on a parlé de votre pratique d'urbaniste et vous me disiez que finalement la pratique d'un urbaniste, ça passe beaucoup par la parole, par de l'animation de réunion, par la manière de faire en sorte que les gens se parlent. Finalement, quand on vous entend, on a l'impression que c'est pas si technique que ça et que c'est beaucoup, beaucoup d'humain derrière ça.
1: Oh, c'est du bon sens. La plupart des individus, des élus, des citoyens, des opérateurs, c'est des choses assez simples. Quand elles sont bien expliquées et bien partagées, c'est quand même que du bon sens, l'urbanisme. L'urbanisme, c'est juste la transcription de notre lien social. Si la ville est belle autour, si le quartier est même pas propre, parce que la notion de la propreté de la ville, ça me fait toujours marrer, c'est des débats d'opposition stérile. Non, un quartier qui vit, c'est un quartier où les gens passent pas leur temps à s'engueuler, c'est un quartier où il peut y avoir des gosses qui jouent au ballon, il n'y a pas de problème, c'est que ça fonctionne, c'est que c'est sécure.
0: Mais alors, dans l'urbanisme, on peut le voir comme une histoire de pouvoir, une histoire très financière, où finalement, c'est avec des productions comme ça très, très standardisées, très marchandes, mais il y a aussi une autre manière de le voir, où c'est finalement uniquement des rapports humains, des histoires de famille, des histoires de point de vue, de comment...
1: De cul plus, aussi, un petit peu.
0: Des histoires de cul, éventuellement.
1: De temps en temps, si, j'ai eu quelques dossiers comme ça, effectivement, où c'est ce que moi j'appelle l'urbanisme non écrit.
0: Alors, qu'est-ce que ça veut dire, ça, l'urbanisme non écrit?
1: C'est tout ce qu'en tant que consultant, j'ai pas le droit d'écrire dans le rapport, et qui n'est pas écrit dans le CCTP. Et c'est tous les décryptages de toutes les dynamiques d'un territoire qu'il faut comprendre pour analyser le processus de décision. C'est toutes les contraintes ou les opportunités qui vont amener un élu notamment à pouvoir prendre une décision en faveur ou contre un projet. C'est ce qui fait que certains élus vont être contraints de démolir ou de retarder un excellent projet, ou par des questions d'opportunités et d'enjeux qui parfois dépassent leur propre pouvoir, favoriser un projet qui n'est peut-être pas complètement pertinent.
0: Est-ce que vous pourriez donner des exemples?
1: Typiquement, le calendrier électoral influence énormément sur la production de la ville et les conditions dans lesquelles les projets se déroulent. Les pressions ou les jeux de pouvoir en élus, et typiquement le ZAN questionne ça énormément, parce que dans les territoires ruraux, nombre d'élus sont partie prenante des stratégies de maîtrise foncière. Ils peuvent être agriculteurs ou mariés à une famille d'agriculteurs, ou alors c'est la secrétaire de mairie qui est, là j'ai vu moi beaucoup de projets où la secrétaire de mairie c'est la fille du village, en fait c'est la plus grosse propriétaire du village. Et quand le maire lui dit, bah non, ce terrain-là de 1 hectare il est plus urbanisable, maintenant c'est du N ou du A, elle peut voir s'échapper près d'un demi-million d'euros de son patrimoine et d'héritage. Et ça, c'est le ZAN, c'est pas monsieur le maire. Pourtant, lui, il est bien embêté, parce que s'il se met à maille à partir avec la cheville ouvrière de la mairie, tous les projets sont bloqués. Et donc, c'est bien embêtant. Ou alors, ce sont même au sein de son conseil municipal, ou des histoires personnelles, qui vont faire que les projets, le non-écrit, s'expliquent pour beaucoup, jusqu'à effectivement, de manière anecdotique, c'est des petits fun facts, quand on a oui-dire et quand on a connaissance en off de quelques relations... coquine entre certaines parties prenantes du projet, ou alors des séparations. Là, j'ai un projet où un gros propriétaire foncier a donné une partie de son patrimoine immobilier à une ancienne de ses maîtresses qui dorénavant refuse de vendre, et donc la collectivité doit partir en expropriation. En attendant, c'est des immeubles insalubres qui menacent ruine. On comprend mieux pourquoi est-ce que cette personne ne joue pas le jeu du projet, parce qu'en fin de compte, il y a une dimension très affecte, très pleine d'affect au projet urbain. Et ça, effectivement, c'est de la pure science humaine, c'est de la psychologie de comptoir, on appelle ça comme on veut, mais c'est aussi des petites choses un peu savoureuses du métier.
0: Et alors, quel conseil vous donneriez il y a beaucoup d'étudiants en urbanisme qui écoutent Ainsi va la ville, quel conseil vous leur donneriez pour justement arriver à s'approprier et à rentrer aussi dans ces dessous de la manière de faire la ville, sans mauvais jeu de mots?
1: L'urbain, c'est un truc, comme je le disais, pour moi, au début, très généraliste. Et en fin de compte, ce sont des études et des métiers qu'on peut largement se réapproprier et dans lesquels on peut remettre à peu près ce qu'on veut ou qui on est. Et ça, du coup, c'est très chouette. On va avoir beaucoup d'urbains sociologues, artistes, concertants, designers, architectes, BET. La culture
0: BET,
1: de la...
0: donc les bureaux d'études techniques.
1: Pardon, je suis un petit peu jargonneux, exactement comme tous ces urbanistes que j'abjecte. Donc, c'est une pratique professionnelle qu'on peut se réécrire. Et du reste, moi j'estime ne pas avoir de concurrence véritablement. Puisque entre bureaux d'études, entre consultants, on commence un petit peu à connaître un peu les compétences et les affinités de chacun. Et on sait qu'on n'aurait pas mené les projets de la même manière. Et que, en fin de compte, on réinvente beaucoup nos propres méthodologies en fonction de nos affinités, du territoire, des équipes qu'on compose. Et pour le coup, c'est très plaisant, en fin de compte, parce que la plupart des projets que j'ai l'occasion de porter ou auxquels on m'associe, je le fais avec des gens que j'apprécie et que je respecte. C'est pas l'amour fou, mais c'est toujours beaucoup de respect, beaucoup de curiosité personnelle et humaine. Et ça, du coup, c'est très enrichissant et ça permet à chacun de s'épanouir. Qui veut être expert habitat sera expert habitat. Qui veut faire de la mobilité 100% fera de la mobilité. Qui veut ne faire que des réunions post-it et des cocottes en papier pour faire partager le projet urbain au public scolaire et aux collégiens, et c'est essentiel, eh ben, elle le fera aussi, tout en ayant le même master d'urba que moi, mais le fera différemment. Et donc ça, c'est un métier, voilà, si le conseil que je peux donner aux juniors qui me sollicitent beaucoup et que je croise de temps en temps et qui m'aident moi-même à pas trop vieillir d'ailleurs, donc je les remercie beaucoup, c'est de vous réapproprier tout le contenu qu'on vous enseigne et de faire à votre sauce très vite.
0: Et alors comme c'est votre sauce finalement, c'est quoi pour conclure l'émission? Votre sauce à vous,
1: Ma sauce à, non,
0: si...
1: mais ma sauce à moi, c'est de créer les conditions du débat. Que toutes les parties prenantes s'approprient bien le projet, comprennent les jeux d'acteurs et que chacun comprenne bien ses intérêts. Et donc moi, en fin de compte, même si j'aime, j'en parlais ce midi d'ailleurs avec des confrères, même si j'aime beaucoup écrire, en fin de compte, j'écris de moins en moins parce que les notes sont de moins en moins lues, de moins en moins de temps. Et donc je prends beaucoup plus de plaisir à mettre en scène la rencontre des parties prenantes en concertation citoyenne, oui, mais aussi surtout lors des ateliers de coproduction avec les services de l'État, le PF, les élus, les promoteurs, les bailleurs. Et moi, ce que j'aime beaucoup, effectivement, c'est de créer ces conditions du débat, quitte à provoquer un petit peu, comme vous l'aurez sans doute entendu au cours de cette émission, en faisant quelques plaisanteries, quelques contrepéteries, en faisant beaucoup d'autodérision et aussi en ayant très souvent recours à la chanson française. Parce que la chanson française, typiquement, c'est un puissant levier d'universalisme et c'est ce qui permet de recréer du lien entre toutes les parties prenantes. Parce qu'il suffit de citer, sans le faire exprès, ou soi-disant sans le faire exprès, une fois Jean-Jacques Goldman, Lara Fabian ou Elton John, tout le monde va comprendre. Et tout le monde dans la salle va comprendre qu'en fait, on est tous quand même de la même race et qu'on a tous envie des mêmes choses, in fine.
0: La chanson française comme outil
1: D'urbanisme.
0: d'urbanisme.
1: Exactement.
0: Très bien. Et ben, on va en rester là et écouter lancer le générique de fin de l'émission qui est également si, issu de la chanson française, puisque c'est le
1: Merci
0: groupe
1: Paul.
0: IAM et Demain c'est loin. Donc, bah merci beaucoup Thibaut Vulin d'être venu dans Ainsi va la ville. Ainsi va la ville, c'est fini pour aujourd'hui. 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Et à bientôt pour un nouvel épisode de l'émission sur Cause Commune 93.1 FM.
1: Et big up à toutes les équipes autour. Merci.

0: y a deux conceptions du temps qui se rejoignent et qu'on retrouve dans la langue.
1: Oui, c'est ça. Alors, on va essayer d'être le plus clair et le plus pédagogique possible, parce que la première chose d'abord qu'il faut réaliser, c'est qu'on parle d'une civilisation qui s'est quand même étendue sur un peu plus de 3000 ans, 3500 ans. Enfin, pour les sources écrites, disons, c'est plutôt 3000 ans que 3500 ans. Et vous imaginez bien que sur cette longue période, les perceptions ont quand même pu changer. Donc, si je ne prends que d'un point de vue linguistique, il y a au moins deux grandes phases qui structurent l'histoire de la langue égyptienne. Une première phase qui couvre plus ou moins ce qu'on appelle l'ancien et le moyen égyptien, c'est-à-dire dans la chronologie, les langues qui ont été parlées durant l'ancien empire et le moyen empire. Et puis après succède alors une deuxième phase avec des niveaux de langue qu'on appelle le néo-égyptien, le démotique et le copte, et qui eux commencent, disons, à partir du Nouvel Empire, hein, et qui vont jusqu'à la fin de l'époque pharaonique et même au-delà, hein, l'époque gréco-romaine et une partie de l'époque arabe, puisque le copte, en tant que langue parlée, a probablement été utilisé jusqu'au 12e ou 13e siècle de notre ère. Donc c'est une énorme période, et la perception du temps et la manière de l'exprimer ont également changé.
0: Est-ce qu'on pourrait oser une analogie entre le français et le latin ? Est-ce que la langue s'est transformée à ce point où,
1: L'analogie est valable jusqu'à un certain point, c'est-à-dire que entre le latin et le français, il y a une continuité, bien sûr, mais il n'y a plus d'intercompréhension. Donc, à notre époque, si on vous met devant un texte latin, mais c'est déjà vrai d'un texte en ancien français, ben, sans un apprentissage approprié, vous ne comprendrez rien du tout. Et c'est la même chose pour l'égyptien ancien. Donc, quand on est à l'époque gréco-romaine, une époque où la langue vernaculaire, c'est le démotique, ben, la langue ancienne, celle de l'ancien empire et du moyen empire, qui s'était conservée quand même en partie dans une forme particulière qui correspond un peu au latin, si vous voulez, donc ce qu'on appelle l'égyptien de tradition, et qui a un peu la même fonction que le latin à la Renaissance ou à l'époque baroque ou au temps moderne. Donc c'est une langue qu'on manipule, mais pour des usages particuliers, soit pour des usages scientifiques, religieux, ou bien pour des textes qui relèvent de l'idéologie royale. On utilise alors plus spécifiquement cette langue, qui est une langue de prestige, de la même manière qu'à la Renaissance, à l'époque baroque et encore il n'y a pas si longtemps, dans certains écrits scientifiques ou dans des écrits de l'Église, on utilisait encore le latin. Donc voilà, c'est un peu l'analogie peut aller jusque-là, mais pour ce qui est de l'évolution et de la structure de la langue, là évidemment les choses sont un peu différentes, puisque en Égypte il y a une continuité de territoire, ce qui n'est pas le cas du latin. Hein, le latin a donné lieu à beaucoup de langues romanes, hein, l'italien, l'espagnol, le français, le portugais, le roumain, et ça ce sont des différences qui se sont marquées notamment grâce à cause de l'influence du substrat, c'est-à-dire des différentes langues qui étaient parlées dans les différentes régions d'Europe, tandis qu'en Égypte, on reste sur une continuité territoriale, évidemment.
0: Et du coup, dans ce temps, dans la langue égyptienne, qu'est-ce que ça donne ?
1: Voilà, alors là, il y a une grosse différence, c'est que, disons que quand on arrive dans l'égyptien de la deuxième phase, donc néo-égyptien, démotique et copte, les relations temporelles sont, grosso modo, parce qu'il y a quand même des différences, mais grosso modo exprimées selon une vision temporelle telle qu'on peut la connaître dans nos langues. C'est-à-dire que ce qui importe, c'est de situer un énoncé par rapport à un point de repère. Donc le point de repère, c'est généralement le moment où je parle. Donc mon énoncé, il est simultané au moment où je parle, c'est le présent, ou bien il est antérieur, c'est le passé, ou bien il sera dans le futur. Bon. Mais quand on passe alors à l'égyptien plus ancien, ou phase plus ancienne, ce n'est pas ça qui intéressait les Égyptiens quand ils parlaient. Ce qu'ils voulaient coder grammaticalement, c'était la manière dont le procès, dont l'activité se déployait dans le temps. C'est ça qui les intéressait. Et donc pour eux, ce qui est intéressant, c'est de voir si la chose dont on parle, ben, on la présente comme étant en train de se dérouler. Et c'est ce qu'on appelle un état progressif, être en train de faire quelque chose, ou bien si on veut plutôt marquer le début d'une action, ou plutôt la fin d'une action, ou une action qui est sur le point de se dérouler, ou une action dont on voit plutôt les résultats. C'est ça qui les intéresse.

0: sais, mais le rapport de ces différentes phases, donc ce qu'on appelle l'aspect, ce rapport par rapport à un temps absolu, ça, ce n'était pas nécessairement codé grammaticalement. Et ça, d'un point de vue typologique, ça fonde vraiment une différence majeure entre les langues dans le monde. Il y a des langues qui ont plutôt une vue aspectuelle et des langues qui ont plutôt un rapport temporel. Alors, quand on est dans un système aspectuel, ben, si vous voulez, le rapport au temps, il est fixé généralement par le contexte d'énonciation, parce que quand on est dans un contexte d'énonciation, dans un dialogue, on sait bien à peu près de quoi on parle, et on a des tas de petits indicateurs qui nous disent « Ah oui, là on est en train de me présenter une action qui est en train de se dérouler, mais je sais bien que ce n'est pas au moment où on parle, que ça a déjà eu lieu ou que ça va avoir lieu, et l'interlocuteur parvient à faire les adaptations nécessaires. » Mais ce n'est vraiment pas ça qui est important d'un point de vue linguistique. Ce qui est important, c'est vraiment de présenter les phases du procès dans une le procès dans une des phases de réalisation. Si vous voulez, je vais prendre un exemple en français, comme ça ce sera, j'espère, un peu plus clair. On a conservé en français ce type de position uniquement au passé et uniquement dans la langue un peu relevée. C'est la différence entre l'imparfait et le passé simple. Donc, quand vous avez un passé simple, normalement, ben vous considérez l'action dans son ensemble, globalement, dans le passé, bien sûr, tandis que quand vous utilisez un imparfait, normalement, vous présentez une action dans son déroulement. Et donc, cette opposition entre une action qui est en train de se dérouler ou une action qui est vue plutôt en bloc, comme si elle se résumait à un point, ben le français a gardé ce type de position, mais uniquement au passé. Il ne l'a pas au futur, il ne l'a pas au présent. Dans les langues aspectuelles, ce type de position est systématique.
1: On pourrait peut-être essayer de regarder dans les langues indo-européennes qu'on connaisse, voir si on a des similitudes. Par exemple, l'anglais, si je dis « I'm coming », je suis en train de venir, là j'ai vraiment une forme verbale qui permet de faire quelque chose que je ne peux pas faire en français. En français, je suis obligé de changer la construction de la phrase, mais je n'ai pas un temps qui est dédié pour avoir ce temps progressif.
0: Alors là, si on veut vraiment aller dans le détail, ce qui correspond en anglais à « I'm coming », c'est « je suis en train de venir » ou « je viens ». Parce qu'en français, vous pouvez très bien dire pour l'instant, je fais cours. Vous n'êtes pas obligé de dire pour l'instant, je suis en train de faire cours. Tandis qu'en anglais, si vous êtes vraiment dans ce type d'activité en cours, vous êtes obligé d'utiliser le progressif. Donc vous ne pouvez pas dire I speak, ce n'est pas du bon anglais. Vous devez dire now I'm speaking. Tandis qu'en français, vous pouvez toujours dire « maintenant je parle », ce n'est pas du tout incorrect. Vous n'êtes pas obligé de dire « maintenant je suis en train de parler ». La différence qu'il y a entre les deux, c'est qu'en anglais, cette opposition est grammaticalisée. Grammaticalisée, ça veut dire que vous n'avez pas le choix, vous devez choisir. Tandis qu'en français, grammaticalement, vous n'avez qu'un temps. Et donc, la forme « être en train de » est toujours un surcodage. Par exemple, vous pouvez imaginer un petit dialogue du style qu'est-ce que tu fais ? Ben, je lis. Quoi ? Qu'est-ce que tu fais ? Ben, tu vois bien que je suis en train de lire. Et alors, en reprise, vous allez, pour vraiment bien insister, vous allez passer d'une forme qui est énonciativement pas très marquée à une forme qui est énonciativement marquée. Mais vous n'êtes pas obligé de le faire. Tandis qu'en anglais, vous êtes obligé de faire ce choix. Donc, il y a des équivalents entre les langues, mais ce qui est important, c'est de voir le degré de grammaticalisation. Et le degré de grammaticalisation vous indique toujours ce qui est important dans une langue. Par exemple, en français, vous êtes obligé, quand vous utilisez les pronoms personnels, hein, je, tu, il, etc., à la troisième personne, vous êtes obligé de faire la différence entre le masculin et le féminin. Mais à la première et à la deuxième personne, vous ne le faites pas, c'est neutralisé. En arabe, en revanche, à la deuxième personne, vous avez une forme masculine et une forme féminine. Donc vous voyez, c'est la latitude que les langues ont de grammaticaliser une opposition ou pas. Et quand elle est grammaticalisée, en général, ça veut dire qu'on lui accorde de l'importance.
1: Et ce temps progressif, on peut l'associer à l'aspect en égyptien. L'aspect égyptien, c'est un peu le I'm coming.
0: C'est ça. Ben, il n'y a pas que ça. Hein. Donc, il y a un temps en égyptien ancien qui correspond tout à fait au progressif, qui n'a pas exactement les mêmes caractéristiques que le progressif anglais. Parce que quand on parle de progressif ou d'un temps de manière générale, il faut toujours distinguer sa valeur sémantique de la réalisation qu'il a dans une langue particulière. Donc, il y a beaucoup de langues qui codent le progressif, mais il y a toujours des petites nuances. On ne code pas toujours exactement les choses de la même manière. Mais disons que pour simplifier, il y a en égyptien un temps qui correspond à ça. Mais il y a aussi des temps qui sont aspectuellement marqués simplement pour indiquer le début d'un procès. Je me mets à faire telle chose. Je commence à faire telle chose. Vous voyez qu'en français, je suis obligé de courir à une périphrase hein, avec des mots du lexique. Commencer à, débuter de. C'est pareil pour l'autre pôle. Je finis de, je termine de, et j'achève de, etc. Mais les langues qui sont aspectuellement marquées peuvent, uniquement par une forme verbale appropriée, exprimer ça. Le début ou la fin d'un procès.
1: Alors, ben justement, on peut peut-être préciser que le procès, c'est l'objet de la phrase.
0: Le procès, c'est, si vous voulez, c'est un peu un mot valise pour désigner tout type d'activité, mais aussi de situation. C'est tout ce qui se laisse mettre dans une prédication verbale. En anglais, on dirait state of affair, mais voilà, c'est un peu un terme valise pour désigner donc, tout type de situation ou d'activité.
1: Mmh. Alors, j'essaye de rentrer dans la langue égyptienne par notre subjectivité, c'est-à-dire nos constructions de langue à nous, pour voir comment on peut le rapprocher. Là, on a parlé de l'aspect, qui est cette particularité-ci, mais il y en a une autre qu'on a abordée, qui est le temps plutôt absolu. Comme on parlait de l'imparfait tout à l'heure, on a cette particularité dans notre construction grammaticale en français, qui est on a l'imparfait, on a le plus que parfait. Mais on n'a pas le parfait, on n'a plus le parfait.
0: Disons qu'on a encore un parfait, mais qui a été neutralisé. Donc, c'est-à-dire qu'en français contemporain, le passé composé et le passé simple ont été neutralisés. Donc maintenant, quand vous dites « j'ai fait telle chose », ça peut avoir deux sens. Ça peut avoir le sens de « je fis telle chose », c'est-à-dire que vous indiquez que vous avez fait telle action il y a dans le passé, hein, il y a une heure, il y a un jour, il y a une semaine, ça n'a pas d'importance. Donc ça correspond à un passé simple. Ou bien ce qui est important, c'est d'indiquer à votre interlocuteur que vous avez fait telle chose et qu'il y a un résultat qui en est sorti et que c'est important et que ce résultat existe encore au moment où vous parlez. Ben ça, c'était la fonction initiale du passé composé, ce qu'on appelle un présent parfait, c'est-à-dire on est dans le présent, mais dans une situation qui résulte d'une activité passée. Et maintenant, le passé composé sert aux deux, donc il y a une neutralisation.
1: C'était ma question suivante, justement, sur le passé simple, est-ce qu'on peut dire qu'il est... Et donc du coup, j'entends le passé composé aussi, est-ce qu'on peut dire qu'ils sont absolus, qu'ils sont... objectif en quelque sorte.
0: Disons objectif, c'est toujours un peu. Ça dépend comment on conçoit l'objectivité et la subjectivité. Quand on parle de temps objectif, souvent ça veut dire, et c'est ça normalement le sens de indicatif, hein, ça veut dire qu'on pointe vers quelque chose, ça veut dire que le locuteur garantit en quelque sorte la pertinence et la véracité de ce qu'il dit. Maintenant, vous n'êtes pas obligé de le croire, hein. Ça c'est autre chose. Mais quand on est donc dans un mode indicatif propre, ça veut dire, ben, moi, au moment où je vous parle maintenant, je peux vous garantir que c'est comme ça. Et ça s'oppose à des modes plus subjectifs, hein, comme le subjonctif en français ou le conditionnel, où là, le locuteur peut prendre éventuellement une distance par rapport aux propos qu'il rapporte.
1: Donc ça veut dire qu'en... En égyptien ancien, si je me téléportais et que je devais pratiquer la langue, il faudrait que j'aie le choix entre un temps objectif et un temps subjectif, en quelque sorte. Un temps absolu
0: Oui, à l'horizon, ils ont pour ça, il y a une particule, ce qu'on appelle une particule énonciative, donc c'est un mot distinct du langage, hein, ce n'est pas une flexion qu'on ajoute au verbe, il y a une particule qui s'appelle « you » en égyptien, et quand vous ajoutez cette particule devant un verbe, du moins si on est toujours en ancien égyptien et en moyen égyptien, parce qu'après, sa fonction va changer, ben ça indique normalement à l'interlocuteur que vous êtes dans une situation que vous validez au moment d'énonciation. Donc on est vraiment dans un indicatif et qu'on est dans un temps absolu. Donc il y a toujours cette possibilité de ramener un temps dans un temps absolu.
1: Mmh. Et du coup, si je prends le problème à l'envers, comment on fait pour exprimer le passé, le présent et le futur en égyptien ancien, puisque visiblement leurs constructions sont différentes des nôtres?
0: Alors, pour exprimer le passé, d'abord, le passé souvent n'est pas marqué en tant que tel, mais parfois, quand vous voulez lever une ambiguïté, ben, il est possible aussi, en ajoutant une particule, c'est ce qu'on appelle un convertisseur du passé, le convertisseur when, il est possible, lorsque ce convertisseur est présent, d'indiquer de manière non ambiguë à votre interlocuteur que vous vous situez dans le passé. Mais, à nouveau, ce n'est pas quelque chose qui, à cette époque-là, est complètement grammaticalisé. C'est quelque chose qui vient en plus et c'est vraiment pour lever une ambiguïté, mais ce n'est pas nécessaire. Alors, ce que vous aurez souvent, c'est par exemple dans un texte un peu long, ben vous pouvez avoir ce signal en début de paragraphe ou en début de texte et puis vous ne le retrouvez plus après. On vous a indiqué une fois pour toutes, écoutez, tout ce qui va venir est dans le passé, je vous l'ai dit une fois, je ne vais pas vous le répéter. Donc ça, c'est tout à fait différent du français, où lorsque vous êtes dans une narration au passé, ben, si vous avez une dizaine de phrases avec autant de verbes, ben, tous les verbes doivent à chaque fois être conjugués au passé. Vous ne pouvez pas vous contenter de marquer une fois le passé, et puis alors après d'avoir des formes qui sont en quelque sorte banalisées et qui n'ont plus l'indication du passé. Vous devez toujours systématiquement rappeler ça. Pour le futur, c'est un peu différent. Le futur, en fait, s'exprime d'une manière périphrastique, donc vous avez un verbe qui est un infinitif, et devant, vous allez mettre une préposition qui est une préposition allative, c'est-à-dire qui indique la direction et qui est utilisée normalement avec les verbes de mouvement. Je vais vers tel endroit. Et alors la construction pour indiquer le futur, si on voulait l'analyser et la décortiquer et la traduire au mot à mot, ben c'est plutôt « je suis vers l'acte de faire telle chose ». Généralement, ça se traduit par un futur, mais il y a des cas où ce n'est pas nécessairement un futur. Donc la construction ne sera pleinement grammaticalisée qu'un petit peu plus tard. Donc là, on voit vraiment l'émergence de la construction future en égyptien et comment, au cours du temps, elle va progressivement se figer et se grammaticaliser.
1: Mmh. C'est un petit peu comme si je disais « je suis en train de venir », sauf que le « je suis en train de venir » ne signifie pas forcément que le fait de venir à commencer, le je suis en train de venir, c'est que je m'apprête à commencer l'action de venir. Et l'action de venir, dans ce cas-là, est au futur.
0: Oui, enfin, il me semble que si on disait en français, en tout cas, je suis en train de venir, c'est qu'on est en mouvement quand même. Autrement, je dirais, je suis sur le point de devenir.
1: Ah, je suis sur le point de venir.
0: Mais vous voyez, quand vous dites je suis sur le point de venir, peut-être que vous ne viendrez pas.
1: Ah, et donc en égyptien, par contre, oui.
0: Vous pouvez changer d'avis. Hein, il peut y avoir une catastrophe, vous changez d'avis, ou bien vous êtes empêché. Enfin, on peut toujours être sur le point de faire quelque chose, mais finalement ne pas le faire. Alors, ça c'est un problème, c'est un problème de, disons, de plus de pragmatique que toute autre chose. Suivant les principes de bonne communication, lorsque vous dites à votre interlocuteur, je suis sur le point de venir, ben, en principe, au moment où vous le dites, c'est que vous avez l'intention de venir. Autrement, vous ne vous exprimez pas comme ça. sauf si vous voulez, sauf si vous voulez induire votre interlocuteur en erreur, ce qui est toujours possible, évidemment. Mais normalement, les principes de bonne communication font que si vous dites « je suis sur le point de venir », c'est que vous allez réellement vous mettre en mouvement. Mais ce n'est pas pour ça que vous allez arriver au but. Il peut arriver des tas de choses qui font que vous pouvez imaginer une phrase, hein, « j'étais sur le point de partir, mais le téléphone a sonné et j'ai dû rester chez moi ». Enfin voilà, vous pouvez imaginer une phrase comme ça.
1: Alors, à quoi ça ressemble la conception du temps dans ces constructions de phrases où on a besoin de paraphrases et de verbes pour le passé, où on a besoin d'une préposition pour le futur? Comment se représente le temps avec cette manière de construire les phrases?
0: Comme je vous disais donc en début d'entretien, ce qui est surtout important pour les Égyptiens, et on le voit par beaucoup d'exemples, c'est la manière dont ils peuvent très finement distinguer les phases de réalisation d'un procès. Donc il me vient quelques exemples, par exemple à une phrase qui est tirée d'un papyrus médical, et on est en train de poser un diagnostic, et le texte dit, voilà, si tu examines quelqu'un qui, au moment où tu l'examines, est en train de souffrir de tel organe, mais aussi que de temps en temps, il peut aussi avoir une autre pathologie, alors voilà le diagnostic. Et l'Égyptien, juste par une construction verbale, parvient à distinguer assez finement quelque chose qui est en train de se passer au moment de l'examen, de quelque chose qui peut éventuellement se produire, mais qui n'est pas forcément là au moment où le médecin examine le patient. En français, il faut recourir à des périphrases pour dire ça, et l'Égyptien peut le faire uniquement en jouant sur deux formes verbales différentes. Et là, on est vraiment dans des considérations d'aspect. Quelque chose qui se remarque au moment où on fait l'examen, c'est vraiment un temps progressif, et qui se distingue d'un temps, ou plutôt d'un aspect, itératif ou fréquentiel, si vous voulez, qui est une autre manière de voir les choses. Donc là, vous voyez, en français, je suis obligé de recourir à des périphrases, tandis qu'en égyptien, j'aurai deux formes de la conjugaison qui sont spécifiquement dédiées pour exprimer ces deux types de temps. Mmh. Et comme le temps absolu n'a pas d'importance, si je devais dire exactement la même chose mais transposée dans le passé, eh ben, j'utiliserai les mêmes formes verbales. Je ne vais pas avoir une autre forme verbale. Et c'est simplement par le contexte que je parviendrai à déduire qu'en fait tout ça c'est dans le passé et pas dans le présent.
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1: En fait, en quelque sorte, on pourrait s'imaginer une ligne de temps sur laquelle je me positionne et je vais positionner mon procès quelque part avant ou arrière et sur cette ligne. Et cette construction-là va être grosso modo tout le temps la même construction de phrase, simplement je peux me décaler et je vais utiliser les mêmes mécaniques pour parler au passé, au présent et au futur. Simplement avec du contexte, avec des périphrases, je vais pouvoir me situer dans le temps en quelque sorte.
2: Disons qu'une analogie alors qu'on pourrait peut-être prendre avec le français, pour exprimer par exemple un temps antérieur, c'est-à-dire quelque chose qui s'est passé avant l'action principale, mais qui n'est pas forcément dans le passé, dans le présent ou dans le futur. En français, vous pouvez dire « je suis venu après avoir fait cela, je viens après avoir fait cela, ou je viendrai après avoir fait cela ». Le « après avoir fait cela » ne bouge pas, c'est toujours la même expression. En revanche, si vous voulez conjuguer, là vous devez adapter. « Je viens après que j'ai fait ça, je viendrai après que j'aurai fait cela, ou je suis venu après que j'avais fait cela ». Là vous êtes obligé d'adapter, ça c'est la concordance détendue du français. Mais si vous recourez à un autre type de formulation avec l'infinitif, vous pouvez garder la même expression « après avoir fait » dans les trois cas de figure. Eh bien si vous voulez, l'Égyptien c'est un peu ça. Ce qui l'intéresse, c'est simplement de caractériser en gros le procès et la relation par rapport au temps, au temps absolu, elle est indiquée, si c'est nécessaire, par d'autres moyens.
1: Et cette construction, on la rencontre dans d'autres langues. Vous avez eu l'expérience d'apprendre que, dans une langue...
2: Oui, les langues sémitiques.
1: Les langues sémitiques.
2: Ben oui, du moins dans leur état classique, donc l'arabe classique... l'hébreu biblique fonctionne comme ça. Il y a une autre langue en indo-européen. Il y a évidemment d'autres langues qui fonctionnent aussi de la même manière. Le grec, du moins le grec ancien, est une langue aspectuelle aussi. Donc le présent, l'aoriste, le parfait, ce sont vraiment donc des considérations d'aspect. Et ça se remarque notamment en grec, par le fait que vous pouvez avoir ces différences aspectuelles dans des modes où on ne l'attend pas, du moins en français. Si vous avez fait un peu, ou si vos auditeurs ont fait un peu de grec ancien, ils se rappelleront par exemple qu'à l'impératif, vous pouvez avoir un impératif présent ou un impératif aoriste. Vous pouvez avoir un infinitif présent, un infinitif aoriste. C'est la même chose en russe. En russe, le russe est complètement traversé par des oppositions aspectuelles en ce qu'on appelle le perfectif et l'imperfectif que vous retrouvez à tous les temps. Donc vous avez là aussi un infinitif perfectif ou perfectif, un impératif perfectif ou imperfectif. Ça veut dire que lorsque vous donnez par exemple une injonction en russe, vous employez l'impératif, soit vous indiquez à votre interlocuteur qu'il faut faire telle chose, et on ne vise pas tellement le résultat, on espère évidemment que ça va aller jusqu'au bout, mais ce n'est pas ça qu'on met en évidence, tandis que si vous donnez exactement le même ordre au perfectif, on envisage déjà que l'action sera réalisée et on envisage déjà son résultat. Alors qu'en français, c'est impossible. Si je dis en français « fais ça », je ne peux pas faire de différence en français entre « fais ça, mets-toi à faire ça » et « fais ça et va jusqu'au bout et je veux absolument avoir un résultat ». Tandis qu'en russe, vous pouvez le dire. Entre « читай эту книгу », par exemple, c'est « mets-toi à lire ce livre ». « Прочитай эту книгу », c'est « et va jusqu'au bout, lis-le en entier ». Et ça, en français, on ne peut pas exprimer ce genre de nuance. Donc vous voyez que l'aspect, c'est vraiment cette vue particulière qu'on a sur le procès, si on le voit dans sa globalité ou si on veut en isoler une des phases. C'est vraiment ça qu'il faut comprendre. Et alors, dans les langues qui ont cette possibilité d'indiquer des phases aspectuelles, il y a deux groupes. Il y en a qui ne se préoccupent pas du tout des relations temporelles. C'est le cas de l'arabe classique. C'est le cas de l'égyptien ancien dans la première phase. Et il y en a qui, comme le russe, combinent le temps et l'aspect de manière systématique.
1: Et on a un lien de parenté entre les langues égyptiennes et les langues sémitiques ?
2: Ah oui, mais il faut remonter haut. Donc
1: c'est une grande question, oui.
2: L'Égyptien ancien et les langues sémitiques appartiennent à un groupe qu'on appelle l'afro-asiatique, qu'on appelait avant le kamito-sémitique, maintenant on préfère dire l'afro-asiatique, qui est un groupe linguistique énorme, hein, qui comprend l'Égyptien ancien, qui est le seul de sa famille. La famille des langues sémitiques, qui est une famille énorme, hein, qui comprend pour les langues qu'on connaît un peu maintenant, l'arabe, l'hébreu, l'éthiopien, mais aussi dans les temps plus anciens, l'araméen, le cananéen, l'assyro-babylonien, hein, bien sûr. Il y a le groupe alors des langues berbères, il y a le groupe des langues tchadiques, et puis alors un peu plus bas, alors le groupe des langues omotiques en Afrique. C'est un groupe énorme, avec cinq grandes familles, et les liens entre ces cinq familles sont moins étroits que les liens qu'il y a entre les familles du groupe indo-européen. Donc la famille des langues indo-européennes se divise en un certain nombre de sous-groupes, mais les liens sont beaucoup plus étroits que les liens qu'on a entre les différents sous-groupes de la grande famille kamito-sémitique. Entre l'Égyptien et les langues sémitiques, bon, il y a des affinités, hein, entre les deux. La question qui se pose, c'est de savoir si c'est dû à une même origine génétique, ou bien s'il n'y a pas eu de temps en temps des similarités qui ont été acquises par contact, ce qui est possible aussi. Mmh. Mais voilà, étant donné que les premières tracées écrites ne remontent guère avant 3000 avant notre ère, hein, avant ça on n'a vraiment pas grand-chose, voilà, c'est probablement une époque où les groupes sont déjà séparés, même très très certainement, et donc voilà, on a un peu du mal à remonter à la plus haute antiquité. Mais il y a des traits qui sont communs entre l'Égyptien et les langues sémitiques. Il y a des formes de la conjugaison qui sont identiques, les pronoms suffixes sont les mêmes, les marques du féminin sont les mêmes. Il y a certaines racines alors nominales et verbales qui sont identiques aussi. Donc oui, il y a l'hypothèse d'une communauté et l'hypothèse qui est la plus forte actuellement.
1: Mmh. Il y a plus de liens finalement entre le français et le perse qu'entre le berbère et l'Égypte ancien.
2: Oui, ça, enfin, c'est-à-dire qu'à part certains traits un peu méta, donc il y a quelques racines qui sont les mêmes, l'inventaire phonologique est quand même fort comparable aussi, mais disons que les deux groupes se sont probablement séparés à date relativement ancienne, ce qui fait que les traits communs, bon, ne sont pas très très nombreux. C'est vrai qu'il y a plus de liens communs, de liens communs entre tous les sous-groupes de la famille indo-européenne, même pour des langues qui sont actuellement géographiquement très très écartées. Hein. Donc si on prend les langues romanes et le sanskrit, bon, les langues parlées en Inde, et on peut rattacher à ça le persan, évidemment, parce que là, il y a une origine indo-iranienne commune, ben, il y a quand même pas mal de traits qui sont communs, notamment dans le lexique. Hein. Si vous devez trouver des mots communs entre l'Égyptien ancien et le berbère, vous avez assez avec les doigts d'une main, allez, disons de deux mains. Mmh.
1: C'est fascinant parce qu'on se rend compte en explorant le rapport au temps des Égyptiens dans la construction de la langue qu'on est dans un ensemble de codes en fait qui font qu'il est assez difficile d'en sortir et d'imaginer le temps différemment et de la même manière pour nos propres langues. C'est assez compliqué de concevoir le temps dans d'autres cultures, mais c'est vrai aussi à notre période, on n'est pas obligé de remonter aussi loin que l'Égypte ancienne. Par exemple, dans les langues sémitiques, donc dans l'arabe, on a le présent apocopé pour faire du futur, on a des constructions comme ça qui sont particulières, et c'est difficile de s'imaginer une autre manière de se représenter le monde et le temps. Alors, le temps, parce que c'est l'objet de cette émission, on peut parler d'autre chose, on a la marque de féminin.
2: Oui, mais on a quand même d'autres... Bon, la langue est un bon moyen pour voir comment une culture entretient ses rapports au temps. Mais il n'y a pas que la langue. Par exemple, si vous regardez pour l'Égypte ancienne, les conceptions du temps telles qu'elles sont exprimées dans le mythe et dans les conceptions religieuses, ben vous verrez que ce qui est surtout mis en évidence, c'est la conception d'un temps cyclique. Si vous regardez dans l'idéologie royale aussi et la manière dont la chronologie officielle s'établit, ben, vous voyez aussi que l'idée d'un temps linéaire et orienté, comme c'est le cas dans nos civilisations, n'est vraiment pas ce qui est le plus important. Là, par exemple, quelque chose qui est tout à fait symptomatique, c'est qu'il n'y a pas d'ère continue en Égypte. Hein. Donc nous, chaque année qui passe, nous ajoutons une unité. Nous sommes en 2022. Mais en Égypte, il n'y a rien de la sorte. Avec chaque nouveau pharaon, on recommence le compute à zéro. Oui. Donc ça aussi, ça induit, si vous voulez, l'idée qu'à chaque nouveau pharaon, on recommence un nouveau cycle. Et ce n'est donc pas l'idée d'un temps qui est linéairement orienté. Si vous regardez aussi dans la manière dont les Égyptiens font leur représentation figurée, ben vous pouvez aussi constater qu'il y a en gros deux manières de faire dans l'art, si vous voulez. Nous sommes habitués à la perspective. La perspective, qu'est-ce que ça veut dire ? Ben ça veut dire que vous orientez tout à partir d'un point d'observation unique. Et donc que ce qui est dans le fond de votre tableau est plus petit que ce qui est à l'avant-plan. Et ça, on peut le mettre en rapport avec une vue temporelle. La vue, quand vous avez un temps absolu, vous orientez tous vos procès par rapport à un point de repère unique qui est votre moment des dénonciations. En quelque sorte, vous êtes au centre, et puis tous les événements qui sont à votre gauche ou à votre droite, ou si vous voulez, avant, après ou pendant, juste devant vous, ben vous les orientez par rapport à ce point unique. Et c'est un peu la même chose dans une vue perspective. Mais l'Égypte, en Égypte, on ne représente pas les choses comme ça. Quand vous dessinez, tous les éléments ont la même taille. Qu'ils soient à l'avant-plan ou à l'arrière-plan, ça ne change rien du tout. Et ce que vous voyez aussi, c'est que les objets sont représentés et parfois décomposés de manière à toujours présenter au spectateur la partie qui est la plus signifiante. Et ça, c'est une vue aspective, en quelque sorte, des choses. Si vous regardez, par exemple, la manière dont un personnage est représenté dans l'art égyptien, et on y est tellement habitué qu'on n'y fait plus attention, mais vous voyez qu'il y a un mélange de perspectives constant. Il y a des parties du corps qui sont vues de profil, il y a des parties du corps qui sont vues de face. Pourquoi ? Parce qu'à nouveau, dans une vue aspective, on a jugé que ce qui était le plus important pour un œil, ce qui était le plus signifiant, c'était de le voir de face. En revanche, un visage est plus représentatif et plus signifiant s'il est vu de profil. Dans un art normal, dans un art où on utilise la perspective, ben, vous n'allez pas changer de point de vue comme ça, en fonction des parties de ce que vous représentez. Mais si vous êtes dans une conception aspectuelle, ça ne pose aucun problème. Et donc, cette manière de concevoir le dessin en Égypte, donc quand les Égyptiens dessinent comme ça, c'est pas qu'ils ne sont pas capables de faire autrement, ils savent dessiner, il n'y a pas de souci avec ça, c'est volontaire. Ça veut dire que ce qui est important dans un dessin, c'est de le décomposer dans ses parties significatives et d'à chaque fois donner la phase ou l'aspect qui est le plus signifiant. Et ça ne pose pas de problème de combiner des points de vue qui sont différents, ce qui est une horreur en perspective. En perspective, vous ne faites pas ça. D'un point de vue un peu méta, vous pouvez retrouver dans la manière de dessiner quelque chose qui correspond avec la manière dont la langue, à nouveau dans l'égyptien de la première phase, la manière dont la langue est organisée. D'un point de vue un peu méta, ça va assez bien ensemble.
1: On rentre dans la conscience des gens presque, et leur manière de penser à travers leur manière de construire des phrases. Donc c'est ça qui est...
2: Ah ça, il n'y a rien à faire. Mais il y avait une hypothèse, mais qui était peut-être un peu trop forte, mais qui est ce qu'on appelle en linguistique générale l'hypothèse de Sapir-Whorf. Je ne sais pas si ça vous dit quelque chose. Ouais. C'était deux linguistes américains qui ont plutôt travaillé au début du XXe siècle. Et ils pensaient, c'était vraiment une hypothèse très forte, qu'en fait, la manière... les possibilités qu'on avait de penser étaient limitées et conditionnées par la langue qu'on parlait. Donc c'est vraiment une hypothèse très très forte. Hein. Ça veut dire que certains types de raisonnements, si on les suit jusqu'au bout, seraient pratiquement rendu possible ou impossible suivant les possibilités qu'on a dans notre propre langue.
1: Le principe de la novlangue, en fait.
2: Oui, non, je ne dirais pas jusque-là, mais disons, c'était vraiment... voyez, par exemple, ça pourrait aller jusqu'à dire « Ah ben tiens, dans telle langue, on ne fait pas de différence entre le passé et le futur, grammaticalement. » Et donc, ça veut dire que ces peuples-là, dans la vie de tous les jours, ne font pas la différence entre le passé et le futur. Ça me paraît un peu compliqué.
1: Bien sûr. Par exemple, en arabe, il n'y a pas de futur, mais on a quand même besoin de dire à quelle heure va atterrir l'avion. Donc,
2: mais ils ont des futurs maintenant, donc il y a des particules pour fixer le futur en arabe. Mais par exemple, en prenant quelque chose d'encore beaucoup plus simple que ça, qui ne prête pas du tout à discussion, il y a des langues dans lesquelles le masculin et le féminin ne font pas l'objet d'une grammaticalisation.
1: Ouais.
2: Mais ils font des gosses, hein.
1: Non,
2: ils font bien la différence entre un homme et une femme. Il n'y a pas de danger à ça. Et donc, il faut bien distinguer donc à nouveau ce qui est grammaticalisé ou lexicalisé. Donc ça veut dire qu'on a fait un choix. Et la réalité perceptuelle, c'est pas la même chose. Donc, on a fait par exemple des expériences intéressantes dans les années 60 sur les couleurs. Et donc, il y a eu une grande enquête en anthropologie linguistique sur des centaines de langues pour savoir quels étaient les termes qui désignaient les couleurs. Et on s'est rendu compte qu'il y avait des cultures où il n'y avait que deux termes pour désigner des couleurs. En gros, pas tout à fait noir et blanc, mais plutôt clair, sombre, ou chaud, froid. Choses comme ça. Bon. Et puis, il y a des cultures où il y a trois termes, quatre termes, etc. Bon. Alors, qu'est-ce que ça veut dire? Ça veut dire que quand vous mettez devant les yeux de ces gens-là deux plaquettes de couleurs assez proches, par exemple jaune et vert, et vous leur demandez, supposons donc une culture où on n'a que quatre termes pour les couleurs. Et généralement, quand on a quatre termes, on ne distingue pas le jaune et le vert. Donc, vous allez leur demander... Comment vous appelez ça? Et vous pointez sur le jaune, et ils vont vous dire un mot. Et puis vous pointez le vert, et comment vous appelez ça? Ils vont vous dire le même mot. Ah, et alors vous dites, est-ce que c'est la même couleur? Ben non, évidemment, qu'ils vont vous dire. Ils voient bien que c'est pas la même couleur, mais ils n'ont qu'un mot. Ils n'ont pas jugé utile d'avoir des mots différents. Alors, ça nous paraît extraordinaire. Mais ce n'est pas extraordinaire du tout. Nous-mêmes, on fait ça tout le temps. Prenez par exemple, je ne sais pas moi, la botanique. Vous savez, il y a beaucoup de gens, ça s'arrête à arbre. Hein.
1: Ou le verbe aimer, par exemple. Nous, le verbe aimer, on l'utilise pour parler d'une relation de couple, une relation enfant-parent. On peut utiliser aimer pour parler d'un objet.
2: Oui, on peut avoir mais par exemple, c'était la différenciation un peu technique, vous voyez. Nous, par exemple, on utilise un mot pour la neige.
1: Ouais.
2: Les Esquimaux en ont des dizaines de mots pour la neige, parce que pour eux, une neige un peu dure, un peu molle, qui est un peu fondante, qui est un peu glacée, tout ça, c'est des mots différents, parce que c'est super important. Tandis que pour nous, ça ne l'est pas du tout. Donc, on a un mot, on dit ben, c'est de la neige, point. On dira, oui, de la poudreuse, mais en dehors de ça, neige, poudreuse, glace, c'est à peu près les trois seuls mots qu'on a. Les Arabes ont des centaines de mots qui se rapportent au chameau. Je ne me souviens plus du mot exact, mais je sais bien qu'il y a un verbe particulier pour dire le chameau qui claudique de la patte antérieure gauche. Il y a un mot spécialement pour dire ça.
1: Comment on fait pour savoir tout ça avec des hiéroglyphes? Comment on fait pour comprendre la langue des Égyptiens avec les traces qui nous restent? Est-ce qu'on creuse vraiment très loin ou est-ce qu'il nous reste vraiment tant de traces que ça pour réussir à tout comprendre avec des hiéroglyphes?
2: Ben d'abord, il y a quelqu'un qui a juste 200 ans à peu près à déchiffrer les hiéroglyphes. Donc Jean-François Champollion, c'est 1822, hein, c'est exactement il y a 200 ans. Un petit peu plus tard, la date officielle, c'est le 27 septembre, qui est un peu la date de naissance de l'égyptologie. Mais voilà, depuis 200 ans, ben on a déchiffré des textes, on a fait des progrès considérables dans la compréhension du lexique, dans l'organisation de la grammaire. Alors, si la question c'est, est-ce qu'on est sûr de ce qu'on avance? Je répondrai en deux temps. Je pense que la compréhension des textes ne pose plus de gros problèmes aux égyptologues. C'est-à-dire que si vous prenez un texte et que vous le donnez à 100 égyptologues différents, vous aurez la même traduction. Donc de ce point de vue-là, il n'y a pas de souci à se faire. Les points qui restent encore à examiner, c'est d'une part le lexique. Donc là, il y a encore pas mal de mots, tout simplement parce qu'ils ne sont attestés qu'une fois ou deux et qui peuvent encore poser des problèmes. Mais l'écriture hiéroglyphique nous aide, puisque l'écriture hiéroglyphique donne des indications supplémentaires par rapport à un alphabet. Donc parfois, ça peut au moins nous indiquer le sens général d'un mot. Et alors pour ce qui est alors des constructions et des structures grammaticales, ben les recherches évidemment se poursuivent pour affiner nos connaissances. Et l'égyptien n'est pas dans un cas, disons, fondamentalement différent des langues modernes. Si vous prenez le français ou l'anglais, qui sont des langues infiniment mieux connues évidemment que l'égyptien, avec des corpus beaucoup plus importants, il n'empêche qu'il y a encore aujourd'hui des centaines, des milliers en fait de linguistes spécialisés en français ou en anglais qui font de la recherche fondamentale sur ces deux langues-là. Donc on n'a jamais fini, si vous voulez. Il y a toujours moyen de découvrir des perspectives ou des points de vue nouveaux auxquels on n'était pas attentif. Je crois qu'une voie qui est assez prometteuse en linguistique, et donc c'est vrai aussi en égyptien, c'est de voir la corrélation qu'il y a entre le lexique et la grammaire. Donc il y avait une vue un peu ancienne maintenant, hein, mais qui consistait à croire qu'il y avait d'une part la grammaire et d'autre part le vocabulaire. Donc si vous voulez qu'il y avait la grammaire, une sorte de squelette si vous voulez, et que la chair c'était le lexique. Mais on s'aperçoit que ça ne va pas comme ça, qu'en fait il y a une interaction constante entre les deux, et qu'en fonction des constructions, ben, certains mots, enfin moi je m'occupe surtout du système verbal, certains verbes disons, ben, certains verbes ne sont pas possibles dans certaines constructions grammaticale, ou bien si on les emploie dans une construction grammaticale donnée, ben leur sens va un petit peu changer. Vous voyez, et ça, je pense que c'est vraiment un point d'étude, un point de recherche qui s'avérera, je crois, très très fécond dans les années qui viennent. C'est vraiment cette relation croisée entre le lexique et la grammaire. Juste pour prendre un exemple en français, si vous prenez un verbe comme être ou comme rester, qui sont normalement des verbes qui expriment une situation, je ne prends pas le verbe être dans son sens existentiel, mais une phrase comme le livre est en train d'être sur la table, ça ne passe pas très bien en français, hein, vous voyez ce que je veux dire. Hein. Oui. Donc ça veut dire que vous ne pouvez pas conjuguer tous les verbes à n'importe quel temps. Il y a des choses qui ne vont pas ensemble. Pourquoi ? Ben parce que le verbe, il a ses propres instructions sémantiques et le temps verbal, il a aussi ses instructions sémantiques. Alors, parfois, ben, ça va très bien ensemble. Parfois, il faut procéder à quelques réajustements. Et parfois, ça ne va pas du tout ensemble. Il y a une incompatibilité entre un verbe et une construction donnée. Alors, il y a des langues où ce genre de dialectique entre les deux est très sensible. Et je pense que c'est le cas de l'égyptien ancien, qui compense en quelque sorte une certaine pauvreté de richesse lexicale, du moins pour les verbes, par cette plasticité qu'il a avec les temps grammaticaux. Donc pour ne prendre qu'un seul exemple, en français on fait la différence entre écouter et entendre, en égyptien il n'y a qu'un seul verbe, et c'est par la conjugaison que je vais indiquer à mon interlocuteur si je suis plutôt dans la sphère d'écouter ou dans la sphère d'entendre.
1: Merci beaucoup.
2: Je vous en prie. J'ai eu l'impression que j'ai presque dû vous faire un raccourci d'un cours qui s'étale sur deux années à l'université en une cinquantaine de minutes. Là, c'est une vraie gageure.
1: Oui. Bon, on pourra inviter les auditeurs à venir vous retrouver à Liège pour suivre ce cours pendant deux années.
2: Voilà, ils sont les bienvenus.
1: Merci beaucoup. Je rappelle quelques-uns de vos ouvrages, Temps et Aspect en ancien égyptien. Et surtout, on pourrait recommander, alors bon, surtout pour ceux qui vont vous suivre en cours à Liège, du coup, pendant deux ans. Et on peut aussi recommander les hiéroglyphes égyptiens et aux origines de l'écriture, le cas de l'Égypte ancienne, qui permettront d'inspirer encore les auditeurs et poursuivre cette conversation. Merci beaucoup.
2: Merci beaucoup Stéphane.
1: Et à bientôt.

Ou bien plus militant. Et c'est tant mieux. Il faut dire que cela, c'est un moment que les bibliothèques tirent la sonnette d'alarme sur des conditions de plus en plus difficiles qu'elles rencontrent pour accueillir le public qui, lui, ne cesse d'augmenter partout en France, comme l'a documenté récemment un long article publié dans le journal Le Monde. Si vous n'avez pas suivi tout ça, alors voici ce qu'il en est à Paris, selon le magazine en ligne Actualité, consacré à l'actualité du livre. Dans son article « En grève, les bibliothèques de Paris dénoncent des projets sans moyens », le journaliste Nicolas Gary souligne que l'intersyndicale SUPAP-FSU-CGT-FO dénonce sous-effectifs, horaires élargis, sous-dimensionnement des établissements récemment ouverts et tensions dans les établissements, mais aussi la mise en œuvre du plan Lire à Paris 2025-2029 adopté au Conseil de Paris l'été dernier. La ville présente ce plan comme un projet culturel, scientifique, éducatif et social, destiné à rendre la lecture publique plus accessible. Il prévoit des bibliothèques modernisées, une programmation culturelle renforcée, un accès numérique repensé, des horaires harmonisés et étendus et une extension des ouvertures le dimanche avec l'objectif d'une bibliothèque ouverte par arrondissement. Tout ça, explique la ville, pour une adaptation accrue aux besoins des publics. Mais les syndicats, eux, contestent justement l'écart entre cette ambition annoncée et l'absence de moyens supplémentaires pour répondre à cette extension de mission, en particulier sans recrutement nouveau. D'ailleurs, cela fait un moment que les personnels des bibliothèques parisiennes se mobilisent contre des décisions jugées opaques, verticales et autoritaires dans la mise en œuvre de ce deuxième plan Lire à Paris. Sans oublier la baisse du budget alloué aux acquisitions, qui limite la liberté éditoriale des équipes pour développer des collections variées et tournées vers des éditeurs souvent invisibilisés. Les chiffres officiels donnent la mesure de l'enjeu. Paris recense 69 bibliothèques, dont 10 ouvertes le dimanche, 5 millions de visiteurs annuels, 10 millions d'emprunts, 2800 accueils de classe par an, 4600 actions culturelles organisées en 2024 et 1300 agents municipaux. Les bibliothécaires ne contestent pas seulement une charge supplémentaire. Ils et elles défendent une conception du métier fondée sur la diversité des collections, la qualité du conseil, la présence humaine dans les lieux désormais sollicités comme espaces culturels, sociaux et éducatifs. La mairie de son côté met en avant la modernisation des services comme l'inscription en ligne, l'emprunt depuis un smartphone, les boîtes de retour sécurisées, l'usage de l'application Affluence et la réservation de places de travail ainsi que la réflexion sur la circulation des documents dans le réseau. Tout cela dans le but de privilégier la simplification pour les usagers et l'adaptation des établissements aux pratiques contemporaines. Le magazine Actualité souligne que la ville de Paris s'est dite attentive aux préoccupations exprimées, mais à ce jour, aucune mesure nouvelle n'a été publiquement confirmée sur les créations de postes, le dégel de recrutement, la présence des médiateurs ou la révision du calendrier d'extension des horaires. Ainsi, pour le nouveau maire de Paris, Emmanuel Grégoire, ce dossier ouvre un premier front social sur un service culturel très visible. À suivre de près, donc. L'article d'actualité est à retrouver sur son site. On écoute Albin de la Simone qui chante « J'aime lire », chanson extraite de son album « Bungalow » sorti en 2008. J'aime.

0: Laura Katabianchi s'intéresse aux sons créés avec des papiers de toutes sortes et les histoires qu'ils peuvent faire naître. Elle les expérimente dans des ateliers menés avec des enfants ou des adultes, dont elle se fait chaque mois l'écho dans sa chronique à fleur d'oreille. Cette année, vous le savez, tout se passe à l'IDES, Institut d'éducation sensorielle jeunes déficients visuels à Paris, où elle a monté un atelier avec un groupe de jeunes. En voici donc le 6e épisode.
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4: À la découverte des sonorités des papiers et de leur potentiel narratif. Bonjour et bienvenue à cette 6e chronique à fleur d'oreille. Cette nouvelle saison d'À fleur d'oreille a lieu à l'IDES, Institut d'éducation sensorielle. Un établissement pédago-éducatif qui accueille des jeunes en situation de handicap visuel avec ou sans handicap associé. À l'IDES, en collaboration avec le Labo des Histoires, j'amène un projet d'écriture avec les jeunes de la classe SPO, section de préparation à l'ESAT. Ensemble, nous explorons les papiers, leur texture et leur sonorité afin de faire naître des mots, des images, des récits guidés par le toucher et l'écoute. En parallèle, nous avons rencontré les éducateurs et éducatrices qui accompagnent les jeunes au quotidien. Après les interviews avec Élodie et Paul dans les précédentes émissions, nous partons aujourd'hui à la rencontre de Bénédicte, éducatrice spécialisée de formation et enseignante auprès du groupe des jeunes. Elle nous parlera de son travail, des activités qu'elle mène à l'IDES et comme toujours, il sera question de papier, de son et d'histoire. Je laisse la parole aux jeunes, désormais des vrais pros des interviews, pour qu'ils lui posent quelques questions.
13: Bonjour, est-ce que tu peux te présenter ?
14: Bonjour Ali, écoute, merci pour ta question. Je suis Bénédicte, je travaille à l'IDES et je suis de formation initiale éducatrice spécialisée et maintenant je travaille à l'IDES en tant qu'enseignante technique.
9: Est-ce que tu peux nous présenter une activité que tu fais à l'IDES ?
14: Alors, à l'IDES, avec le groupe des SPE, avec ton groupe, Axel, on travaille beaucoup sur les apprentissages scolaires. Mais pour que ce soit un peu plus intéressant, ou en tous les cas que ça prenne plus de sens, on essaye d'imaginer comment les maths et le français vont pouvoir nous servir plus tard dans la vie quotidienne ou sur un lieu d'activité professionnelle adapté.
9: Merci beaucoup pour ta réponse.
15: On passe à la partie dédiée au son. Quel est le son que tu aimes et pourquoi ?
14: Alors le son, je crois, préféré, c'est le son de mes pas dans la neige. Alors pourquoi ? Parce qu'il y a une ambiance un peu feutrée, comme dans un cocon, qui me rassure beaucoup.
15: Et quel est le son que tu n'aimes pas et pourquoi cela ?
14: Alors le son que je n'aime pas, c'est le son des doigts qui craquent. Il y a beaucoup de gens qui font ça et j'ai l'impression que ça leur fait mal, que ça pourrait leur faire mal.
16: On va parler maintenant des papiers. Tu as en face de toi un papier. À quoi ça te fait penser ?
14: Alors merci pour ta question.

0: Mais écoute, comme ça, juste à le regarder, je vais pas être encore très originale, mais j'imagine un grand champ recouvert de neige.
1: Quel est le geste que tu vas utiliser pour le manipuler?
0: Je pense que je vais le mettre en boule entre mes mains. Je vais le froisser.
1: On t'écoute!
0: Alors j'y vais. Je froisse le papier en boule, comme une boule de neige. À qui la lance?
2: Oh, certainement pas à moi.
0: Bataille de boules de neige.
3: À quoi te fait penser ce son?
0: Ce son me fait penser au crépitement d'un feu de cheminée après avoir justement mis les mains dans la neige.
4: Quel serait le début de ton histoire?
0: Le début de mon histoire serait une balade à la montagne, dans la neige. Il fait bien froid. Je vais rentrer au chaud auprès d'un feu de cheminée pour bien me réchauffer les mains.
1: Merci beaucoup Bénédicte pour cette interview. Rendez-vous le mois prochain.
5: C'était Bénédicte qui nous a accompagnés dans cette 6e chronique à fleur d'oreille, à la découverte des sonorités des papiers et de leur potentiel narratif. Nous avons découvert les sons qu'elle aime et celui qu'elle n'aime pas, qu'une feuille blanche de papier peut ressembler à un champ de neige, et puis nous avons écouté une histoire au coin du feu. Et vous, quelle aurait été votre histoire à partir de ces sons du papier? À fleur d'oreille revient le mois prochain avec des nouveaux papiers, des sons et des nouvelles histoires.
6: Ouais, bah merci, à la prochaine fois!
7: Merci Laura pour cette nouvelle incursion dans le paysage sonore des papiers réalisé à l'IDES, Institut d'éducation sensorielle jeunes déficients visuels à Paris. 7e épisode à suivre prochainement. Cette fois-ci, les sons du papier froissé ont évoqué la neige, les boules de neige ou le son des pas dans la neige à Bénédicte qui était interviewée par le groupe de jeunes. Alors, bien que ce ne soit pas du tout de saison, on écoute Nelson, c'est-à-dire Hélène Delofeu et Lucie Malbosque, faire résonner les pas dans la neige dans le morceau instrumental « À l'aube », extrait de leur livre CD « Première neige » paru en 2020 au label « Dans la forêt ».

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2: C'est le soir. Bientôt le ciel sera tout noir. Une première étoile s'est allumée. Elle est jaune, presque dorée. Il est 7h30 et tous les enfants se brossent les dents avant d'aller au lit. Tous en même temps, dans toutes les maisons et tous les appartements.

0: Tous les enfants, sauf Hector. Hector habite rue du Repos, deuxième étage à gauche, porte bleue. Accoudé à la fenêtre, il regarde la lumière du jour disparaître. Ce soir, il n'a pas le cœur à se laver les dents. Il n'y a même pas pensé. Il s'en fiche complètement. Il est triste comme un mouchoir mouillé. Triste comme un trou qu'on a trop creusé. Triste comme un jouet préféré qu'on a cassé. Pauvre Hector. Aujourd'hui, il a perdu son chat.
1: Jean-Chat !
0: Il s'appelle Jean-Chat.
1: Jean-Chat !
0: Jean-Chat est tout gris, très doux et un peu gros. Il a les yeux dorés. La nuit, on dirait deux bougies. C'est peut-être de là que vient son pouvoir parce que, vous savez quoi ? Jean-Chat voit dans le noir. C'est pour ça que d'habitude, Hector n'a pas peur quand sa maman éteint la lumière. Il sait qu'au bout de son lit, Jean-Chat veille sur lui. Il le protège des monstres, des cauchemars et des méchants dans les histoires. Mais sans lui, comment va-t-il faire pour s'endormir ce soir ? Tout ça à cause d'une mouche. Les mouches rendent les chats idiots. Si une mouche zigzague sous le museau d'un chat, il devient fou. Ça s'est passé comme ça. La fenêtre était ouverte. La mouche est entrée. Jean-Chat, comme un fou, a voulu l'attraper. Puis la mouche est ressortie. Jean-Chat l'a suivie. Et d'un trottoir à un réverbère, d'un rond-point à une affiche publicitaire, il s'est éloigné de la maison et du petit garçon qu'il préfère au monde. Hector, lui, n'a rien entendu. C'est plus tard qu'il a compris que son chat n'était plus ici. Il a d'abord senti un drôle de silence. Puis Hector a reconnu l'absence. Il manquait des pas sur le plancher, des petits bonds sur le canapé et un pelage à caresser. Hector est inquiet.
2: Où es-tu, Jean-Chat chéri ?
0: Peut-être qu'un voleur l'a capturé.
2: Ou alors peut-être que...
0: Peut-être qu'un renard l'a mangé.
2: Ou bien...
0: Peut-être qu'il s'est bagarré et qu'il reviendra tout sale avec les poils emmêlés et une patte cassée.
2: Peut-être, oui.
0: Comment savoir ? Maintenant, il fait noir de chez noir.
3: Jean-Chat, s'il te plaît, réponds-moi.
4: Mercredi prochain, 20 mai à 11h, au théâtre Jean Villard à Vitry, dernière représentation, en tout cas pour cette saison, du spectacle Jean-Chat voit dans le noir, à voir avec les enfants dès 4 ans. Et si vous avez la possibilité d'y aller, je vous le recommande chaudement. Jean-Chat voit dans le noir, c'est d'abord une histoire écrite et racontée par Sabine Zovigian dans un podcast d'une vingtaine de minutes, publié en 2024 sur le site d'Arte Radio, toujours disponible, et dont vous venez d'entendre le début. Musique et sound design de Grégoire Terrier, chanson de Michael Elliot, le tout réalisé par Sabine Zovigian et Samuel Hirsch. Jean-Chat voit dans le noir, c'est aussi un album, illustré par Nathaniel Hachlimi, paru la même année à l'École des loisirs, et depuis l'année dernière, c'est également un spectacle plein de poésie, comme l'est déjà le podcast. L'histoire, eh bien, vous venez d'entendre le début, Hector qui ne peut pas s'endormir à cause de son chat qui lui manque, alors s'il veut le retrouver, il lui faudra apprendre à voir dans l'obscurité, au détour d'une ruelle, en haut d'un arbre géant, au milieu d'une guinguette, et jusque sur les toits de la ville, une quête nocturne à pas feutrés. On retrouve dans le spectacle une fiction sonore et dessinée, ce qui fait l'originalité du podcast. Sabine Zovighi en micro à la main, au plus près du public, raconte et bruite, en dialogue constant avec Grégoire Terrier derrière ses synthés et sa guitare, qui mêle ses compositions électroacoustiques, des sons doux et feutrés, des bruitages et la voix d'Hector, avec une musique à rien mélancolique qui sied bien à la nuit, à la poésie et à l'humour de l'histoire. Mais la dimension supplémentaire, ce sont les dessins réalisés en direct par Nathaniel Hachlimi et projetés sur grand écran, à l'encre, au crayon ou à l'aquarelle, dans une palette de bleu, de gris et de noir, donnant vie d'une autre manière à cette histoire. La scénographie est toute simple, mais très poétique elle aussi, avec ses guirlandes lumineuses qui s'allument quand revient la ritournelle, illuminant la scène à la manière des étoiles et suscitant des « ah » émerveillés dans la salle. Il faut dire que Sabine Zovighian sait drôlement bien capter l'attention et l'écoute des enfants par des sollicitations discrètes et des ruptures de rythme, tout comme le font l'image en train de s'esquisser sous leurs yeux, les bruitages, la musique, la chanson qui revient régulièrement. Tout l'imaginaire des enfants est en éveil. Il n'y a qu'une seule représentation tout public de Jean Chaouin dans le noir au théâtre de Vitry, mais plusieurs séances scolaires tout au long de la semaine pour les jeunes vitriots et vitriotes. La représentation tout public, c'est donc mercredi prochain à 11h, tarif unique à 5€. Réservation sur le site du théâtre Jean Villard. La dernière de la saison en région parisienne, mais j'espère bien que sa tournée reprendra à la rentrée. À surveiller sur le site de l'Armada Productions en charge de sa tournée. On écoute la chanson de Jean Chaouin dans le noir, composée par Michael Liot, qui vient rythmer le spectacle.

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1: Sabine Zovigian est autrice et réalisatrice sonore de nombreuses fictions radiophoniques, en particulier Jeunesse, pour Arte Radio d'abord et depuis peu pour Radio France. L'année dernière, en avril, elle a adapté et réalisé avec le musicien Michael Lio Les Malheurs de Sophie, qu'on a pu écouter sur les ondes de France Culture et disponible en podcast sur le site de Radio France. À cette occasion, en juin dernier, j'avais interviewé Sabine Zovigian et Michael Lio, une interview que je vous propose d'écouter ou de réécouter. C'est parti. Désuet, moralisateur, suranné, Les Malheurs de Sophie, peut-être. En tout cas, nombre d'enfants, devenus ou pas encore devenus adultes aujourd'hui, ont lu et relu Les Malheurs de Sophie de la comtesse de Ségur. Et ils gardent encore en mémoire l'un ou l'autre épisode et bêtise, entre guillemets, commise par la petite fille de 4 ans qui grandit dans ce château normand du Second Empire. Sa poupée de cire toute neuve, qu'elle a laissée fondre au soleil, les poissons rouges salés et découpés en tranches, ou encore la douche sous la gouttière pour faire friser ses cheveux, etc. Autant de malheurs propices à chaque fois à une punition administrée par sa mère, Madame de Réan, pétrie de principes, soucieuse de corseter sa fille, vive et joyeuse, plutôt que de la laisser s'épanouir dans ses expériences. Et Sophie, bien sûr, suscite la sympathie et même l'empathie de ces jeunes lecteurs et lectrices qui découvrent l'expérience de la liberté et de l'initiative à travers cette Sophie qui brave les interdits pour expérimenter ses envies, quitte à se faire punir sévèrement. De quoi séduire les enfants d'aujourd'hui, gardés quasiment sous cloche et dont chaque mouvement est contrôlé de près. Depuis sa première publication en 1858 aux éditions Hachette, le roman de la comtesse de Ségur, premier volet d'une trilogie avec les petites filles modèles et les vacances, n'a pas cessé d'être réédité, version longue ou version écourtée, illustrée ou pas, adaptée au cinéma, en série d'animation pour la télévision, en lecture audio enregistrée pour des livres CD. Mais quel plaisir de découvrir et d'écouter sur le site de Radio France, d'écouter Les Malheurs de Sophie, dans son adaptation sous forme de comédie musicale réalisée par Sabine Zovigian et Michael Lio, mise en ligne sur le site de France Culture en avril dernier. Un podcast en 5 épisodes d'environ 25 minutes dans lequel le roman de la comtesse de Ségur, au texte à peine dépoussiéré mais cependant bien assez pour le faire résonner au mieux pour les oreilles contemporaines, avec des comédiens enfants ou adultes d'une grande justesse, une création musicale aux couleurs à la fois classique et pop, et de chansons qu'on a tout de suite envie de reprendre avec une ambiance sonore complètement immersive. Sabine Zovigian est autrice et réalisatrice sonore, Michael Lio est musicien et compositeur. Ils ont déjà plusieurs réalisations communes à leur actif que l'on peut entendre sur Arte Radio, sur laquelle Sabine Zovigian développe le programme Polisson à l'intention des enfants. En 2024, ils ont créé Jean-Chat Bois dans le Noir, qui a donné lieu également à un album illustré par Nathaniel Hachlimi, publié à l'École des loisirs. Ce n'est pas souvent que je présente des podcasts dans cette émission, mais il faut dire que Les Malheurs de Sophie, de Sabine Zovigian et Michael Lio, m'a tellement emballée que je ne pouvais pas passer à côté. Aussi, je suis allée les rencontrer tous les deux chez Sabine Zovigian, région parisienne, au cours du mois de juin. Mais tout d'abord, on écoute le générique qui ouvre chaque épisode.
2: Les Malheurs de Sophie.
3: Une comédie musicale de Sabine Zovigian
4: et Michael Lio.
3: D'après la comtesse de Ségur,
5: née Sophie Rostopchine.
3: Voici des histoires vraies d'une petite fille que j'ai très bien connue dans mon enfance. Elle était colère, elle est devenue douce. Elle était gourmande, elle est devenue sobre. Elle était menteuse, elle est devenue sincère. Elle était voleuse, elle est devenue honnête. Enfin, elle était méchante, elle est devenue bonne. Faites comme elle, mes chers enfants. Cela vous sera facile. À vous qui n'avez pas tous les défauts de Sophie.

0: Bonjour Sabine et bonjour Michael.
1: Bonjour.
2: Bonjour.
0: Les malheurs de Sophie, donc une comédie musicale qui moi m'a totalement enchantée. D'abord par la vivacité de l'écriture, des épisodes, des dialogues, qui sont à la fois au plus près du texte original, avec juste quelques glissements parfois, ce qui en fait toute la saveur. La personnalité, l'interprétation des différents personnages, de la création musicale, et ses différentes couleurs, les chansons, le rythme qui s'étire ou au contraire qui raccourcit certains passages, en insistant tout en finesse sur certains traits de caractère et la façon dont la narration et les dialogues justement, et les petites pointes d'humour qui se glissent ici et là. Donc c'est à la fois la comtesse de Ségur dans le texte, et puis c'est votre propre création. Alors évidemment, ma première question, Sabine, sera pour vous demander pourquoi vous avez eu envie de travailler autour des malheurs de Sophie.
1: Alors déjà, ça fait un moment que dans mon parcours, l'écriture jeunesse et la production pour les jeunes oreilles m'intéressent particulièrement, notamment parce que c'est un champ de recherche et de création qui ouvre plein de possibilités formelles. Enfin, c'est un espace dans lequel je me sens assez libre et qui m'enthousiasme beaucoup. Donc je pense qu'il y a aussi une recherche dans ce champ-là que j'avais envie de prolonger. Jusque-là, dans mon parcours, je travaillais surtout sur des créations originales. Et le fait d'être recrutée comme réalisatrice à France Culture, ça m'a permis aussi de pouvoir m'attaquer à des classiques en me demandant qu'est-ce que je pourrais avoir envie d'explorer dans ce champ-là de la littérature classique et des monuments un peu. Les malheurs de Sophie sont très vite arrivés parce que c'est effectivement lié à des souvenirs d'enfance qui sont très forts et qui en fait sont très partagés. Bah évidemment, bon, déjà le souvenir de première lecture, mais des premières lectures qui m'ont laissé des sensations un peu troubles, un peu ambivalentes. Et il y avait comme une espèce de mystère que j'avais envie de suivre un peu, que j'avais envie d'aller un petit peu explorer encore une fois. Il faut toujours un peu un mystère pour avoir envie d'une aventure. Et c'était ce mystère-là de qu'est-ce qu'elle raconte vraiment, pourquoi est-ce que quand on parle des malheurs de Sophie autour de soi, la plupart du temps, les gens qui l'ont lu ont des images extrêmement fortes, extrêmement vivaces en fait, et ont été marquées par ces bêtises qui peuvent avoir l'air finalement bon, assez classique, mais ça a laissé à tout le monde des images très fortes. Et je me suis dit qu'il y avait suffisamment peut-être de nuances ou d'ambivalence de couleurs en fait derrière cette œuvre pour qu'elle ait tenu jusque-là. Et j'avais envie de jouer avec elle et d'aller travailler ces couleurs-là.
0: Michael, vous avez reçu la proposition comment ? Vous connaissiez Les Malheurs de Sophie ? Vous l'aviez lu ?
2: Bien sûr, j'ai aussi grandi avec Les Malheurs de Sophie, comme tout un chacun, je crois. Et j'en avais aussi un souvenir assez vague au final. Je me souviens d'avoir bien aimé, mais c'est vrai que j'avais oublié beaucoup des aventures de Sophie. Et c'est drôle de se rendre compte à l'âge adulte qu'on se place pas du tout du même côté quand on reçoit Les Malheurs, quand on les lit, en tout cas. Je trouve qu'il y a une autre vision du personnage de Sophie et on a tendance... Enfin, moi, j'ai eu, par exemple, parfois tendance à me placer du côté des parents, enfin en tout cas de la mère, à des endroits où j'avais un peu plus de mal à soutenir Sophie par exemple. Mais c'est vrai qu'il y avait ce côté suranné dont vous avez parlé qui est effectivement toujours présent. Et je crois que c'était bien d'aller un peu dépoussiérer ça, tout en gardant finalement ce qui fait le charme de la fiction du 19e siècle. Enfin, quelque chose qu'il ne faut pas non plus totalement abandonner, mais il y avait clairement une aire de jeu en fait à aller trouver au 21e siècle et voir comment ça peut résonner avec des enfants d'aujourd'hui, des parents d'aujourd'hui aussi.
0: Sabine, justement, Michael vient de dire qu'il s'était plutôt placé du côté des parents en relisant Les Malheurs de Sophie. Vous aussi ?
1: Non, je suis restée du côté de Sophie. Par contre, la réponse des adultes, la façon dont on essaye de trouver la bonne réponse face à l'attitude des enfants, toute la réflexion autour de la punition, les limites, la culpabilité. Moi, je suis maman d'un petit garçon. C'est des choses en tant que parent qui nous questionnent beaucoup quand on élève un enfant. À quel point est-ce que c'est bien parfois qu'il ait un peu honte ? À quel point... il y a une forme de rigueur qui peut être vertueuse, cette notion du bien, du mal. Enfin, moi, j'ai grandi avec cette éducation judéo-chrétienne qui est partagée même par des gens pas croyants sur c'est bien, c'est pas bien, ça se fait pas, etc. Et donc, je trimballe ça avec moi aujourd'hui, même dans l'éducation que je transmets à mon fils, malgré moi, alors même que je voudrais être dans un autre régime. Mais le fait est que non, j'ai grandi avec ça, donc je le transmets aussi. Donc, ça m'a intéressé justement de voir, à l'heure de l'éducation bienveillante, que j'ai incorporé partiellement à mon éducation aussi, comme tous mes contemporains, à différents degrés, mais me confronter à une Madame de Réan, voir ce qu'on pouvait malgré tout tirer de cette arène janséniste, étouffante, qui est balisée par le bien et le mal, qu'est-ce que ça peut continuer à raconter aujourd'hui, ça m'a bien plu. Après, j'ai découvert quelque chose qui m'avait échappé dans l'enfance, mais qui a peut-être fait la fascination ou l'espèce de goût étrange qui m'est resté et qui est resté à beaucoup de gens, c'est la question de la maltraitance, parce qu'en fait la comtesse de Ségur et Sophie sont des enfants qui en réalité sont maltraités, et je pense que derrière ces beaux jardins, ces châteaux, cet argent qu'on devine, en fait il y a énormément de souffrance, et je pense que c'est pour ça qu'on a tous été interpellés par cette œuvre. Donc voilà, c'est encore une fois, il y avait cette ambivalence entre ça pose des questions fortes sur les limites, la culpabilité, le bien, le mal, et en même temps c'est aussi l'histoire d'un enfant qu'on empêche de désirer, dont on essaye de domestiquer la vitalité.
0: Sabine Zovigian, Michaël Liot, ce n'est pas la première fois que vous travaillez ensemble, vous produisez nombre de productions sonores, entre autres sur Arte Radio, pour les adultes comme pour les enfants, mais je crois, ou peut-être que je me trompe, que c'est la première fois que vous faites une comédie musicale, en tout cas intitulée comme telle.
2: En fait, c'est la première fois qu'on fait, oui, effectivement, un objet qui est présenté officiellement comme une comédie musicale, mais en réalité, la manière dont on collabore ensemble, il y a des musiques et des chansons dans quasiment tout ce qu'on fait ensemble, en tout cas, il y a une place donnée à la chanson. Donc là, c'est vrai qu'on a poussé le curseur plus loin, on a assumé quelque chose. Pour l'idée, c'était d'imaginer quelque chose où la musique, les chansons et une place dans la narration aussi, même dans la dramaturgie, il y a des scènes qui sont vraiment des scènes de comédie musicale où une scène se déroule en chanson. Là, c'est effectivement plus loin que ce qu'on a fait jusqu'à présent. Mais on a commencé, par exemple, à travailler ensemble sur une fiction en 2015 qui s'appelait Rose est une rose, une adaptation du Monde est rond de Gertrude Stein. C'était un format qui était un conte, déjà, sur une petite fille, mais dans laquelle on ajoutait des chansons. On mêlait chansons et contes, en fait, narration.
0: Alors, sans rentrer trop dans les détails, est-ce que vous pouvez vous présenter chacun, chacune ? Votre parcours, entre autres.
1: Moi, je suis arrivée à la radio par le théâtre, que j'ai commencé toute petite. D'ailleurs, on était dans le même cours de théâtre avec Michaël quand on était enfant. J'ai continué à faire du théâtre à l'âge adulte. J'ai eu une formation de comédienne. J'ai travaillé comme comédienne à un moment. Et puis, en fait, à une époque, j'étais apprentie au Théâtre National de Toulouse, où on nous avait proposé de faire un seul en scène, complètement libre dans la forme, dans la durée, en utilisant les moyens du théâtre. Et c'est à ce moment-là donc que j'avais imaginé un seul en scène qui deviendra Rose est une rose, de cette première création radiophonique qu'on a fait avec Michaël. Je travaillais beaucoup en groupe et à l'époque, enfin, j'avais pas du tout envie de jouer ce spectacle toute seule. Et il s'avère que parce que Michaël avait composé de la musique, parce que le texte avait, selon moi, quelque chose de très radiophonique, je me suis lancée un peu comme ça, en me disant, tiens, je vais essayer d'en faire un objet sonore que j'ai proposé à Arte Radio, qui a accepté de le produire. Et après, ça s'est enchaîné, et quelque part, j'ai bifurqué sans trop le préméditer. Je me suis retrouvée à une place qui me plaisait beaucoup, où j'étais à la fois investie du côté du texte, du côté de la technique, du côté de la dramaturgie, du côté du jeu aussi, et tout ça dans une espèce de cocon qui m'a beaucoup plu à la radio. Voilà, puis après j'ai enchaîné un peu les créations et de fil en aiguille, parce que je me sentais à ma place, j'arrivais à faire des choses qui fonctionnaient avec les gens avec lesquels je collaborais, et de fil en aiguille j'ai fini par devenir réalisatrice radio, mais sans me dire que je l'étais, enfin ça s'est fait un peu comme ça. Et aujourd'hui je retrouve un peu le théâtre, un peu comme ça, de façon détournée, à travers la radio, parce que je déploie des formes de concert fiction, ou avec la Philharmonie de Paris on fait des, enfin ça va être le deuxième concert radiophonique et philharmonique que je vais faire à la rentrée avec ma collègue Claire Richard sur les aventures du capitaine Scott. Bref, il y a des moments comme ça où je sais pas, une fois par an je retrouve un peu la scène pour des formes de performance théâtre radio.
0: Michaël Liot, vous êtes bien plus souvent sur la scène.
2: J'ai commencé plutôt par la scène, en tout cas par la composition musicale de base, mais effectivement dans une forme de groupe, dans un groupe que j'ai créé qui s'appelle Evergreen, qui existe depuis une quinzaine d'années. Moi, j'ai commencé par effectivement le format plutôt pop, d'avoir un groupe, de faire des concerts, de faire des albums. Et à un moment, j'ai tracé une voie parallèle vers la radio, d'abord avec Rose est une rose avec Sabine. Et par ailleurs, j'ai travaillé en radio chez Radio Nova, où j'étais responsable de la programmation musicale pendant plusieurs années. Donc j'ai eu des sortes de chemins de traverse qui étaient entre radio aussi, mais à un autre niveau. Mais on s'est quand même retrouvé avec Sabine là-dedans. Et finalement, là, de plus en plus, ouais, je travaille pour l'illustration sonore ou le podcast. Le podcast, entre autres, pas que, mais de plus en plus. Et d'ailleurs, je trouve que c'est un bon terrain de jeu pour ça, puisque je trouve qu'il y a dans le podcast beaucoup de choses à créer encore, puisque c'est une forme qui est relativement nouvelle par rapport à celle du cinéma, etc. Où je trouve qu'il y a dans la manière d'écrire et de composer, on a moins d'attentes. Puisque c'est plus jeune, on est encore dans une idée où on peut créer des formes. Ce que je trouve hyper intéressant pour moi en tant que musicien. Voilà.
0: Aujourd'hui, Les Malheurs de Sophie est une production Radio France, France Culture, chez qui vous travaillez. Les Malheurs de Sophie viennent se glisser, entre guillemets, dans le programme Jeunesse de France Culture ?
1: En fait, c'est plutôt France Inter qui, pour l'instant, développe le plus de podcasts vraiment dédiés à la jeunesse. C'est souvent des podcasts d'apprentissage. France Culture, il y a des collections, Le Petit Nicolas, Tintin. Après, il y a les concerts fiction, qui sont des fictions radiophoniques et avec un orchestre, qui rejouent des contes en général assez connus, La Reine des Neiges, Pinocchio, etc., qui donnent lieu parfois à des livres-disques. Il y a ça, mais c'est encore une fois du patrimoine, souvent. Les créations originales sont souvent produites par France Inter. Donc Sophie, elle est rentrée comme ça dans ce créneau patrimoine. Moi, j'aimerais beaucoup qu'à un moment donné, on développe des créations originales, des fictions vraiment sonores pour la jeunesse, un peu comme on le fait à Polisson, avec Arte Radio, avec des auteurs vivants qui proposeraient des textes originaux, etc. Parce qu'il y a quelques fictions à France Inter, mais encore une fois, c'est beaucoup de l'apprentissage.
3: Pour commencer, Sophie était impatiente. Cela s'entend tout de suite.
4: Ma bonne, papa m'a envoyé une carte de Paris. Venez vite m'aider à l'ouvrir.
5: Un instant, Sophie, je termine une boutonnière.
4: Mais je crois que c'est une poupée, j'en suis presque sûre. Il m'en a promis une.
5: Bon, où est la caisse?
4: Dans mon petit chambre. Venez, venez vite, Lucie, je vous en supplie.
5: Oh, j'arrive, j'arrive. C'est que vous êtes impatiente.
3: La bonne de Sophie s'appelait Lucie, et elles s'aimaient beaucoup toutes les deux. Lucie cédait souvent aux envies de Sophie. Une belle caisse en bois blanc était posée sur une chaise.
4: Tiens, regardez, regardez, il y a mon nom écrit dessus. Sophie. Elle est exactement à la taille d'une poupée, vous ne trouvez pas?
3: Elle semblait, en effet, à la taille d'une poupée.
5: Poussez-vous que je puisse l'ouvrir sans vous faire de mal. Ah, ça résiste, hein?
4: C'est la fin.
5: Mais c'est ce que je fais, ça vient...
4: C'est une poupée, n'est-ce pas?
5: Attention, reculez un peu, Sophie.
4: Faites que ce soit une poupée, faites que ce soit une poupée.
3: Enfin...
5: Ah! Enfin!
4: C'est une poupée? J'en étais sûre!
3: Sophie aperçut la tête blonde et frisée d'une jolie poupée de cire.
5: Elle est magnifique. Vous êtes gâtée.
4: Je veux la voir. Donnez-la à moi.
5: Prenez garde. Ne tirez pas encore. Vous allez tout casser. La poupée tient par des cordons.
4: Cassez-les.
5: Mais non, voyons.
4: Si, arrachez-les. Vite que j'ai ma poupée.
5: Mais non, non, non. On ne va certainement pas faire cela à votre façon.
3: La bonne, au lieu de tirer et d'arracher, prit ses ciseaux, coupa les cordons...
5: Avec un peu de patience,
3: enleva les papiers.
5: Voilà.
3: Et Sophie put enfin prendre la plus jolie poupée qu'elle eût jamais vue.
4: Comme elle est belle. Oh, quels beaux cheveux.
3: Les joues étaient roses, avec de petites fossettes. Les yeux bleus et brillants. Le cou, la poitrine, les bras en cire, charmants et potelés. La toilette était très simple. Une robe de percale festonnée, c'est un tissu de coton tressé très précieusement, une ceinture bleue, des bas de coton et des petites bottines en peau vernie. Quand j'étais petite, on appelait ça des brodequins.
4: Encore plus belle que j'espérais.
3: Sophie l'embrassa plus de 20 fois et la serra dans ses bras. Elle se mit à sauter, à danser et à chanter avec toute sa joie. Une chanson comme ça.

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1: Vous l'aurez entendu, c'était le début du premier épisode des Malheurs de Sophie. On écoute sur le site de France Culture depuis avril 2025 une comédie musicale de Sabine Zovighian et Michael Yol, d'après la comtesse de Ségur, adaptation et réalisation de Sabine Zovighian, musique de Michael Yol, avec qui nous poursuivons notre échange enregistré en juin dernier, il y a quasiment un an. C'est donc une rediffusion. Alors pour préparer cette émission, moi aussi je me suis replongée dans la lecture des Malheurs de Sophie. Alors j'ai été étonnée par deux choses. D'une part, c'est que dans les bibliothèques parisiennes, dans lesquelles je surette très souvent, ils ne sont pas si empruntés que ça, les romans des Malheurs de Sophie. La bibliothèque où je suis allée, ce n'était que dans une compilation pour adultes. Donc je me suis dit, ah, est-ce que les enfants aujourd'hui, contrairement à ce que vous disiez tout à l'heure, est-ce que les enfants d'aujourd'hui lisent encore les Malheurs de Sophie? Je n'en sais rien. Mais en tout cas, ça va être l'occasion pour eux et pour elles de le redécouvrir. Et la deuxième chose que j'avais totalement oubliée, c'est que c'est carrément, quasiment un texte de théâtre.
2: Oui, tout à fait.
1: C'est du pain béni pour vous.
2: Ouais, tout à fait. Alors, là, pour la répondre à la première question, non, je pense qu'effectivement, il y a une telle profusion de productions littéraires pour la jeunesse que je pense que les Malheurs de Sophie ont en effet été un peu ensevelis. Je pense qu'elle a aussi une image, on l'a dit, c'est quand même un environnement catho, avec le bien, le mal, etc. Instinctivement, comme ça, moi, je suis dans une bibliothèque, je comprends qu'on se rue pas dessus. Après, avant de me lancer dans l'adaptation, j'ai quand même fait un test. Hein, j'ai profité du fait d'avoir un petit garçon et une petite copine à lui avec qui j'étais en vacances pour voir si ça marchait encore, pour voir si cette excitation que moi j'avais enfant à justement, est-ce qu'elle va se faire punir, à quel moment ça va arriver, non ne fais pas ça Sophie, c'est pas possible, voilà cette espèce d'excitation et de tension que j'avais enfant en lisant, est-ce que c'était encore opérant? Eh bien oui, et c'est à ce moment-là que je me suis dit tiens c'est marrant, ça marche encore. Sur la deuxième remarque, sur le fait que c'est du théâtre, absolument, ouais. Donc effectivement, l'adaptation, en fait, elle est assez exemplaire, la comtesse de Ségur, dans sa manière de, comment dire, quand on le lit à voix haute, c'est très direct, et elle a vraiment ce talent-là, qui est celui des grands auteurs jeunesse, d'être dans quelque chose d'à la fois soutenu, où elle parle finalement à, en restant une adulte, mais à hauteur des affects des enfants. Mais en restant adultes, parce que les enfants, ils ont pas envie qu'on leur parle comme si nous-mêmes, on était des bébés. Je crois qu'il y a rien qui les horripile plus que des adultes qui prétendent être des enfants. Par contre, des adultes qui, depuis leur place d'adulte, arrivent à trouver leur fréquence, ça, ils y sont réceptifs. Et en l'occurrence, c'est ce que la comtesse de Ségur fait très bien. Et dans une forme de théâtralité aussi, c'est ce qui m'a donné envie, en tout cas, de proposer à Michael de faire une comédie musicale. C'est cette théâtralité qu'il y a même dans la forme du texte, qui appelle, en fait, quelque chose de théâtral, une mise en scène. Elle a cet art de mettre en scène la bêtise, l'histoire en fait. Et donc elle garde l'oralité, il y a une vraie oralité. C'est-à-dire que plutôt que de dire 10 machins, 10 trucs mûches, à un moment donné, elle fait comme on raconte une histoire. Mais enfin Sophie, ne fais pas ça. Et donc Sophie partie, laisse-moi tranquille. Il y a un truc de rythme en fait qui fonctionne très bien avec cette façon de passer comme ça sur un mode réplique.
1: Ce qui est d'ailleurs la force du théâtre jeune public aujourd'hui aussi. Les enfants aiment beaucoup lire du théâtre justement parce qu'il n'y a pas de fioriture ni de description sans fin.
2: Exactement. Tout est vraiment nécessaire, hein. C'est-à-dire que j'ai pas fait beaucoup de coupes. Il y a des petites choses comme ça que parfois je trouvais un petit peu tout ce qui était de l'ordre de la morale. Enfin, j'ai un peu élagué. Mais vraiment, les intrigues sont assez épurées. En fait, il y a vraiment le strict nécessaire pour que ça tienne. C'est très efficace en réalité.
1: Les Malheurs de Sophie, ce sont 5 épisodes de 27 ou 28 minutes, donc 2h30, qui suivent finalement le rythme des épisodes ou des chapitres des Malheurs de Sophie, sauf que vous avez taillé dedans, vous les avez pas tous retenus.
2: Surtout que j'ai travaillé sur la première moitié de l'œuvre, là on va probablement faire une saison 2 pour balayer la deuxième partie de l'œuvre. Et donc effectivement, c'est 5 épisodes qui contiennent 2 chapitres, qui souvent sont reliés thématiquement. Par exemple, il y a le chapitre où elle se coupe les sourcils et celui où elle se mouille les cheveux qui sont rassemblés sous le péché de la coquetterie. Donc j'ai fait des chapitres classés par péché. J'ai péché exprès pour rigoler avec ce truc-là, oui, par défaut. C'était soit ça, soit un peu thématique. Enfin, en fait, c'était assez facile à appareiller. Il y avait comme ça des passerelles assez évidentes.
1: Donc vous avez travaillé comment sur le texte de la comtesse? Parce que vous êtes resté au plus près de l'œuvre de la comtesse de Ségur, vous avez suivi à peu près l'ordre des chapitres, mais comme vous venez de le lire, vous les avez rassemblés par thématique, on va dire entre guillemets. Les dialogues, donc, vous le disiez tout à l'heure, vous les avez gardés quasiment mot à mot, mais pas tout à fait, donc c'est ça qui en fait la richesse.
2: J'avais vraiment envie de restituer cette œuvre-là. J'avais pas envie de partir sur quelque chose de librement inspiré d'eux. Enfin, j'avais envie de travailler sur l'œuvre elle-même, donc de rester assez proche. Donc, ce que j'ai fait, c'est dans un premier temps, j'ai élaboré une dramaturgie, c'est-à-dire quelle durée, qu'est-ce qu'implique cette durée en termes de découpage. Et puis, j'ai eu cette idée de rassembler deux chapitres en un, en trouvant donc des passerelles entre des chapitres. Ça, c'était un premier travail. Donc, j'ai fait une espèce de squelette comme ça avec, pour boucler, il y avait un peu le moment où la bonne se fait virer par Madame de Réan. Donc ça commence avec la bonne et ça termine avec la bonne. Ça m'a servi un petit peu de cadre. Ensuite, j'ai copié-collé sur un document le texte original et j'ai fait comme une espèce de repasse sur l'ensemble. C'est-à-dire quand quelque chose me semblait trop lourd, je coupais. Quand quelque chose m'amusait ou méritait de l'enrichir ou que ça me faisait rêver un petit peu, je le prolongeais. Les dialogues, je l'essayais de les assouplir, de rajouter du tempérament, de rajouter un point de vue en fait, de nourrir un peu les personnages. Et c'est vraiment dans l'écriture des chansons que je m'exprimais le plus. À quel moment arrive la chanson? Comment est-ce que je mets en scène son arrivée? C'était ça pour moi le cœur, ce vers quoi je tendais à l'intérieur de l'épisode, à l'intérieur du chapitre. C'était ça le rendez-vous auquel était immédiatement convié Michael. Je voulais que ce soit tel élément ou tel motif qui fasse chanter. Donc je me préparais à ça jusqu'au moment où on allait y arriver. Et j'ai l'impression qu'au fur et à mesure des épisodes, je me suis sentie plus à l'aise. Et j'ai pris peut-être plus de liberté, mais au début, oui, c'était vraiment suivre le chemin de fer et puis regarder le paysage un peu depuis aujourd'hui.
1: N'empêche que dans le premier chapitre, ce qui m'a marqué dans l'histoire de la poupée, c'est que vous insistez sur la politesse des deux cousines, alors que ce n'est pas du tout dans le texte original.
2: Ouais. Bah, ça fait partie des rêveries, de la même manière que le côté bigot est un peu dangereux et un peu dérangeant, brutal, presque un peu sexuel aussi de Madame de Réan. Enfin, ça a été des rêveries en fait autour des personnages. Et pour moi, les petites filles modèles, quand elles arrivent, elles avaient peu de répliques dans le texte original, elles s'expriment pas beaucoup. Et je m'étais dit, tiens, elles arrivent quand même. C'est les petites filles modèles, donc qu'est-ce qu'on peut faire? Et j'ai imaginé cette ritournelle de politesse.
1: Il fallait leur faire de la place.
2: Voilà, leur faire de la place. Mais je pense que c'est quelque chose qu'on fera de plus en plus dans les épisodes suivants, c'est-à-dire que au début j'étais peut-être un petit peu inhibée par le fait de m'attaquer à un monument, et puis là maintenant je me sens plus familière avec la matière et j'aimerais que des petites incursions comme la ritournelle des petites filles modèles soient plus présentes s'il y a une saison 2, enfin il y aura une saison 2 a priori.
1: Michael Liu, donc vous avez composé la musique, alors chaque épisode, donc chacun des 5 épisodes a sa couleur musicale. Comment vous avez travaillé? Quelles contraintes vous aviez au départ? Est-ce que vous êtes, vous, donné des contraintes?
3: On parle beaucoup avec Sabine de ce dont on a envie, mais Sabine a quand même pas mal de réflexions, d'idées et de pistes qu'elle voudrait mettre en œuvre. Donc je pars déjà avec des références qui sont liées à la manière dont tu as approché toi-même. Donc Sabine a approché l'œuvre. Il y avait déjà l'idée que, par exemple, il y a 5 épisodes et puis chaque épisode tourne autour de soit d'un personnage, soit d'une situation. Et donc, il y a l'idée d'accorder des sortes de thèmes à un personnage ou à un type de situation, par exemple. Il y a un épisode, par exemple, qui a un peu tourné autour de Paul, le cousin de Sophie, et il a un peu son thème et ses variations. Sophie a son thème, ses variations. La poupée de Sophie a son thème et ses variations. Et puis la mère de Sophie, Madame de Réan, a plusieurs thèmes, et notamment le moment du sermon qui revient à au travers des 5 épisodes. En fait, l'idée, c'était de trouver musicalement comment représenter ça, comment sous-tendre ces moments de sermon par une couleur musicale. Alors, parfois, c'est un instrument. Enfin, il y a déjà un thème, mais il y a aussi un choix d'instrument. Par exemple, vous parlez de contraintes. Donc, j'aime bien vraiment me donner des contraintes. Donc, après, c'est suite à des conversations qu'on a eues avec Sabine. Mais par exemple, j'aimais bien qu'à Paul soit associée la guitare, qu'à Madame de Réan, il y avait ce truc un peu orgue, que Sophie avait quelque chose d'un peu facétieux avec des petites flûtes, des clarinettes, voilà. Et après, en termes de références, ça m'intéressait à la base de trouver comment partir de les références qu'auraient été celles de la comtesse de Ségur, ou en tout cas le lectorat originel de la comtesse de Ségur, c'est-à-dire au 19e siècle. Moi, je voulais puiser un peu dans le romantique, donc un peu dans ce truc à la Schubert, etc. Mais ça me plaît d'y faire référence sans toutefois y plonger totalement. Je pense que d'autres gens le feraient mieux, et c'est pas ce qui m'intéresse, et je pense que c'est pas ce qui essayait à cette version-là des Malheurs de Sophie, qui est plus pop, plus 21e siècle, etc. Donc je voulais trouver un moyen dans les arrangements d'avoir quelque chose qui fasse référence, en fait qui est du second degré quelque part. Dans le générique, dans le thème principal des Malheurs de Sophie, il y a ce truc qui à la fois dans ma tête emprunte un petit peu à une sorte de ritournelle russe ou un truc de chanson pour enfants russe qu'aurait été peut-être ce que Sophie aurait entendu, pardon, la comtesse de Ségur puisqu'elle a des origines russes, mélangée à quelque chose d'un peu classique, piano, romantique et aussi quelque chose de très pop actuel. C'est pour ça que je mélange des textures différentes. Il faut aussi dire que j'ai travaillé avec Josephine Stevenson qui est une compositrice très talentueuse et aussi arrangeuse qui a écrit les arrangements pour les instrumentistes, clarinette, quatuor à cordes et piano, qui permettent de donner une certaine élégance et quelque chose d'organique à toute cette musique aussi. Je trouve que ça lui permettait d'accéder à quelque chose d'un peu supérieur en termes de qualité d'arrangement. Et à ça, je mélangeais des choses parfois électroniques, parfois des rythmes un peu bricolés, un peu comme ça que je travaille généralement. En tout cas, l'idée c'était de ne pas aller trop franchement dans une direction qui aurait été celle qu'on attendrait trop peut-être d'une adaptation des Malheurs de Sophie. Je voulais trouver une manière de rendre ça un peu plus frais et surtout que les chansons soient des choses que les enfants peuvent chanter.
1: Ah ça tout de suite, on a tout de suite envie de les fredonner.
3: C'est quelque chose dont on parle avec Sabine. Sabine a écrit globalement les textes et après je me base sur les textes, les envies de Sabine et après il y a des images musicales qui arrivent, mais je voulais que ça soit quelque chose qui soit un peu de notre époque quand même pour que les enfants d'aujourd'hui puissent s'en sentir proches.
2: Mais moi j'ai toujours encore un peu un mystère autour de la comtesse de Ségur qui quand même sur la fin de sa vie était de plus en plus bigode, vraiment, c'était vraiment radical. Que je trouve amusant, c'est que moi j'arrive à trouver très facilement dans ce qu'elle a écrit l'histoire d'une fille qui a des pulsions de vie et qui a bien raison d'avoir comme ça un désir entêtant comme ça qui revient et qui malgré tout persiste et veut découvrir et veut sentir et veut du plaisir. Je pense pas qu'elle se le soit raconté comme ça, je pense qu'il y a un côté très méthode chez elle et quelque part je continue à être travaillée par le fait que ce que moi j'y lis la dépasse peut-être et que ce qui fait que malgré elle, elle a quand même écrit l'histoire d'une petite fille qui veut résister, qui veut être libre, c'est qu'elle écrit avec son enfant à elle et que son enfant intérieur, j'arrive pas à le dire autrement, mais l'enfant avec laquelle elle écrit, la vitalité qu'elle la dépasse en fait. Donc je pense qu'elle croit qu'elle écrit des contes moraux, mais elle se rend pas compte de ce que les blessures en elle continuent de raconter. Comme désir de vivre et de transgresser malgré tout. Peut-être que j'interprète, mais en tout cas, si ça continue de nous intéresser, de nous faire rire, je pense que c'est parce qu'elle a pas réussi à ne faire que des contes moraux et que autre chose se raconte malgré elle.
1: Un personnage qui m'a bien intéressé, que vous avez bien mis en valeur, c'est la bonne,
2: ouais.
1: Qui dans le texte de la comtesse n'a pas de prénom et vous lui en donnez un, Lucie. Et c'est quand même un personnage très... Alors je déteste ce mot, mais un personnage très bienveillant.
2: Elle est là pour qu'on puisse aussi identifier un comportement qui ressemblerait à celui qu'on pourrait avoir nous. C'est quelqu'un qui, elle, est dans le plaisir, qui a de la tendresse en elle, qui aime cet enfant, qui veut la protéger, qui est indulgente, enfin qui a une forme d'équilibre qui nous sauve parfois quand on ne trouve pas le recours dont on a besoin dans sa propre famille.
3: Dans l'adaptation de Sabine, j'ai vraiment bien aimé le fait que la bonne serve de contrepoint à Madame de Rien, donc la mère de Sophie. Et pour moi, ces deux personnages qui sont centraux autour de Sophie complètent une forme de vision de l'éducation que je trouve hyper intéressante dans l'adaptation de Sabine, où on, même si on est proche du texte, en fait, je crois qu'on perçoit l'idée qu'il y a plusieurs manières de faire et il y a quelque part une Madame de Rien qui peut être parfois extrêmement dure, mais parfois aussi montre un peu des faiblesses, ou en tout cas une incapacité de savoir comment s'y prendre, mais qui a quelque chose de premier abord qui est très dur, et la bonne est son pendant doux en fait. Ça permet de montrer quelque chose de plus équilibré en fait dans la fiction. Du coup, donner plus de place à la bonne, ça permet ça, de voir différentes visions de l'éducation. Et je trouve que c'est vraiment un des sous-textes les plus intéressants de cette adaptation. C'est ce que ça raconte de ce qu'on peut faire de l'éducation d'une enfant. Sachant, et je fais un petit aparté, que les figures féminines sont quasi omniprésentes. Il n'y a pas de figure masculine du père, quasiment pas. Elle n'est pas vraiment présente déjà de base dans la fiction de la comtesse. Ici aussi, je trouve qu'il y a quelque chose à dire sur le fait qu'on a deux femmes qui présentent une manière d'éduquer un enfant, là où en fait la présence masculine est absente. Et je trouve que c'est intéressant aussi à dire.
1: Autre personnage très présent, c'est évidemment la narratrice, la comtesse, on va dire, dans le texte original. Et cette narratrice, vous en faites aussi vraiment un personnage. C'est-à-dire que non seulement elle raconte, elle expose, elle présente, mais elle intervient. Et elle intervient auprès des autres personnages, comme elle intervient auprès des auditeurs et auditrices en leur faisant des petits clins d'œil.
2: Et ça, c'est le plaisir de la radio. On peut se balader un peu dans tous les espaces-temps, dans tous les registres, s'adresser un peu à qui on veut, puisqu'on est dans la tête. Donc, dans notre tête, on s'adresse à toute une foule de gens. On passe d'une adresse à l'autre sans distinction. Donc, j'aime bien quand les narrateurs et les narratrices ont cette souplesse-là. Pareil, c'était tout à fait offert dans le texte, c'est-à-dire que cette introduction, je vais vous raconter l'histoire d'une petite fille que j'ai bien connue dans mon enfance. Si on reste avec ça, bah évidemment, c'est la comtesse qui raconte. Eh ben, on joue avec le plaisir qu'elle puisse le raconter aujourd'hui comme une espèce de revenante. Enfin, je voulais pas que ce soit une revenante de son époque. J'ai choisi donc pour l'incarner Véronique Vella, qui est une actrice sublime de la comédie française, qui elle aussi est porteuse comme ça d'une forme de... Et dans son articulation qui est impeccable, et dans la finesse de son jeu, c'est les mille couleurs qu'elle a, etc. Mais aussi une forme de classicisme. Elle a proposé une narration classique. Genre, il y avait une forme de classicisme vers lequel je suis ouvertement allée avec elle, et en profitant aussi de sa nature, etc. Dans le choix de Véronique Vella, il y avait cette idée de garder quelque chose comme ça, de, comment dire, d'aussi structuré, d'aussi exigeant, enfin d'aussi éduqué, quoi. Enfin, je sais pas comment dire, que la comtesse. Et elle avait ce truc où je me disais, oui, elle va bien entre nos deux mondes.
4: Tout à coup, Sophie tressaillit. Elle entendit la voix de Madame de Réan qui appelait les domestiques.
5: Dilois, Simon, venez voir mes poissons. Marianne, Lucie, oh, quelle abomination! Mesdames, messieurs, alertez la maison! C'est un scandale! On a tué mes poissons! Ils sont morts, morts, morts! Les uns coupés, les autres entiers! Morts, morts, morts! Qui donc a pu oser? Répondez-moi! Répondez-moi!
6: Ce n'est pas moi! Je n'aurais jamais fait ça.
5: Lucie, Marianne.
7: Ce n'est pas nous, madame.
5: Alors,
8: qui donc a fait mourir ces bêtes? Dites-moi qui a un cœur si sec qu'il découpe des animaux.
5: Là, sous mon toit, tout près de...

0: Où était donc Sophie? Quelqu'un peut dire si elle était ici? Je suis sûre que c'est elle qui a fait ce coup. Je serais dure. Lucie, dites-moi où était-elle? Où était-elle?
1: Elle n'est quand même pas si méchante. Elle n'a même pas bougé de sa chambre. Elle était à son ménage et moi, à mon ouvrage. Elle n'y est pour rien. Croyez-le bien.
2: C'est singulier, pourtant c'est elle, elle tout craché.
0: Bien, je vous crois, je ne la punirai pas. Maintenant, laissez-moi. Ah, Simon?
3: Oui?
0: Vous restez au salon.
2: Je laisse.

0: C'était un extrait du 3e épisode des Malheurs de Sophie. On écoute sur le site de France Culture une comédie musicale de Sabine Zovighian et Michaël Liu, d'après la comtesse de Ségur. Sabine Zovighian et Michaël Liu, que nous retrouvons tout de suite pour la poursuite de notre échange.
1: Parlons des interprètes, vous avez commencé un petit peu à en parler. Comment vous les avez choisis et où est-ce que vous êtes allé les chercher?
2: Alors, la petite Sophie, c'est très lié à ma rencontre avec Violette Giton, qui est coach pour enfants, réalisatrice et aussi directrice de colo. Enfin, c'est une fille un peu assez remarquable qui a 25-26 ans et qui donc voilà a beaucoup fréquenté les plateaux de tournage avec des enfants puisqu'elle est coach pour enfants. Dès le départ, quand j'ai commencé à chercher une Sophie, je savais que c'était vraiment le nerf de la guerre parce que la distribution déjà, de manière générale, c'est le nerf de la guerre. Mais là, il me fallait une Sophie, une super Sophie. Donc j'ai commencé à la chercher très très tôt et donc Violette m'a parlé immédiatement d'Andrine, elle m'a dit écoute, elle est très jeune, Andrine Trégo-Wacked. À l'époque où elle m'en a parlé, elle était vraiment toute petite. Elle avait 5 ans et demi, elle avait 7 ans le jour du tournage. Et elle m'avait dit, je t'assure, elle serait exceptionnelle. Je dis, mais enfin, elle est trop jeune, mais je la rencontrerai. Puis le temps que ça se fasse, je l'ai rencontrée. Ma difficulté, c'est que je cherchais une actrice qui soit la plus jeune possible pour pouvoir être comme Sophie, c'est-à-dire au plus proche des instincts de la petite enfance, qui a 4 ans dans le texte. Et en même temps, il fallait que ce soit une enfant capable de jouer avec cette langue, de chanter, de tenir sur un tournage exigeant où on a très peu de temps pour tourner. Donc en fait, c'était compliqué. Et Ambrine est arrivée comme un miracle un peu, c'est-à-dire que tout de suite, j'ai rencontré plein d'enfants qui étaient super. Mais c'est vrai qu'elle s'est démarquée par son instinct de jeu qui est franchement rare. C'est bête à dire, mais elle était vraiment Sophie, c'est-à-dire qu'elle était dans ses logiques, elle était dans son énergie, elle a un goût pour le jeu, elle a un plaisir de jouer qui, je crois, se ressent, qui la démarque de plein d'autres enfants qui font un peu ça pour convenir, pour plaire aux parents, pour plaire aux adultes et qui font ça très bien. Mais elle fait ça d'abord pour le plaisir d'incarner ce personnage et il s'avère qu'elle est extrêmement douée. Ma plus grande crainte pendant toute la préparation, c'était qu'Ambrine tombe malade parce que j'ai tout de suite senti qu'elle allait poser une empreinte sur l'histoire que j'aurais du mal à

0: C'est injuste par rapport aux gens qui font du cinéma qui effectivement galèrent avec les images et ont des tournages plus compliqués, parce que c'est peut-être des tournages plus simples. Mais pour moi, oui, c'est un tournage parce qu'il s'agit de se faire le film. J'ai l'impression qu'enregistrement, c'est ce qu'on fait maintenant, c'est-à-dire qu'on échange, on enregistre une lecture, on tournage, on met en action, on met en scène, on raconte une histoire, on tourne une histoire.
1: Donc ce que moi, dans ma tête et dans mon esprit, je croyais que les enfants étaient derrière un micro et qu'ils lisaient leur texte.
2: Non, alors justement, si je peux me permettre, je pense que la force de la fiction aujourd'hui, la fiction telle qu'elle est permise par des institutions comme Radio France ou Arte, où on a la possibilité de faire quelque chose qui ressemblerait effectivement à un tournage de film, dans le sens où il n'y a pas d'image, mais si vous voyez les conditions de tournage des Malheurs de Sophie, on est vraiment dans un très grand studio avec différents espaces qui sont reconstitués pour avoir des sons différents, et puis il y a une mise en espace que fait Sabine en tant que réalisatrice avec les comédiens comédiennes qui sont à différents endroits d'une pièce et qui interagissent avec une source de prise de son, un ou plusieurs micros, et pareillement pour les chansons. Donc on joue un peu avec l'espace. Ce que permet finalement la fiction radio, c'est de recréer mentalement des espaces, puisqu'on a, on n'a pas l'aspect visuel, on peut recréer des espaces par la manière dont on traite l'espacement entre la voix et le micro, ou les différents placements de micro, les choix de différents types de micros, etc. Pour moi, c'est tout aussi fort en fait en termes d'impression que ce que peut être un film, et donc dans ce même sens, on peut considérer que c'est un tournage de la même manière. C'est vraiment pour moi l'antithèse de la lecture. Là, c'est vraiment une mise en situation, on déplace complètement l'histoire dans un espace.
1: Et cette spatialisation sonore, on va dire, ou cet espace sonore, on l'entend extrêmement bien quand on écoute Les Malheurs de Sophie. On y est complètement.
0: Bah oui, mais on pense en fait les choses comme des images aussi sonores. Donc en fait, on cadre le son comme on cadrerait l'image. Après, à ça s'ajoute un travail sur les ambiances. Il y a aussi, il faut le dire, Elodie Fiat, la bruiteuse, qui est là aussi pour faire vivre. Parce que quand vous filmez, par exemple, un salon, j'ai pas besoin d'ouvrir un tiroir pour que vous sachiez qu'il y a un bureau. Pour faire vivre les décors et l'espace, il faut aussi une bruiteuse qui est là à actionner de toutes petites choses, à bruiter, en fait, à rendre sonore les espaces dans lesquels les acteurs jouent pour que vous ayez juste ce qu'il faut pour fabriquer les images. Donc il y a le bruitage qui se fait en direct, et après il y a un gros travail en post-prod où on en rajoute plein qui sont déjà dans des banques de sons, ou qui sont des choses qu'on reconstitue à la manière des monteurs sons au cinéma.
1: Du coup, ça fonctionne tout parfaitement bien. Alors les épisodes, ils font chacun 27 minutes, donc ça c'est une contrainte très précise. Donc comment vous gérez cette durée ?
0: Non, alors justement, j'ai fait en sorte que on n'ait pas de contrainte de durée. Sur les podcasts, ils font entre 20 et 27 minutes en fonction de ce que ça raconte. Mais par contre, il y a effectivement des formats antenne pour lesquels on a dû couper pour réduire à 20 minutes, parce qu'ils vont être diffusés dans la case lecture du soir sous des formats 20 minutes. Et la saison 2 devrait être diffusée sous forme de feuilleton. Et là, pareil, je préfère justement ne pas m'encombrer d'un problème de durée et fabriquer des petits compléments pour remplir la case à l'antenne, plutôt que d'étirer artificiellement ce qui serait supportable pour un adulte et qu'on peut pas faire avec les enfants, c'est-à-dire étirer superficiellement tel ou tel moment pour remplir la case. Là, c'est une contrainte liée à l'antenne qui est nouvelle pour moi, et avec lesquelles j'essaie toujours un petit peu de filouter, parce que je trouve ça très dur de faire rentrer une histoire dans un temps imparti, quoi. C'est très dur.
1: À quel moment vous pensez aux enfants quand vous créez pour eux ?
0: C'est dur à dire, en fait. Je pense qu'en réalité, je suis à peu près aussi impatiente qu'une enfant. Donc, je pense à eux, mais en m'ennuyant moi-même très vite, je sais que je peux me faire confiance si je m'ennuie pour me dire que les enfants s'ennuieront aussi. Donc, pendant que je suis dedans, effectivement, je peux un peu les oublier quand je me mets vraiment à m'immerger dans le truc. Je suis plus avec mon enfant à moi. Mais après, quand j'écoute et je réécoute, si ça va réussir à les... Enfin oui, est-ce que c'est assez rythmé, en fait ? C'est vraiment une histoire de rythme. C'est-à-dire que je réfléchis pas du tout en termes de est-ce qu'ils vont bien comprendre ? Ça, je m'en fiche complètement. Parce que je pense qu'on peut avoir des sensations très fortes en comprenant partiellement. C'est même tant mieux que ça donne envie d'y revenir. Par contre, c'est vraiment le truc du rythme. Mais comme je suis un peu impatiente, je pense que c'est aussi pour ça que c'est un champ sur lequel j'ai des facilités à me brancher sur un rythme jeunesse.
1: Michael Yo, à quel moment vous pensez aux enfants quand vous créez une musique ou de la musique ou des chansons ?
2: J'ai une approche, je pense, différente. Je crois qu'il y a une part de naïveté dans certaines choses que je fais et dont je suis conscient. Et on va dire que je pousse ce curseur un peu plus quand je travaille pour un projet qui s'adresse à de la jeunesse, en tout cas. Je pense que c'est quelque chose qui est un peu en moi et que j'ai tendance à plus ou moins pousser. Parfois, je le mets de côté. Mais je pense que c'est quand même assez présent, en tout cas, de ce que je comprends, de ce que les gens perçoivent de ma musique, en tout cas. Même sur des projets qui ne sont pas destinés à des enfants. Enfin, j'essaie de faire des choses qu'on peut appréhender relativement facilement.

0: dans les mélodies. J'essaie de pas faire des choses trop simplistes dans les arrangements, c'est-à-dire je veux pas que ça soit quelque chose qui puisse être nivelé par le bas parce que ce serait des enfants, donc il faudrait faire choses toutes simples et un peu bêtes. Mais par contre, j'aime vraiment bien travailler les mélodies. Je trouve que c'est ce qui fait une mélodie simple mais intéressante, ou en tout cas qu'on retient. C'est quelque chose d'universel. C'est pas du tout spécifiquement pour les enfants. C'est pour tout le monde, mais les enfants y compris. En fait, j'essaie de penser à tout le monde en même temps. Mais je crois qu'il y a quelque chose un peu dans la simplicité des mélodies que j'essaye de trouver qui, effectivement, va parler peut-être davantage à des enfants.
1: Je me dis qu'en fait, quand tu parlais de pousser un peu le curseur de la naïveté, etc., j'ai l'impression que quand je suis vraiment au cœur du truc, en fait, je pense beaucoup à l'enfant que j'étais et donc à travers lui aux autres enfants. Je pense pas au public enfant comme une entité à part entière, mais par contre, je sais que quand je me rapproche de sensations qui me rappellent à mon enfance, bah, j'ai plus de chances d'atteindre les autres enfants.
2: Ma dernière question sera pour vous demander à chacun d'entre vous, Sabine Zovighian et Michaël Liot, quel est le livre de votre enfance qui vous a marqué et qui vous a peut-être conduite et conduit à créer pour les enfants aujourd'hui, Sabine?
1: Eh bien, moi, je réalise que Marlène Jobert a joué un rôle énorme dans ma vie. C'est très bizarre, mais j'avais peu de cassettes audio. Mais La Sorcière du Parc Monceau, je l'ai, je pense, quelque part là, ouais. Bon, bref. Ça a été ma première éducation. Ça m'a beaucoup marqué. Voilà. J'ai voulu réécouter récemment et je trouve ça, en fait, pour l'époque, pas si mal réalisé. Et oui, je pense que ça m'a marqué.
2: Michaël Liot.
0: Je dirais les contes. Je dirais pas forcément un recueil particulier. Je me souviens quand même que je lisais beaucoup de contes quand j'étais petit, et d'ailleurs des contes russes. J'avais un recueil qui appartenait à ma grand-mère de contes russes que j'adorais. Contes populaires, hein. Et je pense que ça m'a toujours plu, les contes populaires, ce truc un peu lié au folklore.
2: Merci beaucoup Sabine Zovighian et merci beaucoup Michaël Liot.
1: Merci beaucoup à vous, Véronique.
2: 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Et moi, j'attends la suite avec impatience.
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2: Cette interview enregistrée en juin dernier était une rediffusion, mais ça, vous le saviez déjà. Avant de conclure l'émission avec Lionel Chenaille pour la lecture d'un extrait d'un roman de littérature générale sur le thème de l'enfance, on écoute un ou une artiste chanter l'enfance à sa façon. Aujourd'hui, Gauvin Serre chante en duo avec Francis Cabrel « Boulevard de l'enfance », extraite de son album éponyme « Boulevard de l'enfance », sorti à la fin mars de cette année.

0: Bonjour Lionel.
1: Bonjour.
0: Qu'est-ce que tu lis aujourd'hui, un roman français ou un roman étranger ?
1: Un roman français. Je vais lire un extrait d'un livre qui s'appelle « Les filles », qui est un livre de Sophie Avon. C'est l'histoire de Camille et Nina, qui ont respectivement 10 et 11 ans et qui entrent en 6e au lycée. Un monde inconnu s'ouvre à elles. Elles sont inséparables. Elles n'ont qu'une préoccupation, grandir, sortir de l'enfance. Mais l'amitié résistera-t-elle au temps qui passe ? C'est le chapitre 1 de « Les filles ».
0: On t'écoute.

0: 1970-1971. Elles ont franchi ensemble le grand portail noir, serrées l'une contre l'autre. Camille, longue et brune, Nina, blonde et fluette. Elles étaient un peu perdues pour trouver leur classe jusqu'à ce qu'une grande personne leur indique le panneau. Ce n'est pas difficile, les listes sont affichées et il suffit de lire les noms. Le hasard les a placées ensemble, dans la même sixième. Elles respirent. Le lycée est immense, rien à voir avec l'école de l'an dernier. Ici, l'espace donne le vertige à cause de ses dimensions et parce que tout y est moderne. Le bâtiment principal est un bloc rectangulaire de 4 étages, d'une longueur impressionnante que souligne une bordure de cornouiller. En face, un édifice jumeau, accessible grâce à un escalier extérieur, abrite une cantine destinée aux demi-pensionnaires. Au fond, un troisième bâtiment, le bâtiment B, domine un vaste préau dont le sol a l'odeur du ciment frais. Depuis la baie vitrée du préau, Nina et Camille aperçoivent le gymnase en contrebas, spacieux, flambant neuf, avec des agrès comme on en voit partout à la télévision. La cour, elle, est plantée de platanes et d'un grand catalpa, mais son originalité, ce qui lui donne un aspect inattendu, vient de l'architecture façonnée entre les arbres. Des cubes de béton dessinent des anfractuosités et des reliefs. Pas de banc, aucun siège, juste ces volumes géométriques comme d'énormes dés jetés pour former un territoire aux multiples niveaux. On s'y assoit, on monte, on descend, on saute dedans. C'est difficile à expliquer, raconte Nina le soir même à son père. Imagine un sol avec des crevasses carrées partout. Oui, un champ de bataille. Nina a du mal à se représenter un champ de bataille. Elle dit « avec des tranchées », insiste son père. Cette fois, Nina percute. « Non, affirme-t-elle, ça n'a rien à voir. » Il fait toujours exprès de ne rien comprendre, des tranchées. Sa mère sourit, son père aussi. Mais tous les deux se réjouissent moins quand ils s'aperçoivent que cette sixième, soi-disant expérimentale, accueille des gamins destinés à une voie de garage. Et Nina entend son père régler le problème au téléphone. Il est inspecteur de l'enseignement du genre à veiller au grain. C'est bien une classe de transition, annonce-t-il une fois que les choses sont rentrées dans l'ordre, sa fille redirigée vers la filière adéquate. Et Nina ne décèle pas de mépris dans sa voix, sauf qu'il veut que sa cadette soit avec les meilleurs. Elle a 10 ans, un an d'avance et beaucoup de potentiel, d'après ses parents qui se prénomment respectivement Marianne et Ricky. Ils ne nourrissent pas d'illusions sur ses qualités, ni ne rêvent pour elle d'un destin particulier. Ils constatent simplement qu'elle a toujours récolté d'excellentes notes et manifesté une assiduité sans faille pour apprendre. « Et Camille ?» demande Nina. « Et Camille va intégrer la même sixième que toi. » Elle est soulagée. Elle redoutait de voir sa meilleure amie dévier sur une sortie d'autoroute, tandis qu'elle le caracolait au-dessus. Leur rentrée a été perturbée à cause de cette fausse piste. Le service éducatif tâtonne avec ce lycée tout neuf qui est l'objet d'investissements audacieux. Nina et Camille n'en ont aucune idée. Elles se fichent royalement de savoir si leur nouvel établissement est à la hauteur ou pas. Seul le père de Nina se fait du souci, mais c'est un adulte. Il s'inquiète pour tout. Moins que d'autres, cela dit, moins que Marianne, par exemple, toujours prête à affronter le pire. Dirigées vers la bonne sixième, les deux fillettes font la connaissance de leurs enseignantes, que des femmes. En français, Nina est au premier rang, alors que Camille est au fond. « Je place les petits devant », a dit la professeure. Une trentenaire avec des talons hauts et une bouche aux lèvres boursouflées. Nina l'aime dès la première minute, bien qu'elle l'ait mise devant en soulignant sa petite taille. Elle aurait préféré passer inaperçue. Nina a tout le temps de grandir, ceux qui l'aiment le lui disent sans arrêt, lorsqu'elle se plaint d'être toujours la plus près du sol. « Mais ne t'en fais pas, l'a rassurer sa mère. Le médecin a dit que tu serais grande parce que tu as de grands pieds. » Nina regarde ses pieds qui lui paraissent normaux. Elle songe « Et si je reste petite avec de grands pieds, qui voudra de moi ?» Elle voit sa vie comme un amour long et frémissant auprès d'un partenaire irrésistible. En attendant de le rencontrer, elle colle dans un cahier des photos de mannequins virils qu'elle découpe avec soin dans les vieux magazines de ses grands-parents. Elle les choisit pour leur beauté physique. Pas seulement, ils doivent avoir un air de famille étant donné qu'ils illustrent son futur mari à des âges différents. Elle veut que son rêve de papier soit crédible, qu'il ressemble à quelque chose. Si Marianne voyait le cahier de sa fille, peut-être trouverait-elle bizarre son obsession pour les hommes beaux, peut-être se mettrait-elle à rire. Nina, qui a peu de secrets pour sa mère, ne lui a rien dit de ses collages. Ils contiennent son cœur, ce qu'elle a de plus limpide et de plus indicible. Pendant ce temps, son frère Thomas, 12 ans, crayonne des voitures et feuillette des revues maritimes. Camille et Nina explorent passionnément leur lycée durant ces premières journées où les magnolias fleurissent une dernière fois avant l'automne. Elles se connaissent depuis leur installation dans cette résidence. Elles sont vite devenues les meilleures copines du monde, quoiqu'elles soient incapables de se rappeler leur première rencontre. À présent, Nina considère Camille comme une sœur. Elle parle d'elle avec chaleur, prend sa défense chaque fois qu'on se moque d'elle. Ce qui arrive parce qu'elle peut être flippante avec sa grande taille et son regard opaque. Elle a aussi un humour très particulier, assez morbide pour une gamine de 11 ans. Nina chérit cette extravagance. D'une certaine façon, elle s'y sent soumise. Et bien qu'elle en ait conscience, elle aurait du mal à définir ce qui l'attire dans la fantaisie sombre de son âme.
1: Tu nous rappelles le titre de ce roman ?
0: Ça s'appelle « Les filles ». C'est un roman de Sophie Avon qui est paru au Mercure de France en 2026.
1: Merci Lionel, à la semaine prochaine.
0: À la semaine prochaine.
1: Écoute, il y a un éléphant dans le jardin, une émission réalisée et présentée par Véronique Soulet. C'est fini pour aujourd'hui. On se retrouve la semaine prochaine, même jour, même heure, même fréquence, c'est-à-dire mercredi à 12h sur Cause Commune 93.1 sur la bande FM, ou bien sur le DAB, ou bien sur le site ou l'application Cause Commune pour écouter l'émission en direct. 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

0: C'était le morceau In the Mist de Sir Bass. Je ne sais pas trop comment ça se prononce. En tout cas, c'est un morceau que j'adore où la basse a une belle place, je trouve. Enfin, c'est moi, c'est le genre de morceau qui me plaît beaucoup.
1: Même le refrain aussi.
0: Ouais. Grave.
1: Très très beau morceau, ouais. Mm-hmm.
0: Merci. Bah, sorti en 2017 et le gars à la base, il est il a mis un peu de temps à sortir son projet tout seul. C'est un saxophoniste qui suivait qui était musicien avec un gars qui s'appelle José González, dont j'avais déjà entendu parler, qui est un musicien suédois aussi. Mm-hmm. Il a été présent, enfin j'ai écouté quelques morceaux à lui, il y a plein de trucs qui étaient dans les séries des années 2000 américaines. Et donc il a sorti ce projet tout seul et c'est un, je sais pas, je trouve que c'est un morceau assez humble qui passe bien quoi.
1: Très voilà. Très chouette, ouais.
2: Bah bah oui,
1: un très beau morceau.
0: Voilà.
1: Et oui, j'ai dit une connerie moi tout à l'heure. King Gizzard and the Lizard Wizard, ils sont australiens.
0: Australiens.
1: Et oui, rien à voir.
0: Bon, voilà. Donc ils chantaient en anglais et non pas en américain.
1: C'est ça.
0: Voilà. Écoute, tu peux rigoler, Nel, puisqu'on va passer à un morceau que tu as choisi.
1: Oui.
0: Un morceau d'ado.
1: Oui.
0: Je pense que tout le monde va un peu chanter des trucs chez lui.
1: Mm-hmm.
0: Qu'est-ce que tu peux nous en dire de ce morceau? C'est The Offspring.
1: Oui, en effet, The Offspring, c'est un groupe américain qui a officié dans les années 90, si je me trompe pas. Je sais pas à quel moment ils ont commencé, mais en tout cas, oui, c'est dans les années 90. Et leur album Americana a fait un méga carton aussi, si je me trompe pas.
0: Ouais.
1: Ils ont, on va dire, je sais pas si ils ont influencé, mais en tout cas, ils font partie de ces groupes de rock qui sont un peu, entre guillemets, on va dire, précurseur dans ce délire là, puisqu'après il y a eu la suite comme des Fallout Boys et des trucs de genre qui ont suivi et qui étaient à peu près dans le même ADN.
0: Je connais pas du tout, je connais pas très bien du tout ce mouvement. Enfin, le morceau que tu vas passer, là, évidemment, je le connais.
1: Mm-hmm. C'est les héritiers du punk, en fait. Donc non, ils ont, c'est les enfants d'un mouvement qui est bien bien plus ancien. Sauf que là, il y a eu plein de groupes comme The Offspring, Sum 41, des Blink 182, des groupes comme ça, qui reprenaient le punk avec une vibe vraiment skate.
2: Oui.
0: C'est tous les mecs qui jouent dans leur garage avec des bottes d'œufs partout.
1: C'est ça.
0: Non mais les clichés dans les films américains quoi.
1: Ouais, c'est ça, c'est très cliché, c'est californien, il y a la culture skate avec pour un côté plus alternatif. Je suis retombé il y a pas longtemps sur sur The Suicidal Tendencies. Suicidal Tendencies est plus un mélange rock et rap, on pourra en reparler quand on écoutera Urban Dance Squad. Et mais The Offspring, ouais, ils ont occupé la FM avec un vrai rock, des grosses guitares pendant un bon bout de temps. Et c'est vrai qu'on n'entend plus beaucoup de grosses guitares à la radio.
0: Non.
2: C'est ce que je me disais aussi.
0: Voilà. Non, c'est vrai qu'on n'entend plus.
1: Ni même de gens fâchés, en fait.
0: Ouais.
1: Parce que là, on va l'entendre. Ouais, The Offspring, il crie, il fâche. Et moi, je me souviens que quand j'étais au collège et au lycée, on attendait, enfin, la sortie d'un nouvel album de The Offspring, tous les mecs de la classe, on l'attendait. Hein.
0: Ah ouais.
2: Ah, mais il y a de quoi. Bon, en tout cas, personnellement, c'est un peu grâce à eux que j'ai connu Nirvana.
0: Ok.
1: Parce que non, tu fais les choses à l'envers, Lanel. Tu fais les choses.
2: Oui, mais c'est pas grave.
1: On a le droit de découvrir dans ce sens-là. Il y a pas de souci. C'est quand même à l'envers.
2: Je sais, malheureusement. Mais après, toi-même, tu sais, à partir de certaines générations, tu découvres une chose et puis on te fait découvrir ce qui s'est passé.
1: Mais
2: avant.
1: Oui, c'est ça qui est bien aussi, c'est qu'on découvre les choses comme elles viennent, en fonction des gens qu'on rencontre et tout. Oui. Et c'est ça qui est chouette aussi.
2: Ouais, bah oui.
0: Et bah oui, tout à fait.
1: Donc The Offspring, Pretty Fly, c'est ça?
2: Ouais. Oui, en effet.
0: Pretty Fly for a White Guy. Et bah du coup, Joseph, on va enchaîner avec ton morceau, si ça se répond bien.
1: Eh ben, si tu veux, avec Urban Dance Squad.
0: Ouais, le morceau qui s'appelle Happy Go Fucked Up. Super. voilà, on se met en ambiance ambiance sympa.
1: Ambiance milieu des années 90.
0: Voilà, ambiance printanière.
1: On est tous fâchés et on dessine des têtes de mort sur nos skateboards.
0: Voilà, bah, c'est super. On commence par The Offspring et puis après on ira ce Happy Go Fucked Up.
1: Ça marche.
0: Allez. Born Duck Lieben, Glauben.

0: Urban Dance Squad sur Cause Commune 93.1. Toujours l'émission au suivant avec Marianne, Joseph et Nel. Et là, on vient d'écouter un morceau qui nous a été proposé par Joseph.
1: Ouais, c'est ça, Urban Dance Squad. C'est un groupe qui date du... qui était en activité de la fin des années 80, de la fin des années 80 jusqu'à la toute fin des années 90. Et à l'époque, on mélangeait le rock et le rap, le metal et le hip-hop. Et on appelait ça de la fusion. Et bon, il y en a d'autres qui l'ont fait. On pense à, aux Fishbones, on pense à...
2: Ils s'inclonent pas aussi, je crois. Ils s'inclonent pas aussi, je crois aussi, un truc de
1: oui,
2: genre.
1: Oui. Et mais ils sont un peu, ils étaient un peu bizarres.
2: Il y avait Linkin Park aussi, je crois.
1: Et Linkin Park, ouais, aussi un peu plus tard. Et eux, ils sont surtout connus malheureusement, enfin malheureusement. Ils sont européens, ils viennent des Pays-Bas.
2: Ok.
1: Et ils ont une grosse influence, notamment sur le groupe Rage Against the Machine. Ouais. Quand ils ont fait leur première tournée Urban Dance Squad, quand ils ont fait leur première tournée aux États-Unis, ils sont tombés sur un guitariste qui les a pas lâchés de tous les concerts qu'ils ont fait ensemble. Mm-hmm. Et quand ils sont revenus pour la deuxième tournée, ce guitariste, il avait un groupe, il avait un chanteur et c'était Rage Against the Machine. Et quand on va chercher les tout premiers concerts de Rage Against the Machine qu'on peut trouver sur YouTube ou quoi, et ben ils reprennent, comme ils ont passé de chansons à eux, ils reprennent Urban Dance Squad.
2: Ok, d'accord.
1: Et là, le morceau qu'on vient d'écouter, Happy Go Fucked Up, bah, c'est un des tout derniers morceaux, c'est un des morceaux de leur dernier album, de 1999.
0: Ouais, j'ai vu ça, je suis allée sur Wiki.
1: Sur Wikipédia, et moi, je la trouve super accrocheuse. Moi, ce que je trouve génial avec ce titre, c'est que... On passe d'un style à l'autre, du refrain au couplet, du couplet au pont, on est dans des univers différents.
2: Ouais.
1: Il y a de la mélancolie, il y a du fun, on a envie de sauter dans tous les sens, mais en même temps, il y a de la rage.
2: Ouais, ouais.
1: Et il y a tout ça dans un même morceau, c'est excellent.
2: Surtout dans les couplets, on ressent bien la brutalité, la furie dans les couplets.
1: Ouais.
0: Ouais. Et ben, j'ai vu que le film de Spielberg, Il faut tourner le soldat Ryan, a été une des inspirations du groupe pour le dernier album.
2: Ah carrément.
1: Ouais, alors ça je sais pas où est-ce que Wikipédia allait le chercher.
0: Bah moi ça me... Je sais pas, je peux y croire.
1: C'est possible.
0: Je peux y croire. Et ben on va se mettre un petit peu de musique française. Une première que j'ai choisie qui s'appelle La Tendresse de Marie Laforêt, qui est un morceau de qui a été chanté par Bourvil à la base. Mais je préfère la version de Marie Laforêt. Et Nel, on va enchaîner avec un morceau d'Erita Mitsuko. Donc avec Catherine Ringer. C'est pas du tout le même genre de femme, mais bon, c'est des femmes qui ont été importantes dans la chanson française, en tout cas. Marie Laforêt, c'est une chanteuse qui a joué aussi dans des films. Cette version, donc, elle est sortie en 1975, la première c'était celle de Bourvil, et c'est un morceau qui a été ultra repris. Enfin, j'ai vu vraiment, ça va de Morane à Zaz. Enfin, c'est
1: il y a autant de trucs. C'est une chanson du répertoire, on peut dire.
0: Voilà, exactement. Et je trouve que la version de Marie Laforêt, elle a un truc plus mélancolique que les autres. Je pense que c'est l'instru aussi qui me plaît plus. Bourvil, il y a un truc, bon, c'est pas très sympa, mais bon, il y a un truc un peu comme ces personnages un peu niais, un peu premier degré, je trouve.
1: Ouais, et puis peut-être un petit côté Tagada de soins de soin, ouais. C'est pour ça qu'on le connaît, ouais. Bourvil.
0: Alors que très rieur dans la voix, alors que Marie Laforêt, il y a un peu plus de gravité et de profondeur, je trouve. Voilà. Et toi, Nel, qu'est-ce que tu peux nous dire sur l'Erita Mitsuko et ce morceau?
2: L'Erita Mitsuko, c'est que le morceau, c'est comme ça. Mais déjà, comme tu l'as dit, Catherine Ringer, voix que je trouve phénoménale. Ses interprétations, ben, en tout cas, tes morceaux que j'ai entendus, j'ai trouvé phénoménal. Et puis après, oui, même la compo de son mari, le jeu de guitare et tout ça, je trouve que ça envoie fort. Et puis, le clip...
0: Le clip était génial. Ouais,
2: ils avaient une inventivité, mais juste exceptionnelle en matière de clip.
0: Je me demande si c'est pas Michel Gondry qui a fait le clip.
2: En effet, c'est bien ça, puisqu'une fois j'ai vérifié, c'était bien lui, en effet. Oui. J'ai quand même retenu son...
0: Bah, il est trop fort en
2: clip. Moi aussi, oui. C'est vraiment exceptionnel ce qu'il leur a proposé. Après, ouais. Je sais pas si les idées valaient aller des deux idées, mais vraiment,
0: oh bah c'est
2: c'était
0: un...
2: beau. Ouais.
0: C'est une fusion des deux idées, mais bon, ça, Gondry, il est quand même connu pour être inventif et faire pas mal de trucs papier mâché, quoi.
2: Ouais. En tout cas, ça, c'est vraiment beau, c'est vraiment exceptionnel, et c'est là où tu te rends compte, et je le dis, je le redis encore, peu importe l'époque, ce qui compte, c'est que ça tue. Et quand tu vois ce qu'ils ont fait avec lui, eh ben, tu te rends compte que c'est vraiment fort et ça tue.
0: Amen. Eh bien, écoutez, oui, tout à fait d'accord. On va s'enchaîner ces deux titres, un petit peu de musique française, donc La Tendresse de Marie Laforêt et C'est comme ça d'Erita Mitsuko sur Cause Commune sur 93.1 jusqu'à 22h dans Au Suivant.

0: C'est comme ça, des Rita Mitsuko, et on s'est trompé, Joseph nous a corrigé, ce n'est
1: Wikipédia
0: pas Gondry.
1: Nous a corrigé.
0: On ne sait pas Gondry qui a réalisé, c'est Jean-Baptiste Mondino qui est photographe et donc réalisateur.
2: Autant pour nous, ça arrive.
1: Il a aussi clippé Björk, il a aussi travaillé avec David Bowie, donc on est quand même dans, un petit peu dans le même univers hein, que Gondry.
0: Ouais, ouais. Et donc il a fait le clip de Zombie des Cranberries, c'est ça?
2: Non, en fait, c'est comme il a parlé de Björk et justement, je revenais dans les souvenirs et parce que quand il l'a dit, je me suis souvenu d'elle et je lui ai demandé si elle venait pas d'Europe du Nord. Il m'a dit en effet et ça m'a fait penser.
0: Elle est islandaise, Björk.
1: Björk, ouais.
2: Comme ça doit être comme Lord aussi. Lord, ça doit être pareil.
0: Je sais pas du tout.
2: Ah, ok, désolé.
0: Je ne sais pas.
2: C'est surtout ce qui arrive après, bien après. Mais bref.
0: Bon, en tout cas, c'était vachement bien de réécouter les Rita Mitsuko.
2: En effet, mais même le morceau que tu nous as fait écouter juste, tu vois, devant, ben moi, en tout cas, personnellement, c'est un morceau, en fait, que j'avais déjà entendu. Je suis pas sûr si c'était cette version-là, mais c'est un morceau que j'avais déjà entendu. Et oui, c'est une très belle interprétation.
0: Ouais, mais il y a plein de versions.
2: Mmh. Ouais, c'est vrai.
0: Plein de versions. Donc, bon, oui, on en a tous certainement entendu plusieurs. Joseph, on va enchaîner avec un morceau que tu as choisi de John Lennon.
1: Oui, parce que c'était le 1er mai il n'y a pas longtemps, donc j'avais envie de programmer The Working Class Heroes.
0: Ok, très bien.
1: Voilà, de John Lennon, qui était plus chanteur des Beatles à ce moment-là, qui faisait sa carrière solo.
0: Avec Yoko Ono.
1: Avec Yoko Ono, évidemment, qu'on aime ou qu'on déteste. Et ce titre-là, alors moi je le connaissais surtout par les reprises, et là en le réécoutant, je m'aperçois que... la production est assez particulière, on entend bien qu'il y a plusieurs parties qui ont été enregistrées à plusieurs moments différents.
0: Ok.
1: Si vous écoutez attentivement, peut-être que vous allez repérer ça aussi.
0: Ok. Et ensuite, on enchaînera avec un morceau choisi par Nel de Caspi, qui s'appelle...

0: Du coup, c'est pour ça, en fait, il a pris en maturité, il a pris, on va dire, entre guillemets, un coup de vieux, malgré son âge. Et du coup, c'est pour ça qu'il a appelé son projet Au l'Ancien et qu'il y a une teinte très boom-bap dans son projet.
1: Ok, bon, on va écouter ça. Donc John Lennon enchaîné avec Caspi. Et donc on commence par John Lennon.

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1: C'était Caspi sur Cause Commune, fréquence 93.1. Un morceau qui s'appelle Le Temps en featuring avec Baco. C'était vachement bien.
2: Ah, merci beaucoup. Ça fait plaisir que ça plaît. En tout cas, moi aussi, j'aime bien, j'apprécie vraiment l'instru. J'aime bien ce genre d'ambiance.
3: Ouais. Très belle instru, ouais, au piano comme ça, très douce. Mais en même temps, les paroles, elles sont un petit peu plus engagées que le petit piano doux le laisse entendre.
2: Ah oui, c'est aussi ça, c'est vrai. Oui, ça, c'est vrai, c'est très engagé. Surtout, Caspi, lui, met fortement l'accent sur l'écriture, étant donné que sa mère était écrivain ou écrivaine, je sais pas comment on peut dire les deux, mais ça fait partie de son héritage. Sa mère, Olivier la connaissait. Elle s'appelait Isabelle Lacon. Elle avait même joué dans des films avec Jean-Claude Belmondo et puis Alain Delon. Voilà, Jean-Paul Belmondo. En effet, c'est bien ça, c'est Jean-Paul. Le Jean-Claude, c'est Van Damme.
3: Et il écrit lui aussi, parce que je vois que on peut sur son Bandcamp, là, on va laisser le lien sur la page de description de l'émission qu'on est en train de faire là. Donc sur son Bandcamp, on voit qu'on peut acheter en groupé le vinyle.
2: Oui.
3: Et le bouquin qui ont la même photo de couverture.
2: Oui.
3: Et le bouquin s'appelle De l'encre à l'encre.
2: Ouais, en effet. Oui, pardon. C'est bien ça.
3: Non, c'est L'antre de l'encre.
2: Oui. Mais en tout cas, oui, en effet, c'est un bouquin dans lequel il a écrit pas mal de choses, dont il explique la conception des morceaux, et puis il rajoute aussi des phases, des métaphores en plus. Comme j'ai dit, voilà, ça fait partie de la transmission qu'on lui a donné, et puis c'est quelque chose qu'il a pris à fond, c'est quelque chose qu'il a apprécié, c'est quelque chose qui fait vibrer son cœur, même si on peut dire ça comme ça, puisque même au début, quand il s'est mis à rapper, il ne pensait qu'à l'écriture et non à la mélodie. C'est après qu'il a compris que c'est bien beau de savoir écrire, mais il faut aussi être dans les temps sur les morceaux. Mais en tout cas, voilà, il a l'accent sur l'écriture à fond, et c'est une bonne chose.
1: Ok.
3: C'est une très belle découverte. Merci beaucoup, Nel.
2: Merci, merci, merci. Ça fait toujours plaisir.
1: L'émission se termine dans pas très longtemps. Et il nous reste deux morceaux. Il nous reste le temps de passer deux morceaux. Donc le premier, c'est un truc que j'ai choisi moi, qui s'appelle Yala de Oumou Sangaré, qui est une chanteuse malienne. Que j'aime beaucoup. C'est un morceau qui date de 2003, donc c'est un peu vieux, quoi. Elle avait sorti un album, je sais pas, un peu avant le confinement, c'était hyper bien aussi, plus moderne. Et après, Joseph, c'est un morceau à toi, mais à part le titre, je ne vais pas réussir à dire l'artiste. Le titre, c'est El Caminar de las Mujeres.
3: Oui, alors c'est... j'ai mes petites notes. Extis et Yunkin sont deux artistes du Guatemala, des femmes mayas, et donc qui chantent la sagesse ancestrale, le chamanisme, et le titre qu'on va écouter, il est organique, plein de percussions, de guitare et de flûte, mais il est aussi électronique, ça parle de spiritualité et du cycle de la vie.
1: Ok, très bien, et bien on enchaîne donc Yala de Oumou Sangaré et Extis Yunkin. El Caminar de las Mujeres, et écoutez, on va vous dire à dans deux semaines, et puis c'était un plaisir, c'était sur 93.1 pour l'émission au suivant.
2: Plaisir partagé.
3: Merci beaucoup Marianne.
1: De rien, je vous en prie, ça m'a fait plaisir de faire la régie cette semaine. À bientôt.
2: À bientôt.

0: C'est une des questions à laquelle tu tentes de répondre avec ce livre.
1: Si nous sommes écrits par ceux qui nous ont précédés, je pense que tout a déjà été écrit, que c'est à la fois heureux et malheureux, mais que comme on est en vie maintenant, on vit au présent, enfin dans la mesure du possible, on essaie de vivre au présent, on ne peut pas s'empêcher d'une certaine façon, de vouloir ajouter notre petite pierre à cet immense édifice qu'est la littérature. Donc, oui, je pense que tout a déjà été écrit. Je pense qu'on essaie de réécrire. On essaie de réécrire à la fois le passé et le futur au présent. Donc, je ne sais pas si ça fait du sens par rapport à cette citation qui m'avait vraiment interpellée parce que, encore une fois, je reviens à ce que je disais précédemment. Quand on va dans une bibliothèque, quand on va dans une librairie ou dans un salon du livre, bon, et qu'on voit tous ces livres qui ont été déjà écrits, et quand on sait que chacun de ces livres parle de soi, dit quelque chose de soi, eh bien, ça fait déjà pas mal d'écriture, hein? Ça fait déjà pas mal de récits. D'ailleurs, on dit que, je ne sais pas jusqu'à quel point c'est vrai, mais j'aime bien l'idée que quand on lit zéro livre, on a une seule vie. Et quand on lit 1000 livres, on a 1000 vies. Donc, c'est intéressant de penser que dans une seule vie, on peut vivre plusieurs vies en même temps. Donc, on peut vivre une vie au 15e siècle, au 18e siècle. Bon, pour les gens qui aiment la science-fiction, un autre siècle. Pour la fin, les gens qui aiment la fantasy, peuvent vivre d'aventure.
0: Dans une conférence, Le vertige du féminin, que tu as donnée dans plusieurs villes en Espagne en mai 2023, tu as dit, je cite, « Ce que je ressens intérieurement, dans mon corps, c'est que je ne sais pas ce que d'être femme, être une femme, et encore moins ce qu'est ou serait le féminin, la féminité. Tous les jours, je me demande si je suis une femme, et autant je ne peux répondre, autant je ne suis pas certaine de pouvoir m'imaginer dans un autre corps. Bien sûr, je vois bien mon anatomie, j'en suis consciente, j'ai eu des enfants, mais cela suffit-il ? Est-ce que l'écriture te permet d'approfondir cette question, de peut-être mieux vivre avec ?
1: Ben, c'est la question de ma vie, Fabiola. Qu'est-ce que c'est que la féminité ? Je ne sais pas ce que c'est. Parfois, j'ai l'impression que... Non, c'est pas vrai. J'ai jamais eu l'impression que je m'en approchais, que j'arrivais à savoir ce que c'était. Je sais pas ce que c'est que la féminité, je sais pas... Donc, je saurais pas comment la définir, comme je ne saurais pas comment définir l'identité, parce que je pense que l'identité, comme la féminité ou la masculinité, ce sont des identités floues et fluctuantes. On n'est pas femme à 12 ans, ou on n'est pas femme à 18 ans, ou on n'est pas femme à 40 ans ou 80 ans, de la même manière. Qu'est-ce que c'est que la féminité? C'est pas le corps. Oui, c'est bien sûr le corps. Ce n'est pas que le corps, c'est entre autres choses le corps. On confond aussi féminin et féminité. Féminin dans le sens... de la langue, c'est-à-dire masculin, féminin. D'ailleurs, on confond aussi genre, sexe et sexualité, ce qui permet toutes sortes d'avenues un peu troubles, dans le sens que quand on confond genre, sexe et sexualité, on est dans la non-identité, dans le fond. On n'est pas dans la différence, en tout cas. On n'est pas dans la différence, on n'est pas dans l'autre. Donc, est-ce que la féminité amène... par définition, apporte par définition le rapport à l'autre? Peut-être, peut-être pas. Est-ce que la féminité implique la maternité? Peut-être, peut-être pas. Il y a des femmes qui n'ont pas d'enfants, il y a des femmes qui ont beaucoup d'enfants. Donc, qu'est-ce que c'est que la féminité? Est-ce que c'est le corps? À ce moment-là, on pourrait parler de mascarade, hein? Parce que les drag queens, les drag queens parlent d'elles ou elles, elles s'habillent comme des femmes, et quelque part, elles sont un peu, et je le dis dans un sens absolument pas péjoratif, là, un peu clownesque, un peu C'est amusant, c'est drôle. Est-ce que c'est ça la féminité? Je sais pas. Est-ce que les femmes qui ont des allures un peu soit faibles ou un peu masculines, ou est-ce que ça les empêche d'être dans la féminité? Je sais pas. Tu vois, je te dirais que c'est pas en vieillissant que je trouve des réponses. En vieillissant, je trouve encore plus de questions. C'est pas rassurant. Et je vis tous les jours dans cette absence de sécurité. Je vis tous les jours dans cette absence de définition. Je vis dans l'indéfini, d'une certaine façon. Je vis dans ce questionnement-là. Toujours, ça fait partie de ma vie, ça fait partie de... Et évidemment, pour moi, le langage pose cette question-là aussi. Hein. Toute la question de la langue inclusive, je ne pratique pas la langue inclusive. Parce que quand on pratique la langue inclusive, à mon sens, on gomme le féminin, justement, et on gomme, en gommant le féminin, on gomme la féminité. Et on la banalise, on l'aplatit. On l'aplatit, et ça nous permet, ou ça nous autorise, ou ça. Il y a quelque chose de cet ordre-là. On ne se pose plus la question. Et on est dans du un. On est dans du... En psychanalyse, on dirait on est dans l'un, avec un I majuscule. On est dans l'unicité. On est, même si on fait, disons, auteur.e.s, on n'est pas dans l'inclusion. En tout cas, je trouve que c'est pas dans l'inclusion. On est un peu dans le bilinguisme. Et comme tu sais, le Canada étant un pays bilingue, ce qui est très rigolo parce que le Canada est un pays bilingue anglophone. On parle pas français là, au Canada. Ou très peu. Et puis c'est quand même une langue, le français c'est quand même marginalisé. Donc, ça me fait aussi penser à ça. Et la langue inclusive, ça me fait penser à, quand on arrive à Montréal, c'est bienvenue à Montréal. Welcome to Montreal. Bon, ça, pour moi, c'est la langue inclusive. Autrement dit, on finit par plus savoir. Donc, autant je vieillis, autant je me pose la question. Et j'ai une fille qui a 30 ans, qui est à la fois très féminine et très pas féminine, qui est elle-même. Et je pense à Ilinka, qui est aussi elle-même et qui même encore aujourd'hui, d'une certaine façon, se pose. Je pense que toutes les deux se posent la question différemment de ce comment moi je me la pose, de ce comment toi tu te l'es posé. Mais ça reste quand même un enjeu, une réflexion. En tout cas, je pense qu'on ne peut pas en faire fi. Et là, je ne parle pas d'une féminité liée aux droits des femmes. Pour moi, ce n'est pas la même chose. Les femmes, malheureusement, n'ont pas les droits qu'elles devraient avoir. En France, maintenant, vous avez, c'est légalisé, là, l'IVG, alors que... Donc, c'est un droit. Hein, c'est un droit. Quand on
0: ça entre dans la Constitution, oui. Il était légalisé, mais il n'était pas dans la Constitution. Ouais.
1: C'est ça. Là, il était légalisé, mais il n'était pas dans la Constitution. Mais aux États-Unis, vous savez qu'il y a des États... où on n'a pas le droit de se faire d'avoir un avortement, où on n'a pas le droit de divorcer si on est enceinte de son mari, et ça fait pas si longtemps que le viol conjugal a été considéré comme un viol. Avant, on trouvait ça presque normal. Enfin, le mari avait le droit d'abuser de sa femme sans qu'elle le veuille. Donc, ça, c'est des droits. Non, c'est des droits. On a le droit d'avoir le même salaire, on a le droit d'avoir un appartement, on a le droit d'avoir son compte en banque, on a le droit de voter. Ce sont des droits, mais c'est pas la féminité. Pour moi, c'est des questions qui sont différentes et qui se posent autrement. C'est pour ça que je distingue le côté social et politique du côté... on pourrait peut-être dire que je suis humaniste ou sexiste, peut-être, mais que pour moi, le sexe est une nature, mais c'est pas une nature. Je suis un peu dans cette... pas au niveau des droits, dans ces univers de réflexion. Et qu'est-ce que ça veut dire aujourd'hui dans ce langage inclusif, la féminité? On ne parle pas de féminité, on parle du féminin. Féminin singulier, là. Féminin pluriel, enfin, féminin dans la langue, la nature et la fonction d'une certaine façon. Je pense qu'on confond nature et fonction. Bon, je sais qu'il y en a, j'ai une amie qui me dit que je crois à la nature. C'est pas que je crois à la nature au sens où c'est l'entité, mais je ne peux pas répondre à ces questions-là parce que je me les pose tous les jours. Ben, c'est sûr que j'ai un corps de femme, que j'ai un utérus, que j'ai eu des enfants. Est-ce que ça fait de moi une femme?
0: Tu as dit encore mon écriture, ma recherche, ma réflexion s'organise autour de ce lieu qui m'échappe, ce lieu que la féminité, la mienne d'abord et celle du féminin. Qu'est-ce qu'une femme? Et qu'est-ce qu'une femme qui se pose ces questions, qui se demande si elle peut écrire? Au nom de qui? Au nom de quoi? Et que peut-elle écrire? Comment entrer dans la langue? D'où parle-t-elle? À partir de quel non-savoir? Quelles absences? Et pourquoi est-ce que je parle en utilisant le pronom « elle »? C'est de moi dont je vous entretiens. C'était toujours dans cette conférence « Le vertige du féminin ». Et je me suis demandé si de ne pas nommer, de ne pas se nommer, n'était pas donner parole à ces corps multiples, de se reformuler sans cesse pour conquérir une identité, mais une identité qui ne se désigne plus à partir d'une séparation, parce que sexe, tu vois, l'origine, l'étymologie du sexe, c'est la séparation. C'est comme sécateur, c'est comme tout ce qui sépare. Je me suis dit que peut-être le choix ou le fait de ne pas nommer ou pas encore, c'est peut-être en attente de pouvoir nommer sans se définir par une séparation, par une... Daniel, l'identité féminine, est-ce un des endroits d'où tu écris? Quels sont les autres endroits?
1: Ben, d'abord, je dirais que tu devrais écrire, Fabiola, tu serais pas mal meilleure que moi pour expliquer les choses. Parce que ce que tu viens de dire à propos de ta citation est nettement, nettement mieux que ce que j'ai dit moi-même. Alors, tu devrais l'écrire. Et je sais pas de quel autre lieu j'écris. Je sais pas de quel autre lieu j'écris, puisque je... comme j'ai dit tout à l'heure, plutôt, comme je répète, j'écris à partir de ce que je filtre, hein? J'écris à partir de, et je peux pas écrire en dehors de ce filtre qui est qui suis-je? Qui suis-je? Qui suis-je dans ce corps? Quel est ce corps pour moi?
0: Mais c'est un corps ou c'est plusieurs corps?
1: Tu me poses une question, je ne sais pas quoi répondre à ça parce que...
0: Moi, quand j'ai lu ton dernier livre, je me suis dit que c'est comme s'il y a plusieurs corps qui parlent. Il y a plusieurs, peut-être pas corps, peut-être plusieurs... plusieurs voix qui parlent. Oui, il y a plusieurs personnes, voix. Mais ces voix, ils pourraient être une seule personne.
1: Ouais, ben ça, c'est ta lecture parce que moi, je ne savais pas qu'il y avait... C'est-à-dire que je suis contente que tu me dises qu'il y a plusieurs voix dans ce texte-là, parce qu'effectivement, dans ma tête, dans tous les textes que j'ai écrits, dans tous les récits, enfin les récits, il y a toujours plusieurs voix, parce que, comme je te dis, j'écoute les gens, je les vois, je les regarde, et j'essaie de transcrire, évidemment, je transcris ce qui est filtré par ce que je suis. Je ne peux pas écrire autrement que filtré par ce que je suis. Je ne peux pas écrire filtré par ce que t'es toi, parce que c'est moi qui écris. Mais... Donc, c'est sûr qu'il y a plusieurs voix. C'est sûr qu'il y a plusieurs voix parce qu'on est déjà différente du début de l'entretien. On est déjà autre du début de l'entretien. Et là, je ne parle pas du stupidement, bêtement, du vieillissement. On n'est plus hier, on n'est pas encore demain. C'est pas ça que je veux dire. C'est qu'à l'intérieur même d'une seconde, on joue avec soi-même. On n'est pas fossilisé. On n'est pas stigmatisé d'être une chose. Peut-être qu'on peut l'être aussi. J'imagine qu'il y a des gens qui pour toutes sortes de raisons ne sont pas sensibles au fait qu'ils sont changeants. Mais on est changeant.
0: Mais tu sais, quand tu le dis maintenant, tu dis je, et quand tu as dit on joue, et je me suis dit je, tu peux dire je comme J-E-U-X. Tu vois?
1: Comme je.
0: Comme je.
1: Oui, mais on joue avec soi-même aussi. On se parle.
0: C'est comme un jeu au pluriel. Comme si le jeu, il est pluriel et tu l'écrirais J-E-U-X. Oui.
1: Ouais, mais je pourrais l'écrire J-E-S aussi.
0: Oui, comme tu l'as écrit dans Ici.
1: Comme je l'ai écrit dans Ici, parce qu'on est plusieurs jeux en même temps. Par exemple, avec moi, t'es pas pareil. Puis là, on n'est pas pareil en ce moment que quand on est au café ou quand t'es avec quelqu'un d'autre, quand t'es avec une amie et que vous parlez d'une pièce de théâtre que vous venez de voir, t'es déjà différente. On est aussi c'est dans ce sens-là que je dis qu'on est mouvante. On est mouvante. Qu'est-ce que c'est qu'une identité?
0: On est mouvante et émouvante.
1: On est mouvante et émouvante, oui, parce qu'on est ému par les autres.
0: Oui.
1: Il faut être touché. Je lisais un texte dernièrement, c'était une très très très belle image à être touchée parce que c'était une femme, et c'est magnifique comme image, qui avait fait l'amour avec un garçon, avec un homme. Elle était jeune, elle avait 22 ans, donc elle dit « j'ai été touchée ». J'ai trouvé que l'image était spectaculaire. Bon, c'est sûr que c'était circonscrit dans un événement précis, mais qu'est-ce qui fait qu'on est avec quelqu'un? Qu'est-ce qui fait qu'on peut entretenir une relation avec quelqu'un? C'est qu'on est touché et on est ému par l'autre et que l'autre nous transforme. On est un peu loin de la féminité, tu penses, là? Tu vas me dire, c'est un peu garé, mais je pense pas qu'on soit loin de la féminité. Non. Je pense juste à le fait d'avoir des enfants ou de ne pas en avoir. Pour moi, c'est un choix, une décision. Une décision, un choix, appelons ça comme on veut, excessivement émouvante, parce que ça touche directement, un, la sexualité, le rapport à l'autre, que ce soit un rapport amoureux ou un rapport violent, il y a quand même eu un rapport à l'autre, et il y a un rapport à soi après. Donc c'est excessivement émouvant. Enfin, moi, ça m'émeut dans ce sens-là. Je ne parle pas de « Ah, c'est émouvant, les mères sont tout le temps maternelles ». Ce n'est pas du tout dans ce sens-là où je vais. Ce n'est pas cette voie-là qui me préoccupe. C'est le fait d'être ému, d'être touché par... Quand on est enceinte, on est carrément, et là, ce n'est pas du tout une figure de style, on est carrément touché de l'intérieur par un autre corps. Bon, ça peut être aussi une autre avenue. On peut réfléchir à cette question-là. Moi, ce n'est pas nécessairement... La vie intérieure, pour moi, c'est tout ça mêlé. Hein? C'est tout ça mêlé. C'est être touché, c'est être touché de l'intérieur, c'est entendre les paroles des autres, des gens qui m'entourent, des gens que je vois sur la rue. J'adore marcher et puis m'imaginer ce qui se passe dans les maisons. Ça me touche. Bon, c'est sûr que j'imagine probablement des scénarios qui n'existent pas, mais c'est pas important. Le scénario que j'imagine est le seul réel pour moi.
0: Tu sais, quand tu m'as offert ce livre, il n'y a rien d'intact dans ma chair. C'était au tout début. Moi non plus, je ne sais pas ce que c'est la féminité. Mais c'est comme si, au moment où j'ai lu ce titre, je pense qu'il n'aurait pas pu être écrit, il n'aurait pas pu être donné par un homme.
1: Ouais, veux-tu que je te raconte l'anecdote de ce titre? C'est une cantate de Bach.
0: Ah,
1: c'est
0: tu
1: le titre
0: vois,
1: d'une
0: cantate
1: de Bach. Ben non, mais c'est une cantate de Bach.
0: C'est peut-être sa femme qui lui a donné son titre.
1: Oui, c'est Magdalena. C'est Magdalena qui lui a donné. Ben, tu sais comment je suis, l'amoureuse finie, comme on dit, de Bach. Alors, pour moi, c'était comme lui rendre hommage. Bon, malgré tout, je ne le connais pas, Bach. Et je ne m'intéresse pas tant que ça à la biographie des gens, mais je me dis, quelqu'un qui écrit... Un titre, je me rappelle pas du titre en allemand, mais quelqu'un qui a écrit un titre comme ça, c'est précis, c'est pas rien.
0: Bach est une femme.
1: Bach est une femme, oui, c'est ça. Ou c'est Magdalena qui l'a écrit et qui lui a donné. Mais c'est quand même pas rien. Il n'y a rien d'intact dans ma chair, je veux dire qu'on est carrément touché là.
0: Mais vraiment.
1: Comme on dit, il n'y a pas de possibilité de s'en sortir.

0: Tu as enseigné, fait un travail littéraire dans des maisons d'édition ou des revues, tu as donné des conférences, tu as écrit des essais. Qu'est-ce que tu peux dire avec l'écriture que tu ne pouvais dire autrement?
1: Ouais. Qu'est-ce que je peux dire avec l'écriture que je ne peux pas dire autrement? Je te dirais que je suis pas très bonne pour ce genre de questions. On a commencé l'entrevue quand je t'ai dit que pour moi, les choses sont mêlées, sont entremêlées. Je sais pas très bien où commence quelque chose, où commence autre chose.
0: Mais il y a quand même une distinction entre le moment où tu écris pour une conférence, le moment où tu fais un essai ou le moment où tu corriges le travail de quelqu'un. Non?
1: Mais non, pas pour moi, c'est pareil. Je sais pas, pas pareil, bien sûr, c'est pas pareil. C'est-à-dire que quand je corrige le manuscrit de quelqu'un, même quand je le fais encore maintenant, parce que dans les ateliers d'écriture, je travaille avec les participants,
0: Tu as
1: mais
0: l'impression d'écrire quand tu fais ça?
1: ouais, j'ai l'impression d'écrire avec eux. Quand je donne une conférence, j'ai toujours l'impression de parler de la même chose. De toujours un peu comme un laboureur, je creuse tout le temps le même. Je creuse tout le temps le même sillon et que à chaque fois que je creuse, ben, c'est un peu comme un explorateur, quelqu'un qui fait de l'archéologie. Il découvre une petite pièce, il en découvre une autre. Il se rend compte que finalement, là, il avait cru que les deux pièces on pouvait les coller, ça donnait l'objet, mais non, il en manque encore une. Bon, ben, c'est comme ça que je me sens. C'est comme ça que je me sens. Donc, quand j'écris une communication, je livre quelque chose de moi, comme tu as vu la communication que j'ai donnée en Espagne, je parle quand même beaucoup de moi. Est-ce que je suis trop narcissique? Peut-être, j'ai pas l'impression, mais bon, j'ai pas l'impression que c'est ma caractéristique. Puis j'ai l'impression aussi souvent que quand j'écris au jeu dans les communications, que je voudrais que le jeu soit un elle ou un nous.
0: Tu pars de toi, je ne pense pas que c'est narcissique, tu pars de toi, mais tu pars, c'est juste un point de départ, c'est
1: C'est ça.
0: absolument légitime, je pense, de partir de soi,
1: Ouais.
0: on est le plus proche, tu parles
1: Ouais,
0: du plus
1: mais
0: proche peut-être, non?
1: ouais, puis je veux que je veux, c'est que mon plus proche t'émeuve, te touche, et que tu me renvoies ton plus proche. Et quand tu me retournes ton plus proche, eh bien moi j'y réponds. Et là, on parle, tu comprends? On dit des choses. On se dit. On se dit et on s'entend. Et on est ensemble. Et ça, pour moi, c'est important. Quand tu fais les conférences, si je touche une personne, j'avais la même attitude quand j'enseignais. Si j'arrivais à toucher un étudiant ou une étudiante, quand je fais une communication, quand j'arrive à toucher un ou un auditeur, ben, j'ai gagné mon pari avec moi-même. C'est ce que je veux. Je veux comme réveiller en l'autre quelque chose. Bon, peut-être que ça marche, peut-être que ça marche pas, peut-être que ce que je réveille, ce sont des monstres, mais après tout, on a tous des monstres. Mais si on a des monstres, on a aussi des fées. Alors peut-être qu'on peut réveiller une fée clochette, une fée marraine. Mais c'est ce que je veux. Quand j'écris un livre et que quelqu'un me dit, j'ai lu votre livre, ça m'a touché. Ben, ça valait la peine que je l'écrive. J'aime quand on me dit ces choses-là, parce que j'ai l'impression d'avoir touché quelqu'un, d'avoir ému quelqu'un, d'avoir ramené quelqu'un à ce qu'il est. Et en le ramenant à ce qu'il est, et ça revient un peu à ta question que tu as posée au début de cette entrevue sur la responsabilité, c'est la responsabilité de l'écrivain, enfin de l'artiste. Et en arrivant à émouvoir quelqu'un, je suis pas dans l'idée d'on va changer le monde. C'est trop gros pour moi, cette idée-là. Ma responsabilité, Fabiola, c'est de te toucher toi, de toucher éventuellement les auditeurs et qu'ils se disent, mais qui je suis, moi? Ça, c'est ma responsabilité. Et comment mon écriture, si elle peut donner envie de se connaître, si mon écriture peut donner envie
0: De
1: de
0: se
1: lire.
0: reconnaître.
1: Mais de se connaître et de reconnaître l'autre aussi. C'est essentiel. Il ne peut pas y avoir de parole si personne t'écoute, tu ne peux pas parler. Si personne ne t'entend, à qui tu vas parler? À personne. Au vide. Parler au vide, ça rend fou. On a besoin de savoir que quelqu'un, quelque part, nous entend et est prêt à nous entendre. Évidemment, c'est pas du tout d'actualité. C'est pas du tout dans l'ego portrait. Là. C'est pas du tout dans l'ego portrait où ce qu'on a à dire est tellement essentiel que j'ai l'impression qu'on vit. On vit tout le monde les mêmes vies, finalement. C'est sûr qu'il y en a qui sont plus spectaculaires, mais est-ce qu'elles sont plus extraordinaires? Pas sûr. Elles sont plus spectaculaires. Mais profondément, quand on est avec soi-même, là, quand on se regarde dans la glace, ou quand on se couche, ou quand on se brosse les dents, on est tout seul avec soi-même.
0: On dit qu'on écrit à partir d'un manque. Est-ce que ce manque-là, le manque de l'autre, peut-être, de cette écoute, de l'autre qui manque?
1: Dans mon cas, j'écris pour conquérir la langue. c'est tout le temps un peu cette question-là, c'est que j'ai tellement l'impression de ne pas avoir de mots que j'essaie d'écrire pour trouver des mots. J'essaie d'écrire pour arriver à dire, arriver à faire ressentir quelque chose. Oh, peut-être, c'est sûr que je pourrais dire toutes sortes de choses par rapport à ma vie, par rapport à mon enfance, par rapport à ce qui m'a manqué, par rapport à ce que j'ai eu. Parce qu'avoir en trop, c'est comme passé, hein. C'est pareil. Donc, c'est sûr que je pourrais toujours, mais le manque dans ma vie, le manque, c'est vraiment le langage. De pas avoir de mots. De pas avoir les mots qui disent au plus près et au plus juste.
0: Tu envisages d'écrire à partir d'un travail pictural, maintenant? C'était un projet. Écrire autour du travail du peintre Sergio Zanco, qui a été aussi un des invités des Formes Utiles. Comment tu vois ce travail? Comme un exercice d'écriture ou c'est un travail littéraire au même titre qu'un récit qui part d'un vécu ou d'une fiction? Mais bon, tel que tu l'as répondu jusqu'à maintenant, je vois que tout pour toi, tout est... tu es dans l'écriture.
1: Ben, j'ai fait ça avec Lisette Tardy. Hein, j'ai publié un livre avec elle...
0: L'innommé,
1: c'est... Oui, j'ai publié un livre avec Lisette Tardy qui était sur l'innommé. Et là, j'ai envie de travailler avec Sergio parce que j'aime son travail, mais j'ai pas envie de faire une écriture d'accompagnement. Je vais pas faire de l'analyse de ses tableaux. Je vais pas non plus faire des légendes de ses tableaux. Je regarde ce que j'avais vu. Là où ça m'amène, c'est surtout dans ce sens-là que là où ça m'amène quand je regarde ce qu'il fait, un peu comme quand j'ai écrit « Il n'y a rien d'intact dans ma chair ». J'écrivais ce recueil et j'écoutais en boucle cette cantate de Bach. Et c'est comme si je faisais mienne, la musique ou la peinture. C'est pas de l'accompagnement. C'est un accompagnement intérieur.
0: Je vais lire 4 extraits de celle qui ne donne pas son nom. Seul avec toi, tu ne sais plus avec qui tu es. D'ailleurs, tu ne te reconnais pas dans le miroir. Tu es ravagé. Que ravagé. Au point que tu ne peux plus te regarder. Que tu ne peux pas non plus regarder les autres autrement que par en dessous. Tu es en 1000 morceaux, fragmenté, privé de toi-même. Déterminé par des lois et des devoirs qui n'en finissent plus de s'accumuler. Obéissant devant une routine que tu n'as pas choisie, mais que tu revendiques et exiges cassante. Tu ne sais pas, ne t'y habitue pas, au poignard dans le ventre. Terriblement étrangère à toi-même, tu ne cherches même plus à maîtriser ta parole. Tu t'aperçois que tu es sans identité, ni boniche, ni esclave, asservi à quelque chose de plus fort que toi, qui t'illumine la nuit, t'écrase le jour, fugitive. Cet état où tu te désolidifies, te décompose et t'évapore. Tu ne sais quand dire rien. Tu ne sais quand dire, ni si tu arrives à y survivre. Tu n'as pas une identité, mais mille, aussi inqualifiables et inavouables les unes que les autres. Tu ne peux dire si cela t'effraie ou te rassure, ou si tu devrais plutôt en pleurer, et pleurer chacune d'elles. Il n'y a personne à côté de toi, que personne, et cela ne t'apporte ni quiétude, ni sérénité. Il y a tant de choses que tu détestes. Tu aimerais avoir acquis autre chose dans cette langue, puisque dans cette langue maternelle, il t'en vient une autre, naturelle, habitable, en retrait, barrée par ton sexe de femelle. Une langue plus ancienne, archaïque, une langue marabout qui te poursuit dans une ville étrangère. Cette langue, où tu ne vis pas tranquille, t'oblige à apprendre rapidement la lenteur. Tu ne le souhaites pas. Tu ressasses les mots, les répètes,
2: Toi qui ne supportes pas d'être corrigé. Des mots, il y en a trop. Et tu ne possèdes pas l'orthographe. Tu la refuses, suffisante. Comme pour arracher l'écorce au boulot. Tu ne veux pas. Quand tu considères ta vie, tu additionnes inlassablement les corps des hommes que tu as connus, et sans jamais te rappeler à eux, réalise que tu n'en as oublié aucun, en dépit de ce qu'ils t'ont fait à toi. Ou pas. Dis, ou non. De ce que tu as escompté et qui n'est jamais venu. Chacun d'eux t'a laissé quelque chose qu'aujourd'hui tu observes, désabusé ou écœuré. Comme si ce n'était pas toi. Comme si ce n'était pas eux. Même si aujourd'hui ils existent sans signe particulier, sans singularité. Pluriel, absent de ta vie actuelle, présent malgré toi. Parfois tu rêves à eux sans les distinguer les uns des autres. Tu te réveilles en hurlant parce qu'ils t'ont tué, tous en même temps, indifférenciés. Tu ne te rappelles ni le sexe, ni les mains, ni la bouche. Ils viennent vers toi en meute. Penses-tu en sueur dans ton lit dans une chambre qui n'est pas la tienne? Mon jardin m'enseigne l'amour. Le tien participe d'un ordre réglé, mesuré, où les fleurs pourraient être artificielles. Les miens sont mon pays. Je te parle de la lâcheté, de l'impéritie ou si tu préfères de l'inculture devant laquelle nous nous sommes résignés, par défaut, emprisonnés dans un mur de reddition, d'ignominie. Tu en es fier. J'en ai honte. J'ai honte pour deux, pour mille, pour toutes les femmes sans nom. Je n'ai pas d'autre mot. L'aliénation.

Tu as publié plusieurs recueils de poèmes en collaboration avec, je ne sais pas, avec des hommes, je pense pas, mais avec des femmes, comme avec Mireille Farguet-Carousse ou Lucie Guilbeault ou maintenant avec Louise Marois.

0: Pourquoi écrire à deux? Et comment écrit-on à deux?
1: Chaque livre a son histoire propre parce que j'ai pas écrit à deux de la même façon que j'ai écrit chacun des livres. Par exemple, avec Luce Guilbeault, qui est le premier livre que j'ai écrit avec elle, on a vraiment travaillé chacun notre texte et bon, après, on a mis nos textes ensemble. Avec Mireille Fargier, ça s'est passé autrement. Mireille, on s'est envoyé un texte. On s'est envoyé un texte et le texte était la réponse. En fait, c'est comme si vraiment c'était une réponse, mais c'était l'ensemble. Je pense que j'avais envoyé tous les textes à Mireille et puis Mireille avait répondu à cet ensemble de textes. Avec Louise, on avait décidé de prendre des vacances toutes les deux, d'aller au bord du fleuve, parce que le fleuve est très, très important au Québec, le fleuve Saint-Laurent. Et je lui avais dit, ah, on va tous les soirs, quand on va se coucher, chacune notre soir, on va envoyer une phrase d'un livre qu'on est en train de lire à l'autre, par texto. On dormait dans chacune dans nos chambres, bon. Et puis, le premier soir, je lui envoyais une phrase. Et le lendemain, on devait écrire un texte à partir de cette phrase. Et à l'heure de l'apéritif, on devait lire le texte qu'on avait écrit dans la journée. Et on a fait ça pendant plus de 2 semaines. Et quand on est rentré chacune chez soi, les premiers jours, enfin les 2 premiers jours où on était séparés, hein, on était chacune chez soi, on s'ennuyait énormément de l'autre et on a continué à faire ça. Et après, on a dit, ben écoute, c'est devenu un livre cette affaire-là. Et bon, Louise est une artiste multidisciplinaire, bon, extraordinaire, une grande, grande artiste et elle faisait des photos en même temps. Donc c'est comme ça que ça s'est fait. Mais
0: c'est comme
1: à chaque
0: ça,
1: fois,
0: je n'aime pas Violet et il va paraître au mois d'avril au Norroi.
1: Tout le monde se pose la question. C'est parce que normalement, le livre devait s'appeler « Violet presque noir » parce que le violet, parfois, il devient presque noir. Et puis, je sais pas pour quelle option, je me rappelle pas du détail de la chose, mais en tout cas, je sais qu'il y avait un livre qui était publié au Norroi qui s'appelait « Presque noir ». Je crois que c'est le livre de Louise Dupré, mais je suis pas certaine. Puis là, on s'est dit, mais là, encore du noir. Puis il y avait d'autres livres qui étaient publiés, noir, noir ténèbres. En tout cas, il y a plein de noirs là-dedans. Je me rappelle plus si c'est l'éditrice, c'est Louise qui a dit, je pense que c'est l'éditrice qui a dit, ben ça pourrait être violet. Alors là, moi, je me suis immédiatement, ah non, je n'aime pas violet. Puis Louise, elle a dit, ben c'est ça le titre du livre. Et le livre, il est tout violet. Enfin, le caractère, les caractères sont violets, la tranche est violet. On dirait un petit cahier. C'est un magnifique livre. C'est un magnifique livre. On dirait un petit cahier d'écriture. Et ça tombe bien parce que, je l'ai dit, j'écris tout le temps dans les cahiers. Et un des cadeaux que je fais régulièrement à Louise, ce sont des cahiers. Je lui achète tout le temps des petits cahiers. Et puis là, je lui dis, allez, écris, martyr, dessine, martyr. Alors, je donne ces petits cahiers. Donc, c'est comme si notre livre était le symptôme de cet échange que l'on a de petits cahiers. Et Louis, c'est une amie que je connais depuis très, très longtemps. Et on s'entend et on s'écoute. Extrait de « Je n'aime pas violet ». Il y a des choses plus faciles à dévoiler que d'autres et par conséquent, plus faciles à taire. Des choses dont elle perd volontiers le souvenir, d'autres qui lui restent dans la poitrine, vont jusqu'au cœur, se déplacent ou se répandent et créent un jardin dans ses pommes, un jardin. Il va sans dire que cela dépend des êtres, de leur solitude ou de leur entourage, des mots qu'ils ont appris et retiennent, qu'ils rendent tantôt avec délicatesse, tantôt avec grossièreté, surtout si celle-ci est liée à la peur acide et âcre. Elle souhaiterait dire quelque chose de simple, qui vient tout bonnement, comme un serment de cœur, qui ne trouve nulle part où aller dans le corps, comme on se perd en l'autre. Mieux vaut utiliser le neutre du masculin et laisser la marque du féminin. Elle qui n'est ni l'un ni l'autre, qui charrie ce petit rien sans lumière ou d'une lumière ordinaire qui se profile sous le granit et les lauges, qui construit un lieu où la vie aurait eu la particularité d'être. Elle se rappelle avoir eu les mots de tous les jours, ceux d'une langue soutenue capable de tumulte et de frissons, des paroles surprenantes de vérité. Mais elle reste là, avec ses petites lettres, pattes d'oiseau sur le sable mouillé.
0: Daniel, quelles sont pour toi les formes utiles?
1: Les formes utiles, je me suis posé la question, bon, je sais que c'est le titre du recueil de Martine Audet, poète québécoise, mais qu'est-ce que c'est une forme utile? Je ne sais pas, tricoter, faire de la poésie? J'ai réfléchi, je ne sais pas combien de temps cette question-là, des formes utiles. Évidemment, là, je vais parler comme une ancienne prof, j'ai pensé les formes utiles littéraires. Non, je ne sais pas, non. Donc, je ne sais pas quoi répondre à ça. Faudrait que tu me dises ce que
0: c'est. Un ancien invité, il m'a dit que pour lui, ça serait les formes neutres. Celles qui te laissent les transformer, pas celles qui sont déjà toutes...
1: Ouais. Une forme utile. D'ailleurs, qu'est-ce qui est utile dans la vie? Nécessaire, mais utile.
0: Daniel, on va clore cet entretien par la dernière page de ton dernier récit, celle qui ne donne pas son nom.
2: Qu'éprouves-tu vraiment, toi qui n'arrives pas à faire une phrase complète? Toi qui te sens entamé par l'autre? Comment survis-tu aux tristesses confuses, à ton aveuglement, aux mots poubelles que tu prononces quand tu parles d'amour? Devant toi, je me retrouve décontenancé. Peut-être reconnais-je mes propres ténèbres, mon isolement. Tu sauras si bien me tuer, tu n'aurais aucun mal. Je pense que cela te serait facile, puisque tu sais refuser, sans regret, ce qui vient à toi dans la douceur des roses et des baisers. Tu gardes ton cœur sous verre. Ne l'approche plus de crainte qu'il ne se réveille et pleure dans une obscurité palpable que tu as créée, submergée par un chagrin qui se déballe devant toi, quelque chose d'une enfance et d'un amour perdu. Oui, un intolérable chagrin d'enfant qui n'a pas de nom, qui existe à peine, qui se lamente en silence dans un lit de fée. Comment nommer? Avec quel mot que tu n'as pas, n'as jamais eu, ni n'auras jamais? Comment évoquer cet intraduisible de ton cœur cousu du fil de l'impuissance? Devant toi, je me sens ta sœur, ni la fille de ton père, ni celle de ta mère. Une sœur qui vient des tremblements intérieurs, une sœur qui vient d'un monde sans dessus-dessous, surgit d'une explosion qui n'a pas encore de nom, d'un pays qui n'a ni route, ni maison, ni terre, ni eau. Un pays qui se définit par rien. Méconnaissable, tu demeures vive entre les embruns et le délicieux de l'air. Tu hésites entre le passage des faces cachées à la lumière. L'effondrement du corps reste un mystère lisse. Tu te demandes comment dépendre l'eau à celui qui n'y est jamais entré. Ou la douceur de bandes de sable roulée par la mer. Tu te demandes si cela est nécessaire, toi, qui n'aurais jamais voulu sortir du rang, mère avant d'être femme. Tu as survécu au chemin de grandes déceptions. Tu t'efforces de te reprendre, en toi enfui, la peau brûlée, œuvre du cœur brisé. Le jour ne se lèvera pas, ni ne se couchera, un autre jour sans jour. Une heure s'ajoute, penses-tu, dans l'éclatement du cerveau, le hasard objectif. Et seulement le hasard objectif. Il t'obligera à parler, pour une fois, tout dire jusqu'à la coalescence, jusqu'à la mer, jusqu'aux figures de l'index et du pouce, jusqu'aux racines antisées de la verticalité et du sens commun. Jouer à parler et rire, et encore parler, puis rire. Normalement, les dents devant, l'œil mordu par l'image quand l'avenir empêche le présent. Il sera possible d'en revenir en dépit des matines et des vêpres. Tu m'échappes. Les mots dans ta bouche s'échappent aussi et mènent leur propre danse. À leur tour, ils t'échapperont. J'observe le monde avec mon ventre. Et je m'y sens transparente.
0: Merci Daniel.
1: Merci à toi Fabiella.

0: L'avez-vous visionné ce numéro de Regard, cette émission proposée par Arte TV, cet épisode qui s'intitule « La guerre des mobilités à Paris ». C'est tellement gênant cette façon d'enfiler les caricatures. Bien entendu, il y a la présence d'Anne Montmarché, la mise en valeur de la cyclogistique, son métier, la mise en valeur de son engagement militant au sein de Paris en Seine, le rappel du combat porté par Paul Varry. Par ailleurs, le parallèle ou l'opposition entre la vie de Parisiens, d'Hélène et Ambroise, qui ne jurent que par le vélo, et celle de Dalila, habitante de Romainville, chauffeuse de taxi à Paris, qui bosse entre 11h et 14h par jour, 7 jours sur 7. Vraiment, nos cyclistes présentés sont caricaturaux. Dalila l'est-elle caricaturale? Je n'en sais rien, je ne connais pas finement la vie des chauffeurs de taxi. En tout cas, je me demande ce que retiennent les personnes qui visionnent ce magazine. Voient-ils deux modes de déplacement irréconciliables, deux façons opposées d'occuper l'espace public, à moins que la réconciliation ne passe plus par deux personnes comme Anne qui livre efficacement les différents commerces ou bureaux du centre-ville. Que ces coursiers et ces coursières ne livrent pas que des colis, mais aussi tissent un lien entre les différents besoins et usages des citoyens. Mon invité du jour tisse-t-il des liens, ceux entre la voiture et le vélo? Jérôme Mortal a longtemps œuvré dans l'industrie automobile, ingénieur de formation. Il a travaillé pour Range Rover, puis un passage dans la Formule 1. Lors d'une rencontre qu'il a organisée pour évoquer une collaboration entre l'une de ses marques de vélo Ultima avec la marque de mode Eden Park, il m'expliquait qu'il a eu comme une révélation lors d'une présentation en interne quand il expliquait à ses patrons que le futur de l'automobile pourrait être en allant vers des voitures plus petites, plus sobres. Il n'est pas suivi par la direction, alors il se lance. Et plutôt que penser voiture plus sobre, il pense vélo. J'ai eu aussi envie de le recevoir aujourd'hui parce qu'il vient de récupérer la destinée de la marque Voltaire, entre autres. C'est quoi le quotidien d'un entrepreneur dans le monde du vélo aujourd'hui? Pourquoi il croit au Made in France? Comment pense-t-il le vélo? Quelles sont ses contraintes, sa vision et comment nourrit-il ses réflexions? Est-ce qu'il regarde Arte TV? Est-ce qu'il lit? Est-ce qu'il écoute? Est-ce qu'il milite? Allez les amis, c'est parti pour ce rayon libre et pas de pit stop. Bonjour Jérôme, merci d'être avec nous au micro aujourd'hui.
1: Bonjour Jérôme, je vous remercie pour l'invitation.
0: Eh ben c'est un plaisir. Jérôme, la première question que j'ai envie de vous poser, c'est quelles sont vos sources d'informations pour vous construire votre vision d'entrepreneur et votre vision d'acteur du cycle?
1: La première vision, je pense qu'elle est, familiale finalement. Elle est notre entourage au quotidien et la limite, les limitations que l'on peut trouver dans l'usage du vélo au quotidien. Et ça c'est inspirant puisque ça donne des idées, ça donne à réfléchir. Et c'est ce qui était à la genèse d'Ultima quand on s'est dit il faut sûrement faire des vélos plus faciles.
0: Ouais.
1: Peut-être des vélos qui ne sont pas dessinés que par des cyclistes pour des cyclistes, mais des vélos aussi qui sont destinés à des gens qui veulent franchir le pas du vélo, mais qui sont freinés par les problématiques de vol, les problématiques de facilité d'usage. Et j'aime bien prendre souvent l'exemple du dérailleur, qui est, qui est quelque chose qui est inné pour un cycliste, mais qui n'est pas forcément inné pour quelqu'un qui n'est pas cycliste. Et c'est comme ça qu'est né le programme Ultima.
0: Et justement, Ultima, c'est ça. C'est l'idée, c'est de, pour de temps en temps, si possible, remplacer la voiture, mais ne pas être en opposition à la voiture.
1: En effet, pour moi, Ultima, c'est à la genèse Ultima, c'était de se dire, mais finalement, beaucoup de foyers ont une deuxième voiture, voire une troisième.
0: Oui.
1: Et est-ce qu'il n'y a pas un de ces véhicules qui peut être remplacé par d'autres moyens de locomotion, cargo ou vélo, pour des usages plus simples, des trajets plus modestes, et accès à des zones urbaines plus difficiles pour les automobiles.
0: Et donc, et l'idée, c'est de proposer une solution Ultima, juste pour que les auditeurs et auditrices se rendent compte, c'est une marque qui a quel âge ?
1: Création d'Ultima, décembre 2021, donc on est encore un bébé dans le monde de l'industrie du vélo. En revanche, nous sommes devenus gentiment un groupe, puisque nous avons la marque Ultima, qui est la marque historique. Nous avons acquis, quelques années après, 2 ans après, en 2025, nous avons acquis la Rune.
0: LA2RUN, c'est ça?
1: La Rune, LA2RUN, une marque de Biarritz,
0: ouais,
1: qui est très, très orientée famille, donc qui venait compléter la marque Ultima, qui est un peu la marque innovation et French Tech.
0: Ouais.
1: Et puis dernièrement, nous venons d'acquérir effectivement la marque Voltaire, qui est un peu la marque élégance, la marque le vélo idéal parisien, bordelais ou lyonnais.
0: Ouais.
1: L'autre, la quatrième marque du groupe, c'est la marque Bohème, qui n'est pas directement dans le groupe Ultima, mais qui est dans le même groupe d'investisseurs. Donc c'est une marque sœur que nous sommes en train de développer et qui, elle, est très orientée, axée au tout-terrain, avec des vélos très élégants.
0: Mais plus VTT, VTT à eux.
1: Voilà, VTT unique, avec des personnalités assez fortes.
0: Ouais.
1: et qui nous permettent de développer encore un autre créneau. Donc pour l'instant, dans notre groupe, il n'y a que des vélos électriques.
0: Oui.
1: Mais ce n'est pas, je pense, la fin de la croissance de la largeur de gamme.
0: D'accord, donc ça veut dire que là, vous êtes en train de nous dire quid d'un vélo sans moteur et sans électrification.
1: Voilà, ce qu'on appelle dans notre jargon le vélo musculaire, oui. On le regarde de très près parce que aujourd'hui, n'avoir que des vélos électriques, ça ne nous permet pas de rentrer dans tous les points de distribution où on souhaiterait être présent.
0: Oui.
1: Et donc, compléter tout cela avec une gamme musculaire, il y a des réflexions en cours, en effet.
0: J'ai envie quand même de revenir sur ce que vous venez de dire juste avant en disant que la marque Ultima, c'est la marque tech du groupe. Et quand vous dites juste encore avant que finalement la création d'Ultima, c'est essayer de lever les freins, donner envie de pédaler à des personnes et penser des vélos pour des gens qui ne sont pas des cyclistes, pour vous, ces solutions, enfin, s'adresser à des gens qui ne sont pas des cyclistes, ça passe forcément par de la tech, par de la technologie ?
1: Alors, on va le dire autrement, parce qu'il ne faut pas qu'on rentre dans le dialogue d'ingénieur, Jérôme, si vous voulez bien. Donc, en fait, on va parler usage pour que les gens qui nous écoutent nous comprennent. En fait, ce qu'il faut qu'on fasse, c'est que le vélo soit le plus simple possible. Et pour que le vélo devienne le plus simple possible, nous, ingénieurs, on y met de la technologie qui doit rester discrète, pour que l'usager, justement, pense que le vélo, il est extrêmement simple.
0: Ouais.
1: Pour obtenir cette simplicité, on passe par des solutions technologiques assez avant-gardistes. Donc, je vais être très concret, je vais donner deux, trois exemples très basiques. Un vélo, pour moi, doit être extrêmement léger.
0: Oui.
1: Et c'est difficile de faire un vélo électrique léger. Et donc, par contre, c'est clé pour quelqu'un, vous prenez une personne de 80 ans, 70 ans qui veut se déplacer en vélo, quand elle prend un vélo qui fait 35 ou 30 kilos, c'est compliqué.
0: Oui.
1: Donc il faut qu'on arrive à rester dans des poids qui sont de l'ordre de 20 kilos, qui sont déjà significatifs. Hein. Ça fait déjà deux packs d'eau, hein, si on essaie de ramener ça de façon très pragmatique.
0: En plus encombrant.
1: Et 20 kilos, c'est dur à faire un vélo de 20 kilos. Donc pour faire un vélo de 20 kilos, on utilise des technologies très innovantes. Et en l'occurrence, nous, sur un vélo Ultima, il y a un cadre en carbone, mais du carbone qui est du carbone recyclé et qui est fabriqué en France. Donc ça nous apporte deux vertus. La première vertu, c'est d'avoir un vélo au final qui est léger.
0: Oui.
1: Et l'autre vertu, c'est d'avoir un taux de composants fabriqués en France qui est supérieur à la moyenne.
0: Et ça veut dire aussi que vous avez aujourd'hui le label Made in France sur vos vélos Ultima ?
1: Il y a deux labels. Il y a le label Origine France garantie.
0: Oui.
1: Donc nous, sur notre vélo, le fleuron de la gamme Ultima, on l'a. On a le label Origine France Garantie avec 90% d'origine, de composants Origine France Garantie. Et c'est pas moi qui le dis, hein, c'est la FNOR. Hein, c'est régi par des règles bien strictes. Et on a aussi le label CycleScore qui a été poussé par la filière qui va au-delà de la fabrication. Il promeut aussi la notion d'entreprise qui travaille en respectant les critères sociétaux et qui développe aussi de façon plus large la promotion de la filière et des valeurs de la filière.
0: Oui, ce CycleScore, ce n'est pas que une façon de travailler, enfin, ce n'est pas que du produit, c'est aussi comment vous traitez vos salariés, comment vous travaillez, comment vous traitez vos fournisseurs, où est-ce que vous fournissez, etc. etc. Et c'est un scope très large.
1: Le traitement de nos fournisseurs, le traitement de nos salariés, exactement tout ça se retrouve dans le CycleScore et on est, je pense, maintenant pas loin d'une vingtaine de marques à avoir des vélos labellisés CycleScore et je trouve que c'est très bien. Le must serait qu'à un moment ou un autre, des aides à l'achat soient fléchées avec ce label, ce qui serait tout à l'avantage et à l'intérêt de la filière, évidemment.
0: Ces aides à l'achat, elles existent en tout cas, c'est une sorte de critère qui est important, quand il y a des appels d'offres publics. Dans les critères d'achat des appels d'offres publics, il y a souvent là, quel est le sourcing de vos vélos, d'où ils viennent, et s'ils sont cyclo-scorés avec un bon cyclo-score, vous gagnez des points par rapport à de la concurrence, non ?
1: En effet, c'est des choses qui sont en train de se développer. Et de là à dire que c'est le critère numéro un dans le choix des appels d'offres, je n'irai pas jusque-là, mais effectivement, c'est des critères qui se développent et qui prennent de plus en plus de poids. Et en tous les cas, par rapport à les valeurs qu'incarne le groupe Ultima et les quatre marques que nous représentons, c'est des valeurs qui nous incarnent. Donc, elles nous conviennent bien, ces valeurs. Donc maintenant, c'est à nous de labelliser un maximum de vélos, qu'ils soient Voltaire, La Rune, Bohème ou Ultima, c'est que la plupart des vélos de nos gammes soient labellisés ou cyclo-scorés, pour faire en sorte que on ait une image d'un industriel français ou européen, parce que français, c'est, on est quand même très européen dans l'approche, mais que notre approche soit comprise et reconnue dans le monde de l'industrie du vélo.
0: Alors justement, quand vous dites c'est pas le critère numéro un sur les appels d'offres publics, le critère numéro un, c'est quoi? C'est le prix?
1: Alors il y a deux choses. Dans les appels d'offres, il y a une complexité qui est importante à avoir à l'esprit. C'est que souvent dans les appels d'offres, il y a un regroupement de différents types de produits. Oui. Donc en fait, il faut déjà être capable d'offrir un vélo musculaire, des vélos électriques entrée de gamme, puis des vélos électriques moyenne gamme.
0: Et puis des cargos potentiellement.
1: Ouais, et des cargos potentiellement. Et oui, le cargo, vous avez raison de le préciser, c'est en train de se développer aussi dans les appels d'offres. Donc en fait, il faut déjà avoir dans son portefeuille cette largeur de gamme. Mmh. Ça, c'est souvent le critère numéro un. C'est-à-dire qu'on ne peut pas répondre à un appel d'offres en prenant qu'un morceau de l'appel d'offres. On doit prendre la totalité. Donc ça, c'est un premier critère. Ensuite, le deuxième critère, qui est très pesant, hein, c'est le prix. Hein. Ouais. Les appels d'offres sont souvent quand même très agressifs. Donc pas toujours facile à suivre quand on essaye de faire local. Et puis le troisième critère, effectivement, qui peut faire balancer les choses en notre faveur, c'est l'Origine France Garantie, le cycle score, l'entreprise responsable. Et ça, effectivement, c'est une carte que l'on joue pour compenser le fait que, étant avec des taux d'Origine France Garantie importants, on est forcément moins bon en économique.
0: Mais aussi, est-ce que ça veut dire que pour vous, en tant que patron d'entreprise, quand vous faites ces choix-là, c'est aussi choisir une voie qui est un peu plus compliquée? Là, notamment, vous me disiez, vos vélos Ultima, ils sont faits avec du carbone recyclé, ce qui est hyper intéressant en termes d'usage et en termes de performance écologique du vélo. Mais est-ce que vous ne complexifiez pas un peu la tâche?
1: La réponse, elle est pas.
0: Elle est dans la question.
1: C'est pas blanc ou noir. Ouais. C'est un compromis. Et quand on fait une spec d'un vélo, déjà on répond à un marché. Quand on fait l'étude du marché, on a un positionnement prix qui nous permet de faire certaines choses et pas d'autres. Donc ça, dans tous les cas, mon responsable marketing me taperait sur les doigts si je disais qu'on fait ce qu'on veut. Non, on doit rentrer dans la cible prix par rapport au marché qu'on vise. Et ensuite, dans cette relocalisation, ce que j'aime à dire, hein, parce que souvent les gens disent « Ah ben c'est français, c'est cher ». C'est pas vrai. C'est pas vrai. Nous, on met de la... ça a été un des critères de nos choix quand on a fait ce carbone injecté recyclé. Ouais. C'est qu'on arrive à produire des cadres au prix d'un cadre fabriqué en Asie, fait en France. Ouais. En revanche, il y a un gros investissement. Il y a un ticket d'entrée, hein, il y a un outillage à faire. Et cet outillage, il est cher. Et ça, il faut pouvoir l'investir et se le financer.
0: Et imaginer l'amortir sur la durée.
1: Exactement. Ouais. Et donc pour l'amortir sur la durée, il faut du volume. Et pour avoir du volume, il ne faut pas avoir qu'un produit. Et c'est là où est toute la complexité. Hein. C'est trouver tout cet équilibre et toute cette alchimie qui fait qu'au final, on a une bonne largeur de gamme, des positionnements prix cohérents par rapport au marché que l'on vise. Et un niveau de technologie qu'on peut s'offrir dans le prix à partie. Mais ce que je voulais insister, c'est de dire que technologie ne veut pas forcément dire cher.
0: Oui.
1: Pas tout le temps. C'est pas linéaire. Il n'y a pas de relation directe entre les deux sujets.
0: Et tout comme Origine France.
1: C'est un peu high-tech qui sont finalement plus chers, Jérôme, si vous voulez.
0: Nous sommes avec Jérôme Mortal, CEO d'Ultima Bike, le groupe. Il vient nous en parler. Patron d'une plateforme donc de quatre marques, Ultima, Laroun, Voltaire, Bohème. Merci évidemment d'écouter Rayon Libre. Vous êtes sur Cause Commune. Et cette semaine, je vous propose d'écouter Seul de Bertrand Belin, et je vous dis à tout de suite.
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0: Nous sommes toujours avec Jérôme Mortal d'Ultima Bike, patron d'une plateforme de trois marques, Ultima, La Round, Voltaire, Bohème. Nous sommes de retour. Il est normalement maintenant 14h18 si vous nous écoutez sur la bande FM ou en streaming. C'était Seul de Bertrand Belin et nous sommes avec Jérôme Mortal. T'es pas tout seul, revient comme un mantra dans cette chanson. Vous, Jérôme, est-ce que vous avez parfois l'impression d'être un peu seul, un peu oublié des décideurs et décideuses politiques avec vos vélos?
1: Quand on est chef d'entreprise, dans tous les cas, chaque matin, on est devant une feuille blanche qui s'appelle la ligne stratégique. Et oui, on est un peu seul. En même temps, moi, je suis très bien soutenu par un groupe d'investisseurs qui m'accompagne, qui m'aide à réfléchir sur la stratégie. Et si je dis deux mots sur la stratégie d'Ultima, ce qui fait qu'aujourd'hui, opérationnellement, l'entreprise commence à s'équilibrer et commence à vivre... Ça vient du fait qu'on a su aussi diversifier, c'est-à-dire qu'on a la croissance organique de nos marques. On est venu rajouter à notre activité une activité de sous-traitance. Hein. Vous, Jérôme, vous aviez visité notre usine. Hein. On a investi dans une grosse usine pour nous permettre de travailler
0: à Saint-Priest.
1: D'autres clients à Saint-Priest, oui, à côté de Lyon. Par exemple, on assemble des vélos pour JC Deco et d'autres marques que je vais laisser confidentielles pour l'instant. Ça nous permet de développer un deuxième pilier qui était un pilier de fabricant. Et ça légitime finalement aussi, ça, c'est une reconnaissance de nos savoir-faire d'industriel. Et ça nous permet de faire un revenu supplémentaire. Et ce n'est pas négligeable. Et on vient de développer depuis quelques mois un troisième pilier où on vient de développer pour nos 200 magasins. Hein, parce qu'avec les quatre marques que l'on représente, nous avons à peu près 200 points de vente en France.
0: Ouais.
1: On vient de mettre en place pour ces 200 points de vente un marketplace, un B2B, hein, comme on appelle dans notre jargon, un site internet où les magasins peuvent trouver évidemment nos vélos, mais pas que. On va y trouver des casques, on va y trouver des chaussures, on va y trouver des équipements de vélo, des accessoires de vélo. Ce qui nous permet, au travers de cette marketplace, de développer un troisième pilier finalement de revenus. Pour qu'au final, cette grosse usine que nous avons avec cet énorme entrepôt nous permette d'alimenter et de nourrir nos 200 points de vente français, mais aussi des points de vente maintenant dans le Benelux, puisqu'on est en train de s'étendre dans le Benelux, et la Suisse, qui sont nos principaux marchés à ce stade. Voltaire a une particularité, a été un petit peu en avance dans son développement commercial. Voltaire a aussi des points de vente en Asie.
0: Oui, en Corée.
1: C'est la seule marque qui est représentée en Asie dans notre groupe pour l'instant.
0: Oui.
1: Mais vous voyez, avec cette force et cette organisation, finalement, stratégiquement, je dirais, moi, chef d'entreprise que je suis, je suis appuyé sur trois piliers. Et comme on aime à dire que quand un pilier va un peu moins bien que l'autre, eh ben on essaye de compenser pour faire en sorte que finalement les charges fixes de l'entreprise soient absorbées par la somme des trois piliers en permanence. Quoi. Voilà, c'est comme ça qu'on essaye d'équilibrer et de faire fonctionner l'entreprise le mieux que nous pouvons.
0: Pour bien résumer, si j'ai bien compris, donc vos trois piliers, c'est aujourd'hui une usine, vous montez, fabriquez, faites vos vélos. Une deuxième, c'est une plateforme de marque que vous vendez et que vous commercialisez, que vous marketez, qui s'appelle Ultima, La Round, Voltaire et Bohème. Et enfin, c'est ce que vous venez de dire, une marketplace où là, c'est du B2B où vous vendez de la pièce de rechange ou de l'accessoire à vos différents revendeurs. Vous êtes une sorte de plateforme d'achat.
1: Voilà, exactement. C'est une force et ça nous a permis de... faut savoir que le marché du vélo n'est pas en grande forme. Hein. On avait dit qu'en 2024, c'était la plus mauvaise année. Et finalement, en 2025, le VAE urbain a reculé encore d'un peu près 30% par rapport à 2024.
0: Donc, vous avez eu accès aux chiffres de l'USC qui se représentaient vendredi, c'est ça, Jérôme?
1: Exactement, les résultats seront présentés vendredi.
0: Alors, ils ont été présentés vendredi dernier, mais nous, on enregistre l'émission un peu avant la divulgation de ces chiffres. Mais oui, mais c'est intéressant parce que ça veut dire aussi que, enfin, je le sais, mais c'est intéressant aussi pour les auditeurs auditrices. Vous êtes, en plus de votre casquette de chef d'entreprise, vous êtes aussi un acteur assez fort et très impliqué dans l'ensemble de l'écosystème, notamment à l'Union des entreprises du sport et du cycle, notamment.
1: Effectivement, donc depuis la création d'Ultima, moi je me suis fortement engagé auprès de l'Union Sport et Cycle et auprès de la filière. La filière qui a été créée il y a maintenant 2 ans, qui était jeune, c'est un bébé comme filière. Mais il y a beaucoup de choses à faire et en l'occurrence, moi avec mon bagage industriel et mon savoir-faire industriel, finalement l'Union Sport et Cycle m'a demandé de présider un groupe de travail et une réflexion sur tout ce qui était relocalisation industrielle et synergie industrielle. Donc on réfléchit sur des axes du style mutualiser certains de nos composants ou certaines de nos recherches et développements, mutualiser certains outils de production, mutualiser des axes de service, oui. des axes de recyclage, oui. Enfin tout ce qui globalement coûte à une entreprise, est-ce qu'il y a des axes où on peut s'améliorer en travaillant mieux ensemble au sein de la filière française, qui est, bien qu'elle ait beaucoup reculé depuis 1970, qu'en 1970, je rappelle, hein, la filière française du vélo était le leader mondial, ouais. c'est loin d'être le cas maintenant, mais en l'occurrence, en revanche, il y a toujours du vrai savoir-faire, hein. Je peux citer quelques noms qui font écho dans l'esprit des gens, mais on parle d'une marque comme Mavic, quand on parle d'une marque comme Lejeune, comme Gitane, les gens, ça résonne, Peugeot, La Pierre, pour pas l'oublier non plus, mais ouais. quand on parle de tous ces gens-là, souvent, quand on se réunit, on se dit, mais on n'a plus la force qu'on avait il y a 20-30 ans, ouais. donc maintenant comment on fait pour être plus intelligent et à regrouper certains axes qui n'impactent pas nos axes concurrentiels, qui nous permettent de rester quand même différents commercialement et de ne pas attacher notre marque propre, mais qui sont invisibles pour le client final et qui fait qu'on arrive à rester compétitif. Comme un peu comme l'automobile l'a fait quand on a commencé à avoir des plateformes communes naître. Il y a des plateformes communes, mais il y a bien des voitures, des véhicules très différents les uns des autres.
0: Mais alors justement, vous me faites une sorte de passe décisive, mais avant de prendre cette passe décisive, il y a une marque que vous n'évoquez pas, mais qui j'imagine fait partie de votre giron, c'est Look qui fait des pédales que le monde nous envie. Aujourd'hui, c'est des acteurs avec lesquels vous travaillez aussi, j'imagine, au sein de l'Union des entreprises du sport et du cycle.
1: Alors Look, oui, c'est un de nos fleurons. Hein. Ouais. Nous, sur nos vélos, il y a des composants Look, en l'occurrence ouais. des pédales. Hein. Ouais. Ils ont des pédales en niveau urbain qui sont de superbe qualité. Donc on utilise des pédales Look, mais Look effectivement est partie prenante dans ces réflexions. Look est un leader mondial au niveau de du dessin et l'exploitation du carbone. Ouais. Donc on se pose des questions sur comment on peut travailler ensemble dans le futur pour faire des choses qui iront encore plus loin et pourront répondre à des besoins clients, évidemment. Ouais.
0: Quand vous œuvrez, Jérôme, au sein de la commission recyclage et relocalisation en France, ne travaillez que sur la partie du cycle ou est-ce que vous avez finalement une approche plus globale au niveau du sport? On pourrait très bien imaginer les raquettes de tennis, par exemple, ça pourrait aussi être relocalisé en France.
1: Alors moi, j'ai une grande chance. Mon investisseur principal investit dans du loisir en général, donc du ski, Bohème, par exemple la marque Bohème, c'est avant d'être une marque de vélo, c'était une marque de ski, oui. Et c'est toujours une marque de ski, donc en fait on a cette approche nous aussi en interne du Ultima Group de se dire mais finalement est-ce qu'il y a des choses qu'on s'est mutualisées, et au sein de l'Union Sport et Cycle on n'en est pas là. C'est-à-dire qu'on est en train de faire des percées sur, par exemple, la relocalisation ou des axes industriels, mais on se réunit une fois par an avec les autres métiers pour essayer de voir s'il y a des, on va appeler ça des bulles d'amélioration ouais. que l'on peut faire transpirer au travers des domaines comme la raquette, comme vous l'avez dit, ou le ski, ou le textile. Et il y a sûrement des choses à faire.
0: Oui. Et à défaut de trouver des bulles, il y a aussi un partage des meilleures pratiques. Juste avant de parler de ça, vous disiez j'ai la chance d'avoir travaillé dans l'industrie automobile et de pouvoir donc je dirais m'inspirer de ce que j'ai vécu. Aujourd'hui, vous êtes dans l'industrie du cycle. Qu'est-ce qui vous saute aux yeux depuis 2021 sur ce qui est bien fait ou mieux fait dans l'industrie du cycle versus l'industrie de la voiture?
1: Alors moi, la voiture, j'ai vécu 30 ans dans l'industrie de la voiture et je pense que j'ai vécu les années glorieuses où on était au top du top de la technologie et du savoir-faire. Donc je dirais qu'il y a encore y a des choses à apprendre. En revanche, le monde de la petite mobilité a des choses que l'automobile ne sait pas faire. Une agilité, une flexibilité dans la gestion des volumes, dans la gestion des prix, dans la gestion des achats, que l'automobile ne saurait pas faire. Hein. Donc, j'aime bien prendre l'exemple de dire, il y a des gens qui arrivent de l'automobile qui disent « c'est bon, je vais t'expliquer ». Non, oui. non, s'il vous plaît, restons humbles. Il y a des domaines très pointus dans le monde du vélo. Le carbone en est un. Hein. Oui. L'exploitation du carbone et l'optimisation du carbone dans le monde du vélo, c'est quelque chose que l'automobile, peut-être à part à la F1, mais peu de gens connaissent. Donc ça, c'est des vrais savoir-faire du monde du vélo. Mais là où moi, le vélo m'impressionne beaucoup, c'est être capable d'être rentable en faisant un modèle à 500 exemplaires, vous voyez.
0: Oui.
1: Et ça, c'est quelque chose que l'automobile ne sait pas faire. Et c'est des choses que le vélo sait faire. Et pourtant, l'ingénierie qu'il y a dans le vélo est très pointue.
0: Oui.
1: Et donc, se dire, amortir un ticket d'entrée, puisque c'est comme ça qu'on appelle ça l'enveloppe de développement initial, amortir un ticket d'entrée sur 500 unités, c'est un exercice extrêmement difficile.
0: Oui.
1: Alors, d'ailleurs, au final, hein, il faut savoir que l'industrie du vélo, moi, si je devais faire plutôt un clin d'œil aux financiers, l'industrie du vélo est beaucoup moins rentable, entre guillemets, que l'industrie automobile. Donc, beaucoup plus fragile.
0: Oui.
1: Et on le voit, hein, d'ailleurs, hein, beaucoup s'y sont lancés. On dit, ouais, je vais gagner des millions, et beaucoup ont abandonné. Parce que c'est une industrie...
0: Ils en ont plutôt perdu des millions.
1: Alors, je ne vais pas dire là, mais il y en a qui en gagnent, hein, heureusement. Oui. Hein, et c'est ce qu'on essaye de faire. Hein, il faut gagner de l'argent si on veut vivre. Le sujet, c'est plus, il faut être beaucoup plus frugal. Beaucoup plus frugal dans tout ce qu'on fait, parce que la frugalité, c'est la clé. Vous ne pouvez pas dire sur tous mes vélos, je mets un ticket d'entrée de 100 000 balles. C'est pas possible. Il y a des tickets d'entrée sur certains produits. Il faut qu'ils soient très, très, très optimisés. Donc, il faut... réutiliser son savoir-faire, réutiliser les technos qu'on a développées une fois, il ne faut pas les redévelopper 10 fois, il faut aussi avoir une confiance dans son réseau de fournisseurs et de partenaires. Hein. Moi, je vais prendre un exemple, mais...
0: Un dernier, parce qu'après, il va falloir qu'on conclue.
1: On a un partenaire à Chalon-sur-Saône qui s'appelle Protoform, qui est un injecteur qui vient de l'automobile.
0: Oui.
1: Quand il travaille sur des pièces de vélo, il a un raisonnement économique complètement différent des pièces automobiles. Et c'est des gens comme ça qu'il faut trouver, qui ont ce mindset, excusez-moi pour
0: cet état d'esprit.
1: Mais ouais. Un état d'esprit qui permet de s'adapter finalement au client et aux besoins du client, et pas à chaque fois sortir la grosse machine en disant, ben voilà, je vais faire ça, ça, ça, ça va te coûter tant. Ben non, ça va pas marcher. Donc c'est cette agilité, cette flexibilité qui est pour moi extrêmement forte dans le monde du vélo, que j'ai vécu dans les années 2000 dans la Formule 1. On retrouve des choses finalement assez similaires au sport automobile, où les gens sont des créatifs qui globalement s'adaptent à des contextes très difficiles.
0: Alors je vais être obligé de conclure, pardon, parce que le temps file, mais effectivement, de mon point de vue aussi, on n'a pas eu beaucoup le temps d'en parler, mais c'est pas très grave, quelque chose qui vous inspire, qui fait que fait très bien l'industrie automobile et que vous avez plutôt bien appliqué, c'est l'esprit de la collab, c'est exactement ça, c'est ce que vous faites avec votre vélo Ultima et une collab avec Eden Park en siglant et en faisant des vélos Eden Park proposés dans le réseau et avec l'idée d'un associer les deux images. Enfin, en tout cas, c'est comme ça que je l'ai compris quand vous avez présenté ces produits-là. Malheureusement, on est obligé de conclure parce que c'est la fin de Rayon Libre. Donc, merci beaucoup, Jérôme Mortal, pour votre venue au micro, même si c'est au téléphone. Merci de vous être rendu disponible. Auditeurs, auditrices, ça y est, ce Rayon Libre est terminé. Je vous invite évidemment à rester sur 93.fm, sur Cause Commune. Il doit être 14h30. Et n'oubliez pas, le vélo est une chance et ce serait dommage de ne pas l'enfourcher. Pour en savoir plus sur Ultima et les autres marques de Jérôme Mortal, un lien, comme d'habitude, sur le site de Cause Commune. À la semaine prochaine. 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

0: parler de tout cela, j'ai le plaisir d'être avec Rémi. Bonjour Rémi.
1: Bonjour.
0: Vous êtes étudiant à l'Université de Reims et vous avez écrit un mémoire de recherche il y a 2 ans intitulé « Les élections consulaires à Rome pendant la Deuxième Guerre punique ». Avant de présenter tout cela, de nous dire dans quelle date nous allons nous plonger, est-ce que vous pouvez nous dire d'où vient votre intérêt pour l'histoire ancienne, c'est-à-dire pour la période de l'Antiquité ?
1: Eh bien écoutez, ça remonte assez loin depuis que je suis tout petit. Et j'ai toujours été passionné par l'histoire et plus spécifiquement par la Rome antique. Mais ça s'est particulièrement accentué à mon entrée à l'université quand j'ai eu des cours bien plus spécialisés sur le sujet. Et en début de master, j'ai contacté un de mes enseignants, Jean-Luc Bastien, qui enseigne toujours à l'université de Reims. J'avais déjà suivi ses cours quand j'étais en troisième année de licence et ça m'intéressait particulièrement de travailler sous sa direction. Et nous avons déterminé ensemble le sujet sur lequel j'allais travailler. Au début, c'était d'abord la Deuxième Guerre punique, et puis après, il fallait trouver un angle d'attaque, si je puis dire, quelque chose de plus spécifique. Et donc, ça s'est porté sur l'histoire politique de la Deuxième Guerre punique, et plus précisément, c'est les élections des magistrats supérieurs, les élections consulaires notamment.
0: Et alors, la Deuxième Guerre punique, elle arrive au IIIe siècle avant Jésus-Christ. Mais avant cela, pour contextualiser et pour bien définir aux auditeurs et aux auditrices de quoi nous allons parler, on date l'instauration de la République romaine en 509 avant Jésus-Christ, où le roi Tarquin le Superbe fut renversé et avec lui la monarchie. Est-ce que vous pouvez nous éclairer un peu plus sur cet événement ?
1: Alors en fait, cette date de 509, elle est dépendante de la tradition qui est relayée par la plupart des auteurs antiques, dont Tite-Live par exemple, qui est d'ailleurs ma source principale pour mon mémoire, dit en quelques mots, Tarquin le Superbe est le dernier roi de Rome, roi étrusque, et un des membres de sa famille a commis le viol d'une noble romaine qui s'appelle Lucrèce. Après le viol, Lucrèce a décidé de se suicider, mais avant a fait promettre à sa famille de venger cet affront fait à son honneur, ce qui a entraîné une révolte d'une partie de l'aristocratie romaine qui a chassé les Tarquins du pouvoir.
0: Et à partir de là, cette aristocratie va mettre en place un nouveau régime, la res publica, la chose publique. Dans les siècles qui suivent, c'est finalement plus une transition parce que la République va reprendre certains attributs de la monarchie.
1: Tout à fait. D'ailleurs, c'est vrai qu'on utilise le terme de république, de res publica, par facilité sémantique, parce qu'en réalité, déjà, quand on parle de termes latins, c'est très difficile de les traduire. Je fais référence aux excellents travaux de Claudia Moati sur le sujet, qui a travaillé sur cette notion de res publica, et selon elle, c'est plus pertinent d'employer le terme de libertas, en réalité. Libertas qui regroupe un ensemble des droits et des devoirs du citoyen romain au sein de la cité. Alors, sur cette question de la transition, il faut savoir que la République romaine, j'emploierai le mot par commodité, reprend certains usages de la monarchie. L'historien grec Polybe définit la constitution de Rome comme une constitution mixte avec plusieurs éléments, des éléments monarchiques, des éléments oligarchiques et des éléments, entre guillemets, démocratiques. Ce qui m'a intéressé, moi, les consuls, ce sont en quelque sorte les héritiers des rois romains. C'est-à-dire que cette magistrature reprend une partie de l'héritage royal.
0: La République romaine, puisque c'est le terme consacré, va créer la fonction de magistrat, de consul, pour remplacer le pouvoir exécutif qui était détenu donc par des rois. Et la différence va se faire par le fait que ces consuls sont élus quand la fonction de roi est héréditaire.
1: C'est ça. En fait, il y a plusieurs contre-pouvoirs, si je puis dire, qui permettent de limiter l'emprise des consuls qui, éventuellement, ce qu'ils pourraient avoir sur la République romaine. Le but étant d'éviter la tyrannie à tout prix. Pour cela, on instaure des freins au pouvoir des consuls. Par exemple, la collégialité, donc parce qu'il y a 2 consuls élus chaque année. L'annualité, donc c'est-à-dire qu'ils sont élus pour 1 an et 1 an seulement. Et, en théorie, la non-itération des charges. C'est-à-dire que une fois qu'un mandat consulaire est terminé, on ne peut théoriquement pas se représenter pour une nouvelle charge consulaire. On peut avoir éventuellement une prorogation de son imperium, on pourra discuter de ce que c'est l'imperium un peu plus tard, mais on ne peut pas être consul normalement 2 fois d'affilée.
0: On peut être consul 1 an, passer 2 ans sur d'autres fonctions et puis après le redevenir.
1: Voilà. Alors, normalement, théoriquement, le délai pour se représenter à la magistrature consulaire, théoriquement, c'est de 10 ans. Et en réalité, dans certaines situations, dont celles que j'ai étudiées, ce délai n'est pas respecté. C'est facilité par le fait qu'il n'existe pas de constitution écrite à Rome. C'est ce qu'on nomme le mos maiorum, les normes et les pratiques des ancêtres. On essaye de rester le plus près possible de cette chose-là. Mais il y a, comme il n'y a pas voilà, de traces écrites, ça rend plus facile l'adaptation, d'autant plus dans les situations de crise que Rome va rencontrer.
0: Situation de crise que la République va connaître dès ses premiers siècles. Donc là, elle est instaurée, on la date à moins 509. Et dans les 5e et 4e siècles, c'est-à-dire avant la période de votre sujet, c'est le théâtre d'une opposition et d'une lutte entre ce qu'on appelle les praticiens et les plébéiens.
1: Oui, tout à fait. Alors si je peux me permettre, vous avez fait une légère copie, c'est en fait les patriciens. Alors, en fait, oui, les patriciens et les plébéiens, donc ce sont définis rapidement, ce sont donc deux principales classes à Rome. Au départ, donc les patriciens, ce sont les plus anciennes familles de Rome. Donc, les nobles qui s'accaparent bien toutes les charges, tous les honneurs. Et il va y avoir une lutte. Les plébéiens vont faire une sorte de grève, si je puis l'exprimer ainsi, de façon un peu anachronique, et vont s'exiler sur une des collines de Rome en attendant, pour protester, entre guillemets. Il y a un point important à cet égard, c'est qu'en moins 367, il y a les lois Licinio Sextiennes qui sont passées, et ces lois permettent de désigner un consul plébéien et un consul patricien. Donc, c'est-à-dire que les plébéiens ont accès à la magistrature consulaire. Dans les faits, cette alternance doit être respectée, c'est-à-dire qu'il est nécessaire d'avoir un consul plébéien, un consul patricien. Et alors cette opposition entre plébéiens et patriciens est particulièrement importante, notamment à mon époque, parce que les élections consulaires sont le lieu de beaucoup de luttes de pouvoir à ce sujet, même si des fois la limite se fait plus poreuse, parce qu'au fil du temps, il y a des plébéiens qui accumulent de la fortune, qui se mélange avec les patriciens, et c'est ce mélange qui crée ce qu'on appelle la nobilitas, la nouvelle noblesse romaine.
0: Donc d'une opposition ancestrale entre des grandes familles aristocratiques et, si je puis dire, les autres, leurs clients, ça va plus ou moins se mélanger et former, donc, comme vous l'avez dit, une noblesse politique.
1: Et malgré tout, noblesse qui n'est pas uniforme, parce qu'il y a malgré tout encore des tensions entre plusieurs personnages que j'ai par exemple rencontrés pour mon sujet, entre malgré tout des plébéiens, des riches plébéiens, des plébéiens nobles, dont les ancêtres ont déjà exercé des magistratures consulaires, et les patriciens qui sont particulièrement soucieux de leurs prérogatives.
0: Ces deux consuls sont donc élus et vous avez notamment, vous êtes donc plongé dans le fonctionnement des institutions de la République romaine. Avant de revenir donc dans le cœur de votre sujet, il y a un rôle important d'une institution qui est la Comis Centuriate qui élit les consuls.
1: Oui, tout à fait. Alors, les Comis Centuriate ont plusieurs rôles, dont l'élection des consuls, des consuls et des magistrats supérieurs, c'est-à-dire également des prêteurs et aussi des censeurs. En fait, c'est l'assemblée des citoyens en armes. C'est-à-dire que comme les citoyens romains n'ont pas le droit d'être armés au sein même de Rome, de l'enceinte sacrée, le pomerium, cela rend nécessaire leur réunion à l'extérieur. Donc, les comices centuriates se réunissent sur le champ de Mars.
0: Qui est à l'extérieur de la cité, voilà. Des murailles de la cité.
1: Voilà, qui est à l'extérieur de la cité. Il y a 193 comices centuriates.
0: Elles divisent la population selon les classes, selon la richesse et selon la place sociale qu'elles ont

0: appartenance à cette classe, à ces classes, ça dépend de la contribution au sens, donc à l'impôt, auquel le citoyen se soumet. Enfin, pas l'impôt, pardon. C'est-à-dire que les censeurs estiment la fortune du citoyen, et donc, en fonction de cette fortune, il est intégré à une classe censitaire précise. Alors, selon la tradition, cette organisation, elle remonte à un roi, Servius Tullius, un des 16 rois légendaires de Rome, qui aurait organisé de façon plus précise, parce que les comices centuriales seraient, selon la tradition, remontent à Romulus. Servius Tullius aurait réorganisé ce système. Mais il y a certains historiens, dont Michel Hume, pour qui ce système des comices centuriales serait bien trop complexe pour la Rome archaïque. Et il date le changement, donc cette réorganisation en plusieurs, bien précise en plusieurs classes, à moins 312 et la censure d'Appius Claudius Caecus. Et c'est une théorie intéressante à laquelle je souscris parce qu'elle me semble particulièrement étayée. Il faut savoir aussi que ces comices centuriates, comme tout à Rome, rien n'est figé et elles subissent une réforme. C'est-à-dire une légère variation. Il y a la première classe censitaire qui passe de 80 à 70 centuries dans une optique de rationalisation et d'élargissement du spectre électoral. Parce que ce qu'il faut savoir, c'est que le système électoral romain, pour les comices centuriates, est particulièrement inégalitaire. Le président de l'élection des comices centuriates a un rôle vraiment prépondérant parce que c'est lui qui initie le début du processus. Quand il y a des candidats, des citoyens qui veulent se présenter, ils font acte de professio, donc c'est-à-dire ils déclarent leur candidature auprès du président de l'Assemblée et ce président décide s'il accepte ou non la candidature du citoyen. Une fois que c'est validé, donc le citoyen en question peut débuter sa campagne électorale, qu'on nomme ambitus en latin. Donc, pour cette campagne électorale, il va falloir aller solliciter les potentiels électeurs, prendre contact, mobiliser sa clientèle, se faire voir sur la place publique, etc. Il y a aussi une forme de gratification, d'échange de services qui peuvent jouer. L'aura de la famille.
1: Peut-être que de là vient le mot clientélisme, avec la clientèle de Rome à qui on rend service en échange d'une élection.
0: Oui, voilà, c'est ça. Il y a aussi ça. En fait, c'est tout à fait ça. Donc, l'importance de telle ou telle famille fait que le potentiel électeur sait qu'il pourra se reposer sur l'homme qui va être élu pour s'il a besoin d'un service ou de protection, ce genre de choses. Pour organiser l'élection, donc il faut savoir qu'il y a un espace qu'on nomme templum qui est construit pour le magistrat qui va présider l'élection. Donc en fait, ça va lui servir pour prendre les auspices avant l'élection. Donc les auspices, dit rapidement, c'est tout simplement pour consulter les dieux, s'assurer d'avoir leur faveur avant de prendre toute décision, que ce soit politique, civile, militaire, etc., à Rome. Donc la politique, elle est indissociable de la religion. Religion qui est orthopraxique, c'est-à-dire basée sur l'accomplissement de rituels bien précis, d'une façon bien établie, etc. Il y a une prise d'auspice avant l'élection qui permet de s'assurer la faveur des dieux.
1: Donc là, on est sur, une demande de faveur des dieux sur la candidature même. Du futur consul.
0: Mais comme il y a plusieurs candidats, c'est plus s'assurer que est-ce que l'élection doit se dérouler, il y a aussi ça qui joue cette question, est-ce que les candidats sont bien choisis. Ensuite, il faut savoir qu'on déploie ce qu'on appelle un siglum, c'est un drapeau rouge sur la stadelle du Capitole à Rome. Avant d'appeler les centuries à voter. Donc en fait, c'est le déploiement de ce drapeau, ça permet d'indiquer qu'aucun ennemi ne s'approche de la cité. Étant entendu que les citoyens, théoriquement en armes, sont rassemblés à l'extérieur de Rome, si un ennemi arrivait, ça serait particulièrement problématique. D'où cette tradition de déployer un drapeau. Alors ensuite, donc, on peut passer aux descriptions du déroulement du scrutin. Donc, les citoyens, ils sont rassemblés en assemblée préparatoire, sans différence de centurie, c'est-à-dire ils sont tous rassemblés.

0: assemblée dans un gros groupe. Donc cette assemblée, on l'appelle la Concio. Le président de l'élection interroge le peuple sur les candidats présentés. On ne sait pas trop ce que dit précisément le président. Ça, on l'ignore. Les sources ne sont pas assez. Il y a plusieurs historiens comme Theodor Mommsen ou Claude Nicolet qui ont fait des hypothèses. Mais voilà, on ne sait pas. Pour résumer, c'est est-ce que ces candidats sont dignes d'être élus consuls ou prétaires?
1: D'accord, donc c'est une nouvelle étape dans le protocole, le processus électoral où les citoyens, quelle que soit leur classe ou leur centurie, sont regroupés ensemble et le président leur demande si ces candidats leur conviennent.
0: Voilà, c'est ça, tout à fait. La particularité des comices centuriates, enfin, et voilà, de façon globale de tout du fonctionnement politique à Rome et religieux, c'est que c'est extrêmement normé, extrêmement réglé. Il y a des règles, des traditions à respecter. Donc, une fois que cette assemblée est terminée, on ordonne aux citoyens de se disperser. Ils vont être après convoqués par centurie pour se rendre aux urnes. Et alors, en fait, il faut savoir qu'il y a un ordre bien spécifique parmi les comices centuriates. Et cet ordre, il reflète la dimension oligarchique de la politique à Rome. Parmi les centuries, d'abord équestres, puis pour ma période de la première classe, on tire au sort une centurie qui va voter la première. Et il faut savoir que cette centurie qui vote en premier, qu'on nomme prérogative, bien souvent, elle influence le vote des autres centuries. C'est-à-dire, si elle vote pour tel ou tel candidat, les autres centuries vont voter également pour tel ou tel candidat.
1: Alors, attendez, c'est-à-dire qu'à l'intérieur même d'une centurie, il y a une subdivision. Donc, on va prendre la centurie équestre, par exemple, donc la plus riche. Elle est elle-même subdivisée en d'autres groupes qui vont être tirés au sort pour voter en premier.
0: Mais en fait, il y a 18 centuries équestres.
1: D'accord.
0: En fait, il y a l'ordre équestre et il y a 18 centuries équestres. Donc, avant ma période, parmi les 18 centuries équestres, on tire au sort une de ces centuries. Et donc, cette centurie va voter la première. Et donc, après, c'est la centurie de la première classe qui va voter. Cette organisation oligarchique du vote, elle se base sur le fait que les citoyens les plus riches ont plus de possibilités de s'armer pour défendre Rome et de contribuer au revenu de la cité. Donc, c'est-à-dire que par ces deux facteurs, à la fois militaire et fiscal, on fonde l'inégalité entre les votes. C'est-à-dire, comme ces citoyens sont plus impliqués, entre guillemets, dans la sauvegarde de la cité, il est normal qu'ils puissent avoir une emprise sur le vote romain. Au sein de cet espace que j'ai décrit tout à l'heure, qui permet aux centuries d'avancer en file, le peuple, il se présente de façon individuelle devant un officier qu'on nomme rogatoire. Cet officier, il dispose d'une tabula, une sorte de tableau où sont marqués les noms des candidats. Donc, il demande au citoyen qui doit devenir consul ou préteur. Le citoyen donne le nom des candidats qu'il désire voir élus. Il faut savoir qu'à mon époque, le vote se fait de manière orale. Donc, il n'y a pas de confidentialité, si je puis dire. Donc, une fois que toute la centurie a voté, le rogator, il dénombre les points qu'il a fait sur son tableau pour déterminer quel nombre de voix. Ensuite, après que le rogator ait fait le décompte, il communique au président de l'Assemblée le résultat et on annonce le nombre de voix qu'ont obtenu les candidats à la fin de chaque centurie. Comme j'ai dit tout à l'heure, il faut savoir que pour être consul, il faut avoir la majorité. La majorité, c'est donc 97 centuries. Une fois qu'un candidat a la majorité, le vote s'arrête. Sachant qu'on proclame le résultat provisoire des élections à la fin de chaque centurie, je pense que vous voyez venir le problème. C'est-à-dire que s'il y a 18 centuries équestres et 80 centuries de première classe, le total de 97 centuries pour être élu consul peut être atteint très facilement sans avoir à mobiliser les plus basse classe de la société. Enfin, oui, des plus basses classes de la société, parce que c'est-à-dire que s'il y a des arrangements, le candidat peut recueillir les voix de toutes les centuries équestres, de toutes les centuries de la première classe, d'une toute petite partie des centuries de la deuxième classe, et c'est terminé. On n'appelle pas au vote les citoyens suivants. Et donc, à partir de là, les candidats sont déclarés vainqueurs. Cette annonce de résultat, elle est appelée renonciation en latin.
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1: Donc c'est cet ordre d'élection par centurie qui biaise le enfin qui fait que le résultat, s'il n'est pas joué d'avance, il permet d'être élu sur, comme vous l'avez dit, les centuries les plus riches qui font la majorité.
0: Exactement. Il suffit qu'un candidat recueille les votes des citoyens les plus riches et il peut être élu très facilement. Après, ce qu'il faut savoir, c'est un petit point qui peut sembler point de détail, mais qui est en réalité très important, c'est-à-dire que l'élection, le résultat de l'élection ne fait pas le magistrat. Une fois qu'un candidat est élu consul, il n'est pas consul directement. Il faut savoir qu'il y a un point particulièrement important que j'ai déjà évoqué tout à l'heure pour avant l'élection, c'est la prise d'hospice. Le peuple ne crée pas le magistrat. Ce sont les hospices et à côté une loi curiate qui crée le magistrat. Donc les hospices qui sont prises après l'élection, elles permettent d'investir le consul élu de sa charge. Le potentiel consul, il doit prendre les hospices le jour même de son entrée en charge. Il doit les prendre auprès de Jupiter. C'est un héritage de la royauté romaine, ce qui entretient d'autant plus le rapport étroit qu'on a déjà évoqué entre roi et consul, qui sont rapprochés en certains points, mais bon, différents malgré tout.
1: Et qui traduit, là encore, la politique et la religion, c'est la même chose à Rome, puisque c'est le deuxième rite religieux dans le processus électoral, si j'ai bien compris.
0: Voilà, c'est ça.
1: Deuxième confirmation de la part des dieux.
0: Exactement. Un historien très important sur ce sujet, André Magdelin, a très bien démontré que donc ce n'est pas l'élection par les citoyens qui fait le magistrat, le consul. Le consul doit être élu, entre guillemets, par Jupiter. Ça fait donc un lien entre l'investiture civile et l'investiture sacrale. L'élection n'est qu'une étape. Une fois que l'élection est terminée, on ne devient pas consul comme ça. Voilà, il y a la nécessaire prise d'hospice auprès de Jupiter. Qui est indispensable pour faire cela, tout simplement.

0: processus. Vous avez très bien décrit le processus électoral des deux consuls. Ce qui est important pour comprendre votre sujet, puisque vous vous êtes intéressé à ces élections dans un temps de crise, puisque c'est la deuxième guerre punique, qui est une guerre contre Carthage. Carthage qui est située dans l'actuelle Tunisie, qui se bat pour la deuxième fois contre Rome. On est en 218 avant Jésus-Christ. Et cette guerre va impacter ces élections. Est-ce que d'abord, on pourrait décrire quels sont les enjeux de ce conflit ?
1: La Deuxième Guerre punique, c'est un des conflits majeurs de l'histoire de Rome. Titus lui-même qui le dit, il dit « Je vais raconter la guerre la plus fameuse de tous les temps, la guerre de Carthage contre Rome sous le commandement d'Hannibal. » Certains ont en tête cette image d'Hannibal traversant les Alpes avec ses éléphants pour fondre sur Rome et conquérir la cité. En réalité, Hannibal ne cherche pas, en pénétrant sur le territoire italien, à détruire Rome.
0: Alors, Hannibal est le chef des Carthaginois.
1: Oui, pardon.
0: C'est le chef. J'aurais dû le préciser, mais voilà. Et donc, effectivement, il y a cette image légendaire d'Hannibal sur un éléphant, mais qu'en réalité, il a un but moindre que de détruire la cité romaine.
1: Voilà, ce que cherche Hannibal, en réalité, c'est de soumettre Rome à l'autorité de Carthage. Il ne cherche pas à détruire Rome. Déjà, il y a aussi beaucoup de fantasmes sur cette traversée des Alpes par les éléphants. En réalité, quand Hannibal débarque en Italie, il doit lui rester deux éléphants. Et ces deux éléphants meurent avant la bataille de Trasimène qui a lieu en 217. Donc, il meurt très tôt au début de la guerre. Par la suite, dans les années suivantes, on lui renvoie des renforts en éléphant. Mais bon, voilà, c'est comme on a cette image, un peu d'image d'Épinal d'Hannibal sur son éléphant qui part à la guerre. Ça me paraissait important de rétablir la vérité historique.
0: Mais comme vous l'avez, souligné, c'est une guerre qui marque fortement les Romains, puisque vous citez d'ailleurs des sources qui sont nombreuses et qui sont écrites bien après l'événement lui-même.
1: Exactement. Par exemple, Tite Live, qui écrit bien des siècles plus tard, Polybe, Plutarque, qui évoque ces événements, ça montre bien. Et puis même au-delà de ça, la figure d'Hannibal comme ennemi mortel de Rome résonne dans les siècles, dans les siècles futurs. Rien que par exemple l'œuvre de Virgile, l'Énéide, qui à travers la figure de Didon, après son suicide, qui lance une malédiction sur les Romains, il y a en résonance cette figure d'Hannibal qui est toujours là. Et Virgile qui écrit pendant le Principat d'Auguste au premier siècle avant, entre le premier siècle avant et le premier siècle après. Donc il y a un énorme écho à Hannibal qui, plusieurs siècles après, a traumatisé entre guillemets les Romains. Donc ce que veut Hannibal, c'est donc contrecarrer la puissance de Rome pour qu'elle n'entre pas en rivalité avec la puissance punique. Pour cela, ce que cherche Hannibal, c'est battre rapidement les légions romaines pour faire voûter les alliés de Rome sur le territoire italien et engendrer une série de défections. Et donc aussi s'appuyer sur ces peuples qui auraient abandonné Rome.
0: Et dans un premier temps, ça fonctionne. Il y a plusieurs défaites,
1: Voilà, dans un premier temps, ça fonctionne.
0: Et notamment des consuls qui vont mourir au combat.
1: Exactement. Hannibal porte en lui une double culture, c'est-à-dire culture. J'ai pas envie de parler de culture africaine parce que c'est faux, c'est pas une culture africaine, une culture punique plus, et de par son éducation, une culture grecque. Hannibal est très marqué notamment par la figure d'Alexandre le Grand, et pour mener sa guerre contre Rome, il se fonde sur le modèle hellénistique de la guerre qu'Alexandre mène, c'est-à-dire une guerre de mouvement, faire bouger énormément ses troupes pour battre le plus rapidement les légions romaines. Étant en infériorité numérique, il est important pour lui de pouvoir se déplacer vite, de pouvoir accumuler les victoires pour, comme je l'ai dit, essayer de récupérer dans son escarcelle les cités italiennes.
0: Alors on va faire une petite digression du coup, mais enfin moi ça me fait penser à la perfection militaire dont on a souvent l'image de Rome. Est-ce que Hannibal compte sur des effets de surprise ou une certaine lenteur à se déplacer des légions à l'époque au IIIe siècle?
1: Mais en fait, comme vous dites, il compte sur l'effet de surprise en allant le plus vite possible, et ce dont il bénéficie aussi, c'est que qu'au début de la guerre, il y a certains conflits d'intérêts entre les différents consuls, et c'est un des facteurs qui explique les défaites et les morts de consuls au début de la guerre. En 217, à Trasimène, le consul Flaminius meurt sur le champ de bataille. En 216, c'est le consul Polémique qui meurt à Cannes, une des pires défaites de l'histoire de Rome, et une très grande partie de la noblesse romaine.
0: La République est quand même ébranlée dans ses bases même, puisque des têtes de l'exécutif tombent, des nobles, des hommes en armes qui sont à la base des désignations électorales d'une partie du pouvoir politique meurent au combat. Elle doit faire face en s'adaptant dans le processus électoral. C'est à peu près ça que vous avez recherché ?
1: Oui, c'est ça. Les premières décennies de Rome ont un écho considérable parce qu'elles sont particulièrement marquantes. Il y a Trasimène, Cannes, ce sont des noms qui sont particulièrement évocateurs. Donc ça entraîne le fait que, par exemple, il y a une magistrature qui était assez peu usitée jusqu'alors, enfin assez peu usitée, qui était un peu tombée en désuétude, la dictature, qui va revenir à Rome. Par exemple, après la défaite de Trasimène, on nomme un dictateur à Rome pour mener les affaires militaires, Quintus Fabius Maximus, qui est notamment un personnage très important dans mon mémoire.
0: Et on comprend, en fait, on comprend que dictateur, c'est un personnage doté de pouvoirs extraordinaires
1: dans une situation
0: de crise.
1: Voilà, c'est ça. On lui délègue le dictateur, ça me semble tout tombé sous le sens, mais c'est important de le préciser, le dictateur à Rome, ce n'est absolument pas l'idée qu'on se fait du dictateur dans les totalitarismes au XXe siècle. Le dictateur à Rome, il est élu pour 6 mois, il a des pouvoirs extraordinaires, il est d'ailleurs, sur ce plan-là, supérieur au pouvoir des consuls, mais il n'y a pas de connotation négative, si je puis dire, quand on nomme un dictateur. C'est vraiment pour faire face à une situation d'urgence, une situation de crise. Le dictateur qui peut d'ailleurs présider les élections, présider les comices centuriates.
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0: Et donc, alors effectivement, donc celui que vous avez cité, pardon, j'ai oublié son...
1: Quintus Fabius Maximus.
0: Voilà. En quoi joue-t-il un grand rôle dans ces 20 années de guerre ?
1: Alors, Quintus Fabius Maximus, qu'on surnomme le punctator, c'est-à-dire le temporisateur en latin, est donc nommé dictateur après la mort de Flaminius à Trasimène, et il mène une politique qui dénote de ses prédécesseurs, c'est-à-dire une politique attentiste, d'où son surnom de temporisateur. Il ne va pas se précipiter vers Hannibal pour livrer la guerre. Il préfère, opérer une sorte, de, pas vraiment de guérilla, mais un peu de terre brûlée, voilà, éviter le contact parce qu'il sait que Hannibal est supérieur stratégiquement à lui, donc pour éviter la défaite, on évite d'affronter Hannibal. Quintus Fabius Maximus est donc un patricien qui, dans sa carrière, a été élu 5 fois consul et 3 fois pendant la Deuxième Guerre Punique. Un point intéressant à noter sur lui, c'est-à-dire que quand il est nommé dictateur pendant la guerre, ce qu'il faut savoir, c'est que le dictateur est assisté d'un maître de cavalerie. Son maître de cavalerie, qui s'appelle Minucius Rufus, est en concurrence, en désaccord à tout le moins, avec la stratégie attentiste de Fabius Maximus. C'est-à-dire que Fabius Maximus a été nommé dictateur de façon irrégulière, si je puis dire, par le peuple. Normalement, ce n'est pas le peuple qui nomme le dictateur, c'est le Sénat qui demande le consul pour de nommer un dictateur. Or, dans ce cas-là, c'est donc le peuple qui a désigné Fabius Maximus dictateur, ce qui fait qu'il y a une forme de confusion dans l'appellation dictateur, dans haut niveau des pouvoirs, qui a rendu Fabius Maximus un peu plus fragilisé par rapport à la critique, parce qu'à Rome, son attitude attentiste est très critiquée. Donc, ce qui est fait à un moment, c'est-à-dire qu'on met à égalité les pouvoirs du dictateur et du maître de cavalerie, chose qui n'est théoriquement pas possible. Mais encore une fois, c'est particulièrement révélateur de cette période de crise de la Deuxième Guerre Punique qui permet des adaptations au système romain. Il y a aussi, pour Fabius Maximus, qui est quand même un acteur majeur dans plusieurs élections consulaires. Peut-être que je peux donner 1 ou 2 exemples.
0: Ah oui, bien sûr. Vous avez travaillé sur des études de cas, donc pour trouver et analyser des anomalies, des incidences électorales pendant la deuxième guerre, cette deuxième guerre punique que nous décrivons. Et quelles sont-elles ? Quels sont les exemples de ces incidences ?
1: De façon globale, sur 18 années de guerre, j'ai commencé en 218 et je me suis arrêté en -201. -201, c'est la bataille de Zama en -202, mais fin à la deuxième guerre punique. Mais ce qui entérine cet état de fait, c'est -201 et la paix contre Carthage. Donc, sur 18 années de guerre, j'ai relevé 13 anormalités, incidents. Ces anormalités, elles sont de différentes natures. Ça peut être le président de l'élection qui influence le vote. Ça peut être des élections annulées. Ça peut être les augures qui invalident l'élection. Ça peut être aussi des lieux de lutte entre patriciens et plébéiens, justement, l'occasion de jeux d'influence entre différents aristocrates. Pour donner un exemple tout simple, par exemple, du rôle de Fabius Maximus durant ses comices, j'ai étudié notamment le cas de l'année 215. Durant l'année 215, il y a donc deux consuls qui sont désignés, dont un in absentia, c'est-à-dire qu'il n'est pas présent à Rome pour l'élection, chose qui est pareille, et théoriquement impossible, mais encore une fois, c'est la deuxième guerre punique, c'est la conjoncture se prête aux adaptations, etc., etc. Donc, un des consuls désignés pour l'année à venir, l'année 215, meurt en Gaule. Donc, il est nécessaire de désigner un remplaçant qu'on appelle consul suffect. Un favori de cette élection, c'est Marcus Claudius Marcellus. Marcus Claudius Marcellus, c'est un plébéien, un général romain, qui a une grande réputation. Il a notamment, avant la Deuxième Guerre punique, vaincu un peuple gaulois. Il aurait tué leur chef par combat singulier, selon la tradition, ce qui lui aurait permis de rapporter les dépouilles opimes auprès d'un temple et de célébrer un triomphe. Donc, ce Marcellus, qui est un général à grande renommée, est favori pour ces élections. Et de fait, il est élu consul suffect en 215. Le problème, c'est que il se produit des présages lors de la nomination de Marcellus en tant que consul, qui sont interprétés par les augures comme funestes. Donc, en l'occurrence, il y a le tonnerre qui frappe et qui est interprété par les augures responsables religieux comme la colère de Jupiter. Donc, c'est ce qui est un signe particulièrement néfaste. Et face à cela, Marcellus renonce à la charge consulaire pour ne pas mécontenter les dieux.
0: Au profit de Fabius.
1: Au profit de Fabius Maximus, qui sera élu après un deuxième vote. Et c'est intéressant parce que, à première vue, on peut se dire, en voyant cet épisode, oui, c'est quelque chose de trivial. On entend un coup de tonnerre, on dit Jupiter est mécontent, Jupiter est furieux, il ne faut pas que cet homme soit élu. On pourrait se dire, c'est très drôle, les Romains sont des gens particulièrement crédules.
0: Bah, tel que vous avez décrit le protocole, c'est la règle aussi.
1: Oui, c'est ça. Et justement, ce qu'il faut savoir, ce qui permet d'éclairer cette élection de -215 sous un jour nouveau, c'est qu'en réalité, derrière des problèmes de protocole religieux, se cachent des enjeux politiques. Le consul encore en vie, qui préside les élections pour désigner un consul suffect, est plébéien. Et Marcellus, qui est désigné, est plébéien également. Et à partir de là, on a un problème, parce que c'est-à-dire que ça impliquerait qu'il y ait deux consuls plébéiens, chose qui n'est jamais arrivée auparavant et qui est en contradiction avec les fameuses lois licinio-sextiennes que j'ai évoquées tout à l'heure. Les patriciens ne peuvent pas accepter ça, parce que ça créerait un précédent qui pourrait justifier par la suite le fait que les plébéiens puissent s'accaparer les consulats. Et donc ça, c'est inadmissible, c'est inacceptable. Ce qu'il faut savoir, c'est que Quintus Fabius Maximus est président du Collège des Augures.
0: On comprend pourquoi il peut avoir une influence sur cette annulation. D'accord.
1: Exactement. Exactement. À partir de là, on peut. C'est facile de deviner que ce sont les patriciens, en réalité, qui ont poussé à l'annulation de cette élection de Marcellus pour ne pas avoir deux consuls plébéiens et donc respecter l'alternance. Voilà. Donc, consul patricien, consul plébéien. Donc, en l'occurrence, Quintus Fabius Maximus, qui est élu consul. Et pour donner un autre petit exemple, c'est particulièrement intéressant, c'est-à-dire c'est l'année suivante, en -214. Donc, il faut désigner les consuls pour l'année, et le président de des comices centuriates est Quintus Fabius Maximus. C'est un général, donc voilà, c'est un des deux consuls qui doit présider les élections. La plupart du temps, c'est un qui n'est pas trop occupé par la guerre. En réalité, les deux consuls traînent parfois du pied pour revenir à Rome, parce qu'il faut savoir que s'ils ne sont pas sur le champ de bataille, ils n'ont pas de possibilité de s'illustrer contre Hannibal, et donc, par la suite, compromettent leurs chances de triompher. Le triomphe à Rome, c'est un rite extrêmement important sur le terme du prestige, de l'héritage familial, et donc qui est convoité, cet honneur est convoité
0: par tous les consuls.
1: Voilà, par les généraux.
0: Les généraux.
1: Voilà, ouais. C'est ça. Ce qui explique en partie les défaites au début de la guerre, les consuls, parce que ce sont les consuls qui commandent les armées, les généraux romains se précipitent vers Hannibal pour tenter de le défaire, pour tenter de le vaincre, et dans cette optique de si on vainc Hannibal, on pourra bénéficier du triomphe, et donc par là même d'un prestige tout simplement incroyable, parce que le triomphe permet d'assimiler le général triomphateur, l'impérator, à Jupiter pendant une journée. Enfin voilà.
0: Quintus, qui est président des comices centuriates.
1: Voilà, c'est ça, je termine ma digression. Donc en réalité, donc, Quintus Fabius Maximus, pour 214, est censé être président des comices centuriates. Donc il revient à Rome, et il ne passe pas par le Pomerium. Il va directement sur le champ de Mars. Donc il faut savoir que, ça je ne l'ai pas précisé avant, mais à coup de pas, le consul, entre autres honneurs, porte la toche prétexte, ce qui le différencie du citoyen lambda, dispose d'une chaise curule et est accompagné par 12 licteurs. Les licteurs, qu'est-ce que c'est? Les licteurs, ce sont comme des gardes du corps du consul, qui sont armés d'un faisceau de verges, qui sont entourés et ont surmonté d'une hache. Donc Fabius Maximus se rend pour présider les comices, et la centurie prérogative, dont j'ai dit précédemment qu'elle influençait souvent le résultat des élections, désigne deux candidats, elle les désigne le consul. Après le vote de cette centurie prérogative, Quintus Fabius Maximus interrompt le vote pour prendre la parole. C'est un des pouvoirs du président de l'élection, il peut intervenir pour, voilà, en ce cas-là, prononcer un discours. Et donc, Fabius Maximus prononce un discours dans lequel il attaque, si je puis dire, les candidats qui ont été élus désignés par la centurie prérogative, en disant, oui, ces candidats ne sont pas assez expérimentés, l'un a des obligations religieuses, l'autre n'a jamais connu de véritable commandement pendant la guerre. Pour résumer rapidement, Fabius Maximus émet une sorte de critique du système politique romain basé sur l'annualité et la collégialité, c'est-à-dire que pendant que les consuls n'ont qu'un an pour défaire Hannibal, Hannibal, lui, a tout le temps qu'il veut. Il n'a pas de limitation à son autorité. Et donc, en changeant de commandant chaque année, ça limite une forme d'unité stratégique, si je puis dire. Unité stratégique qui, au début de la guerre, est totalement absente.
0: Donc il est en train de dire, il est en train de dire aux centuries, les candidats que vous avez désignés sont pas bons parce qu'ils voilà. Participent à notre éparpillement qui peut nous être fatal pendant la guerre. On a besoin de militaires, de gens d'expérience et de gens compétents pour cette charge.
1: Exactement. Exactement. Et dans le même discours, Fabius Maximus se pose en recours naturel à cette solution, parce que Fabius Maximus est un homme d'expérience, il a déjà été consul à plusieurs reprises, et donc il se pose un peu en sauveur de l'État, si je puis dire. D'ailleurs, ce qui est intéressant de noter, c'est que à aucun moment, donc ce discours de Fabius Maximus, il nous est rapporté par Tite-Live, entre autres, et à aucun moment Tite-Live ne le présente de manière négative. C'est-à-dire, pour l'auteur, pour la source, Fabius Maximus est animé d'intention tout simplement de vouloir préserver, sauvegarder Rome.
0: Oui, à aucun moment, c'est louable.
1: C'est dans une optique d'ambition personnelle. Voilà, c'est ça. C'est louable. Le problème, c'est que ça ne passe pas, si je puis dire. Enfin, parce qu'un des deux candidats qui a été élu par la centurie, désigné par la centurie prérogative, proteste. Il dit à Fabius Maximus que c'est quelque chose d'irrégulier, que normalement le président de l'élection ne peut pas être élu consul. C'est totalement en dehors de la norme, en dehors de la règle. Et à ce moment-là, il se fait dit vulgairement reprendre de voler par Fabius Maximus, qui lui rappelle que ses lecteurs ne sont pas passés par le pomerium. Donc, comme je l'ai dit avant, le pomerium, à l'intérieur du pomerium, les citoyens ne sont pas censés être en armes. Or, les lecteurs et Fabius Maximus ne sont pas passés par le pomerium pour entrer à Rome. C'est-à-dire que ces lecteurs sont toujours armés. Et implicitement, c'est donc une menace de mort qu'il transmet à ce candidat, qui n'a d'autre choix que de s'incliner. Et conséquemment, Fabius Maximus est élu réélu consul pour 214. Ce qui est quand même un exemple particulièrement révélateur des anomalies que j'ai pu rencontrer durant cette période.
0: Il a effectué un coup de force en venant consciemment en armes.
1: Voilà, c'est ça. Et c'est quelque chose qui, théoriquement, serait impossible. Sauf qu'il faut savoir qu'en 217, juste après la mort du consul Flaminius à Trasimène, il y a une loi qui a été passée au Sénat. Et cette loi, elle permet qu'en temps de crise, on peut accumuler les charges de consul. C'est-à-dire que désormais, elle est spécifiquement liée à la conjoncture, pour le coup. En temps normal, elle ne serait pas valable. Mais pendant cette période particulière qui est la Deuxième Guerre punique, une menace incroyable pèse sur Rome, et donc on a le droit, enfin les consuls ont le droit de se représenter pour à de nouvelles charges, pour permettre voilà une stratégie mieux pensée, éviter les dispersions, et donc quand on trouve un général doué militairement, compétent, on ne s'en dispense pas, on ne le met pas de côté pour les 10 années suivantes à cause d'une règle de non-itération de la charge consulaire.
0: Mais du coup, c'est aussi en cela que cette deuxième guerre punique contre Carthage peut être définie comme un véritable tournant dans cette histoire romaine, tant de manière géopolitique par la suite, parce que Rome va vaincre Carthage, mais à l'intérieur même, politiquement, de la République.
1: Les conséquences de la deuxième guerre punique sont tout simplement... j'ose les grands mots, cataclysmiques, au niveau, pour Rome, tant au niveau de la politique que de l'économie. C'est pendant la Deuxième Guerre punique qu'il y a une réforme de l'as sextantaire de la monnaie romaine. Au niveau religieux, par exemple, Fabius Maximus, après la défaite de Cannes, consulte les livres sibyllins. Sur tous les plans, c'est quelque chose d'incroyable. Et donc, sur le plan interne, ça autorise les petites entorses à la norme électorale.
0: À la norme électorale, qui permet donc à des grands hommes, à des généraux, de vous souligner la mise en avant de qualités militaires, de pouvoir exercer plus longtemps, de pouvoir exercer plus de pouvoir ou de manière plus fréquente par la suite.
1: Voilà, exactement. Par exemple, je parlais de Marcus Claudius Marcellus tout à l'heure, qui a été, après son élection annulée, il a malgré tout été élu en 214 en même temps que Fabius Maximus, également en 210 et en 208, son dernier consulat juste avant sa mort qui intervient la même année. Et ce qui est intéressant, c'est que, à mon sens, et pas que moi, c'est pas moi qui ai inventé ça, c'est d'autres historiens bien avant moi qui ont étudié cette question, l'opposition entre Marcus Claudius Marcellus et Quintus Fabius Maximus est particulièrement intéressante de ce point de vue-là, parce que on va au-delà d'une opposition, parce que malgré tout, ces hommes-là qui sont opposés idéologiquement, Marcellus qui est quelqu'un de fougueux, pas d'ambitieux, mais qui va vers Hannibal pour le combattre. Fabius Maximus, qui est plus dans une position attentiste, d'où son surnom de conquistador, ces personnages-là sont malgré tout capables de s'accommoder pour sauver Rome. En voyant ces anomalies électorales, on peut se dire « Ah oui, il y a des transgressions à la norme, des hommes politiques qui décident de prendre le pouvoir, Voilà, est-ce que c'est pas significatif d'un phénomène plus large? En réalité, ce sont des adaptations pas réglées, mais des adaptations qui démontrent subséquemment une flexibilité du système romain qui s'adapte en toute chose. Et au-delà de ça, il y a durant la Deuxième Guerre punique, il y a une forme de réflexion autour de qui est le plus légitime pour être magistrat, pour commander les troupes. Et cette question, elle s'incarne dans Quintus Fabius Maximus et Marcus Claudius Marcellus à travers un exemple que je vais résumer en très peu de mots, d'un temple. Donc ce temple, c'est le temple d'Onos et Virtus. Onos, dit grossièrement, c'est la magistrature, l'honneur qu'on fait, l'honneur. Et la Virtus, c'est le courage, la force, la valeur, etc. Mmh. Donc Fabius Maximus consacre un temple à Onos avant la Deuxième Guerre punique. Marcus Claudius Marcellus, après la prise de Syracuse en 212-211, décide de dédier ce même temple à Onos et Virtus. Et en fait, à travers cette volonté, qui n'aboutit pas parce que les aristocrates romains freinent des quatre fers pour éviter ça, en fait, c'est un message transgressif. C'est-à-dire que Marcellus déclare, en voulant combiner ces deux divinités, que désormais, ce n'est plus l'onos, c'est-à-dire le fait que ses ancêtres, les ascendants de sa gens, aient exercé des magistratures. C'est plus ça qui est important pour être consul. Ce qui est important pour être consul, c'est la virtus, c'est-à-dire le courage au combat. Le courage, la valeur, la compétence militaire. C'est ça ce que veut faire passer ce Marcellus à travers l'exemple de ce temple. Temple qui est dédié quelques années après sa mort par son fils. On a ajouté un espace, il a ajouté un espace à Virtus parce que, donc, du coup, le collège des pontifes s'est opposé à cette construction. Et du coup, c'est particulièrement intéressant parce que on voit bien qu'il y a une réflexion sur le choix de qui est le meilleur pour être consul au travers de cela.
0: Et donc, comme vous concluez ce mémoire là-dessus, je vous cite pour conclure cette émission, des racines peut-être de ce qui entraîne ensuite des hommes forts, des grands militaires et des impérateurs qui amèneront à l'Empire quelques siècles après.
1: Oui, c'est vrai. En fait, j'ai voulu ouvrir là-dessus essayer de mettre en évidence que à partir du moment où on est flexible sur une règle, est-ce que ça n'annonce pas par la suite l'apparition d'hommes qui vont vouloir s'affranchir de ces règles et ces normes de façon encore plus importante pour pouvoir exercer un pouvoir personnel ou du moins s'accaparer la plupart des charges, a fortiori considérant les guerres civiles qui vont arriver au premier siècle avant Jésus-Christ à Rome, et qui vont donc, cette montée en puissance des impératores, Marius, Sylla, César, etc., qui va aboutir à la fin de la Respublica en tant que telle, dans les faits, en théorie, qui continue les normes et usages de la République, continue à travers Auguste, mais qui fonde le Principat, et qui donc crée une sorte de pouvoir monarchique, mais déguisé.
0: Au même titre que, comme nous l'avons vu en début de l'émission, la monarchie et la République fut une transition plus complexe que de grands changements. République et l'Empire obéissent à la même logique. Merci Rémi d'avoir présenté votre travail dans cette émission.
1: Merci à vous de m'avoir invité.
0: C'était un plaisir, d'autant plus que vous êtes mon premier invité sur l'histoire antique. Et qu'est-ce que vous faites maintenant après avoir écrit ce mémoire ?
1: Eh bien, je suis actuellement en réorientation en lettres modernes, toujours à l'Université de Reims, pour compléter en partie ma formation. Et je suis également impliqué dans la vie universitaire de mon campus à travers mon collectif étudiant.
0: On vous souhaite toute la réussite possible pour cette année qui s'annonce comme dans beaucoup de domaines, assez ombragée par les consignes sanitaires.
1: Très particulière, il est vrai.
0: Merci beaucoup, Rémi.
1: De rien.

0: Et merci à vous de nous avoir écoutés, d'avoir été avec nous pour cette émission L'Histoire en roue libre. Vous pourrez retrouver comme d'habitude les références bibliographiques et les musiques diffusées sur la fiche podcast de l'émission sur le site internet cause-commune.fm. 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Il ne me reste plus qu'à vous souhaiter une excellente journée, une très bonne soirée ou une très belle nuit, selon l'heure à laquelle vous nous avez
1: été.
0: Et je vous dis à bientôt.
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0: à la réalisation de l'émission Adrien. Salut Adrien.
1: Salut.
0: Si vous souhaitez réagir, poser une question pendant ce direct, n'hésitez pas à vous connecter sur le salon web de la radio. Pour cela, rendez-vous sur le site de la radio causecommune.fm et cliquez sur chat. Et retrouvez-nous sur le salon dédié à l'émission. Nous vous souhaitons une excellente écoute. Tout de suite, place à notre premier sujet. Nous allons commencer par la chronique Partager et bon de Véronique Bonnet, professeure de philosophie et présidente de l'April, qui nous commentera aujourd'hui un texte de 2018, Charte de GNU pour une communication bienveillante. Une chronique enregistrée le 15 mars avec mon collègue Frédéric Couchet. On se retrouve juste après, dans une douzaine de minutes. Belle journée à l'écoute de Cause Commune, la voix des possibles.
2: Une lecture d'information et de mise en perspective de la philosophie GNU, c'est la chronique Partager et bon de Véronique Bonnet, professeure de philosophie et présidente de l'April. Le thème de ta chronique aujourd'hui, c'est « Charte de GNU pour une communication bienveillante ».
3: Oui, et je dirais, Fred, que ceci nous concerne très directement, parce que comme le cœur de métier de l'April est la promotion et la défense du logiciel libre, il nous faut, bien sûr, pour sensibiliser, nous adresser à l'ensemble des utilisateurs de logiciels, quelles que soient leurs particularités, quelles que soient leurs valeurs, soit quoi elles tiennent, il est important de faciliter l'échange. Et ici, dans ce très beau texte de 2018 qui a été traduit par Patrick Creusot, qui a été révisé par Trad GNU de l'April, Richard Stallman montre que la bienveillance est une ouverture d'esprit qui s'adresse à l'autre avec des mots qui conviennent, sans décourager, sans brusquer, sans choquer. Et ce texte est composé de deux parties. D'abord, il y a le rappel des objectifs du projet GNU, et ceci découle sur des recommandations. Et ensuite, il y a une très brève conclusion qui elle-même est bienveillante et optimiste. Alors tout d'abord, le rappel des objectifs du projet GNU. Richard Stallman dit quelle est la teneur universelle de son projet de libérer l'informatique, de donner l'autonomie à l'utilisateur, et ceci requiert qu'on s'adresse à tout humain appelé à faire usage du logiciel, ce qui veut dire que le militant libriste doit avoir conscience de la diversité des êtres auxquels il s'adresse. Alors à la fois pour dire à quelles conditions on peut faire son informatique comme on veut, et aussi pour suggérer à ceux qui sont devenus autonomes de contribuer à la cause du logiciel libre en faisant passer le message. Et donc il faut, puisque la variété des existences est grande, s'adresser aux uns et aux autres. Et là, je cite ce qu'écrit Richard Stallman, quelle que soit leur identité de genre, leur race, leur groupe ethnique, leur apparence physique, leur religion, leur parcours culturel ou autres caractéristiques démographiques, et quelles que soient leurs opinions politiques. Et donc là, on voit tout à fait que Richard Stallman est dans la lignée de la Déclaration universelle des droits qui ont été reconnus à tout humain. Et en effet, il existe toujours un risque, quand on sensibilise, un risque de forme de communication qui serait dissuasive, peut-être rebutante, parce que si on ne fait pas attention, le langage qui s'adresse aux utilisateurs peut être perçu comme intrusif et éventuellement hostile. C'est ce que note Richard Stallman. Alors, j'en viens à l'ensemble de recommandations. Tout d'abord, il y a une règle d'or. C'est la base, qui est qu'il faut supposer que la personne à laquelle on s'adresse est de bonne foi. Et donc, il faut prendre en considération ce qu'elle dit. Il faut toujours rester dans le respect et dans l'accueil. Et surtout, si on doit argumenter, si on doit répondre à ce que dit quelqu'un, il faut toujours le faire en se référant à ses arguments sans du tout s'en prendre à sa personne. Ça, c'est la règle d'or. Et cette règle d'or, elle est réversible. C'est-à-dire qu'elle vaut aussi pour celui qui parle, pour celui qui sensibilise. Parce qu'en effet, si la personne à laquelle vous vous adressez argumente contre ce que vous dites, il faut bien avoir en tête qu'elle ne s'en prend pas du tout à vous-même, même si le ressenti est douloureux. Et donc, il faut absolument éviter de répliquer du tac au tac. Il faut éviter l'escalade verbale qui serait contre-productive, qui utiliserait de l'énergie pour un résultat désastreux. Et donc, à supposer que les personnes auxquelles vous vous adressez utilisent des logiciels non libres, alors il ne faut surtout pas dramatiser, il faut relativiser pour commencer en ayant un contexte favorable pour toutes les suggestions que l'on va faire ensuite. Et donc, ce sur quoi insiste Richard Stallman, c'est que la persuasion est fructueuse alors que le harcèlement, bon, dire un certain nombre de fois à une même personne que vraiment elle se fait avoir si elle n'utilise pas du logiciel libre, le harcèlement, lui, est contre-productif. Et là, il y a tout un paragraphe où Richard Stallman, en stratège, il aime beaucoup les jeux, demande à ce qu'on regarde ce qui est essentiel et ce qui l'est moins. Et là, il se réfère à un jeu en particulier qui est le jeu de Go. Si le joueur qui est en face fait un mouvement, fait une action dans le jeu, sans que ce mouvement soit décisif, alors il est peut-être intéressant de ne pas répondre directement à ce mouvement qui a été choisi. Il est peut-être préférable d'avancer sur un point qui est plus fondamental. Alors que va-t-il se passer à la fin de ce texte ? Richard Stallman incite à accueillir les critiques qui peuvent être renvoyées à celui qui sensibilise, parce que ces critiques-là vont l'aider à s'améliorer, non seulement pour le travail de présentation du logiciel libre, mais pour son existence en général. Si on sait accueillir une critique, si on sait voir de quoi elle est faite, il peut y avoir pour soi-même un bénéfice réel. La fin du texte rappelle quels sont néanmoins les points fondamentaux non négociables de la philosophie GNU, ceux sur lesquels il ne faut absolument pas transiger. Le premier, les utilisateurs doivent avoir le contrôle de leur informatique. Le second qui en découle, ce qui revient à dire que le projet GNU soutient les droits humains fondamentaux. La conclusion de Richard Stallman est très confiante concernant l'usage de la bienveillance. Et donc, Fred, pour cette raison, je propose de terminer cette chronique par un sourire.
2: Ben écoute, merci Véronique. Alors, comme nous sommes à distance, nous sourions tous les deux, mais nous ne nous voyons pas. Ce texte, alors je le connaissais parce qu'il est relativement récent et effectivement il y a eu pas mal d'échanges autour. Et quand tu m'as dit que tu avais traité cette thématique, ça m'a fait penser à un courriel de Richard, mais il y a plusieurs années que j'ai retrouvé, donc 2014, dans lequel il disait, c'était dans un fil de discussion en anglais, qui concernait en fait notamment les questions de genre, et il disait, je lis, donc je traduis, « Notre préoccupation est de donner la liberté informatique à tout le monde. Nous ne sommes pas directement concernés par les relations de genre ou tout autre sujet du même genre, mais nous voulons que chacun se sente bienvenu à soutenir notre cause et rejoigne notre communauté. »

0: sont source d'amélioration. Et donc c'est pour ça que voilà, n'hésitez pas notamment, bah, par exemple sur l'émission de radio ou sur les activités globales de l'April, à nous faire des critiques constructives. Nous les accueillerons avec plaisir et avec sourire.
1: Et avec sourire.
0: Voilà. Est-ce que tu souhaites ajouter quelque chose ?
1: Moi, je trouve que ce texte est très utile, puisque c'est vrai que nous faisons, alors maintenant, c'est vrai que c'est plutôt en distanciel, des prises de contact. Et c'est vrai que savoir écouter ce que dit celui qui en demande d'informations, de conseils ou d'interventions, je dirais que c'est la base. C'est vraiment très, très important.
0: Et il y a des formations pour ça, pour apprendre à écouter, sans. Parce que c'est vrai que souvent, nombreuses personnes, mais ça nous arrive aussi, on écoute en préparant déjà notre réponse, mais sans écouter forcément ce que la personne dit. Et donc, il est très important d'écouter ce que la personne dit avant de répondre, pour qu'effectivement, il y ait un échange tout à fait constructif. Mais je te remercie, Véronique. Donc, le texte que tu nous as commenté aujourd'hui était intitulé « Charte de GNU pour une communication bienveillante ». Tu as dit qu'il avait été traduit par Patrick Creusot. Mais nous saluons Patrick, qui est un bénévole à l'April et qui s'occupe de la régie de la radio ponctuellement, enfin une fois par mois. Donc, vous retrouverez la version française et la version originale sur le site de GNU, hein, gnu.org, donc GNU. Et si vous voulez aider à traduire les textes de la philosophie GNU en français, ben vous pouvez rejoindre le groupe Trad GNU, les bénévoles. Vous allez sur april.org, vous allez dans nos groupes de travail et vous trouverez les informations pour rejoindre ce groupe. Donc, c'était la chronique Partagé et bon de Véronique Bonnet, professeure de philosophie et présidente de l'April. Véronique, je te souhaite une belle fin de journée.
1: Très belle fin de journée à toi, Fred.
0: Merci.
2: Oui, bonjour. Alors, comme Fred vient de le dire, vous venez d'écouter la chronique Partagé et bon de Véronique Bonnet sur le texte de la charte de GNU pour une communication bienveillante. Un texte dont vous retrouverez, comme d'habitude, la référence sur la page consacrée à l'émission sur april.org et causecommune.fm. Une chronique enregistrée donc le 15 mars avec mon collègue Frédéric Couchet. Et puisqu'il était question d'écoute, de retour, de remarques, etc., que nous accueillons toujours avec grand plaisir à Libre à vous, je vous informe que juste après l'émission, nous vous proposons, enfin, vous pourrez retrouver Fred pour une session d'échange en visioconférence. Voilà, si vous avez justement envie de poser des questions, faire des remarques, retrouvez-nous donc à 17h sur le site visio.libravou.org et là on pourra consacrer justement un temps tranquille d'échange avant de retrouver, voilà, de continuer notre soirée. Et puisqu'il est également question de retour, la semaine prochaine, enfin l'émission du mardi 30 mars sera une émission très particulière puisque ce sera la centième et voilà, c'est l'occasion aussi d'échanger avec vous. Donc n'hésitez pas à nouveau, voilà, à nous faire des témoignages d'amour, mais si vous avez des remarques, des idées, des projets, des questions surtout à nous poser, n'hésitez vraiment pas, c'est le moment de le faire. Voilà, on vous retrouvez des moyens de nous contacter sur la page april.org. Et puis je vais aussi en profiter enfin pour féliciter Véronique Bonnet qui a été réélue justement présidente de l'April ce week-end lors de l'Assemblée Générale de l'April qui s'est tenue le samedi 20 mars. Alors, nous allons pour vous présenter, nous faire une pause musicale. Nous allons écouter Acrylic par Fog Lake. On se retrouve juste après. Je vous souhaite une belle journée à l'écoute de Cause Commune, la voix des possibles.
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0: Nous venons d'écouter Acrylic par Fog Lake, disponible sous licence libre Creative Commons Attribution, CC BY, qui permet la réutilisation, la modification, la diffusion, le partage de cette musique pour toute utilisation, y compris commerciale, à condition de créditer l'artiste, le nom, la source du fichier original, d'indiquer la licence et d'indiquer si des modifications ont été effectuées. Vous retrouverez les références sur causecommune.fm et sur april.org. Et trouver une présentation de l'artiste sur boutdufil.com. Excusez-moi, non, ça, c'est, il n'a pas été présenté sur ce site. 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Je suis Étienne Gonu, de l'April, l'association de promotion et de défense du logiciel libre. Passons maintenant à notre sujet suivant. Alors nous allons poursuivre par notre sujet principal qui porte sur les femmes et les métiers et communautés de l'informatique et du logiciel libre. Alors il s'agit d'une rediffusion de notre sujet long diffusé le 5 novembre 2019. Mon collègue Frédéric Couchet y échangeait avec Catherine Dufour, ingénieure en informatique, autrice de Ada ou la beauté des nombres. Katia Aresti, ingénieure logicielle chez Red Hat et membre de Duchesse France. Et Caroline Corbal de Code for France, membre d'Open Heroine France. Je vous laisse en leur compagnie, on se retrouve juste après, dans une cinquantaine de minutes, en direct sur Cause Commune, La Voix des Possibles.
1: Nous allons poursuivre par notre sujet principal qui va porter sur les femmes et l'informatique et aussi le logiciel libre avec nos invités. Donc Catherine Dufour, ingénieure en informatique, autrice de Ada ou la beauté des nombres chez Fayard qui vient d'apparaître en septembre 2019. Bonjour Catherine.
2: Bonjour.
1: Katia Aresti, ingénieure logicielle chez Red Hat, membre de Duchesse France. Bonjour Katia.
3: Bonjour.
1: Et normalement au téléphone avec nous Caroline Corbal de Code for France et membre d'Open Heroine France. Bonjour Caroline.
4: Bonjour, je suis là.
1: Super. Bienvenue à vous trois. Et bah, une petite première question, même si je vous ai présenté très rapidement, une petite présentation personnelle. On va commencer par Caroline qui est au téléphone, c'est la situation la moins facile. Donc Caroline.
4: Oui, bonjour. Alors bon, tu l'as présenté, je suis membre du collectif Open Heroine que je pense on pourra représenter tout à l'heure. Et sinon, je suis cofondatrice d'une association qui s'appelle Code for France et je gravite dans le milieu du libre depuis 4-5 ans.
1: D'accord. Katia Aresti.
2: Oui, moi je suis du coup ingénieure en informatique chez Red Hat et je suis membre de Duchesse France, comme présentera tout à l'heure aussi, depuis 2010. Et voilà, je fais de l'open source en Java, particulièrement.
1: Alors je précise qu'on a déjà eu l'occasion d'avoir Katia Aresti dans notre émission sur le métier du développement logiciel libre, ouais. Donc le podcast est disponible. Et on a aussi eu déjà Caroline Corbal, alors je ne sais plus en quel moment c'était, mais pareil, le podcast est disponible sur le site de Cause Commune et de l'April. Catherine Dufour.
5: Oui, bonjour, moi je m'appelle Catherine Dufour, moi je suis aussi ingénieure en informatique, je fais des bibliothèques numériques, et puis je fais des chroniques au monde diplo, et je donne des cours à Sciences Po, et je suis auteur de science-fiction.
1: D'accord. Alors, le sujet qu'on va aborder aujourd'hui, on ne va pas aborder tous les thèmes du sujet parce qu'il est très très vaste, hein, c'est une première émission sur le sujet. Mais déjà, première question, un petit peu le constat, pourquoi on parle de ce sujet-là, donc de la place des femmes dans l'informatique et du logiciel libre, alors qu'en fait, initialement, c'était pas la situation qu'on connaît aujourd'hui. Donc il veut peut-être commencer sur peut-être l'histoire, un peu rappeler les premières. Alors je précise que à la radio, ils se font des signes pour se passer la parole. On va commencer sans doute, oui, par Catherine Dufour. Donc notamment, est-ce que les femmes ont toujours été absentes ou au cas moins présentes que les hommes dans l'informatique? Comment ça se passait il y a quelques années?
5: Non, elles ont toujours été très présentes. Avant, elles étaient très présentes. Donc l'informatique, ça a commencé quoi? La Seconde Guerre mondiale, on va dire, en gros, même si c'est vrai qu'IBM a été créé genre en 1890 par Ulrich. Mais globalement, la partie noble de l'informatique, c'était le hard, c'est-à-dire la machine. Et puis le soft, la programmation, c'était la partie moins noble. Donc on employait des femmes. Une des premières, alors là, celle qui a inventé le premier programme informatique, c'est Ada Lovelace, mais c'était en 1843, c'est un peu lointain. La première codeuse d'un des premiers gros ordinateurs, le Mark One, c'était Grace Hopper. C'est donc une ingénieure américaine. Et puis après, il y avait un autre gros ordinateur à la même époque. Là, je vous parle, c'est Seconde Guerre mondiale ou juste après. C'était l'ENIAC qui a été programmé par six mathématiciennes. Et donc, la programmation est longtemps restée une prérogative féminine. Et puis, dans les années 70, il y a un très bon article de Chantal Morlet, à mon avis, vous le trouverez sur Slate, sur le sujet. Dans les années 70, l'informatique est devenue de plus en plus prégnante. L'informatique s'est répandue partout. Et donc, les salaires ont commencé à monter. Donc, il y a eu une réaction en Angleterre, où c'était quand même l'État qui était le plus gros employeur d'informaticiens et d'informaticiennes. Ils se sont vraiment dit, oh, mais on va pas donner des payes pareilles à des femmes. Et ils ont arrêté d'embaucher des programmeuses. Donc, je crois qu'à l'époque, il y avait quoi, 50% de femmes dans l'informatique. Dans les années 80, je sais plus les chiffres exacts, c'est passé à 40 ou 30. Et maintenant, alors là, selon les paroisses, on dit que les femmes sont 12% ou 20% du secteur. Mais il y a eu une volonté ferme de renvoyer les dames à la maison et de pas leur servir les gros salaires des informaticiens.
1: Donc en fait, concrètement, c'est quand l'argent a commencé à arriver et le prestige, on a dit « Mesdames, dehors, laissez la place aux hommes ».
5: C'est
1: toujours comme ça. Est-ce que Caroline ou Katia, vous voulez compléter sur cette partie constat ou historique, ou même le constat actuel, hein, Katia?
2: Katia Resti. Oui, pour l'historique, je pense que c'est très très bien résumé. Merci. Pour le constat actuel, aujourd'hui, on n'est pas plus en avance dans notre carrière pour travailler en tant que développeuse, et plus on veut rester technique et avancer, du coup, tu avances ta carrière, plus on voit qu'il y a plus de femmes qui quittent et qui vont être poussées plutôt à faire du management, du product owner, du fonctionnel, très très tôt dans notre carrière. Ils nous poussent plutôt à aller vers ça, plus que les hommes, je dirais. C'est comme si on voyait que, comme les hommes de toute manière sont plus geeks ou ils vont peut-être s'épanouir plus pour devenir techniquement très forts avec les années, et que nous, on a quand même derrière ce cliché un peu de qu'on va mieux faire une gestion, qu'on va être plus social, etc. Et donc on va nous pousser vers d'autres trucs, mais très tôt dans notre carrière. Et donc quand t'as 14 ans d'expérience comme moi, on voit qu'il y a moins de femmes, et dans l'open source encore moins.
1: Alors, on revient tout à l'heure sur la spécificité effectivement peut-être du libre. Caroline Corbal, est-ce que tu veux ajouter quelque chose?
4: Oui, que je partage tout à fait ce qui vient d'être dit, et que je pense qu'en effet, ça fait un moment qu'on parle de la place des femmes dans le numérique, et que concrètement, la situation évolue beaucoup trop lentement, qu'on voit qu'il n'y a pas assez de femmes encore qui contribuent à des projets libres. Il y a encore trop d'événements avec une majorité d'intervenants masculins, voire 100% masculins, et ça, j'en ai encore vu récemment, et je pense que c'est juste plus possible. Il y a encore trop peu de femmes dans les comités de direction des entreprises, et puis encore au quotidien, trop de situations de sexisme ordinaire qu'on doit subir, et qu'en échangeant entre femmes, on se rend vraiment compte que beaucoup ne se sentent pas légitimes à prendre la parole, que ce soit en public ou même parfois dans des environnements fermés, ce qui me semble très problématique.
1: D'accord. Avant de repasser la parole à Catherine Dufour, j'ai une petite question collective. Catherine, dans son introduction, a parlé des années 40-50 jusqu'aux années 70, on va dire. Mais dans les années 80, il y a eu un moment important, c'est l'arrivée des ordinateurs personnels. Est-ce que ça a aggravé la situation, l'arrivée des ordinateurs personnels, dans le sens où peut-être ils ont plus été donnés à des garçons qu'à des filles, ou est-ce qu'au contraire, ça n'a pas joué de rôle? C'est une question ouverte. Et donc, je redonne la parole à Catherine Dufour.
5: J'aurais pas de réponse. Je dirais que très probablement, de toute façon, on a plus tendance à offrir des petits ordinateurs aux garçons et puis des petites machines à repasser aux filles. Mais c'est juste du feeling. J'ai pas de données chiffrées là-dessus. Oui, c'était pour reprendre ce que vient de dire Katia est très important. C'est que il s'agit pas uniquement de plafond de verre. C'est un plafond de verre, vous montez en même temps que les hommes, puis à un moment, plouf, vous arrêtez et il continue. C'est ce qu'on appelle le couloir de verre. Alors là, je voulais vous raconter une petite anecdote. C'est que une fois, je suis intervenue dans une grosse société où il y avait un espèce de raout féminisme et diversité. C'est-à-dire qu'en gros, on met dans une salle les femmes, les noirs et les handicapés, et on fait une grande conférence pour parler de ces soucis-là et à quel point la société essaye justement de détruire les inégalités. Et l'introduction a été faite par monsieur le PDG, et puis il y a eu une petite allocution de monsieur le directeur financier. Et puis après, ils nous ont dit, c'est pas tout ça, mais nous, on a conseil d'administration, on va vous laisser discuter entre vous. Donc ces messieurs sont allés exercer leurs fonctions régaliennes en nous laissant entre femmes, c'est-à-dire la responsable de la communication, la responsable des ressources humaines, c'est-à-dire toutes les fonctions, effectivement, comme disait Katia, un peu molles, un petit peu dans le sociable, mais qui sont pas le nerf de la guerre, qui sont pas les vrais décisionnaires. Et c'est à ce moment-là, à la pause, en discutant avec les petites jeunes filles et les moins jeunes qui travaillaient dans cette société, que j'ai compris que elle, c'est pas tellement qu'on les empêchait de monter. C'est que dès le départ, on les met dans un couloir de verre qui les emmènera de toute façon vers les fonctions molles où on est facilement remplaçable et où on prend pas les décisions importantes. Et les hommes, eux, gardent en attribution, je dirais, le cœur du métier et le nerf de la guerre. Voilà, donc on raisonne plus maintenant forcément en fonction de plafond de verre, mais en fonction de couloir de verre. Et c'est très bien fléché depuis le début de la carrière. Et donc je félicite Katia pour avoir résisté à la pression de prendre ce couloir.
1: Et alors, avant de donner la parole à Katia, et j'insiste d'ailleurs sur le métier de développeuse, et d'écouter le podcast de son émission avec Katia, et c'était avec Emmanuel Raviard aussi, où ils ont expliqué qu'on pouvait être développeur et développeuse de logiciels, et en l'occurrence de logiciels libres, pendant des années et des années, que devenir chef de projet ou faire du marketing, c'était pas la voie absolue. Hein, donc je vous encourage vraiment à l'écouter. Je voulais juste savoir, est-ce que par rapport à ma question sur les ordinateurs personnels des années 80, est-ce que Katia ou Caroline, vous avez un commentaire là-dessus, ou pareil, vous n'avez pas de réponse
2: Katia. Moi, je pense que effectivement, j'ai pas vécu ça parce que justement, mon père, en fait, je pense que mon père, il m'a quand même un peu mise dans la tête que je devais être une ingénieure parce que il voulait. Et depuis que j'étais genre toute petite, j'avais 3-4 ans, qu'on me demandait qu'est-ce qu'on voulait être quand on sera grande. Moi, je disais, je voulais être ingénieure parce que lui disait, tu veux être ingénieure, machin. Mais donc après j'ai fait ça parce que j'ai appris à coder plus tard et j'aimais coder. Et donc c'est pour ça que j'ai pris cette voie, parce que mon père m'a dit de faire ceci ou cela, c'est vraiment moi qui a choisi. Mais ce qui a été intéressant dans mon cas est que lui m'a poussé à beaucoup de choses. C'est lui qui a amené les Lego à la maison, il a acheté des jouets typiquement plus orientés pour des garçons. Ou disons marketisé pour les garçons, donc pas rose, mais j'avais aussi des poupées, énormément de poupées, je faisais la peinture, je faisais la danse, etc. Disons que j'étais exposée à tout, et donc ça j'ai pas vécu, mais je pense que mon père m'aurait offert, moi j'ai eu un ordinateur après et tout, donc oui, je crois que ça peut avoir une grosse influence, ou de quoi on te pousse à la maison et que tous les stéréotypes de des jouets, etc., ça joue forcément, c'est en quoi on joue quand on est petit, qu'on grandit avec ça quand même. C'est, du coup, je pense qu'il doit forcément avoir une influence, de mon avis. Mais c'est empirique, en même temps, j'ai pas des dates. Hein, donc.
1: Alors, on reviendra sur ce sujet, justement, dans le cours de l'émission, sur le rôle de l'éducation, des parents, de l'école, etc. Et juste après, on va aborder un peu le sujet aussi de ce qui aggrave la situation aujourd'hui, de ce qui peut l'améliorer. On va parler aussi d'aujourd'hui. Est-ce que, Caroline, toi, sur la partie expérience des années 80, alors même si de mémoire, tu es un peu plus jeune peut-être que nous, est-ce que tu as une expérience ou des commentaires à faire?
4: Je rejoins Katia. Moi, j'ai eu la chance parce que mes parents m'ont tout de suite mis un ordinateur dans les mains. Donc, c'était dans les années 90. Et donc j'ai pu essayer ça dès le début. Et c'est là où je pense que l'école va avoir un rôle fondamental aussi pour gommer les discriminations qu'on peut avoir dans certains foyers. J'espère de toute façon qu'à terme aussi dans les foyers, on aura de moins en moins ces discriminations.
1: D'accord.
4: Sur ouais.
1: Ok. Alors là, on va parler un petit peu de ce qui, même si tu, Caroline a commencé, sur ce qui aggrave la situation, c'est ce qui peut améliorer la situation aussi, les propositions concrètes. On parlera aussi peut-être des spécificités peut-être du logiciel libre ou s'il y en a par rapport à l'informatique en général, hein, parce qu'il peut y en avoir. Mais Catherine Dufaux, vous vouliez intervenir ?
5: Oui, je voulais juste dire que la notion de père est très importante. Moi, j'ai écrit un livre.
1: Père, P-A-I-R ?
5: P-E-R-E, avec un accent.
1: Okay.
5: J'ai écrit un livre, Le guide des métiers pour les petites filles qui veulent pas finir princesse, où je donne des modèles, c'est-à-dire des bios de femmes, informaticiennes, mathématiciennes, chercheuses d'or, agentes secrètes, surfeuses, bref, tout un tas de métiers rigolos et que les femmes ne font pas traditionnellement. Et donc, je me suis intéressée aux bios de ces femmes-là, celles qui font de la voile, celles qui font du combat rapproché, enfin bref, des choses vues comme masculines. C'est systématiquement le père qui autorise. Hein. Je sais pas, Émilie du Châtelet, qui est une grosse génie mathématique du 18e, c'est son père qui lui a donné l'autorisation de faire. Et je retrouve très souvent le père comme moteur du fait qu'une femme s'affranchisse des limites imposées à son genre. Donc messieurs, si vous vous sentez féministe, le meilleur service que vous pouvez rendre aux femmes, c'est d'autoriser votre fille à sortir justement de ses limites et de l'autoriser et de lui donner les moyens. Ça, c'est véritablement, ça se retrouve systématiquement.
1: D'accord, excellente intervention et on reviendra sur la partie éducation plus en détail encore après. Caroline, tout à l'heure, tu avais commencé à citer quelques points qui aggravent la situation, parce qu'on a bien compris l'historique, mais aujourd'hui, bah, y a des choses qui aggravent. Est-ce qu'on peut faire un petit tour d'horizon rapide et puis peut-être les choses qui peuvent permettre de corriger justement ces points négatifs et les propositions concrètes? Et là, on parlera un peu plus de vos structures et de vos actions. Donc, qu'est-ce qui aujourd'hui aggrave la situation, qui déjà n'est pas très, très, très belle?
4: Alors, déjà, je dirais que ça dépend du point de vue où on se place. Si on se place au niveau des organisations, par exemple des entreprises et des associations, qui sont deux milieux que j'ai pu pas mal expérimenter, ce que j'observais, c'est que le manque de dialogue est vraiment un souci entre équipes. On a vraiment besoin de se parler, de dire quelles sont nos attentes sur ces sujets-là, au risque d'entretenir des situations qui sont non satisfaisantes. Ensuite, je pense qu'un des soucis, c'est le manque de prise de risque. Par exemple, prise de risque lors d'événements à inviter des intervenantes qui sont moins expérimentées, en se disant qu'on veut tel ou tel nom masculin parce que c'est une valeur sûre. En fait, je pense qu'il faut vraiment qu'on apprenne à faire confiance à des femmes plus jeunes. Et si on ne le fait pas, c'est un cercle vicieux et ces femmes-là ne pourront jamais se former. Ensuite, je pense que la manière dont les enjeux de diversité et d'inclusion sont traités parfois aggrave le problème parce que soit c'est traité comme des enjeux de communication, sans action concrète derrière, ce qui peut les desservir. Soit parfois, c'est l'inverse, on n'en parle pas parce qu'on a peur de mal faire, de mal en parler, de pas utiliser les bons termes, par exemple de faire peur à ses clients, au public, et ça, je pense que c'est vraiment regrettable. Et dernier mot là-dessus, au niveau global aussi, je pense que l'absence de rôle modèle joue un rôle clé parce que nos cultures numériques sont vraiment peuplées d'icônes masculines, que ces hommes-là nous inspirent ou non. Hein. On peut tous citer leur nom alors que c'est pas le cas avec la plupart des femmes qui aujourd'hui excellent dans le milieu informatique. Et voilà, je pense que ça aggrave clairement le problème parce que les jeunes filles ne peuvent pas s'identifier dans des rôles modèles féminins.
1: Très bien, en plus ça me fait rebondir sur le livre de Catherine Dufour, donc guide du métier pour les petites filles, où justement vous avez...
5: C'est des rôles modèles.
1: Des rôles modèles anciennement, oui. Anciennes et actuelles.
5: Voilà.
1: Donc pour que effectivement, et ça c'est important, et on reviendra tout à l'heure aussi dans le rôle important joué justement sur ce rôle modèle, et notamment avec Duchesse France, pour la mise en valeur des rôles modèles. Est-ce que vous voulez compléter, Katia ou Catherine, sur cette partie vraiment aggravation de la situation, ou est-ce qu'on passe directement aux choses plutôt positives, c'est-à-dire comment améliorer les choses?
5: Moi, je suis tout à fait d'accord avec ce que dit effectivement Caroline. Alors, en plus, moins il y a d'intervenantes, moins il y a d'intervenantes. C'est-à-dire que quand on veut convier, avoir un minimum de parité, qu'on convie une femme, elle a déjà 80 invitations parce qu'elle est un peu toute seule. Moi, c'est un problème que je rencontre fréquemment. Alors, il y a quand même des solutions. Il y a un site qui s'appelle experte.com qui est très bien, où vous allez trouver des femmes d'absolument toutes les couleurs dans toutes les disciplines. Surtout, n'hésitez pas à aller sur ce site-là. Il est génial pour trouver de la ressource.
1: Katia,
2: tout a été dit, je pense.
1: D'accord.
2: Elle est très bien expliquée.
1: Alors, on va parler peut-être des propositions concrètes, ou en tout cas pour résoudre ce problème. Et ça va être aussi l'occasion de présenter un peu vos initiatives et puis d'autres initiatives, sans doute. Il y a pas que les vôtres, évidemment. Mais on va peut-être commencer par Duchesse France, donc avec Katia Aresti. Donc, comme tu l'as dit, donc toi, tu es développeuse donc chez Red Hat, une entreprise du logiciel libre, et tu fais partie de Duchesse France. Alors, quel est l'objectif de Duchesse France et quelles sont vos actions, principales actions?
2: Duchesse France, c'est une association qui a été créée en début 2010 par quatre femmes qui avaient un constat de... Ils faisaient des soirées techniques à Paris et elles se disaient pourquoi il n'y a pas plus de femmes, elles sont où les autres femmes, etc. Peut-être qu'elles ne seront pas motivées à venir à des soirées, etc. Du coup, elles ont créé ça justement avec l'idée de dire vous n'êtes pas toutes seules. Il y a plus de développeuses et des femmes techniques, donc rencontrons-nous et créons comme ça. Donc ça, c'était l'origine du groupe et je me suis inscrite au groupe dès le départ, dès la création du coup en mars 2010 et ensuite j'ai rejoint en tant que membre de organisatrice 2-3 mois après. Donc je suis pas fondatrice mais je suis là depuis les fondations. Et en fait, oui, nos actions sont principalement pour justement mettre en avant des femmes, pour que d'autres femmes s'inspirent des différents parcours, mettre en place toute une communauté dans laquelle, sur Slack aujourd'hui, dans laquelle on peut discuter.
1: Précise ce que c'est Slack.
2: Slack, c'est un chat.
1: D'accord.
2: Un logiciel qui sert à créer des canaux, des chats.
1: De communication.
2: Voilà. Et que du coup, on peut poster sur différents sujets, échanger, etc. Des trucs techniques comme personnel, n'importe quoi. Puis, on organise aussi des soirées techniques à Paris. On essaye que les intervenants de soirées techniques soient des femmes ou un homme à une femme. Parfois, ce n'est pas possible. Du coup, on va pas refuser quelqu'un qui veut venir parler à Duchesse parce que c'est un homme, justement. Mais le but, c'est vraiment de pousser les femmes à parler, à partager sur leurs connaissances techniques. Et donc, on fait des soirées autour de ça. Et voilà, et ça peut être aussi simplement un apéro. Voilà, on fait plein de choses. Et le seul truc qui n'est pas méga structuré, dans le sens où on n'a pas une soirée tous les mois, je ne sais pas comment, c'est vraiment au besoin,
1: au feeling
2: et aux disponibilités de chacune, parce qu'on est quand même, on fait tout ça en bénévolat. Et du coup, ouais, ça prend un temps fou quand même. Et on a une vie, la plupart, on a une vie de travail, plus famille, plus mille trucs. Hein. Mais la communauté est quand même assez grande. Et sur Meetup, qui est un site pour justement rassembler, pour organiser des événements et pouvoir que les gens s'inscrivent, on était pas loin de 2500 inscrits ou 3000. En fait, il y a plein de meet-up, donc de soirées techniques comme ça sur Paris. Et mon constat a été que quand c'est Duchesse qui l'organise, la moitié des assistants sur des soirées très techniques, c'est des femmes souvent. Alors que d'autres soirées techniques organisées par d'autres groupes, peut-être t'as une femme, voire zéro. Genre vraiment, le pourcentage est beaucoup plus petit. Mais nous, on n'organise pas que pour les femmes, on ferme personne en fait.
1: D'accord.
2: Voilà.
1: Mais on reviendra sur ta remarque, notamment sur les réunions mixtes ou non mixtes, qui peuvent avoir leur importance, les réunions non mixtes. Je relaie une question, ou plutôt une suggestion, qui est sur le salon web. Donc n'hésitez pas à vous joindre à nous sur causecommune.fm. Donc il y a Marie-Odile qui suggère, sous forme de question, d'enregistrer les conférences et de les publier. Et en plus, je pense qu'elle pourrait rajouter qu'elle va les transcrire, parce que Marie-Odile, c'est notre personne qui transcrit les conférences. Donc, question, est-ce que ces conférences sont enregistrées?
2: Celles qu'on fait avec Duchesse, oui. Si la salle qui nous héberge, il y a moyen, d'accord. Oui. Mais sinon, non. Et parfois, c'est juste que c'est des ateliers de coding. Mais c'est pour les pros. Ce qu'on fait souvent, c'est pour les pros. C'est pas pour initier des gens au code, mais c'est vraiment pour les pros qu'on est là. Voilà. Donc, c'est des choses assez pas techniquement poussées, en fait.
1: D'accord. Caroline Corbal, de ton côté, donc Open Heroine, je pense que c'est assez proche, mais tu vas nous expliquer ça. Donc, d'où vient Open Heroine et qu'est-ce que vous faites?
4: Oui, il y a quelques similitudes avec ce que vient de dire Katia. Open Heroine, en fait, c'est un collectif international qui a été créé il y a 4 ans pour rassembler les voix de femmes qui agissent dans le numérique ouvert. Donc, par numérique ouvert, on entend le logiciel libre, l'open data, l'open gov, les communs numériques, etc. Et donc ça, c'est un réseau international. Toutes ces femmes-là, donc là, pour le coup, c'est fermé aux hommes. C'est uniquement pour les femmes. Elles se retrouvent sur un Slack international. Et avec une amie, Cécile Le Guen, on a décidé, il y a 2 ans, d'ouvrir le chapitre français de ce réseau face au constat, en fait, qu'on rencontrait encore dans nos environnements professionnels, trop de situations de sexisme ordinaire et qu'on avait vraiment besoin de s'en parler entre femmes dans des espaces safe, donc où on se sent en sécurité pour en parler. Et donc voilà, Open Heroine en France, c'est un réseau de confiance dans lequel chacune est bienvenue. C'est complètement informel, il n'y a pas de bullshit, pas de post-it, pas d'ordre
1: pas de
4: du
1: quoi
4: jour, pas de seuil, de bullshit, de, comment dire en français, de... on parle de choses sérieuses, quoi.
1: Voilà.
4: On parle de choses sérieuses, il n'y a pas de post-it, pas d'heure du jour, pas de feuille de route. On va boire des bières régulièrement. On a une boucle sur l'application Telegram pour échanger, sur laquelle toutes les femmes sont bienvenues. Il y a aussi des femmes qui ne sont pas dans le numérique, d'ailleurs, qui nous rejoignent parce qu'elles sont intéressées par nos discussions. Et de temps en temps, on monte des projets quand le besoin s'en fait ressentir. Là, par exemple, récemment, on a organisé une soirée sur les femmes et la politique pour aider des jeunes femmes à s'engager en politique. Donc là, ça dépasse en plus le sujet du numérique. Et donc, voilà, si vous souhaitez nous rejoindre, n'hésitez pas à me contacter et on rajoutera la boucle de discussion.
1: D'accord.
5: Ok, oui.
1: Donc, invitation lancée. Petite question, justement sur la partie tout à l'heure, les ateliers ou en tout cas les rencontres non mixtes. Est-ce que tu pourrais expliquer l'importance de ces rencontres non mixtes? Parce que c'est un sujet qui a souvent été un sujet de discussion dans les communautés et mal compris. Est-ce que tu peux nous expliquer, ou bien sûr Katia et Catherine, l'importance de ces rencontres entre femmes?
4: Oui, alors en fait, c'est vraiment là pour le coup né du constat qu'entre femmes, on se parle pas de la même manière que quand il y a des hommes, et qu'il y a beaucoup de femmes aussi qui viennent pas à des réunions où il y a des hommes, ou alors si elles viennent, elles n'osent pas prendre la parole de la même manière, et que vu l'ensemble des problèmes qu'on rencontrait, on avait besoin d'espace où on se sent en sécurité, on se sent bien pour aborder ces problèmes. Alors parfois, on parle de soucis liés justement au sexisme ordinaire, de tous ces sujets-là. Donc là, on est encore mieux pour en parler entre femmes puisque on peut en parler librement. Mais on parle aussi d'autres sujets et je pense que la non-mixité, c'est pas l'unique solution, mais c'est une solution. Enfin, c'est déjà quelque chose qui est fondamental pour que les femmes puissent s'organiser entre elles et trouver des solutions.
1: D'accord. Alors on va revenir sur ce sujet-là, des propositions concrètes, parce que j'ai vu sur vos sites que vous aviez pas mal de propositions, et notamment on reviendra sur l'organisation des conférences, comment justement, quels conseils on peut donner aux structures qui organisent des conférences. On va faire une pause musicale, on va écouter Edge of Feminine par Killie Mays, et on se retrouve juste après. Belle journée à l'écoute de Cause Commune.

0: Nous venons d'écouter Edge of Feminine par Killy Mays, disponible sous licence libre Creative Commons, partage dans les mêmes conditions. 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Nous allons poursuivre notre discussion concernant les femmes, l'informatique et le logiciel libre, toujours avec Catherine Dufour, Katia Aresti et Caroline Corbal. Alors juste avant la pause musicale, nous parlions d'Open Heroine et de Duchesse France. Alors je précise que Duchesse est sans E à la fin. Donc on mettra évidemment les sites et on les fera en référence à la fin de l'émission, mais vous les retrouverez sur le site de l'April et de Cause Commune. Et on commençait un petit peu à parler de, bah, des propositions, des pratiques des unes et des autres dans vos structures. Et juste avant la pause, je disais qu'on allait parler un peu de... Enfin, tout à l'heure, Caroline Corbal, dans les problématiques, elle a cité ce qu'on appelle les manels, c'est-à-dire les panels d'intervenants. Elles sont avec que des hommes. Effectivement, il y a beaucoup de conférences où on retrouve principalement des hommes. Donc, quel conseil donnez-vous et je crois même que d'ailleurs, Katia Aresti, tu participes à un comité de programme de mémoire.
1: Oui.
0: Alors, justement, donc, on va commencer par Caroline parce qu'elle est au téléphone. Quel conseil vous pourriez donner donc aux personnes qui organisent des conférences ou des tables rondes ou des événements, soit informatiques, soit libristes, hein, peu importe, pour justement donner la place que les femmes mérite d'avoir. Donc, Caroline Corbal.
2: Alors, déjà, d'être vigilant sur cette question des manettes. Donc, déjà, avoir un comité de programme qui est paritaire, c'est un bon départ, il me semble. Enfin, c'est même une condition minimum. Ensuite, pour la question du référencement, pour aller trouver des profils féminins, la question du référencement qui a été évoquée par Catherine tout à l'heure, il y a la plateforme Les Experts, du coup, qui est disponible et consultable, et une autre plateforme pour l'international qui s'appelle speakerinen.org, où il y a pas mal de profils féminins qui sont référencés. Le souci, c'est qu'il y a pas mal de femmes qui n'osent pas encore se référencer sur ces plateformes.
3: Speaker quoi ?
0: Speakerinen.org. On mettra les références sur le site de la radio et sur le site de l'April, parce qu'effectivement, c'est pas évident à prononcer. Merci. Et je précise aussi, et je te redonne la parole, que sur Duchesse France, il y a une liste d'expertes techniques. C'est d'ailleurs là où j'avais trouvé Katia Aresti quand j'ai cherché une développeuse pour l'émission de l'April. Je te laisse poursuivre.
2: Et donc, je disais qu'il y a pas mal de femmes qui ne se référencent pas par manque d'informations ou parce qu'elles ne se sentent pas légitimes à revendiquer une expertise. Donc, mon message, c'est vraiment référencez-vous, vous êtes légitime et votre parole compte. Et si vous êtes un homme, vous pouvez aussi référencer les femmes autour de vous ou en tout cas les inviter à le faire, à leur en parler. Et ensuite, pour terminer sur les conférences, je pense qu'il est important de créer un environnement dans lequel chacun et chacune se sentent en confiance pour intervenir et que pour ça, avoir des outils comme un code de conduite, c'est quelque chose qui est tout à fait nécessaire pour créer des environnements dans lesquels on se sent en confiance. Et il y a aussi tout un tas d'outils qui sont expérimentés par des conférences, beaucoup des conférences aux États-Unis, où par exemple, à l'entrée de la conférence, on vous donne un badge avec les pronoms par lesquels vous voulez qu'on vous nomme lors de la conférence, est-ce que vous souhaitez ou non être pris en photo, etc.
0: D'accord. Katia Aresti.
3: Je vais rajouter... Déjà que souvent, ce qui arrive aujourd'hui dans les confs, c'est que dès qu'il y a un panel dans lequel il n'y a pas de femmes, ou etc., il y a quand même un peu de tweet bashing vers la conférence, en mode « mais pourquoi il n'y a pas, qu'est-ce que vous avez fait, vous avez fait de la merde, etc. » Et en fait, souvent, c'est... Des hommes qui organisent ou qui ont une équipe dans laquelle il y a peut-être une ou deux femmes, mais majoritairement des hommes, mais qu'ils ont fait quand même un effort de chercher. Mais il y a des femmes qui ont dit non pour y aller parce que souvent on est les mêmes qui on est sursollicités. Et pourquoi je trouve que c'est un problème, c'est pas que nous on dit non. Les problèmes est que souvent ça arrive que justement les personnes qui organisent, ils se disent « Ah, on veut inviter justement des femmes, mais qui sont ces femmes-là » Et donc, ils connaissent que très peu. Parce qu'en fait, ça suffit pas de s'intéresser à faire venir des femmes parler, juste pour cocher une case diversité. Il faut s'intéresser avant, mais bien avant, genre des mois et des mois avant que tu organises une conférence. Parce que comme ça, tu vas... Quand on va t'inviter, tu vas savoir que c'est pas parce que t'es une femme, ce qui est une horreur quand tu te fais inviter juste en te disant c'est juste parce que t'es une femme, parce que voilà, dès que t'es visible, t'es quand même un peu sursollicité. Et tu as quand même cette impression-là, donc c'est un truc qui revient souvent dans, quand on discute ces Duchesses France, cet truc que tu te dis, est-ce qu'on m'invite parce que je suis légitime ou parce que juste je suis une femme que je vais cocher une case diversité. Mais quand on t'invite et on connaît ton travail et on t'invite parce qu'on te veut, bah, on a beaucoup plus tendance à dire oui et à pas sentir cette syndrome d'imposteur pour y aller et oser se lancer. Donc oui, le conseil fondamental que moi je donne aux gens, déjà comme elle a dit Caroline. Ouais, et d'avoir une équipe mixte, c'est très très bien parce que souvent les femmes s'intéressent à d'autres femmes aussi, mais aussi les hommes qui sont en train d'organiser de s'intéresser à ce qu'ils font leurs collègues féminines. S'intéresser avec beaucoup d'avance parce que comme ça, c'est comme ça que ça se crée quand même cette cette communauté, ça s'agrandisse et les femmes ont vraiment envie d'aller parler dans leurs conférences. Et voilà. Tu vas pas avoir cette impression de oui, on m'invite parce qu'ils veulent cocher une case diversité et pas avoir un Twitter bashing derrière.
0: Mais d'ailleurs, ce que je trouve bien, après je donne la parole à Catherine Dufour, notamment sur Duchesse France ou d'autres sites comme ça, c'est qu'il y a votre expertise qui est mise en avant, notamment la tienne sur ton développement. Alors moi, initialement, en fait, je souhaitais, je connais quelqu'un dans le monde du logiciel depuis longtemps, enfin, ça fait longtemps que j'ai pas vu, mais c'est Agnès Crépet que tu connais, mais qui est maintenant à Amsterdam chez Fairphone. Et donc, en cherchant un petit peu les profils techniques, j'ai vu, voilà, qu'il y avait, ce qui était mis en avant avant tout, c'est vos compétences techniques. Et nous, on cherchait évidemment quelqu'un qui avait une expérience technique et aussi une longue expérience dans le développement logiciel, ce qui n'est pas forcément évident, comme tu le disais au début, les gens qui ont 15 ans d'expérience de logiciel, c'est pas forcément évident. Vous voulez sur cette émission vraiment quelqu'un qui fait du développement et pas quelqu'un qui est devenu chef de projet. Et donc ça, c'est ce que je trouve bien sur ces sites-là, c'est mise en avant la compétence technique. Mais comme tu le dis, effectivement, il ne faut pas s'y intéresser au dernier moment et ça nécessite un travail. Et je pense, alors je vous poserai peut-être la question, c'est que ça ne doit pas reposer dans les comités de programme que sur les femmes. Ça doit être la responsabilité du comité de programme,
3: oui,
0: globalement, d'avoir cette démarche-là, qui certes... j'ai une autre question qui me vient à l'esprit, oui, quand oui. Tu parlais des... Oui, et je te laisse réagir. Une question comme ça, vous pourriez répondre. Est-ce que c'est un truc qui est dur à combattre? C'est peut-être l'habitude des hommes des réseaux, d'être entre eux. Est-ce que vous l'avez vécu, ça, par exemple, quand vous participez à des comités de programme ou des événements, cette habitude que les hommes ont d'être entre eux?
3: Justement, je pense que c'est quelque chose que moi, comme femme, je vais avoir encore plus tendance à aller m'y intéresser à des femmes, mais je m'intéresse aux hommes aussi parce que c'est un milieu que j'ai énormément de collègues masculins. Je suis tellement habituée à... J'ai beaucoup d'amis hommes dans l'informatique. Mais du coup, je vais avoir cet intérêt-là. Donc, je comprends que les hommes aient par défaut un intérêt sur d'autres hommes comme ça, comme tu dis. Mais il faut qu'on essaye tous de briser ça des deux côtés, en fait. Et que c'est ça qui va aider à s'ouvrir à des choses que, justement, peut-être au début, tu vas pas forcément t'intéresser à ce qu'ils font d'autres gens. Pas, en plus, pas que par rapport homme-femme, mais aussi par rapport techniquement. Si tu fais beaucoup des trucs des back-end, te dire mais qu'est-ce qui se passe? Oui, le back-end, désolé. Si tu fais beaucoup des Java, peut-être tu devrais aussi t'intéresser à ce qui se passe en JavaScript.
0: Voilà. Sur deux langages de programmation, voilà. Qui sont pas exactement pareils.
3: Voilà, c'est tu je sais pas. Il faut quand même
0: faut
3: pas
0: l'ouverture.
3: Essayer. Ouais, il faut d'accord. Une ouverture dans tous les aspects. Ça aide à justement à aller sur un truc beaucoup plus divers dans tous les sens, en fait.
0: D'accord. Catherine Dufour, je vous laisse réagir là-dessus. Puis j'étends la question au monde professionnel sur le recrutement. Comment aujourd'hui, dans le recrutement de l'informatique, on peut encourager à avoir plus de femmes qui candidatent à des postes et qui sont recrutées après? Catherine Dufour?
1: Oui, moi je me rappelle de mes débuts en tant qu'auteur, autrice de science-fiction, des autrices de science-fiction en France à l'époque, je vous parle de ça, parce que moi je suis la cacochime de l'émission, hein. J'ai 53 ans, donc il y a une vingtaine d'années, les autrices de science-fiction, on était trois, quoi. Et ben j'y suis allée, et moi j'étais timide et j'aimais pas parler ni sur des estrades ni dans le poste, et j'y suis allée parce que sinon il y avait pas de femmes, il y avait personne, et il faut y aller, et après le micro vous l'arrachez des mains des hommes, vous leur tapez sur la tête avec, et vous prenez la parole. Vous n'êtes pas aimable et souriante, parce que c'est ce qu'on attend de vous, et vous parlez et vous râlez et vous protestez. Il n'y a que comme ça qu'on y arrivera. Peut-être que dans trois générations le sexisme sera plus qu'un mauvais souvenir, mais pour le moment, le peu de femmes qui accèdent à justement un micro doit absolument y aller pour défendre les autres. Et vous ressentirez de toute façon le syndrome de l'imposteur, parce qu'on l'a toutes. De toute façon, les bons ont le syndrome de l'imposteur, hein, mâle comme femelle. Alors vous l'attrapez, vous faites comme Virginia Woolf, vous lui tordez le cou, après vous l'installez sur, vous le mettez sur votre chaise et puis vous asseyez dessus des deux fesses. Voilà, parce que les hommes ne l'ont pas. Moi, je suis allée à des tas de conférences avec des hommes. Alors ils parlent bien, ils ont un bel organe, ça déroule et ils me passent jamais le micro. Tout ça, c'est une question de pouvoir. Finalement, tout ça, c'est une question d'argent, c'est une question de pognon. Il y a un gâteau. Chacun veut la plus grosse part. Est évident que c'est les hommes qui ont la main dessus. Et s'ils ouvrent la porte et qu'ils laissent rentrer 50% de la population, et je vous parle même pas de la population non blanche, il va y avoir beaucoup plus de monde sur le gâteau. Donc, il faut juste pas attendre qu'on vous tende le micro. Il faut le prendre et s'en servir pour taper sur la tête des autres. C'est peut-être pas très gracieux, mais c'est absolument indispensable.
0: Alors, avant de donner la parole à Caroline Corbal, si vous appréciez la prise de parole de Catherine, je vous encourage à lire son livre Ada Loveless, Ada ou la beauté des nombres. Notamment, vous allez découvrir plein de choses sur Ada, mais en plus, il y a de la truculence dans le texte. Et je précise qu'on va enregistrer une interview de Catherine Dufour sur son livre et qui sera diffusée alors normalement le 19 novembre 2019, donc dans 15 jours. Catherine, est-ce que tu veux réagir là-dessus? Et puis, par rapport à mes questions que j'ai étendues sur la partie recrutement, est-ce qu'il y a des choses spécifiques par rapport au recrutement dans les sociétés d'informatique? Et puis la question, oui, que j'ai oublié de le début et à laquelle on n'a pas répondu, c'est est-ce qu'il y a une spécificité, bonne ou mauvaise, dans la partie logiciel libre par rapport à l'informatique en général? Ou est-ce qu'il n'y a aucune spécificité? Caroline Corbal.
2: Alors, ça fait beaucoup de questions.
0: déjà,
2: je suis hyper d'accord avec tout ce qui vient d'être dit. Je rajouterais peut-être aussi sur le côté les hommes sont beaucoup entre eux. C'est quelque chose que j'ai énormément vu et ressenti. Et c'est là où je pense aussi que la solidarité féminine doit vraiment jouer, parce que j'ai aussi vécu des cas où ce n'était pas le cas et j'ai reçu des refus de femmes à m'aider, à me tendre une main, notamment parce qu'elles avaient sûrement accédé à des situations de pouvoir aussi. C'est peut-être des mécanismes qui se répètent, je ne sais pas, mais j'ai trouvé ça vraiment dur et je pense vraiment que la solidarité féminine doit être au cœur de notre action et on doit vraiment créer des réseaux d'entraide et de soutien, nous aussi. Et sur la partie recrutement, je pense qu'il faut que les recruteurs pensent à adapter impérativement leur processus de recrutement, c'est-à-dire rédiger les offres de manière plus inclusive. Il faut arriver à faire comprendre aux chercheuses d'emploi qu'elles sont ciblées par ces offres, les partager sur les bons réseaux aussi. Aujourd'hui, il y a des dizaines de réseaux qui sont dédiés aux femmes dans le numérique et il faut envoyer ces offres sur ces réseaux-là. Et puis ensuite, il suffit pas de recruter des femmes dans vos organisations, il faut aussi les accueillir dans de bonnes conditions. Et ça implique nécessairement d'investir du temps humain, des moyens, donc c'est forcément un budget et il faut vraiment se donner les moyens pour arriver à progresser sur ces sujets. Et ça rejoint ce qu'on disait tout à l'heure pour les événements, c'est exactement la même chose, il faut arriver à créer des environnements qui sont inclusifs, dans lesquels chacun et chacune se sent en confiance pour travailler. Et ça relance Fred exactement ce que tu disais. Je pense que ça doit absolument pas reposer sur une seule personne, qui est trop souvent une femme. Il faut vraiment qu'on accepte que la charge mentale de la diversité soit partagée par tous en interne. Et donc ça, c'est des principes qu'on peut très bien, dans une organisation, élaborer collectivement, par exemple, lors de sessions dédiées, et en fait, ensuite, les formaliser dans un document commun qui peut prendre la forme d'une charte, d'un code de conduite ou autre, hein, peu importe la forme qu'il va prendre à la fin.
0: D'accord. Petite question avant d'aborder le sujet suivant sur le rôle de l'éducation, de l'école, des parents, pour que les hommes évitent de se faire taper dessus avec un micro par Catherine. Au-delà de d'arrêter de faire des blagues sexistes au travail ou même en société, est-ce que vous avez des conseils à leur donner? Des conseils pratiques ou simplement le conseil principal que vous voudriez leur donner? Caroline.
2: Moi, c'est un travail que j'avais fait avec mes collègues, notamment de mon ancienne entreprise. Et l'idée, c'était vraiment d'être un bon allié. Et pour ça, un peu les points qu'on avait élaborés, c'était déjà de dire que quand on a une discussion collective avec des hommes et des femmes autour de la même table, il faut écouter jusqu'au bout chaque prise de parole, accepter de ne pas prendre toute la place et respecter le leadership des femmes. Je sais que parfois, c'est difficile, mais vraiment, il faut respecter le leadership des femmes. Et s'il vous plaît, ne pas rire aux blagues et aux remarques sexistes par convention. Ça, c'est quelque chose qui arrive hyper souvent. Il y a une blague qui est adressée à l'auditoire. Souvent, c'est des blagues qui sont pas du tout drôles en plus. Et par convention, par habitude, on rit tous. Ça, vraiment, c'est un réflexe qu'il faut qu'on arrive à déconstruire parce que ça fait beaucoup plus de mal que ce qu'on l'imagine.
0: D'accord. Sur cette partie-là, est-ce que vous voulez compléter, Katia ou Catherine, avant qu'on passe au sujet suivant? Katia, Aresti?
3: Dans les conférences ou dans le travail, pas assumer le rôle d'une femme par ses apparences. Mais comme je dirais pareil, genre qu'on n'assume pas que quelqu'un n'est pas assez technique ou que c'est pas assez qui va prendre un rôle ou un autre en fait, parce que t'as l'impression qu'on te prend pas au sérieux. Donc d'assumer que la personne qui est en face de toi est aussi expérimentée que toi, qui sait autant que toi, et que peut-être et s'il est pas technique, peut-être elle va te le dire elle-même. Mais pas assume pas dans une conférence technique avec 3000 développeurs que la femme que tu croises, forcément, elle fait du marketing.
0: Alors justement, ça me fait penser à une question, et après je passe la parole à Catherine. Par rapport au logiciel libre, est-ce que...
3: Ce qui est très bien, faire du marketing. Hein,
0: oui, c'est très bien.
3: S'il vous plaît. Hein,
0: je crois me souvenir...
3: C'est très bien, mais...
0: Je crois me souvenir qu'il y avait une statistique qui était sortie sur une plateforme de développement logiciel, peu importe le nom, qui listait le pourcentage d'acceptation de code venant d'un pseudo de genre masculin ou de genre féminin, et que quand c'était un genre féminin, il y avait moins de chances que le code soit accepté rapidement. Est-ce que je me trompe ou est-ce que c'est une réalité?
3: De mon expérience, j'ai une équipe remote. Dans remote, on est distribué dans tout le monde et ils sont tous des garçons sauf moi, et je me sens pas différente aux autres. Mon équipe est super. Et super, en fait. Je me sens accueillie, soutenue. Quand il faut vraiment dire c'est pas bien, ils le disent à tout le monde. Bref, ça, c'est super. Mais je connais, justement, une développeuse qui a été une grosse contributrice d'un gros projet open source appelé Docker. Elle avait deux comptes différentes, dont un pour pouvoir envoyer des trucs sans que ce soit pas elle.
0: D'accord.
3: Et, ouais, elle disait que ça passait plus simplement.
0: D'accord.
3: Justement.
0: Ok.
3: Après, ouais, ça dépend de la communauté, j'imagine, ça dépend du projet.
0: Et je crois me souvenir qu'il y a une statistique qui a été faite sur GitHub, qui est une plateforme de développement, mais on vérifiera et on mettra les liens si besoin. Mais peut-être que je me trompe, mais bon, l'intuition doit
2: pas être... Non, mais ouais, t'as tout à fait raison. C'est une étude qui était sortie en 2016 sur GitHub qui s'appelle Gender Bias in Open Source.
0: Alors, les biais de genre dans le logiciel libre. Voilà.
2: Exactement.
0: D'accord. Bah on mettra les références sur le site de la radio et de l'April. Et donc, on va maintenant... Catherine Dufour.
1: Oui, alors si on veut en savoir un peu plus de façon chiffrée sur ce problème-là, cette problématique-là dans le monde du travail, il faut lire TGS, Travail Genre Société. Donc c'est une revue qui est menée depuis, je sais pas, 20-30 ans par madame, en tout cas fondée par madame Marouani. Donc ils vont tout simplement poser des questions aux jeunes: que veux-tu faire plus tard? Et c'est toujours la même chose. Quand une jeune fille dit moi je veux être maître chien, on lui dit oh mais non, c'est mieux coiffeuse. Quand un homme veut être coiffeur, il arrive dans une promo de 100, enfin elles sont 99, il est tout seul. Il est accueilli, bien sûr, comme le Saint-Sacrement. Quand une femme décide de faire génie mécanique, sur une promo de 100, elles sont 2. Et les autres étudiants n'ont de cesse de dessiner des bites sur leur boîte à outils, de faire des bruits de bouche et de faire, bien sûr, des blagues sexistes qui vous ravalent à votre foufoune. Jusqu'à ce que, en général, sur les deux, il y en a au moins une qui craque et qui va faire coiffeuse. Donc malheureusement, ça change pas tellement. Et il est évident qu'on rêve de pouvoir compter sur une solidarité féminine. Alors, les femmes, c'est comme n'importe quel peuple opprimé. Il y en a quand même un sacré nombre qui ont intériorisé leur infériorité et qui se feront couper en deux plutôt que de montrer la moindre solidarité. Et ça, c'est un vrai problème. Mais alors, le problème de la misogynie féminine, permettez-moi de vous dire que c'est encore une terre incognita à défricher. Et je vais laisser des femmes plus jeunes que moi se débrouiller avec. Et j'en suis ravie.
0: Vous venez de parler des enfants quand ils ont des ambitions de métier, quel qu'il soit. Alors justement, c'est le dernier sujet, enfin l'avant-dernier avant les petits conseils de lecture et de podcast, sur le rôle, même si on a déjà un peu parlé tout à l'heure, de l'éducation, des parents, de l'école. Donc Katia a raconté son expérience avec son papa. Et tout à l'heure, Catherine Dufour a expliqué le rôle central du père dans l'autorisation de faire telle ou telle chose. Donc, est-ce que vous voulez ajouter quelque chose sur ce point-là? Est-ce que vous avez des conseils à donner, par exemple, aux parents ou aux amis des parents ou tout simplement au système éducatif français? Caroline.
2: Moi, sur le système éducatif, que l'école apprenne davantage à connaître les nouveaux métiers qui utilisent le numérique, ou alors même tous les métiers maintenant vont utiliser du numérique s'ils ne le font pas déjà. Et ça, je pense qu'il faut que les conseillers d'éducation et les profs qui accompagnent les élèves dans leur choix puissent mieux parler de ces métiers-là, les rendre, enfin davantage les valoriser, les rendre plus attractifs pour donner plus envie et en parler évidemment de la même manière aux filles et aux garçons. Et ensuite, je pense qu'il y a un rôle fort des écoles de code. Les écoles de code doivent aussi apprendre à lutter contre les situations de sexisme. Je pense notamment aux polémiques qu'il y avait eu avec l'école 42 et qui un petit peu froid dans le dos quand on lisait des témoignages de jeunes filles qui étaient rentrées brillamment dans cette école et qui en étaient sorties après quelques mois tellement elles expérimentaient au quotidien des situations de sexisme, de blagues, de réflexions sur leur tenue, etc.
0: Alors ça fait penser en termes d'école, et après je vais passer la parole à Cathy et à Catherine, qu'il y a une école qui vient d'ouvrir, ou je crois qu'elle va ouvrir, qui s'appelle Ada School, donc principalement à Paris je crois, mais sauf erreur de ma part, mais on vérifiera, qui est une école qui est ouverte à toute personne, mais qui affiche très clairement justement un accueil bienveillant, inclusif, etc. Et le nom d'Ada évidemment est choisi en référence à Ada Lovelace, dont on parlera donc sans doute le 19 novembre avec Catherine Dufour. Donc sur cette partie éducation, parents, enfants, amis des parents aussi, parce qu'ils ont des rôles par rapport aux enfants. Cathy Aresti, tu veux ajouter quelque chose ?
3: Moi, je sais pas, mais je constate que les enfants tout petits, ils jouent vraiment le rôle d'limitation. Mais vraiment, vraiment, vraiment. J'ai deux filles. Quand ma fille, ils ont 2 ans d'écart. Quand ma fille a vu, ma fille aînée a vu qu'on avait un petit bébé à la maison, elle a commencé à jouer, à s'occuper des bébés. Et un jour aussi, elle a monté un petit truc en Lego à la con. Quand elle avait 3 ans et demi, là. Et d'un coup, elle s'est mise comme à faire tic, tic, tic, tic, comme ça. Et du coup, le papa l'a demandé, mais qu'est-ce que tu fais? Elle dit, je fais comme maman dans l'ordinateur.
0: Tic, ah oui, tic, alors, tic, je tic, précise tic. Que comme on est à la radio, en fait, Cathy est en train de mimer quelqu'un qui tape sur un clavier.
3: Ouais,
0: voilà.
3: Pardon, désolé, je me croyais à la télé d'un coup.
0: bientôt.
3: Non, mais du coup, ce que je veux dire est qu'il y a un rôle d'imitation très, très fort qui se fait depuis que les enfants, ils imitent. Tout. Et justement, il faut éviter de tomber dans des cases en tant que parent. Après, il y a nous, il y a l'école, il y a les autres parents, il y a tout le monde. Donc les enfants, je vais dire, moi, j'achetais pas de fringues roses à ma fille, mais là, c'est juste pas possible. En fait, elle le veut. Et malgré moi. Et du coup, je me dis, je sais pas comment... qu'est-ce que je veux faire? Je lui dis non, non, je lui achète aussi d'être rose. Je vais pas, j'ai choisi mes batailles. Donc, à un moment donné, mais je veux dire, il y a pas que nous, mais oui, essayer de montrer des différents exemples, de donner des choix surtout, donner des choix et pas s'enfermer sur les boxes de marketing. Ça, c'est pour les filles, ça, c'est pour les garçons. Essayer de surpasser tout ça.
0: Ok. Catherine Dufour, vous voulez réagir ?
1: Oui, en général, on essaye de donner l'éducation qu'on juge bonne à ses enfants et la société vient tout vous pourrir derrière, notamment en gavant les petites filles de rose. Alors, il y a une très jolie petite histoire, c'est Madame de Maintenon, c'était l'épouse de Louis XIV. Bon. Elle ouvre une école pour filles, justement, Saint-Cyr. Et elle avait été une petite jeune fille plutôt mignonne, qui s'achetait des petites dentelles, et puis elle se mettait devant son miroir, et elle se faisait des mines et des dog face, bon, comme toutes les gamines. Et dans son école, il y a deux bonnes sœurs qui ont chopé des gamines en train de se mettre, je sais pas, du rouge à lèvres, quelque chose comme ça. Donc elles sont allées voir Madame de Maintenon en disant qu'est-ce qu'on fait? Est-ce qu'on les pend sur la place publique? Est-ce qu'on leur donne 200 ave, 200 pater à réciter? Et Madame de Maintenon a répondu: pour mourir à ces délicatesses, il faut y avoir vécu, laisser les faire. C'est-à-dire que globalement, les petites filles, il faut les laisser se gaver de roses jusqu'à ce qu'elles n'en puissent plus. Elles lâcheront elles-mêmes la chose en temps voulu. Parce qu'on peut pas lutter contre la société complètement, on peut aiguiller, et puis faut quand même pas trop s'inquiéter, un gamin qui est pas trop contrarié sur une de ses lubies finira fatalement par passer par autre chose, et s'il est intelligent, par passer à quelque chose de bien.
0: D'accord. Alors, il nous reste 2-3 minutes, donc ça va être la dernière question. Quel conseil ça peut être de lecture, de podcast, de vidéo ou autre, vous conseilleriez, que ce soit aux femmes, aux hommes, aux parents, aux enfants? On va commencer par Caroline Corbal.
2: Oui, alors moi j'avais pensé à trois choses. Alors c'est pas lié directement au numérique, mais c'est des supports qui traitent, des œuvres qui traitent de sujets féministes et qui me semblent très inspirants et éclairants pour comprendre en fait les mécanismes qui sous-tendent les dynamiques féministes.

0: de Mona Chollet, qui est là pour le coup un peu plus dense, mais qui est tout aussi intéressant.
1: Alors tu m'enverras les références précises que je les rajoute sur le site, et je confirme que le podcast Les Couilles sur la Table de Virtuel Taillon est excellent. Catherine Dufour, alors au-delà de vos livres, donc je les encourage vraiment à lire Ada ou La Beauté des Nombres, je l'ai fini avant-hier, et l'autre que je n'ai pas lu mais que je vais commander, qui est Le Guide des Métiers pour les petites filles, est-ce que vous avez des conseils de lecture, de podcast ou autre?
2: C'est d'ailleurs, j'aurais un peu les mêmes. Alors, Mona Chollet, vous pouvez tout faire, tout Mona Chollet, et puis après, vous passerez à Naomi Klein, et vous commencez par Caliban et la sorcière. Après, on se recose.
1: Alors, Mona Chollet, je crois que c'est l'an dernier ou il y a 2 ans, elle a publié un livre Sorcière.
2: Alors, c'est Sorcière. Avant, elle avait fait un livre, je ne me souviens plus du titre, c'est okay. Sur la façon d'habiter chez soi. Et avant, elle avait fait Beauté fatale. Non, mais tout Mona Chollet, effectivement, c'est incontournable. Et puis, si vous préférez la BD, vous pouvez passer par Les Culottés de Pénélope Bagieux, c'est pas mal.
1: D'accord. Bon, pareil, vous m'enverrez les références que je n'ai pas. En tout cas, les personnes qui écoutent, évidemment, l'émission, n'hésitez pas à nous envoyer des références. Et puis, il y a d'autres sites ressources. On n'a pas cité, mais par exemple, Open Source Diversity. Alors, je crois que c'est opensourcediversity.org, sur lequel il y a pas mal de références. Alors, par contre, on n'a pas cité les sites web. Donc, Duchesse France et duchesse-france.org. C'est bien ça?
3: Ouais.
1: Alors, sans E à Duchesse. Et vous verrez sur le site pourquoi ça s'appelle Duchesse. Hein. Je vous laisse découvrir. C'est un lien avec la mascotte Java. Et Open Heroine, c'est quoi le site principal, Caroline?
0: C'est openheroine.org.
1: D'accord.
0: Et pour le chapitre français, vous pouvez plutôt nous retrouver sur le site de codefort.fr.
1: Ok. Ben en tout cas, je vous remercie. C'était passionnant et c'était qu'une première émission sur le sujet parce qu'il y a vraiment plein de sujets qu'on n'a pas abordés. Donc nous étions avec Caroline Corbal, donc de Codefort France et d'Open Heroine. Katia Aresti, donc développeuse chez Red Hat et Duchesse France. Et Catherine Dufour, ingénieure en informatique, qui a écrit de la fantasy et qui a publié récemment donc Ada ou La Beauté des Nombres chez Fayard et qu'on retrouvera donc le 19 novembre sur notre studio. Merci à vous et passez une agréable fin de journée.
2: Merci.
3: Merci.
0: Merci.
4: Nous sommes de retour en direct après la rediffusion de ce sujet passionnant sur les femmes dans les métiers et communautés de l'informatique et du logiciel libre. 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Vous retrouverez toutes les références citées pendant cet échange sur le site de l'April, april.org. Nous allons à présent faire une pause musicale. Nous allons écouter Room 208 par AeroCity. On se retrouve juste après. Une belle journée à l'écoute de Cause Commune, La Voix des Possibles.
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0: Nous venons d'écouter Room 208 ou Chambre 208 par Aero City, disponible sous licence libre Creative Commons Attribution. Vous retrouverez les références sur le site de l'april.org. Je précise d'ailleurs que c'est un morceau que Valentin des Joyeux Pingouins Famille avait commenté pour nous lors d'une émission spéciale Libre à vous, spéciale playlist que nous avions diffusée le 16 mars et que vous pouvez bien sûr retrouver sur causecommune.fm et april.org. Vous écoutez toujours l'émission Libre à vous sur Radio Cause Commune. Je suis Étienne Gonu de l'April et nous allons passer à notre dernier sujet. Alors, nous allons poursuivre donc avec la chronique Pépite Libre de Jean-Christophe Becquet, vice-président de l'April. Salut Jean-Christophe, est-ce que tu es avec nous ?
1: Je suis là, bonjour à tous, bonjour à toutes.
0: Salut, alors je crois bien que tu vas nous parler aujourd'hui de données géographiques libres.
1: Oui, absolument. Le 9 mars dernier, j'ai eu le plaisir d'animer le sujet principal de Libre à vous consacré au système d'information géographique libre, QGIS. Pour profiter librement d'un tel logiciel, il faut des données ouvertes. Je voudrais saluer aujourd'hui l'ouverture au premier trimestre 2021 de plusieurs jeux de données par un établissement public qui fêtait récemment ses 80 ans. J'ai nommé l'Institut National de l'Information Géographique et Forestière, plus connu sous l'acronyme IGN. Cela représente plusieurs téraoctets de données sous licence ouverte et TALAB, parmi lesquelles la BD Topo, une base de données vectorielle qui contient notamment la description des contours administratifs, des bâtiments, des réseaux de transport, des lacs, fleuves et rivières. La BD Ortho, qui donne une couverture photo-aérienne de tout le territoire avec une précision de 20 cm par pixel. Ou encore le RGE ALTI, pour référentiel grande échelle, un modèle numérique de terrain qui renseigne l'altitude de chaque point du territoire. On peut signaler au passage que l'IGN s'appuie sur du logiciel libre, notamment PostgreSQL PostGIS, pour produire la BD Topo. Il me semble intéressant de reparcourir quelques-uns des jalons qui ont permis d'aboutir à une décision que les défenseurs de l'open data appelaient de leur vœu depuis de nombreuses années, le partage sous licence libre des données de l'IGN. Dans son rapport publié en 2018, la députée Valeria Formigian préconisait de diffuser à terme l'ensemble des données géographiques souveraines sous licence libre de type étalable. Elle expliquait fort à propos que l'économie de la donnée n'est pas régie par les mêmes règles que l'économie réelle. On constate que la richesse de la donnée est établie à partir de l'utilisation qui en est faite et donc de l'accès qui lui est donné. Ainsi, ce n'est pas la vente de données qui crée la valeur, mais sa circulation. Quelques mois plus tard, la Cour des comptes adressait au Premier ministre un référé sur l'enjeu de l'ouverture des données publiques de l'IGN, de Météo France et du CEREMA. Elle posait alors très clairement le problème. Pour mettre fin à l'injonction paradoxale qui menace l'équilibre économique de ces établissements, auxquels il est demandé de développer leurs ressources propres grâce à la vente de leurs données tout en procédant à la diffusion libre et gratuite de celles-ci, il est indispensable que l'État clarifie la réglementation relative à l'ouverture des données et accompagne la redéfinition des modèles économiques de ces opérateurs. Dans sa réponse à l'interpellation de la Cour des comptes, Édouard Philippe, en mars 2019, annonçait sa décision de généraliser la gratuité de la réutilisation des données, notamment à l'IGN. Il ajoutait « Enfin, je partage le constat de la Cour que les services de l'État eux-mêmes n'utilisent pas systématiquement les données ouvertes en open data produites par d'autres acteurs publics. J'ai donc demandé que ces efforts d'ouverture soient soutenus par les services de l'État, que j'ai invité à utiliser préférentiellement ces données ouvertes. » Daniel Burceau, le directeur général de l'IGN, déclarait dans une tribune dans le journal des Échos « Désormais, la production des données géographiques doit s'organiser autour de trois concepts. Mutualisation, collaboratif et libre accès. Il faudra encore 2 ans pour que cette décision devienne effective. J'aimerais prendre un moment pour analyser cette ouverture des données de l'IGN par rapport à la base de données libres OpenStreetMap. Nous avions consacré notre émission du 11 juin 2019 à ce projet collaboratif mondial que l'on désigne souvent comme le Wikipédia de la cartographie. On pourrait penser que ces initiatives sont concurrentes. Je dirais que c'est absolument le contraire. OpenStreetMap reste un projet absolument remarquable par sa diversité et sa réactivité. La communauté OpenStreetMap, qui compte plus de 7 millions de personnes, jardine chaque jour la base de données pour l'enrichir, la compléter, la corriger, la mettre à jour. Les contributeurs expérimentent, ils innovent, et la dimension mondiale du projet permet de produire des cartes qui ne s'arrêtent pas aux frontières. Les données de l'IGN, quant à elles, ont l'avantage d'offrir une couverture homogène et standardisée de grande qualité sur l'ensemble du territoire national. Les contributeurs OpenStreetMap vont pouvoir s'appuyer sur les données ouvertes par l'IGN pour aller encore plus vite et plus loin. Les collectivités et administrations doivent apprendre à contribuer sur OpenStreetMap, qui fait aujourd'hui référence pour de nombreux usages comme le vélo ou l'accessibilité par exemple. Les réutilisateurs, qu'ils soient services publics, entreprises, associations, écoles, universités, laboratoires de recherche, élus et citoyens, bénéficieront du meilleur des deux mondes. C'est pourquoi il est indispensable que nos décideurs politiques pérennisent le financement de l'IGN pour entretenir les données de référence, renforcer leur diffusion et traduire dans les faits les recommandations numéro 7 du rapport Botorel, engager la puissance publique sur une voie d'une participation plus active au commun numérique. Jean Castex saluait d'ailleurs récemment l'utilisation des données qui peut contribuer très significativement à l'amélioration des politiques publiques. Je voudrais conclure sur un jeu de mots emprunté à Sébastien Soriano, haut fonctionnaire nommé directeur général de l'IGN au début de l'année 2021. Pour bien comprendre, il faut se souvenir qu'OSM est le raccourci d'OpenStreetMap et SIG, l'acronyme de Système d'information géographique. Sébastien Soriano s'amusait de constater OSM-IGN est un anagramme de mon SIG.
0: Pas mal. Alors une petite question, est-ce que les cartes randonnées Scan 25, et tu pourras peut-être nous préciser en deux mots ce que c'est, basculent aussi sous licence libre ?
1: Alors non, les cartes Scan 25 sont les cartes bleues de l'IGN très connues des randonneurs et elles ne sont pas concernées par l'ouverture des données de l'IGN en open data parce que elles intègrent des données qui n'appartiennent pas à l'IGN, qui sont gérées par d'autres détenteurs de droits, notamment la FFRP, la Fédération Française de Randonnée Pédestre, pour tout ce qui a trait aux itinéraires de grandes randonnées et de petites randonnées. Et donc l'IGN n'a pas les droits pour ouvrir ces cartes.
0: Entendu, oui, on voit déjà toute la complexité juridique qui est autour de ce sujet. Merci beaucoup pour ces chroniques et en plus pour les personnes qui s'intéressent à la question d'ouverture de données, on sait que l'IGN était un peu l'emblématique des résistances à l'ouverture et donc c'est très intéressant de voir qu'on progresse enfin et j'ai trouvé très intéressant comment tu montres justement qu'à la fois les communautés peuvent s'appuyer et profiter de ces ouvertures mais que les administrations elles-mêmes aussi profiter de cette sorte de modèle gagnant-gagnant même si je n'aime pas particulièrement l'expression. Merci beaucoup pour cette nouvelle chronique Jean-Christophe et puis je vais te dire au mois prochain.
1: Ça marche, au mois prochain, bonne fin d'émission.
0: Merci, bonne journée, salut Jean-Christophe. Alors nous approchons de la fin de notre émission, alors nous allons terminer par quelques annonces. Alors je vous le disais plus tôt dans l'émission, juste après là, l'émission, nous vous proposons une session d'échange en visioconférence. Hein. Voilà, si vous avez envie de poser des questions, nous faire des remarques, ça commence à 17h pile sur le site visio.libreavoue.org. Vous retrouverez la référence sur le site april.org. On pourra consacrer voilà, quelques minutes à un échange si le cœur vous en dit. Et puis on débutera dans la même optique des sessions d'échange chaque samedi à partir de 16h, à partir de ce samedi. Ce week-end s'est déroulé, en plus de l'AG, l'Assemblée Générale de l'April, un cycle de conférences, Libre Planète de 2021, organisé par la Fondation pour le Logiciel Libre. J'ai eu le grand plaisir d'y participer. Donc je tiens tout d'abord à étendre un grand merci à toutes les personnes qui ont organisé cet incroyable événement 100% en ligne. C'est quand même pas une mince affaire. Et je pense que toutes ces conférences seront bientôt disponibles en ligne, des conférences en anglais, étant donné que c'était une organisation américaine. Vous retrouverez, n'hésitez pas à aller sur l'agenda du libre.org pour retrouver des événements liés au logiciel libre près de chez vous. Notre émission se termine. Je remercie les personnes qui ont participé à l'émission, Véronique Bonnet, Frédéric Couchet, Catherine Dufour, Katia Aresti et Caroline Corbal, ainsi que Jean-Christophe Becquet. Aux manettes de la régie aujourd'hui, Adrien Bourreau. Merci bien sûr à toute l'équipe qui s'occupe des podcasts, ainsi que Quentin Gibault qui découpe avec grand talent les podcasts très régulièrement, et bien sûr à Olivier Gréco, directeur d'antenne. Vous retrouverez sur le site web, comme je vous l'ai déjà dit, toutes les références utiles sur le site de la radiocausecommune.fm. Voilà, n'hésitez pas à nous faire des retours pour qu'est-ce qui vous a plu. Nous vous remercions d'avoir écouté l'émission. Si vous avez aimé cette émission, n'hésitez pas à en parler le plus possible autour de vous et à faire connaître également l'excellente radio Cause Commune, La Voix des Possibles. La prochaine émission aura lieu direct le 30 mars, une émission très particulière puisque ce sera la 100e. Nous essaierons de vous faire découvrir un peu l'envers du décor et nous vous avons prévu quelques surprises. Nous vous souhaitons de passer une belle fin de journée. On se retrouve en direct le 30 mars 2021 et d'ici là,

0: intelligence collective, mais de, finalement, de quoi est-ce que ce phénomène est-il le reflet? Et puis, est-ce vraiment possible de la mesurer, cette intelligence collective? Est-ce qu'on y a intérêt?
1: Bah, déjà, le phénomène de mode, on peut peut-être même carrément commencer par ça, tu veux? Si ça te va?
0: Bah, c'est vrai qu'aujourd'hui, on voit, en tout cas, moi, dans le domaine de la formation, on en entend beaucoup parler, ce qu'on met en place, il y a toujours cet ingrédient-là de « il faut favoriser l'intelligence collective ». Il y a même une injonction à faire de l'intelligence collective. Et puis, on a vu naître des intitulés de postes pour des coachs ou facilitateurs de l'intelligence collective. Donc, tout ça est un petit peu mystérieux. Donc, si on pouvait lever le voile...
1: Bah ouais, c'est ça. Pourquoi il y a un besoin d'intelligence collective là, maintenant, en ce moment? Qu'est-ce qui fait qu'on en parle?
2: C'est pas un phénomène de mode parce que l'humanité n'existerait pas sans intelligence collective. Prenez le plus génial d'entre nous aujourd'hui, je sais pas comment il s'appelle, je sais pas s'il est chinois ou français ou américain, mais tout seul devant les mâchoires d'un lion dans la savane, il aurait pas duré très longtemps. Donc l'intelligence collective, c'est en fait l'intelligence humaine, point. Il n'y a pas d'intelligence humaine qui aurait émergé sans collaboration. L'humain est en fait un animal assez faible, seul. Sa seule force, c'est qu'il est extrêmement bon dans la collaboration et que sa forme d'intelligence a toujours été tissée dans un réseau avec d'autres humains.
0: Donc ça voudrait dire qu'elle est un peu, elle est dans nos gènes, elle est instinctive et que c'est un peu quelque chose qu'on mobilise pour survivre.
2: Bien sûr, non seulement elle est totalement dans nos gènes. Quand on demande aux gens, c'est intéressant, les psychologues ont une façon de définir l'intelligence qui est en fait assez éloignée de celle qu'utilisent les gens pour qualifier les autres d'intelligents. Quand on demande à des gens normaux comme vous et moi, qui ne sont pas des techniciens d'intelligence, qu'est-ce qui fait que vous allez trouver cette personne-là intelligente? Ils vous répondent des choses qui sont entièrement en rapport avec l'intelligence collective. En rapport avec le fait de résoudre un problème de mathématiques. Ils vous disent quelqu'un d'intelligent, c'est quelqu'un qui sait écouter les autres. C'est quelqu'un qui sait résumer les opinions de tout le monde pour s'en servir. C'est quelqu'un qui sait à qui demander quand il a besoin de résoudre un problème, etc. Donc c'est toujours, en fait, l'utilisation du réseau qui fait qu'on a l'impression que cette personne est intelligente. C'est ça qui est valorisé. Mmh.
1: Donc du coup, ça veut dire qu'on a une intelligence collective qui est une intelligence spontanée. Mais est-ce que cette intelligence spontanée, enfin en gros qui existe de fait, mais est-ce que cette intelligence se suffit à elle-même du coup? Alors, parce que le fait est qu'on en parle, c'est ça que Sandrine aussi disait, c'est que à l'époque, avec les lions et la savane, il y avait déjà une intelligence collective, mais on peut tirer cette métaphore. Et si on fait cette expérience de pensée, est-ce qu'il y avait déjà une conscience de l'intelligence collective, une volonté de produire quelque chose qu'on qualifierait d'intelligence collective? Déjà, la notion même d'intelligence est...
2: Alors c'est une vieille idée, bien sûr, puisque elle est à la base de tout. On était dans des clans, des tribus, etc., des villages, des cités ensuite. Aristote en parlait déjà il y a 2000 ans, de façon explicite dans ses traités politiques. Il disait « aucun homme n'est vertueux par lui-même ». Mais quand on assemble beaucoup d'hommes pas vertueux, on obtient quelque chose qui est plus vertueux que chacun individu, que le plus vertueux d'entre nous. De la même façon que, alors il prenait une métaphore culinaire, quand on organise un banquet, en gros, il ne disait pas comme ça, de toute façon c'était en grec ancien, mais c'est plus sympa s'il y a plusieurs cuisiniers que si c'est la même personne qui invite tout le monde.
1: D'accord.
2: Donc c'est une vieille idée. Alors pourquoi? Quand on regarde, on peut regarder sur Google Trends ou Google Engrams, l'évolution de la popularité du terme intelligence collective, et surtout collective intelligence plutôt, dans les livres. Hein, parce que Google a digitalisé tous les livres depuis 1800 et quelques, 1804, chose comme ça, jusqu'à 2004 hein, environ. Et on se rend compte qu'il y a un lent démarrage de la popularité du terme d'intelligence collective, qui correspond au lent démarrage de la démocratie dans le monde. Hein, c'est au début de la Révolution française, de la Révolution américaine, donc fin du XVIIIe siècle, le terme d'intelligence collective commence à apparaître de plus en plus. C'est assez lent, mais ça évolue constamment avec la diffusion de la démocratie dans le monde. Ensuite, il y a une nouvelle accélération, D'abord, il y a d'abord une décélération après la Deuxième Guerre mondiale, après avoir vu la folie des foules nazies et fascistes, entre autres. Les gens ont perdu confiance dans cette intelligence des foules. Et ça n'a repris que très, très lentement après, avec l'invention des ordinateurs personnels. Pourquoi ? Parce que pour la première fois, les scientifiques avaient un outil avec l'ordinateur personnel qui leur permettait de modéliser algorithmiquement des sociétés d'individus ayant chacun des comportements très simples, mais qui collectivement pouvaient faire des choses compliquées. Donc on commençait à pouvoir modéliser des fourmilières, on commençait à pouvoir modéliser des vols d'oiseaux pour comprendre pourquoi les oiseaux migrateurs, par exemple, volent en triangle. Ils ont on ne sait pas qui est le chef, mais tout est évident, ça forme une forme géométrique assez intéressante et assez stable. Les sociétés de poissons, les bancs de poissons, des choses comme ça. Donc on arrivait à modéliser avec l'informatique. Donc ça a pris un gros essor.
1: Ce qu'on appelle les effets Grégaire, en fait.
2: Voilà, on a commencé à en parler beaucoup, du coup, dans la littérature scientifique, en particulier du côté des insectes, des oiseaux, etc., des animaux sociaux. Et puis, c'est passé quelque chose assez rapidement, c'est que les ordinateurs ont commencé à être connectés entre eux, et du coup, les humains ont commencé à connecter entre eux de façon explicite. Avant, on était connectés entre nous par les molécules d'air qu'on déplace en se parlant, après un petit peu par le téléphone. Mais avec l'informatique et Internet, on a réussi à formaliser ces connexions de nos réseaux sociaux et à pouvoir observer ce qu'il se passait quand on connectait des tas d'humains ensemble, par exemple pour construire Wikipédia, par exemple pour avoir une mailing list qui répond à des problèmes de programmation ou autre, par exemple pour même Google, pour former Google. Google, quand vous y pensez, vous pensez à Google peut-être comme un algorithme d'intelligence artificielle. En fait, Google, c'est un algorithme ultra simple, au début en tout cas, dont la seule intelligence était de suivre à la trace tous les liens d'un site à un autre qui avait été conçu par des humains. Donc l'intelligence de Google, elle reposait sur des datas qui étaient formées par des humains. Et la seule intelligence qu'il a eue, c'est de considérer que chaque choix humain était comme un vote d'un site vers un autre. Et que du coup, ceux qui recevaient le plus de votes étaient ceux qui devaient apparaître tout en haut, etc. Donc Google, Wikipédia, etc. Maintenant, il y a des tas d'exemples, il y en a trop pour les citer tous, sont des exemples d'intelligence collective qui ont émergé avec l'Internet. Donc si on en parle autant aujourd'hui, c'est parce que l'intelligence collective est devenue une évidence, l'intelligence collective humaine, c'est devenu une évidence scientifique plutôt qu'une conception babacool des années 60, où c'est plus cool si on est ensemble, etc. Là, ça devient quelque chose de sonnant et trébuchant, on en parlera peut-être tout à l'heure pour les effets dans les entreprises.
1: Ouais.
2: Mais c'est quelque chose qu'on ne peut plus éviter intellectuellement. C'est devenu trop évident.
1: D'accord. Et c'est quelque chose qu'en fait qu'on connaissait déjà. On a parlé un petit peu là de la sagesse des foules. On peut se raconter un petit peu l'exemple de Francis Galton.
2: Oui, Francis Galton, un type merveilleux, c'est vraiment le...
1: Oui,
2: je sais ce que vous allez dire. Je vais le dire aussi. Francis Galton était un génie. C'est l'estimation posthume de son QI, c'est environ 200, c'est largement au-dessus du QI moyen qui est à 100. C'était un cousin germain de Charles Darwin.
1: Oui.
2: Et c'était un scientifique génial, un super geek. Aujourd'hui, ça serait un type qui ferait du big data. C'était un des inventeurs des statistiques, tout le temps à la recherche de choses à calculer. À l'époque, sans ordinateur, ne serait-ce que faire une moyenne de quelques centaines de chiffres avec des virgules, c'était l'enfer. Et Francis Galton a aussi inventé, c'était un météorologue, c'était un géographe, c'était un grand aventurier, explorateur africain, etc. Et il a une carrière magnifique à l'Académie royale d'Angleterre, etc. Bon, le prototype du gentleman scientifique à la Jules Verne, quoi. Alors, il a eu un défaut, c'est qu'il était passionné par les découvertes de son cousin Darwin, et qu'il s'est pris à penser, puisqu'il faisait partie de la classe supérieure de la société anglaise, et qu'il était lui-même ultra intelligent, il s'est pris à penser que si on pouvait en gros, faire évoluer des races de chiens ou de chats ou de bœufs ou de moutons en les faisant se reproduire, en choisissant assez spécifiquement lesquels on faisait reproduire avec lesquels, avec les autres. On pouvait peut-être aussi faire ça pour les humains afin de créer une race d'humains très intelligents, ce qu'on appelle aujourd'hui les, l'eugénique. Hein, l'eugénisme.
1: Fondateur de l'eugénisme.
2: Fondateur de l'eugénisme, il y croyait à mort. Et à l'époque, ça faisait partie de ces idéologies qui avaient leur place dans la vie intellectuelle des uns et des autres. Et puis ça a été discrédité assez vite parce que ça n'allait pas dans le sens de l'histoire. Et on a beaucoup voulu à Galton, qui a été oublié et vilipendé à cause de cette histoire. Mais Galton a fait une découverte fabuleuse, qui était sa dernière découverte. En 1906, deux, trois ans avant sa mort, c'était un vieil homme malade, et il était installé à la campagne. Et il tombe un jour, dans une foire agricole, sur un attroupement de gens qui participe à un concours pour deviner le poids d'un bœuf. En fait, pour deviner le poids de la viande du bœuf une fois qu'il sera dépecé. Et chacun devait payer quelques pennies pour écrire sur un bout de papier son estimation du poids de la viande. Et celui qui aurait l'estimation la plus proche gagnerait quelque chose. Un morceau de bœuf. Et Galton, qui était tout le temps à la recherche de data, c'était vraiment un geek, aujourd'hui on appellerait ça comme ça, a décidé de récupérer les 787 petits bouts de papier avec chacune leur estimation une fois que le concours ait été attribué et de voir si le choix populaire, ce qu'il appelait la voix du peuple, hein, vox populi, pouvait apporter une réponse intéressante à ce problème qui d'évidence était abordé par des gens qui n'étaient pas experts en bovins. C'était pas tous des bouchers. C'était pas tous des fermiers, c'était des gens qui étaient là, des touristes dans une foire agricole. Et son idée, d'ailleurs, dans son papier, explicitement, il dit au début, j'ai fait cette expérience pour voir si on pouvait, pour prouver que le jugement populaire était probablement aussi mauvais dans ce cas-là qu'il le serait si il y avait un suffrage universel et qu'on permettait à des gens qui s'y connaissent pas tellement sur les problèmes politiques qu'on leur soumet, si on leur permettait de voter. À l'époque, le problème en Angleterre, c'était est-ce qu'on crée la Chambre des communs, déjà. Il y avait la Chambre des lords, mais la Chambre des communs n'était pas encore très opérationnelle. Et le deuxième problème après ça, c'était est-ce qu'on crée le suffrage universel. Donc c'était un peu comme aujourd'hui, on parle du référendum d'initiative citoyenne, en se demandant un peu, ça fait frémir certains, ça excite beaucoup les autres, etc. À l'époque, c'était le suffrage universel. Et donc Galton s'est dit, je vais prouver que c'est une bêtise. Il a calculé la moyenne de toutes les estimations et elle n'était qu'à un demi-kilo de différence sur 430 kilos, un demi-kilo de différence de la réalité. Et très fair play, il a d'ailleurs conclu que ça lui donnait bien plus confiance qu'avant dans l'acuité du jugement populaire.
1: Donc du coup, ça va à l'encontre de son idée première, qui est celle qu'on peut produire des intelligences supérieures. C'est-à-dire que l'intelligence collective, en fait, c'est déjà une intelligence supérieure en soi. Alors,
2: c'était une intelligence supérieure dans le sens où il n'y avait que, je crois, une seule estimation qui était presque aussi bonne que celle de l'ensemble des participants. Ouais.
1: Et qu'il me semble bien que des experts ont participé. Dans le lot, il y a des gens plus ou moins experts. Mmh. D'ailleurs, donc, on l'a très bien dit, majoritairement, ce sont des passants, des gens qui ne sont pas forcément experts. Mais le résultat de l'intelligence collective est plus fin que celle de certains experts qui auront participé, du coup.
2: Probablement, puisqu'il n'y avait qu'une seule personne qui avait une estimation équivalente à celle de la foule entière. Hein.
1: Alors, par contre, qu'on soit juste bien clair sur ce qu'on est en train de se dire, comme on fait aussi un parallèle avec la démocratie. Là, dans l'exemple qu'on a du bœuf, chacun a voté, et a voté selon son appréciation personnelle, donc sans influenceur qui pourrait proposer une idée sur laquelle on pourrait s'appuyer, en se disant, tiens, lui, il a pensé ça. C'est-à-dire que si on commence à rajouter des influenceurs, sans doute on déséquilibre. Là, on est dans un système qui est... c'est pas qu'il est. J'ai envie de faire un parallèle un peu audacieux avec la loi d'entropie, mais c'est-à-dire qu'en fait, il est. stable, c'est un bien grand mot, mais il n'est pas encore déséquilibré par quelques facteurs extérieurs, et c'est sans l'apport de ces déséquilibres qu'on a une finesse de résultats de la part des gens.
2: On n'est pas dans la délibération. La délibération, c'est un autre sujet, une autre façon de faire du participatif qui peut facilement dériver vers des consensus mous et trompeurs. Là, on est dans un pur exemple de jugement collectif. On n'est même pas dans le vote. Les gens n'exprimaient pas leur préférence sur le poids du bœuf. Ils exprimaient plutôt ce qui ressemble à un pari. Hein, ils étaient en train de parier que leur estimation était meilleure que celle de tous les autres. Donc ils étaient en compétition les uns avec les autres. Ils n'étaient pas du tout dans la délibération, en train d'essayer de se mettre d'accord. Ils étaient en compétition aveugle. Chacun mettait son meilleur chiffre, son dernier mot, comme dirait l'autre, pour essayer d'avoir raison et de gagner. Donc on touche, et j'ai fait le calcul que Galton n'a pas fait parce qu'il n'avait pas l'informatique à l'époque. J'ai fait le calcul en reprenant ces données, de voir si la taille de la foule avait une importance. Est-ce que c'est important d'être 787 ou est-ce qu'on aurait pu avoir le même résultat avec 700, avec 50, avec 10, avec 2.
1: Ah oui, c'est intéressant ça.
2: Et donc j'ai pris tous les groupes possibles sur les 787 de une personne, donc l'estimation moyenne de une personne, qui est un taux d'erreur assez haut. Ensuite, l'estimation moyenne de tous les groupes de 2, qui était déjà beaucoup plus basse. L'estimation moyenne de tous les groupes de 3, qui était encore plus basse, etc. Et on voit que plus on est, plus il y a de gens dans le groupe, et plus l'estimation se rapproche de la réalité.
1: On est en train de faire directement le contraire de la chanson de Brassens, le pluriel, qui dit que dès qu'on est plus de 4...
2: Alors ça dépend, parce que le système qu'on utilise pour ensuite agréger, donc dans l'histoire de Galton, c'est assez simple, parce qu'on prend la moyenne, donc c'est très objectif. Dans le cadre de Brassens, il parlait probablement d'une discussion dans un café ou dans un studio de radio, comme dans la fameuse photo.
1: Oui,
2: effectivement,
1: doute.
2: À plus de 4, ça devient plus compliqué. On a tous l'expérience au bureau, un meeting où il y a plus de 5 personnes, ou dans un dîner où il y a plus de 6, 8 personnes, ça devient impossible d'avoir une conversation commune.
1: Ça devient
2: très difficile.
1: Et du coup, c'est quoi une foule ?
2: Alors,
1: si je m'appuie sur cette idée... Que l'estimation commence à être... Enfin, est-ce qu'on pourrait définir une foule à partir de sa capacité à estimer ? Si je tire le fil de notre affaire, là. Et si oui, du coup, est-ce qu'il y a une bascule, à un moment donné, où on peut dire, tiens, ça, c'est une foule. À 49, on n'est pas une foule, à 50, on est une foule. C'est possible, ça ?
2: Non, parce que on pourrait même vous dire que vous êtes vous-même une foule. D'ailleurs, je finis mon livre là-dessus.
1: Faut pas spoiler la fin.
2: Cette sagesse des foules...
1: Je suis arrivé à la fin.
2: Cette sagesse des foules, vous la trouvez en vous-même. Si je vous demande de faire une estimation ce soir sur quelque chose où vous n'êtes pas expert, par exemple, quelle est la taille moyenne d'un aéroport en Europe ?
1: Ah oui. En hectare ?
2: Voilà. Ou quel est le pays en Europe dont l'aéroport international est le plus petit ? Vous n'êtes pas expert en aéronautique.
1: Vous
2: allez me répondre un truc ce soir,
1: peut-être
2: un peu au pif.
1: Ouais.
2: Le lendemain matin, si je vous repose la même question demain ou dans une semaine, vous allez probablement me donner une autre réponse.
1: Ouais. Ah d'accord.
2: Mais ce que je veux dire, donc vous-même...
1: Je suis une foule dissous dans le temps.
2: Vous êtes déjà une foule dans votre tête sur les choses où vous n'avez pas une certitude absolue, vous êtes une foule. Et c'est pour ça qu'on a cette sagesse populaire qui dit il vaut mieux dormir... La nuit porte conseil. Parce que quand on est dans un état différent, on pense différemment, on obtient des réponses différentes. Ça ne veut pas dire que la réponse le lendemain matin sera forcément meilleure. Ce que vous avez de mieux à faire pour avoir la bonne réponse, c'est d'essayer de mixer la réponse que vous aviez hier soir et la réponse que vous aurez demain matin. Et vous pouvez faire ça sur plusieurs laps de temps. Donc vous êtes déjà une foule, vous n'êtes pas parfaitement cohérent vous-même dans votre tête.
1: Okay. D'une certaine manière, ça me rassure, quelque part. Puis d'un autre côté, ça m'inquiète aussi. Et alors, donc, du coup, les meetings, les réunions, ça va pas. Les réunions, on est...
2: Alors, les réunions, c'est compliqué, parce que...
1: On s'ennuie, déjà.
2: Ça nous est tous arrivé, soit de pas avoir envie de participer, soit de pas être sollicité pour participer, alors qu'on est là. soit d'avoir l'impression qu'on est juste là pour écouter ce que raconte quelqu'un d'autre qui, lui, a vraiment envie de prendre la parole et vraiment envie de ne pas la laisser à quelqu'un d'autre.
0: Ou de ne pas être en confiance aussi.
2: Ou de ne pas être en confiance. Alors que la pire situation pour l'intelligence collective, c'est quand vous êtes une réunion avec votre patron au bout de la table qui dit « Et vous, machin, vous en pensez quoi ?» Et tous les autres collègues vous regardent en attendant que vous disiez une connerie devant le patron. Donc ça, c'est ce qui est le pire. Donc, dans les meetings, ce qu'il faut, et ce que tous les coachs vous diront, c'est qu'il faut de la bienveillance. Il faut que chacun, d'abord, soit sollicité. Sinon, ça ne sert à rien que cette personne soit dans le meeting si on ne lui demande pas ce qu'il pense du meeting. Et ça ne sert à rien d'être dans le groupe si on n'a pas quelque chose à apporter qui soit spécifique à soi-même. Donc il faut avoir une grande diversité de gens qui pensent différemment ou qui ont des choses différentes à dire. Et il faut que le processus qui guide le meeting encourage chacun à dire ce qu'il a à dire, tout simplement. Ça ne sert à rien d'être dans un meeting si on ne vous demande pas de, si on vous donne pas la parole. Et troisièmement, il faut que chacun soit encouragé à dire ce qu'il a à dire en toute indépendance, en toute sincérité, plutôt que d'être encouragé à se conformer, par exemple parce que le patron le regarde de travers, à se conformer au consensus déjà ambiant. Donc c'est là où on obtient des groupes qui dérivent vers le consensus mou et faux et dangereux. C'est quand il n'y a pas ce processus qui encourage chacun à exprimer sa différence.
1: Oui, tiens. Oui. Dans ma question, effectivement, le cas du meeting et la raison pour laquelle il ne fonctionne pas est intéressante en soi, parce que quand on était sur le bœuf, on était sur une évaluation. Dans les meetings, on ne cherche pas à faire une évaluation. Sauf si l'objet de la réunion porte à dire, selon vous, quelle est la température de la pièce. Auquel cas, on peut reproduire l'expérience, mais c'est quand même assez rare.
2: Non, non, ça peut être, à votre avis, quel va être le chiffre de vente sur tel ou tel produit. Ça arrive tout le temps. Il y a plein de meetings. Et justement, sur les chiffres de vente... en général, le type qui fait la vente n'a pas intérêt à dire la vérité. Il a intérêt à sous-estimer ses objectifs de façon à pouvoir les surpasser en réalité et choper un bonus. Le type qui pose la question, qui est le chef des ventes, lui, il a intérêt à surévaluer son estimation de façon à encourager les vendeurs
0: à se
2: dépasser, etc. Donc si personne n'est encouragé à dire la vérité dans ce genre de situation.
1: Et c'est justement la faillite du meeting. Du coup, si tout le monde est là pour mentir, la délibération ou la décision, qui n'est pas pareil que l'évaluation, et qui sont peut-être deux choses distinctes d'ailleurs, entre délibération et décision, ça, on peut se le dire, mais donc déjà ça ça paraît du coup un petit peu compliqué. Donc ça veut dire que pour l'intelligence collective, il faut un processus peut-être supplémentaire, et on se l'est dit un petit peu là déjà, justement pour que le meeting se passe bien.
2: Oui, un processus alternatif. Alors il y a plein de façons de faire. Nous, la façon de faire qu'on implémente dans les entreprises, c'est d'installer des plateformes de paris en ligne. Pour parler de façon très, très directe, on encourage les gens à parier, comme dans l'histoire de Galton, pour avoir raison. Mm-hmm. On ne leur demande pas de dire combien ils vont vendre, on leur demande de parier sur combien va être vendu. Mm-hmm. Et du coup, on les récompense quand ils ont raison, on les pénalise quand ils ont tort, et on se souvient de qui avait raison et de qui avait tort. De la même façon que dans un réseau de neurones, donc on parle toujours d'intelligence, dans un réseau de neurones, au début, tout est connecté à tout, pour faire simple, et tout l'apprentissage, tout le deep learning, tous les exemples qu'on va présenter au réseau pour lui faire apprendre quelque chose, va consister à renforcer les connexions qui vont mener vers la bonne prévision du réseau, et à faire disparaître, à diminuer jusqu'à ce qu'elles disparaissent, les connexions qui mènent à des mauvaises prévisions. Donc là, on peut faire la même chose. Le pari a ce grand avantage, c'est d'implémenter une sorte de deep learning sur des groupes d'humains, en disant, voilà, lui, il a parié de travers un peu trop souvent, il a eu tort un peu trop souvent, du coup, il a perdu son argent, il n'a plus de poids pour intervenir dans le pari, il ne peut plus faire bouger la cote parce qu'il n'a plus assez d'argent. Alors, en revanche, celui qui a eu raison très souvent, il a accumulé de plus en plus de capital aux dépens de ceux qui ont eu tort. ce qui fait qu'il peut, lui, avoir beaucoup plus d'influence sur la cote du pari. Donc on est vraiment dans, dans des logiques d'apprentissage, un peu comme dans les réseaux de neurones, mais sur des groupes d'humains.
0: Mais est-ce que ça voudrait dire du coup que la condition pour qu'il y ait intelligence collective, c'est que chacun soit encouragé à donner son avis de la manière la plus spontanée possible et un peu à l'aveugle de reproduire en fait les conditions d'un pari où on ne voit pas, où on n'est pas influencé par l'avis des autres?
2: Alors, pas spontané, parce que spontané, ça veut dire qu'on ne réfléchit pas. Le parieur réfléchit. Hein, le gentleman... dans le roman de Jules Verne, Autour du monde en 80 jours, Phineas Fogg, prend le pari devant tous ses amis au début du livre qu'il va pouvoir faire le tour du monde en 80 jours. Et tout le monde dit, mais tu dis n'importe quoi, c'est impossible, tu dois rigoler, etc. Il dit, mais non, mais pour un gentleman, il n'y a rien de plus sérieux qu'un pari. Donc, le pari, c'est une affaire sérieuse. On risque d'avoir tort, on risque d'avoir raison. Quand vous dites une bêtise avec un ami, votre ami va souvent vous dire « Ah ouais, tu paries ?» Et d'un seul coup, vous réfléchissez très différemment. Hein, vous n'êtes plus tout à fait sûr de ce que vous venez de dire et vous réévaluez, etc. Donc le pari, ça, c'est une façon de faire réfléchir beaucoup plus. Alors que quand on est dans la simple expression de sa préférence, bon, après tout le monde a raison, personne n'a tort.
1: Donc le propriétaire d'un site internet de l'autosportif, en fait, il a tous les moyens d'être riche. Il reçoit toutes les données des gens et qui, par l'effet de l'intelligence collective, fait qu'il va, lui, se rapprocher le plus possible de l'estimation.
2: Oui, alors il y a aussi des biais, malheureusement, dans les paris sportifs qui font que les gens ont tendance à surestimer les chances des outsiders et à sous-estimer les chances des favoris. Et les bookmakers jouent sur ces biais, justement, pour gagner de l'argent systématiquement.
1: Ah, tiens. Bon, il va se faire l'admi, on pourrait se faire une pause musicale, on pourrait s'écouter un qui a un parti pris particulier, c'est de croire que justement l'intelligence collective est faillible, et il nous explique point par point, étape par étape, toutes les failles de l'intelligence collective, et il prend la posture de nous expliquer en fait ce qu'on n'a pas compris. Donc on va écouter Orelsan dans sa chanson Basique.
3: Ok, je vais sortir un nouvel album, mais avant, faut qu'on revoie les bases. Je vais faire une vidéo simple, où je vais dire des trucs simples, parce que vous êtes trop cons. Simple.

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2: Vous écoutez Cause commune, c'est notre dernière émission de l'année 2018. On est avec Émile Servant Schreiber, donc docteur en psychologie cognitive et expert de l'intelligence collective, et Sandrine m'accompagne pour cette dernière émission de l'année. Et donc là, on était en train de s'écouter Aurel San, qui a une posture très particulière, qui nous invite à la fois. En fait, il dit deux choses. En fait, il balance toutes sortes de biais cognitifs ou des biais de raisonnement qui sont typiquement ceux qui, justement, perturbe l'intelligence collective, donc il tombe dedans, et en même temps il donne aussi des exemples de situations qui nous invitent à avoir une posture critique, et puis voilà, il fait ça avec sa provocation comme il... et donc avec une posture de lui de sachant par rapport à nous collectifs qui n'avons pas les bases, je cite. Donc en fait est-ce qu'il a compris de travers, ou est-ce qu'il est déjà dans les bonnes bases pour justement lui aller vers l'intelligence collective?
3: Alors, il a compris que tout le monde a des biais et tout le monde pense de travers. Mais penser de travers, ça ne veut pas dire penser à l'envers. C'est-à-dire penser de travers. On est un peu en biais. Hein. On rate un peu la cible parce qu'on est biaisé. La base de l'intelligence collective, pour reprendre ces mots, la base, Orelson, je t'explique, c'est que chacun a tort au départ. Et le problème, c'est d'assembler les gens de telle façon que les torts de chacun soient compensés par les torts des autres. Penser qu'il y a une créature parfaite qui sait tout et qui sait bien, c'est l'inverse de l'intelligence collective, et c'est probablement l'inverse de l'intelligence, point. C'est le début de l'hubris et de la bêtise. Tout la réussite de l'expérience de Kelton, qu'on peut reproduire dans plein d'autres choses plus intéressantes que deviner le poids d'un bœuf, c'est qu'en prenant la moyenne des estimations, on compense ceux qui sous-estiment avec les estimations de ceux qui surestiment. Et pourquoi est-ce que l'estimation devient de plus en plus précise quand on met de plus en plus de gens dans le groupe? C'est parce que plus il y a de gens, plus il y a de chances que mon estimation, mon erreur individuelle, soit compensée par quelqu'un d'autre qui fait l'erreur exactement inverse. Mmh. Et ce qui fait que quand on prend la moyenne de nous deux, on va tomber pile poil sur la vérité. Donc chacun de nous a une partie de la vérité. Chacun de nous est aveuglé par des biais cognitifs, culturels ou autres. Et c'est en multipliant les points de vue qu'on arrive à éliminer les erreurs des uns et des autres. La vérité s'accumule, la vérité, les morceaux de vérité s'emboîtent comme des pièces de puzzle, alors que les biais, eux, s'annulent mutuellement. Là, on a des casques, c'est un peu comme ces casques qui éliminent le bruit en vous envoyant du bruit, et qui est exactement inverse du bruit ambiant. C'est la même chose.
2: Le signal qui convient, oui. Voilà. Alors, on pourrait se raconter une petite anecdote récente, et je pense qu'il y aura matière à rebondir. Il y a eu une expérience qui s'appelait Twitch Plays Pokémon, donc qui se passe donc sur une plateforme en ligne qui s'appelle Twitch, et qui a pour principe un principe très simple, c'est qu'en fait le public jouait à un jeu vidéo, donc qui en l'occurrence Pokémon Rouge s'appelle ainsi, au travers du chat. C'est-à-dire que des programmeurs ont programmé le chat de telle sorte à ce que les gens qui sont sur le chat participent et jouent au jeu dans le but de le finir. Il y avait l'objectif de le finir avec des commandes très simples, haut, bas, gauche, droite et action, qui peut être une action quelconque, mais en fait, en tout cas, il y a une commande qui permet d'activer toutes sortes d'actions. Ça a pris des jours pour faire des gestes qui relèvent de quelques secondes pour un joueur humain, parce qu'il y a eu toutes sortes de comportements. Donc ceux qui avaient envie de le faire, ceux qui avaient envie de faire les choses correctement mais qui avaient une latence, donc du coup ils donnaient une commande inverse par rapport à ce qu'il fallait, Et donc là, du coup, la compensation, elle fonctionnait de fait, puisqu'il y avait les gauches et les droites comme il fallait, mais comme elles n'arrivaient pas au même moment, il y avait quelque chose qui ne fonctionnait pas. Puis il y avait des gens aussi qui avaient envie de jouer en contre-jouant, c'est-à-dire notamment, à un moment donné, il y a un labyrinthe avec un ravin, et le principe, c'est que si on tombe du ravin, il faut refaire tout depuis le début. Donc il y a certains joueurs, ça la faisait marrer, chatter, donc du coup, de faire tomber le personnage. Là-dessus, les programmeurs ont eu une idée. Ils se sont dit, plutôt que de laisser comme ça le jeu se faire, on va collecter toutes les données des 30 dernières secondes et on va exécuter une commande chaque 30 secondes qui fédère en fait l'ensemble des actions proposées. Et donc ça les a décoincés, notamment du labyrinthe, et ils ont fini par finir le jeu qui se termine en une vingtaine d'heures. Là, ils ont mis évidemment des jours, mais par l'intelligence collective, ils ont fini par y arriver. Ils ont même réitéré après avec des jeux de plus en plus compliqués. Donc là, on va un peu plus loin que notre bœuf de Galton, c'est-à-dire qu'on a quand même besoin de créer un processus pour que l'intelligence collective se passe. Il y a un effort supplémentaire. Donc là, je le donne avec un exemple simple, et petit à petit, on va le complexifier.
3: Oui, mais ça rappelle un peu ce que je disais tout à l'heure sur l'algorithme de Google. Il y a plein de gens qui envoient des commandes différentes. Alors ça peut être sous la forme d'une commande chat pour faire bouger quelque chose à l'écran, ou ça peut être une commande qui dit, voilà, ce site-là, je le trouve bien. Et ensuite, il y a un algorithme qui doit être malin. L'algorithme doit être malin, il doit être bien foutu, de façon à agréger l'ensemble de ces inputs pour en faire quelque chose d'opérationnel au niveau collectif. Si l'algorithme est mal foutu, s'il ne regarde pas les bonnes choses, s'il ne les prend pas tous ensemble, mais les uns après les autres, ou, etc., il y a plein de façons d'avoir des bugs dans l'algorithme qui font que le système va avoir un effet pervers. Mais si on a le bon algorithme, on peut obtenir quelque chose de formidable.
2: Et du coup, on a besoin de la machine pour construire une intelligence collective, même si elle part de raisonnement humain ?
3: Pas forcément. Dans un meeting, on n'a pas besoin d'avoir une machine qui va médier dans un vote. On n'a pas besoin d'avoir, dans une élection, on n'a pas besoin d'avoir une machine qui va comptabiliser les votes. On peut le faire à la main. D'ailleurs, j'ai moi-même participé à des sessions en mairie où on comptabilise à la main les votes. C'est assez sympa. C'est à nouveau une intelligence collective, puisque chacun est capable de faire des erreurs, et en fait, on est plusieurs à comptabiliser les mêmes votes de façon à ce qu'à la fin, on s'y retrouve pour vérifier qu'il n'y a pas d'erreur.
2: Et c'est très procédural, puisqu'on compte après le nombre de bulletins, il faut que tous les chiffres correspondent, et ensuite, on fait correspondre les chiffres à l'étape.
3: Il y a un processus très objectif qui agrège les inputs de chacun des cerveaux imparfaits qui contribuent à l'exercice. Donc, pour que l'intelligence collective fonctionne, il faut une recette. C'est comme un gâteau. Mmh. Ça peut gonfler ou ça peut donner rien du tout.
0: Elle n'est pas naturelle du coup. On commençait l'émission en disant que c'était un peu dans nos gènes, mais finalement on voit que c'est le résultat. Il faut qu'il y ait une intention en fait.
3: Oui, mais elle est dans nos gènes, mais l'humain ne se résume pas aux gènes. Il a inventé la culture. Et la culture, qui est différente d'ailleurs dans différents types de groupes d'humains, qui est différente suivant la taille du groupe d'humains aussi. La culture reflète ce mécanisme d'organisation qui fait que le collectif peut devenir intelligent au lieu de devenir stupide. Donc on s'y retrouve, la culture c'est une sorte d'algorithme. Une constitution c'est une sorte d'algorithme pour faire en sorte que la gouvernance fonctionne pas mal. Et comme les algorithmes, ça peut bugger. Et ça peut être patché, ça peut être réparé, ça peut être augmenté jusqu'à ce que ça devienne incompréhensible et que les programmeurs décident de recommencer à zéro. Donc les cultures, c'est pareil. La biologie, l'instinct pour le collectif n'est rien s'il n'est pas ordonné. Je vais vous donner un exemple, si je peux. Prenez une termitière. Une termitière, c'est magnifique. Il y en a plus ou moins magnifiques, mais enfin c'est quand même des buildings. Des espèces de Trump Tower comme ça, qui peuvent faire la taille de trois humains. C'est des trucs de dingue. Et c'est construit par des petits cerveaux de 250 000 neurones qui valent pas grand-chose, enfin qui, individuellement, sont incapables de concevoir la termitière. Ils savent même pas probablement ce qu'ils sont en train de faire quand ils sont en train de la construire, les uns avec les autres. Et c'est construit donc par des 1 million de petits cerveaux qui chacun ont 200-250 000 neurones dedans. Donc ça fait 200 milliards, disons, au minimum de neurones dans la termitière pour construire ces espèces de Trump Tower en boue. Prenez un cerveau humain comme celui de l'architecte Gaudi, qui a fait la Sagrada Familia, qui ressemble un peu à une termitière aussi, mais enfin, magnifique objet. C'est lui tout seul, dans son cerveau à lui, qui a été conçu cette magnifique œuvre. Il a deux fois moins de

0: centralisation. C'est-à-dire qu'on préfère assembler des points de vue qui viennent du terrain, qui sont en contact avec des réalités différentes, donc avec quelque chose qui est très décentralisé, des gens qui ne voient pas tous la même chose, déjà, et qui en plus les voient de façon différente. Donc décentralisation qui va automatiquement vous donner beaucoup de diversité. Et vous êtes sur un champ de bataille, avec un peu de brouillard, etc. Imaginez la guerre de 14 dont on parlait avec moi. Chacun dans sa tranchée, derrière son petit muret, qui voit qu'une partie du champ de bataille et qui doit appeler le QG pour que le QG puisse assembler l'ensemble des petits points de vue de chacun de façon à avoir une vue globale du champ de bataille. Donc l'information, elle vient du terrain. Décentralisation, diversité. Ensuite, ça ne sert à rien d'avoir la diversité des points de vue si les gens ne sont pas encouragés à les exprimer. Hein, s'ils sont inhibés parce que ils se disent, si jamais je dis vraiment ce que je pense, à ce moment-là, on va me taper dessus. Je vais être pénalisé d'une façon ou d'une autre. Donc, indépendance, troisième ingrédient. Et quatrième ingrédient, justement, une procédure ou un algorithme ou un système d'agrégation objectif de tout ce qui a été mis sur la table comme information par l'ensemble des participants. Alors ça peut être un vote, ça peut être une moyenne, ça peut être un algorithme, ça peut être tout ce qu'on veut, à partir du moment où ce n'est pas la décision de quelqu'un qui va apporter sa subjectivité et biaiser justement cette agrégation.
1: D'accord. J'ai envie de faire un parallèle là, qui est peut-être un peu audacieux, mais il y a un bouquin qui est donc de Damasio, un neuroscientifique portugais. Antonio Damasio, absolument, ouais. Qui propose donc l'erreur de Descartes. Alors ce qui est bien avec lui, c'est qu'on sait exactement où il va. C'est l'erreur de Descartes. L'autre bouquin, donc il y en a trois, je ne me souviens plus, le troisième et le deuxième, c'est là où Spinoza avait raison. Donc on sait. Avec lui, on sait. Et donc, du coup, donc, l'erreur de Descartes, peut-être pour se le raconter rapidement, donc l'erreur, c'est le cogito ergo sum, je pense donc je suis, c'est-à-dire qu'il y a une séparation entre l'esprit et le corps. Et il donne un exemple très concret d'un type qui se prend une flèche dans la tête, qui survit, qui perd la faculté des émotions. Perdant la faculté des émotions, il perd la faculté des décisions. Donc il y a une corrélation directe, qui démontre donc du coup dans son livre, entre émotion et décision. Sans émotion, on n'est plus capable de décision. Il y a d'autres expériences, enfin des expériences malheureuses et fortuites, notamment un qui s'est pris une balle dans la tête, ça devait être quelque part dans le 18e siècle, et qui lui a eu un changement de personnalité total et radical en survivant et en perdant la faculté des émotions. Donc ça affecte d'autres choses. Mais je ne veux pas rentrer dans le détail là, mais au moins sur la décision. Donc, il faut qu'on. Je suppose que si on veut construire une intelligence, en partant du principe que la nôtre a un lien avec l'émotion, il doit exister une émotion, enfin un ensemble d'émotions, des émotions, qui sont des émotions collectives. Donc, est-ce qu'il existe une intelligence émotionnelle collective? Est-ce que les émotions collectives sont différentes des émotions individuelles ou autre chose que la somme des émotions individuelles?
0: Alors, vous touchez un truc très important, l'intelligence émotionnelle par rapport à l'intelligence rationnelle, etc. C'est ce dont Damasio, enfin le cas dont Damasio parlait, avec c'est pas une flèche, je crois que c'est une barre à mine.
1: Une barre à mine?
0: C'est pris une barre à mine.
1: Ça fait quelques temps que j'ai pas lu. Ok, une barre à mine.
0: Une barre à mine qui l'a traversé la tête comme ça, qui l'a bousillé le cortex frontal, qui est justement le siège de contrôle des émotions, et ce type-là, comme l'autre dont vous parliez tout à l'heure, a gardé son QI, en gros, c'était un type qui était capable de réfléchir tout pareil qu'avant, mais il a perdu cette capacité à réguler ses émotions qui lui permettait de prendre des bonnes décisions. Vous pouvez toujours prendre des décisions, vous pouvez juste plus prendre les bonnes. Donc il avait des comportements qui l'ont mené à une vie de dissolution et de misère, etc., alors qu'il continue à fonctionner. Mais est plus capable de gérer ses émotions correctement et du coup de prendre les bonnes décisions. L'intelligence émotionnelle a un rôle dans les groupes évident. Ce dont on parlait tout à l'heure, expériences ont été faites sur comment mesurer le QI d'un groupe. Ça a été fait il n'y a pas très longtemps. Le QI, ça a été inventé il y a un peu plus de 100 ans. Et le QI d'un groupe,

0: groupe, ça n'a été mesuré pour la première fois qu'en 2010. Et ça n'a pas été mesuré dans des laboratoires de sciences sociales, etc. Ça a été mesuré dans les universités les plus technologiques du monde, qui sont le MIT et Carnegie Mellon. Les résultats ont été publiés dans la plus grande revue scientifique du monde, qui est Science. Et les résultats étaient les suivants. Quand on mesure le QI d'un groupe de 3 à 5 personnes, on se rend compte que, d'abord, c'est mesurable. C'est aussi mesurable qu'un QI individuel. C'est aussi tangible ou intangible, comme on veut, parce qu'on ne sait pas où il est le QI dans le cerveau de quelqu'un. C'est juste une somme de comportements, des capacités à résoudre des problèmes, etc. Donc on peut mesurer le QI d'un groupe. C'est quelque chose qui existe. Secondo, ce QI du groupe est assez bien décorrélé du QI individuel des gens dans le groupe. C'est pas parce qu'il y a des gens intelligents dans le groupe que le groupe va être intelligent. On en a tous l'expérience. Et même sur les terrains de football, on voit ça souvent aussi. C'est pas parce qu'il y a que des superstars dans l'équipe que l'équipe va bien fonctionner. D'ailleurs, le parti pris de pas mal de coachs français qui ont eu beaucoup de succès, de plutôt privilégier des joueurs peut-être d'un moins bon niveau individuel, mais plus collectif, de façon à construire un collectif plus performant. C'est pas non plus parce qu'il y a des superstars genre Zlatan dans l'équipe que ça va fonctionner mieux. Ce qui va fonctionner le mieux, à leur grande surprise, c'était la proportion de femmes dans le groupe. Plus il y avait de femmes dans le groupe, plus le groupe avait un QI au-dessus de la moyenne. Moins il y avait de femmes dans le groupe, plus le groupe avait un QI en dessous de la moyenne. Alors ça les a beaucoup interloqués, parce que c'est quand même des scientifiques, des technos, des geeks, et pas des féministes enragés, nécessairement. Et donc ils se sont dit, mais pourquoi, qu'est-ce qui se passe? Ils se sont rendus compte que les femmes, tout simplement, en général, là on parle de en général, hein, pas de tous les hommes, toutes les femmes, mais en général, en moyenne, les femmes ont tendance à plus facilement de partager le temps de parole autour de la table. Donc ce qui permettait à la diversité des points de vue de s'exprimer, tout simplement. Alors au lieu qu'il y ait un ou deux types qui essayent de monopoliser la parole au détriment de l'ensemble de l'information qui pouvait être mise sur la table par tous les autres. Secondo, les femmes ont en général une sensibilité sociale accrue par rapport aux hommes. Ça veut dire une capacité à plus facilement capter les signaux non-verbaux exprimés par les visages des interlocuteurs et à deviner leur état émotionnel, mental, derrière. Donc sentir si quelqu'un est frustré et du coup faire plus attention à ça, etc. Alors que les hommes sont un peu plus aveugles à ce genre de choses en moyenne. Et que ces deux choses-là, qui correspondent en fait à augmenter la bande passante, tout simplement, pour prendre une métaphore moderne, augmenter la taille des connexions entre nous qui nous permettent de communiquer. Donc on améliore la communication dans le groupe, automatiquement le groupe devient plus intelligent. C'est aussi bête que ça.
1: Donc là, on a des recettes clés que nos managers, il y en a sûrement quelques-uns parmi ceux qui nous écoutent, peuvent mettre en place, ça donne déjà des éléments. Simplement, j'ai une inquiétude.
0: Alors, on revient, si vous permettez, à l'intelligence émotionnelle, qui était le but.
1: Oui, bien sûr. Voilà. Effectivement, on est passé un peu vite.
0: Il fallait finir là-dessus. Donc, quand on augmente la bande passante, quand on augmente le temps de parole à chacun, quand on est plus bienveillant sur ce que chacun... En fait, c'est l'intelligence émotionnelle. Donc, soit on se rend compte que l'intelligence rationnelle, le QI du groupe, dépend principalement de l'intelligence émotionnelle des individus dans le groupe, plus que de leur QI à eux. Donc il n'y a pas d'opposition, comme on a souvent voulu le croire, entre intelligence émotionnelle et intelligence normale, entre guillemets, ou rationnelle. Il n'y a pas d'opposition, c'est une construction. On construit l'intelligence à un niveau supérieur, collectif, parce qu'on est émotionnellement intelligent en dessous. Donc des gens qui ont perdu cette capacité à être émotionnellement intelligent, à être à l'écoute, à être capable d'écouter les autres pendant un meeting, à être capable de leur donner la parole, etc., sont des gens qui sont nuisibles à l'intelligence du groupe, alors que des gens qui ont peut-être moins d'intelligence rationnelle, mais qui ont plus d'intelligence émotionnelle, vont mieux contribuer à l'intelligence du groupe.
1: Et du coup, comment on peut raconter ça à des gens qui animent des meetings et qui disent « mais non, mais la décision, c'est moi ». Il faut, en tout cas, c'est censé passer par moi. Enfin, la décision est corrélée avec une incarnation professionnelle forte. Comment on fait entendre dans des situations de travail que l'intelligence collective a plus de sens? Enfin, évidemment, on peut dire oui, c'est plus productif, regarde les chiffres, mais pour le faire entendre vraiment à des gens qui ont construit leur métier là-dessus, comment ils peuvent changer leur esprit sur l'idée que l'intelligence collective, c'est maintenant ça qu'il faut faire?
0: Parce qu'on a tout à en tirer au niveau individuel. C'est très difficile d'imposer des choses où les gens ne tirent pas un avantage pour eux-mêmes. Ce qui est intéressant avec l'intelligence collective, c'est que c'est une façon de se rendre soi-même plus intelligent. C'est très difficile de devenir plus intelligent. Moi, j'ai un QI de, je ne sais pas, disons, on va dire 120. Je ne peux pas prendre une pilule aujourd'hui qui va m'augmenter de 5 points mon QI. Je ne peux pas prendre un café ou une pilule ou une injection quelconque qui va me, ou un test ou même un diplôme qui va me faire passer de 120 à 125. Biologiquement, je suis bloqué à 120. On va dire ça comme ça. Rien ne peut changer ça. La seule chose qui peut me rendre plus intelligent, c'est d'utiliser les intelligences des autres autour de moi. Il y a un grand président américain, Woodrow Wilson, l'inventeur de la Société des Nations, le précurseur de l'ONU, qui était un pionnier en fait, de l'intelligence collective au niveau planétaire, qui disait, c'était un grand décideur, hein, il disait « j'utilise non seulement tout mon cerveau, mais tous les cerveaux que je peux emprunter ». À l'époque, c'était difficile d'emprunter des cerveaux. Il n'avait même pas de téléphone sur son bureau, ce type-là. Le premier président qui a eu un téléphone, c'était beaucoup plus tard. Aujourd'hui, imaginez ce qu'on peut faire avec les outils qu'on a, les outils numériques, pour collecter, pour emprunter les cerveaux d'une multitude. Pour un décideur, c'est formidable. Le fait de, si on est convaincu qu'on peut devenir plus intelligent en utilisant, en exploitant le réseau des cerveaux qui sont autour de soi, à ce moment-là, on n'a aucune raison de ne pas le faire. Le décideur, il n'est pas là pour décider, il est là pour prendre des bonnes décisions. Et surtout dans une entreprise où il va être jugé sur la qualité de ses décisions, etc. Donc s'il a compris ça, c'est gagné. J'ai un type qui a lu mon livre, qui m'a envoyé un mot récemment sur LinkedIn, c'était super sympa, il disait... Depuis votre livre, j'ai changé ma façon de manager. Je croyais être un manager participatif, sympa, etc. Mais en fait, je me rends compte qu'en tant que bon mâle alpha, je le faisais principalement, je demandais l'avis de tout le monde, principalement pour les valoriser. Mais maintenant, je comprends que c'est vital pour moi.
1: Oui, oui, je vois. D'accord. Donc, oui, il y a eu une transformation.
0: Dès qu'on est convaincu qu'on peut utiliser l'intelligence des autres à son propre profit, on le fait.
1: Et ça me paraît... donc là j'ai pris un point de vue de manager, j'ai envie de prendre du coup le point de vue du collaborateur qui est dans le meeting et qui se dit ok, l'indépendance d'esprit c'est bien gentil, mais à la fin de l'année je suis évalué sur mes résultats, mon comportement, enfin j'ai mon évaluation annuelle. Il y a un effet de conformisme, il y a l'expérience de Solomon Ash notamment dans les années 50 qui est très violent. Alors juste peut-être pour expliquer, pour se la raconter, c'est en gros c'est un groupe de gens qui doit donner le résultat d'un test qui est très simple. Il y a un bâton d'une certaine taille, trois bâtons de différentes tailles. J'aurais pu d'ailleurs le passer en radio, mais c'est pas très radiophonique, donc on mettra le lien sur le site. Et donc le principe, c'est de dire oui, donc le bâton 2 fait la même taille, puis le bâton 3 et on fait une série d'images. C'est un groupe qui travaille, simplement il y a un seul cobaye et tous les autres participants sont en fait des complices. Et à un moment donné, ils vont dire quelque chose qui est radicalement faux, ils vont tous dire bâton 3, alors que c'est évident que c'est pas possible. Et le cobaye, il va les suivre, il va participer de ce comportement grégaire. Comment on se prémunit de ça? De l'autocensure, des trucs. Parce qu'on peut dire, le manager, il dit, désolé, Parfois, je fais comme ça des questions très longues, mais...
0: La réponse sera pire.
1: Ouais, j'imagine, mais le manager, si, soyez indépendant d'esprit, je vous assure, il aura beau le dire, pour que le collaborateur soit capable de le faire, il faut quand même un climat, il faut un truc particulier qui aille bien au-delà d'un changement de posture du manager.
0: Oui, c'est pour ça que dans le cas de cette expérience de Solomon Ash, effectivement, le problème que se pose le cobaye, c'est de se dire, quel intérêt ai-je à dire la vérité ? Zéro. Si on lui propose, au lieu de donner son avis, de parier et de gagner quelque chose s'il a raison, à ce moment-là, il sera beaucoup plus enclin à dire, mais les gars, très bien, moi je suis prêt à parier contre vous que le bâton, il est plus petit là. Il n'aura aucun problème à le faire. Et c'est ça qu'on utilise dans les entreprises, à très grande échelle. Du coup, c'est pour contrer ce biais au conformisme, de donner une récompense à ceux qui ont raison, pas à ceux qui expriment ce qu'il faudrait exprimer selon le consensus, mais au contraire, à ceux qui vont contre le consensus. Le grand avantage de la méthode du pari, plutôt que le vote, par exemple, c'est qu'il oblige les gens à s'inscrire contre le consensus. On ne peut pas parier si on est d'accord. Si vous êtes un trader à la bourse, on vous dit France Télécom, ça vaut 15 euros l'action. Si vous êtes d'accord, bah vous n'allez ni acheter ni vendre l'action. Vous n'allez rien faire. Vous allez rester, regarder l'écran. Mais si vous pensez que c'est trop cher, vous allez vendre à un imbécile qui est prêt à acheter trop cher. Si vous pensez que c'est pas assez cher, vous allez l'acheter à un type qui ne sait pas que ça vaut plus cher que ça. Donc vous êtes toujours contre le consensus. Et c'est cette opposition permanente... En gros, on arrive à trouver le consensus qui est l'endroit où on est d'accord pour ne pas être d'accord.
1: Et ce qui nous empêche du coup de mentir, comme on se l'expliquait tout à l'heure.
0: Voilà.
1: C'est donc sur les chiffres, par exemple, où il y a celui qui va dévaluer, celui qui va surévaluer dans les intérêts personnels de chacun. C'est pour ça du coup que je voulais poser cette question juste là maintenant, quitte à envoyer la prochaine coupure musicale un tout petit peu en retard, mais finalement pas tant que ça, parce qu'on avait encore à chaud notre sujet, notre affaire. On va s'écouter une chanson un petit peu bizarre qui s'appelle Cake Woman. Mais je vais pas expliquer tout de suite pourquoi elle est un petit peu bizarre. Peut-être qu'on pourra se le dire tout de suite après la chanson. Voici Cake Woman. 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

0: Écoutez, Cause à effet, votre magazine du travail. Cet après-midi, nous sommes avec Émile Servan-Schreiber, expert de l'intelligence collective, et Sandrine qui m'accompagne cet après-midi. Et donc, on vient d'écouter une chanson tirée de l'album Hello World, qui est le premier album composé par une intelligence artificielle. Donc du coup, j'avais envie de faire ce lien-là et ce petit pied à l'étrier, parce que finalement une intelligence collective est une intelligence artificielle en soi, puisque nous la construisons. En tout cas, quand c'est pas l'intelligence spontanée de l'expérience du bœuf dont on parlait en début d'émission. Et donc du coup, on peut se poser toutes sortes de questions sur ce qui nous légitimise dans notre démarche à construire une intelligence collective en partant de notre propre intelligence. Et c'était un petit peu la question sur laquelle j'avais envie de poursuivre après. Qu'est-ce qui permet, moi, je vais essayer de le dire de manière un peu concrète, entre guillemets, qu'est-ce qui me permet, moi, d'être sûr et certain que l'intelligence collective qu'on est en train de se construire, là, cet après-midi, est bonne, puisqu'elle provient de nos propres intelligences à nous? Qu'est-ce qui me garantit qu'il ne puisse pas y avoir un biais, puisque nous sommes nous-mêmes les producteurs de biais cognitifs, qu'on essaye de compenser, justement, avec cette intelligence collective?
1: Il n'y a jamais de garantie sur rien, sauf la mort et les impôts.
0: Mmh. Ouais. C'est ça. Et du coup, peut-être pour
1: Benjamin Franklin, je crois. Il n'y a pas de garantie. On est dans l'engineering. Hein. On est dans.
0: Bien sûr.
1: Alors, juste un mot sur Hello World. J'adore. Je crois que j'en parle. Désolé de revenir à ça. J'en parle dans mon livre de Hello World.
0: Ah ouais.
1: Parce que en tant qu'informaticien, c'est le premier programme qu'on écrit.
0: Ah oui, le concept de Hello World. Oui, il y a une Hello référence. World. Effectivement,
1: J'ai encore l'émotion. Très clair, très net, de la première fois que j'ai réussi à afficher Hello World sur l'écran de mon ordi.
0: Le premier print F.
1: Voilà, c'était assez bouleversant, et ça, je pense, ça a probablement changé ma vie, le fait que j'ai réussi à faire ça. Donc Hello World, welcome music, welcome intelligence artificielle.
0: Mais je pense que c'est exactement ce que veut dire le titre de cet album, c'est que je le comprends comme ça, c'est le Hello World musical que l'intelligence artificielle produit. Alors après, il y a des artistes qui sont passés dessus pour construire un peu, mais en tout cas, il était composé par l'IA.
1: Donc on a touché un truc important, c'est l'intelligence collective, c'est une intelligence artificielle dans le sens où elle est conçue par des designers. On ne va pas appeler ça des programmeurs, parce que ça ne fait pas toujours appel à du programming, à du code, mais c'est conçu comme un processus, comme un architecte va concevoir un building, etc. Ça doit obéir à des règles pour fonctionner, et ça peut bugger quand on n'a pas les bonnes règles, et qu'on n'a pas compris à qui on avait affaire dans le groupe, par exemple, ou le problème qu'on essayait de résoudre, etc. Donc ce sont des intelligences artificielles.
0: Ouais.
1: Ce qui est amusant, c'est que les intelligences artificielles elles-mêmes, en tout cas les plus performantes, celles qui gagnent au jeu de Go, celles qui gagnent au jeu d'échecs, celles qui conduisent des voitures, etc. Mmh.
0: Celles qui rêvent. Avec les images de Google.
1: Mais là, on ne parle pas forcément d'intelligence. On parle de pensée, pas forcément d'intelligence.
0: Je faisais une petite référence du coup aux images de Google qui essayent de réinterpréter et donc du coup qui transforment des images en faisant d'autres. Google, par effet marketing, a appelé ça une machine qui rêve. C'est pas exactement du rêve, c'est une conséquence. Poétiquement, on pourrait appeler ça comme ça, mais on en est encore loin, bien sûr.
1: Le rêve, c'est intéressant, c'est... Quand on regarde en termes de signature électromagnétique, on surveille les signaux qui sont dans le cerveau, on se rend compte que le rêve est très similaire à l'éveil. Le cerveau est à peu près dans le même état. Simplement, il tourne, quand il est en train de rêver, il tourne sans contrainte de l'extérieur. La différence entre le rêve et l'éveil, c'est qu'il y en a un qui est contraint par la réalité, pas l'autre. Mais le fonctionnement même du cerveau est exactement le même. Et c'était mon père disait, je ne vois pas beaucoup de différence entre réfléchir et rêver. Les deux font penser. Mmh. Ce qui est assez joli. et en même temps assez vrai en termes électromagnétiques.
0: Alors du coup, notre intelligence collective, elle obéit à des règles, puisqu'on veut lui faire faire certaines choses. Par exemple, l'intelligence collective d'une entreprise, on veut rendre l'entreprise plus productive. L'intelligence collective d'une démocratie veut prendre les décisions qui sont... Alors c'est compliqué, parce qu'on va faire intervenir des valeurs morales, mais on va dire justes ou bonnes, etc. Mais en tout cas, c'est une intelligence collective qui est orientée à un certain nombre de résultats, donc qui elle-même participe d'un biais de fait, puisque nous la construisons nous-mêmes.
1: Bah, nous la construisons pour atteindre des objectifs. Hein, le but d'une intelligence, c'est d'atteindre un objectif, c'est d'avoir une mesure de performance, quelle qu'elle soit. Alors ça peut être d'augmenter le PIB de la nation, par exemple, ce qui est purement une mesure économique, de performance économique. Pour une entreprise, ça peut être d'augmenter la valeur pour les actionnaires. Un autre objectif, ça pourrait être d'augmenter le bien-être de l'ensemble des employés ou politiquement d'augmenter, au lieu que ça soit simplement orienté croissance, que ça soit orienté sur bonheur de la population. Il y a des pays qui essayent de construire comme ça des indices de PIB plus qui reflètent autre chose que simplement la dimension économique. Suivant l'objectif qu'on essaie d'atteindre avec l'intelligence collective, on va la construire de façon différente. Puisque c'est la même chose pour un programme informatique.
0: Ok, très bien. Mais du coup, est-ce qu'une intelligence, est-ce qu'on pourrait s'autoriser un jour à se dire qu'une intelligence collective est une intelligence qui ne mesure pas ? Elle est simplement une intelligence collective. Et si elle... Peut-être même, je fais une expérience de pensée un petit peu audacieuse, mais si elle ne mesurerait pas, elle serait autant capable de répondre à des objectifs différents en fonction de son objectif. Et ce faisant, je me rapproche aussi peut-être un peu à l'idée de deep learning qui va s'adapter dans l'intelligence artificielle, dite classique numérique, qui va s'adapter à des objectifs et des situations.
1: Alors le deep learning, justement, il n'est pas extrêmement adaptable dans le sens où il est construit pour répondre à un problème donné. Ça peut être de conduire une voiture ou de jouer au Go, mais il n'y a aucun réseau qui fait les deux. Et c'est très dangereux d'ailleurs de jouer au Go pendant qu'on conduit une voiture.
0: Oui, pareil. Rappelons-le à nos auditeurs.
1: Ne le faites pas. N'essayez pas ça chez vous.
0: Voilà.
1: Non, justement, les programmes de deep learning, ils sont ultra spécifiques. On est très très loin de ce qu'on appellerait aujourd'hui une intelligence générale. L'intelligence qu'on appelle aujourd'hui une intelligence artificielle ne résout des problèmes qui sont en fait presque assez simples, qui ne relèvent pas de ce qu'on appelait généralement intelligence avant. Alors, c'est pas vrai pour le jeu de Go. C'est très intéressant avec le jeu de Go, c'est que là, on a passé récemment un stade dans le développement de l'intelligence en général, qui est qu'on n'a plus besoin d'input humain pour atteindre des performances surhumaines. Toutes les intelligences artificielles jusqu'à présent étaient basées sur le fait de fournir énormément d'exemples humain. Alors, quand on apprend une voiture à conduire, on fait conduire des humains et puis la machine enregistre ce que l'humain fait et elle apprend ce qu'il faut faire dans toutes les situations possibles que les humains leur ont permis de traverser. Quand on apprenait une IA à jouer au Go ou aux échecs, on lui montrait toutes les parties de Go ou d'échecs que les humains avaient jouées depuis des millénaires. Et c'est sur cette base-là que les bons coups étaient appris, parce qu'ils avaient été fléchés par des humains avant, etc. Depuis 2 ans, je crois, le programme AlphaGo++, ou AlphaGo 0, on l'appelle, 0 parce qu'il y a zéro input humain, a appris tout seul à jouer au Go en ne connaissant que les règles, et en démarrant à partir de 0, en étant complètement nul au début. Il joue contre une copie de lui-même, il y en a un des deux qui gagne, cette copie-là, va être copié dans l'autre, elle va jouer contre, etc. Et ils vont finir par obtenir après des milliers et des millions de parties à atteindre des performances surhumaines et même à découvrir des façons de jouer que les humains n'avaient pas imaginées. Donc ça, c'est intéressant. Mais on reste quand même dans des jeux où il y a des règles. Dans la plupart des affaires humaines, on ne sait pas quelles sont les règles. En amour, quelles sont les règles? Quand il s'agit de trouver quelqu'un avec qui on va passer le reste de sa vie, faire des enfants et toutes les choses compliquées comme ça, on ne connaît pas les règles. Ce n'est pas aussi simple que le go. Mmh. Ce n'est pas aussi simple que suivre des lignes sur une route départementale ou nationale.
0: Et les règles changent peut-être.
1: En plus, les règles changent. Quand j'étais jeune, le monde était très différent de ce qu'il est maintenant. Les nouvelles technologies arrivent tout le temps. D'ailleurs, on nous dit, il faut que vous, maintenant vous appreniez à apprendre. En gros, vous appreniez à changer tout le temps. Dites ça à un réseau de neurones, il va faire la gueule.
0: Oui. Oui. Ouais.
1: Donc, l'intelligence artificielle a cependant ça de très intéressant aujourd'hui, que quand on regarde en détail ce que fait le réseau de neurones, on se rend compte qu'il y a énormément de collectifs inclus. Et donc, on disait tout à l'heure, les intelligences collectives sont artificielles. C'est assez facile de montrer que les intelligences artificielles sont collectives.
0: Mais c'est pour ça qu'on en parle.
1: Voilà. Et que le collectif est en fait au cœur de toutes les formes d'intelligence. C'est évidemment pour le cerveau qui est un collectif de tas de neurones qui doivent fonctionner les uns avec les autres, mais aussi pour les réseaux de neurones style deep learning qui apprennent des choses extrêmement compliquées sans trouver la solution ou l'algorithme unique qui permet de résoudre le problème très sophistiqué, par exemple de jouer au Go, mais qui arrive dans le réseau à faire coexister des tas de sous-réseaux beaucoup moins deep, beaucoup moins profonds, et qui chacun capture quelque chose de très important dans la solution, mais dont aucun ne contrôle l'ensemble de la solution.
0: Alors peut-être que pour le même algorithme qui a construit ce logiciel, on a construit un autre, c'est juste pour rendre, pas pour relancer, mais simplement pour qu'on puisse se le représenter facilement. Les concours de... Il y a des concours chaque année de... Il y a eu d'ailleurs un grand boom en 2008, si ma mémoire est bonne, sur intelligence artificielle. Il y a des concours chaque année d'intelligence artificielle. Et donc le but du jeu, c'est de faire reconnaître des images. Et notamment la force de ces intelligences artificielles, donc IBM participe, machin, les grands groupes à chaque fois, Google, etc. C'est, par exemple, face à une voiture, de se créer ses propres règles qui vont lui permettre de comprendre ce qu'est une voiture. Donc face à un ensemble d'images, à force de voir des roues, se dire il y a des cercles et il y a tel carré qui vont représenter les fenêtres, bah peut-être que ça me permet de déterminer ce qu'est une voiture, et à force de le revoir tout le temps, donc du coup je vais permettre moi de comprendre ce qu'est une voiture et donc de détecter les différentes voitures. Donc peut-être que on peut faire cette nuance entre ce qui est deep et pas deep, même si c'est pas forcément très clair évidemment comme frontière, mais dans sa capacité à construire ses propres règles, mais si je reprends ce qu'on vient de dire à l'instant, toujours dans la direction d'un même objectif.
1: Oui, la grande force des réseaux de neurones et du deep learning, c'est d'arriver à découvrir. Alors, les ingénieurs vous diront que le mot même de règle est totalement interdit. Ce sont des corrélations statistiques. Donc, ils arrivent à trouver des façons de voir le monde que nous, en tant qu'humains, n'arrivons pas à mettre en mots. Donc ils vont détecter qu'une voiture, c'est quelques pixels gris de ce côté-là, dans cette configuration, associés à d'autres pixels marrons.
0: Une voiture, c'est trois roues. Voilà. Pardon. Une voiture, c'est trois roues.
1: Ça peut être trois roues.
0: C'est pas quatre roues, puisqu'il y en a toujours une cachée sur la photo. Pour nous, une voiture, c'est quatre roues. Pour l'intelligence artificielle, une voiture, ce sera trois roues.
1: Voilà. Alors, il y a aussi d'autres choses intéressantes qui sortent de cette puissance de calcul formidable, qui arrivent à faire des découvertes très intéressantes sur qu'est-ce que c'est qu'un chat ou une voiture, qui arrivent à les décrire d'une façon que nous-mêmes, nous ne saurions pas décrire ces choses-là. On vous demande de décrire un chat, vous ne sauriez pas dire qu'est-ce qui constitue un chat. Il y a toujours on parle d'un oiseau, il y a toujours une créature qui ressemble à un oiseau qui n'en est pas un.
0: Ce qu'on va bloquer, on va dire ça a des yeux,
1: un museau, enfin des trucs compliqués. Ouais.
0: Si je réponds à la question qu'est-ce qu'un chat, je vais dire ça a des oreilles, des yeux, un museau, etc. Et donc là, du coup, la réponse en face qu'il faut me faire, c'est un chien, c'est pareil. Ah oui, zut. Et on va toujours avoir cette difficulté d'affiner, parce qu'on passe pas par la corrélation statistique.
1: Voilà, mais ces corrélations, elles peuvent devenir aussi très rapidement sur-spécifiques. C'est-à-dire que le réseau va apprendre quelque chose qu'il n'aurait pas dû apprendre, qui va l'empêcher de généraliser correctement. Et on peut voir ça quand, par exemple, dans une scène où le réseau va reconnaître que là, il y a un micro, il y a un canapé, il y a des chaises, etc. Mais vous rajoutez artificiellement un éléphant dans la photo, et du même coup, il va trouver que le divan, ça ressemble plutôt à une voiture maintenant. Simplement parce qu'il y a la présence d'un éléphant, alors qu'un humain, évidemment, verrait qu'il y a un éléphant et que ça n'a rien à faire là, et puis c'est tout. Donc il y a encore beaucoup de choses à découvrir.
0: Et d'où l'IA qui rêve, ouais. Qui voit des voitures dans les divans, des chiens dans les nuages, etc.
1: Voilà. Ouais, ça, c'est venu d'ailleurs, quand nous rêvons, nous... On vous en a la même chose.
0: Alors, du coup, je suis tenté de revenir à notre intelligence collective humaine, si l'on peut dire, parce qu'on a évoqué rapidement, donc, au-delà de l'entreprise, l'usage qu'on peut en faire. Quelque part, un vote, c'est une intelligence collective, si on peut dire, avec une question simple qui est posée à tout le monde. Est-ce qu'on peut se faire... est-ce qu'on pourrait, à l'heure où on parle de démocratie participative versus la démocratie représentative, est-ce qu'on pourrait inventer une démocratie collective, là, en 5 minutes?
1: Alors déjà, la démocratie représentative, elle est très participative. Les représentants, ils apparaissent pas de nulle part, c'est pas Dieu qui les a nommés, etc. Donc quand on parle... moi, je crois pas qu'il y ait de démocratie horizontale, non représentative, qui puisse... très performante. Parce que la politique, c'est compliqué, ça demande des gens qui ont le temps de le faire, qui ont en tête des tas de choses que des gens moins informés n'ont pas, etc.
0: Et puis on veut les nommer justement pour pas avoir à les faire.
1: Bien sûr. Alors, ensuite, on peut essayer de jouer sur le nombre de représentants, mais c'est un peu vain, je dirais. Là, on en a 460 et quelques. Quel intérêt de le réduire à 200 ou à 20? Quel intérêt de le monter à 4000 ou à 4 millions? Ça ne va rien changer au problème. L'intérêt de la démocratie représentative, c'est qu'on sait que tout système complexe, et en particulier les systèmes intelligents, mais ça va d'une montre à une démocratie, est forcément basé sur une hiérarchie. Il n'y a pas de système complexe qui ne soit pas hiérarchique. Ça n'existe pas. Dans la nature, tous les objets un peu complexes sont composés d'autres sous-objets, eux-mêmes composés d'autres sous-objets, etc. Ouais. Et c'est comme ça que ça fonctionne. Donc la démocratie représentative, c'est ça. On ne peut pas avoir une démocratie qui fonctionne où tout le monde vote tout le temps sur tout. Ça n'existe pas.
0: Pour appuyer ton argument, parce qu'en fait, on se l'est dit en deuxième partie, mais on est passé dessus sans rentrer en profondeur, mais on a bien évoqué cette idée pyramidale, avec l'idée que finalement, pour le processus de décision, le meilleur truc qu'on ait trouvé depuis que l'homme est homme, c'est la pyramide, et c'est en même temps le pire, puisque c'est celui qui est décrit. Mais en tout cas, on le met en critique par l'intelligence collective, mais d'un autre côté, on est obligé de le réinvoquer. C'est ça qui s'est passé tout à l'heure dans la deuxième partie. On est passé vite dessus.
1: Le problème, c'est pas la hiérarchie, parce que la hiérarchie est nécessaire à la complexité. Il faut pas faire un choc de simplicité. Nécessairement, la complexité est bonne, est nécessaire, et la hiérarchie est nécessaire à ça aussi. Le problème qu'on reproche à la hiérarchie, c'est que souvent, l'information ne va que du haut vers le bas. Mais ce n'est pas constitutif à une hiérarchie. Une hiérarchie est faite pour organiser les choses, ça ne veut pas dire que le signal ne peut pas aussi venir d'en bas pour alimenter la tête. Il faut que ça fonctionne comme dans un corps. Le sang circule jusqu'aux extrémités, puis remonte, etc. Donc, une démocratie vivante est une hiérarchie dans laquelle le flux d'informations va autant du bas vers le haut que du haut vers le bas.
0: C'est un peu ce qu'on disait tout à l'heure avec le manager, c'est celui qui a compris, qui ne sera pas plus intelligent, mais qui va produire une intelligence plus importante en écoutant tout le monde.
1: Voilà.
0: Et ça donc du coup...
1: Il prendra des meilleures décisions, etc.
0: Ouais, et par l'air du temps, c'est peut-être un petit peu ça qui est demandé, sans qu'on sache vraiment ce qu'on demande. En fait, c'est peut-être ça un peu qui est attendu ou qui... Quand on parle de... participatif, c'est pas clair en fait comme attente. Non, est-ce que c'est ça finalement le fond du
1: moi je pense demandé. Moi je pense que quand les gens demandent du participatif, en fait ils demandent que leur réalité soit prise en compte, d'une façon qu'ils comprennent. C'est-à-dire que c'est pas simplement une boîte noire. Mais en même temps, il y a aussi une demande d'efficacité. Aujourd'hui, les jeunes croient de moins en moins à l'efficacité de la démocratie et sont du coup de plus en plus prêts à adopter des régimes autoritaires qui sont censés être plus efficaces. On voit bien ça, pas nécessairement en France, mais en tout cas en Hongrie, en Chine, dans différents pays d'Europe, en Russie, etc., où les modèles autoritaires se proposent comme modèles plus efficaces pour l'ensemble de la communauté.
0: Très bien. Et bien du coup, on peut finir là-dessus.
1: Non, on va finir sur le fait que ce qui est important, c'est pas d'être participatif, c'est d'être intelligent.
0: Voilà.
1: Utiliser la participatif pour rendre la démocratie plus intelligente.
0: Ah oui, une démocratie intelligente, on peut l'appeler comme ça, plutôt qu'une démocratie collective. Une démocratie intelligente. Et on peut finir là-dessus. Et bien très bien, merci beaucoup. Super collectif, la nouvelle puissance de nos intelligences chez Fayard, par Émile Savant-Schreiber. Merci beaucoup Émile.
1: Merci.
0: Et merci donc du coup pour cette dernière émission de l'année. Merci Sandrine de m'avoir accompagné et inspiré du coup quelques questions qu'on a préparées ensemble. On se retrouve l'année prochaine, donc du coup je vous dis bonne fin de week-end et surtout bonne fin d'année. Merci, bon après-midi.

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0: 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Chemin de Travers, c'est une émission consacrée aux personnes qui nous invitent à voir et réfléchir le monde autrement. Par le biais de ces rencontres, nous mettons en avant des parcours de vie personnels et professionnels, des passions et des engagements. Dans Chemin de Traverse, nous mettons en valeur des histoires humaines, mais ou humaines, tiens, je ne sais pas comment on dit. Mais nous ne mettons pas en avant seulement les réussites. Ce qui nous intéresse aussi, ce sont les épreuves, les doutes, les ratures, les moments de bascule qui forgent un parcours. Alors, ce soir, nous recevons Jeanne Perrin. Bonsoir Jeanne.
1: Bonsoir Julie.
0: Alors, Jeanne, tu n'es pas avec moi au studio de la radio parce que tu habites en Suisse. Tu participes,
1: absolument.
0: Tu participes à cette émission à distance depuis chez toi, grâce à un outil d'audioconférence qui est branché sur les équipements de la radio. On peut réaliser des interviews à distance et on est très content.
1: C'est fantastique. Moi aussi.
0: Alors Jeanne, tu es maintenant écrivaine, entre autres travail que tu exerces depuis de nombreuses années dans le domaine de la culture et des arts de la scène. Tu t'es fait connaître dans le milieu littéraire avec les chroniques d'outre-scène, des textes inspirés des coulisses du théâtre et des festivals. Enfin, tu vas nous préciser tout ça tout à l'heure. Tu développes aujourd'hui un univers de fantasy intitulé La Noirescence. Je pense que, mais tu vas me contredire ou nous préciser que c'est né d'un jeu de rôle grandeur nature et devenu une saga de roman, et que tu publies ces romans fantasy sous licence libre.
1: Absolument, c'est tout juste. Bon.
0: Alors, avant que notre discussion ne commence, je vous rappelle que nous sommes en direct sur Radio Cause Commune ce mercredi 13 mai 2026 et il est 22h. 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Alors, ce soir, vu que Jeanne n'est pas sur le plateau, donc je m'occupe et de l'animation et de la régie, donc soyez indulgents sur les passages de musique ou autres. Chères auditrices et auditeurs, n'hésitez pas à participer à cette émission, on y tient en intervenant pour poser des questions ou témoigner. Pour cela, notre téléphone est branché, vous pouvez nous appeler au 09 72 51 55 46, je répète, 09 72 51 55 46, je me ferai un plaisir de vous répondre. Vous pouvez également réagir quand même sur Internet, sur le salon web de la radio. Vous allez sur le site de causecommune.fm, vous cherchez la page de l'émission Chemin de Traverse, vous y trouverez une zone de discussion. Voilà, alors je vais arrêter le générique. Alors Jeanne, aujourd'hui donc tu es écrivaine, tu participes à plusieurs sortes de médias, de ce que j'ai compris, autour de l'univers de tes récents livres, romans, nouvelles. Nous allons voir cela un peu plus tard. J'aimerais bien que l'on remonte au début de ton parcours et à ta jeunesse pour te connaître un peu mieux. Donc, tu es actuellement en Suisse et d'ailleurs, tu es née en Suisse de ce que j'ai compris.
1: Absolument, je suis née à Winterthur, qui est une ville de Suisse allemande où mes parents habitaient parce que mon père travaillait là-bas et donc ils y ont habité brièvement, mais le temps de ma naissance.
0: Alors, évidemment, justement, j'avais une question. Est-ce que, bon, alors, donc tu es passé brièvement dans cette ville que ne pourrais pas prononcer. Et je me demandais justement si tu étais dans la Suisse où on parlait français.
1: Alors oui, mes deux parents, on appelle ça la Suisse romande. Donc mes deux parents sont des romans qui vivaient exilés en Suisse allemande. Et puis donc les deux, ils parlent le suisse allemand, mais comme langue secondaire. Et puis ils y ont travaillé peut-être 2 ou 3 ans, juste au moment de ma naissance. Et tout de suite après ma naissance, ils sont revenus en Suisse romande. D'ailleurs, mon frère, qui est né une année après moi, est né déjà à Lausanne.
0: Et toi, alors, tu parles aussi roman ?
1: Alors, le roman ne se parle pas, le roman c'est du français, la Suisse romande
0: c'est
1: en français. Par contre, le suisse allemand,
0: ah oui, suisse allemand, pardon.
1: Vaguement, je connais je peux dire quelques phrases pour me tirer d'une situation dans un magasin ou comme ça, mais je ne le parle pas couramment, non.
0: Ok, donc c'est pas une langue qu'on parle comme ça facilement autour de soi. C'est vraiment l'endroit où on parle, mais ça se diffuse pas.
1: Ouais, c'est-à-dire que le suisse allemand, c'est des dialectes par ville. Donc à la base, c'est de l'allemand, mais très très changé, avec surtout des intonations très différentes. C'est une langue très chantante. Et donc chaque ville de Suisse allemande a son propre dialecte. Et puis bon, pour nous Suisses romands qui parlons un français un peu uniforme, c'est un petit peu hermétique, quoi. Mais voilà, on s'en sort parce que finalement on est bien obligé.
0: Oui, c'est vrai que dans une langue, j'ai l'impression que nous les Français nous sommes handicapés avec les intonations, on dit les syllabes en stress en anglais, je crois. On parle un peu plat, non? Je sais pas.
1: Ouais, effectivement, les Français parlent un peu plat, les Suisses allemands, ils ont une langue, ça monte très haut, ça descend très bas, il y a des accentuations aussi qui sont très importantes, et puis, bon, pour nos oreilles francophones, c'est un peu une langue qui s'aboie, mais voilà, tant qu'ils se comprennent entre eux, c'est l'essentiel.
0: Ok, en tout cas, moi, j'aime beaucoup ta façon de parler, ton accent, et j'ai pas du tout l'impression que ça aboie. Et d'ailleurs, je suis allée en Suisse en février, je crois, c'était, et c'est là que je t'ai rencontrée, lors d'un événement autour du libre, donc le libre que j'affectionne, et donc toi tu étais là parce que tu publies tes derniers romans sous licence libre.
1: Mmh,
0: et
1: exactement.
0: Donc on va en parler. Et donc ben oui, j'étais en Suisse, j'ai passé quelques jours autour du lac Léman et c'était bien agréable. Et j'ai même interviewé quelques personnes suisses. C'est aussi très agréable votre différence et votre façon de votre accent, je sais pas comment dire, mais c'était bien sympathique.
1: Merci. C'est aussi un autre rythme, je crois. On prend plus le temps de réfléchir, de parler plus lentement, et puis je crois que bah voilà, c'est une autre manière de s'exprimer. Mais oui, les rencontres du libre, c'était très sympa. C'était à Saint-Sergue,
0: oui.
1: Qui était une petite ville qui n'est pas tout à fait près du lac, disons, c'est même un petit peu en altitude. Je me souviens qu'il y avait beaucoup de neige. Et puis, c'était vraiment un endroit tout à fait charmant, et j'y ai rencontré pas mal de gens intéressants, différents de ce que j'ai l'habitude de voir en travaillant dans un théâtre, et puis j'ai beaucoup apprécié en tout cas.
0: Oui. Alors donc tu as grandi en Suisse, donc tu as dit romande.
1: Suisse romande.
0: Romande,
1: oui.
0: Voilà. Et donc tu étais avec tes parents et tu es allé donc à l'école et donc je sais pas, j'imagine qu'il y a pareil le lycée, un peu le bac, des choses comme ça.
1: Absolument, j'ai jamais eu mon bac, mais j'ai quand même fait mes écoles, j'ai fini à l'université. J'y suis pas restée longtemps, j'étais pas faite pour les études.
0: Okay.
1: Je suis passée dans une formation un peu plus pratique qui m'a amenée vers le social. J'ai fait une formation d'assistante sociale parce que c'était la chose la plus proche de ce qui existait, disons, pour accéder à la culture. Okay. Et je voulais vraiment travailler dans le milieu de la culture, donc voilà, j'ai fait cette formation dans le social pour m'en approcher, mais j'ai jamais vraiment exercé comme assistante sociale.
0: Ah oui, je n'aurais pas imaginé que la formation dans le social s'approchait de la culture, mais c'est quand même assez humain finalement comme la culture.
1: Oui, c'est ça, puis c'est que j'ai quand même 50 ans, donc j'ai fait ça à une époque où la culture, les métiers de la culture n'existaient pas du tout en Suisse. Donc il y avait aucune formation dans rien, statut d'intermittent, ça existe. Je crois toujours pas, enfin j'en sais rien. Je crois pas. Et puis, c'est comme c'est quelque chose qui n'existe pas, il n'y a pas de raison de former des gens pour ça. Donc on a toujours pris des gens qui venaient d'ailleurs, ce qui était une assez grande richesse, je trouve, parce que Je travaille actuellement dans un théâtre et dans ce théâtre, tous les vieux de ma génération, on est tous des gens qui viennent d'autre chose. Et c'est aussi une richesse parce que on a tous fait d'autres formations. Alors, oui, moi j'ai fait le social, j'ai aussi fait la théologie quand j'étais à l'Uni. J'amène parfois un point de vue différent d'autres gens, notamment à la technique du théâtre, qui viennent peut-être de la serrurerie, qui peuvent venir de, je sais pas, de l'électronique, de l'électricité, de toutes sortes de formations, qui n'étaient pas du théâtre au départ, mais un jour, ces gens ont bifurqué et sont allés au théâtre.
0: Oui, c'est vrai que la diversité, ça doit être très agréable pour avoir plusieurs points de vue, plusieurs façons de penser, pour réfléchir.
1: Oui, tout à fait.
0: Et donc, dans ton enfance, ou avant d'aller à l'université, tu étais une enfant qui aimait beaucoup lire, ou qui aimait la nature, ou qui était joyeuse ou...
1: Alors, moi j'étais une lectrice, j'étais surtout une lectrice, pas très active, pas très... J'ai toujours eu un petit peu de peine avec les sports en général et puis les activités physiques parce que je suis pas très performante. Je souffre un peu d'hyperlaxité, j'arrive pas à suivre quand il y a des choses de groupe. J'étais plutôt un enfant qui restait à la maison, qui lisait, qui découvrait toutes sortes de littératures différentes. Et puis, c'est vers l'âge de, je pense, 14, 15 ans, 16 ans, qu'un de mes amis m'a fait découvrir la fantaisie. Et alors là, je suis tombée dedans, mais à fond, à fond. Enfin, j'ai commencé à lire majoritairement ça.
0: Et quoi alors comme fantasy? Parce qu'à cette époque-là, moi, j'ai à peu près le même âge que toi, j'ai aucun souvenir de fantasy.
1: Alors, c'est mon ami David, qui est aussi devenu technicien de théâtre après, et il m'avait fait découvrir John Norman, c'était en j'ai lu, et puis ça s'appelait Le cycle de Gore. Et puis, j'en avais lu un, puis deux, puis trois, puis après je les ai tous lus. Et puis, c'était une histoire, les classiques de la fantasy avec la planète lointaine, machin, l'explorateur, tout ce qu'on veut.
0: C'est de la science-fiction
1: Oui, oui et non, un petit peu à mi-chemin entre les deux. La science-fiction dans le sens où c'est une planète lointaine, mais de la fantaisie parce que le monde sur place il est assez médiéval et pas très très technologique, donc finalement voilà. Mais donc voilà, David m'a amené là-dedans et David continue à être un maître à penser pour moi parce que à chaque fois qu'il me conseille quelque chose, je découvre des choses merveilleuses et il aime comme moi les grandes séries, donc okay. On continue un petit peu d'échanger même si on se voit plus beaucoup.
0: Donc tout à l'heure quand on parlera de ton entrée dans l'écriture de livres fantasy, on définira un peu plus ce que c'est ce genre. Donc tu découvres quand même ce monde. L'école, ça t'intéresse pas tant que ça, ce que tu dis, mais tu vas quand même apprendre un métier, faire des études dans le social. Donc tu dis que tu as été aussi à l'Uni, alors ça veut dire l'université
1: L'université, où je suis entrée sur préalable parce que je n'ai jamais réussi à passer mon bac.
0: D'accord.
1: On a cette possibilité en Suisse de faire un raccordement, par exemple, pour aller à l'université. Et puis j'ai fait un raccordement pour aller en théologie où j'ai fait il y a toujours trois branches, donc ma branche principale c'était évidemment le christianisme, j'étais en Ancien Testament, et puis à côté ça j'étais en islam judaïsme.
0: Alors c'est très curieux, pourquoi la théologie là, vraiment je suis étonnée.
1: Non, c'est pas du tout curieux, c'est tout à fait très proche. C'est-à-dire ce qui est fascinant en théologie, c'est justement ces récits de base, c'est les histoires, l'histoire en général, déjà Il y a beaucoup d'histoires religieuses, mais les histoires de la Bible et des autres textes fondateurs qui pour moi s'approchent beaucoup, beaucoup de la fantaisie.

0: Quand j'étais à l'UNI, je suis allée à l'orientation professionnelle, qui est un service qu'on offre aux étudiants. J'ai fait toute une batterie de tests incroyables pour qu'un monsieur me dise finalement, écoutez, les études, vous n'êtes pas vraiment faites pour ça, donc on vous conseillerait plutôt de bifurquer et puis de partir vers une formation un peu plus pratique. Et donc c'est là que j'ai examiné avec lui ce qui était possible, et puis en regardant mes intérêts, qui étaient vraiment d'aller vers la culture, vers le milieu culturel, ils m'ont conseillé de m'inscrire à l'école d'études sociales et pédagogiques, ce que j'ai fait jusqu'au bout avec intérêt. J'ai beaucoup aimé faire cette formation, c'était vraiment chouette, et j'y ai rencontré des gens formidables, donc finalement c'était un bon choix.
1: Mais alors, qu'est-ce qui amène une jeune fille à choisir comme ça théologie, bien qu'on a, bon, c'est vrai qu'on a, on comprend ton intérêt avec tes explications, mais comment on y va quand même? Comment on pense à aller là? Tu as eu l'opportunité, tu en as entendu parler, ou comment ça s'est passé?
0: Eh bien... Bon, c'est une des facultés qui était à Lausanne, donc pour moi c'est plus simple, parce que j'habitais Lausanne, donc voilà. Et puis il se trouve que mon cousin était en théologie, donc j'en entendais un petit peu parler, j'avais une sorte de porte un petit peu ouverte comme ça. Peut-être que c'est lui qui m'a influencée, je ne sais pas, mais disons qu'avec mon cousin on était très proches, et puis et on faisait ensemble des jeux de rôle. N'est-ce pas? Notamment des certains jeux qui pouvaient être à connotation théologique, sur l'Inquisition, choses dans ce genre-là. Et puis, quand je me suis retrouvée en théologie avec lui et qu'on avait des retraites de faculté ou des voyages d'études, on en profitait pour faire des nuits entières avec les copains, faire des jeux de rôle. Donc c'était pas tout à fait perdu. Et puis je suis beaucoup plus centrée dans le jeu de rôle quand j'étais à l'Uni, parce qu'il y avait des bistrots estudiantins dans lesquels on jouait.
1: Okay.
0: Donc voilà, c'est ce qui m'a amenée dans ce milieu-là.
1: Et c'est quoi la retraite? T'as dit une retraite universitaire? Non, qu'est-ce que t'as dit?
0: Une retraite de faculté.
1: Ou de faculté.
0: C'est l'équivalent de la course d'école, si vous voulez. Mais c'est un petit peu plus long, donc on dira c'est une semaine où on partait, dans un monastère ou dans un quelque part, et puis où il y avait à la fois des cours, où il y avait de la prière, où il y avait découvrir quelque chose, ça pouvait être des mouvements, ça pouvait être des... c'était il y avait des thématiques des fois qui étaient développées. Il pouvait y avoir un échange avec une autre université ou d'autres formations.
1: Et ça te plaisait? Des moments un peu entre parenthèses.
0: J'en ai fait une ou deux. Ouais. Oui. Ça dépendait de la thématique, ça dépendait où, puis ça dépendait avec qui. C'est toujours la question. C'est toujours avec qui.
1: C'est vrai que là, on est en communauté, il faut être dans le mood, quoi. Parfois,
0: exactement.
1: Voilà. Parfois on l'a, parfois on l'a pas. On ne sait pas trop pourquoi, mais
0: voilà.
1: Ouais. Ok, alors.
0: Mais bon, c'est un âge où on aime ça.
1: Oui. Donc tu avais quel âge? Environ une vingtaine d'années quand tu allais dans les études sociales, 21 ans, je sais pas, 22.
0: Ouais, 20. Je finis ça en 2000, j'avais 25 ans. Ouais.
1: À peu près, quoi.
0: 25 ans.
1: Donc tu as fait finalement les études dans le social, c'est quand même les humains, la société, c'est quand même aussi lié un peu à l'histoire. Du moins pour étudier la société, c'est vrai que c'est bien de connaître l'histoire, la théologie, comme tu dis, qui fait partie de l'histoire aussi.
0: Tout à fait.
1: Ça,
0: et puis, ouais. Après, je suis en sortant de mes études d'assistante sociale, le dernier stage que j'ai fait, je l'ai fait dans la culture, et puis ensuite j'y suis restée. Donc c'était, voilà, j'avais déjà le premier, parce que c'était des études pratiques, donc j'ai commencé par un stage qui était au Festival de la

0: cité, Lausanne, qui est un festival gratuit qui se déroule en ville de Lausanne. C'était les 6 mois préalables avant de commencer l'enseignement. Et puis ensuite, j'ai fait d'autres stages à gauche, à droite, et puis j'ai fini par un stage aussi dans la culture. Et puis après, j'étais lancée, quoi. C'était ce que j'aimais.
1: Ok, bon ben. Et à part lire des livres, jouer à des jeux, est-ce que tu avais une activité artistique qui te faisait dire que tu aimais ce domaine artistique? Comme la musique ou tout, toi-même un peu de théâtre ou...
0: Non, moi j'ai toujours écrit un peu, mais j'écrivais pas sérieusement à l'époque. J'écrivais quelques poèmes, j'écrivais des chansons, j'écrivais des petites choses. Par contre, j'avais vraiment cette envie d'aider des artistes que j'appréciais. Et puis c'était ça qui m'a amenée dans la culture. C'était l'envie de porter quelqu'un d'autre, en fait. J'ai toujours été, je pense, un bon numéro 2. Et j'ai toujours mis quelque chose ou quelqu'un en avant, mais j'ai, comme beaucoup de Suisses, je crois, de la difficulté à me mettre moi en avant. Donc ça, je crois que c'est une petite déformation culturelle que nous avons. Moi, j'ai toujours aimé porter d'autres idées, d'autres personnes, d'autres projets que les miens.
1: Mais tu portes, voilà, tu aides quand même à ces projets. Il faut vraiment quelqu'un qui porte le projet pour que ça se fasse. Donc toi,
0: Absolument,
1: voilà,
0: ouais.
1: tu tiens bon, tu...
0: Oui, je suis quelqu'un de très constant
1: Oui.
0: et puis de fidèle, je pense aussi. Et puis je m'accroche, je vais au bout des choses. Et puis, par contre, effectivement, j'aime pas tellement être sur le devant de la scène. Et puis, je préfère y envoyer les autres.
1: Et dans dans ton enfance ou jusqu'à ce que tu veuilles faire des études, un travail dans la culture, tu côtoyais des artistes ou tu en connaissais ou comment tu as eu échafaudé toute cette idée alors tu dis bon d'aider, mais aussi quand même dans le domaine culturel. Pourquoi ce domaine-là, c'est quoi qui t'a envoyé là-dedans?
0: Il y avait plusieurs accès. Par rapport à... Il y avait mon grand-père qui était peintre. Mon grand-père que j'adorais regarder peindre et puis qui enseignait. Donc lui, il m'a donné une certaine sensibilité aux arts plastiques. Il y avait aussi... Mes parents écoutaient beaucoup de musique. Ensuite, j'ai rencontré d'autres gens, je les ai rencontrés, que ce soit à l'école ou que ce soit dans les relations que j'avais de mon âge. Et puis, j'avais plein de camarades où je me disais, mais c'est formidable ce qu'ils font, j'aimerais les aider, j'aimerais les mettre en avant. J'avais les copains qui faisaient des groupes de musique, tout plein de petites choses différentes. J'étais assez polyvalente, je crois. Et puis effectivement, autour de moi, quelques personnes qui écrivaient. J'avais un de mes profs à l'école qui écrivait, je trouvais ça fantastique. J'ai jamais lu ce qu'il écrivait, mais je trouvais ça
1: Oui.
0: génial.
1: Toi qui écrivais aussi un petit peu, tu t'es dit bon c'est possible hein, quoi. Il
0: Oui,
1: y a
0: c'est
1: quelqu'un qui
0: ça.
1: le fait pas trop, qui est proche de moi, que je connais, que c'est. Voilà.
0: Exactement. Et puis, voilà, je me suis glissée là-dedans petit à petit en rencontrant des gens. Et puis c'est toujours des rencontres qui nous amènent quelque part et puis qui nous font développer certaines choses. Quand je suis entrée dans la culture, par le Festival de la Cité, je me suis lancée dans les arts de la rue. Je faisais la programmation des arts de la rue et puis j'ai un ami qui m'a introduit dans ce milieu, qui m'a présenté des gens, qui m'a fait découvrir comment exercer ce métier qui finalement est pas très... Il n'y a pas beaucoup de balises qui sont posées à l'avance, quoi. Soit on connaît quelqu'un qui fait, sinon c'est impossible de deviner. Et
1: Oui.
0: puis, alors il m'a emmené par la main dans ce milieu que j'ai beaucoup apprécié. Et puis ensuite, j'ai navigué. Donc, au Festival de la Cité, j'ai été programmatrice des arts de la rue pendant beaucoup d'années. Et puis ensuite, eh bien, j'avais été l'assistante du directeur. Ensuite, j'ai été remplaçante de la secrétaire générale à chaque fois qu'elle avait un congé maternité. Ensuite, j'ai fait d'autres remplacements de gens qui étaient en burn-out. Et puis, je connaissais ce festival sur le bout des doigts, donc je pouvais à peu près tout faire, puis improviser dans tous les domaines, à part la technique où je suis très mauvaise. Et puis voilà, puis j'ai fait beaucoup d'années ça. D'abord justement dans les arts de la rue, puis ensuite j'ai un petit peu viré. Et puis je me suis plus lancée dans le théâtre et en parallèle dans la musique classique, que j'ai aussi découvert par des rencontres.
1: Tu veux dire, tu t'es lancé dans le théâtre, tu as fait toi-même du théâtre ou tu as travaillé pour des personnes qui
0: Non, non,
1: sont...
0: j'ai travaillé
1: Oui,
0: toujours
1: d'accord.
0: travaillé dans le domaine de... C'est-à-dire que j'étais plus seulement au Festival de la Cité, j'ai commencé à
1: D'accord.
0: travailler au Théâtre de Vidy, où je travaille toujours actuellement. Et puis en faisant ça, ben voilà, j'ai découvert parce que j'ai vu, enfin je suis allée voir des pièces de plus en plus, et j'ai apprécié. Il y a celles que j'ai aimées, celles que j'ai pas aimées, il y a... Puis je suis... Voilà, je suis restée dans ce milieu parce qu'il me convenait assez bien.
1: Et donc, quand même, donc, tu dis que tu as découvert le monde artistique ou de la musique ou des petits groupes, etc., des artistes. Donc, quand tu décris tout ça, là, bah, j'ai l'impression quand même qu'il était dans un tissu régional assez dynamique là, à Lausanne. Il y a quand même c'est une région ou une ville. Assez dynamique culturellement, enfin du moins, il y avait cette dynamique-là que toi tu as vue.
0: Absolument. Alors, cette dynamique, elle est là, elle est évidente, elle est très présente. Il y a une offre très large. Et puis, j'étais privilégiée là-dedans parce que, il se trouve que dans ma famille, mon beau-père, donc le mari de ma maman, était en politique. Et puis, justement, il s'occupait notamment de culture. Donc, ça m'a donné un petit peu des ouvertures et puis des facilités, tant qu'il était là. Après, j'ai continué toute seule, mais c'est vrai qu'il y a un milieu familial qui me portait aussi vers ça, avec un intérêt prononcé de la part de mes parents et du reste de la famille.
1: C'est vrai que quand je suis allée à Genève en février, je suis allée passer 2 jours à la bibliothèque de Genève. Et j'ai vu la programmation et j'ai trouvé que bon, ben moi je restais 2 jours, je ne pouvais rien faire, mais je me suis dit qu'il y avait quand même pas mal de choses qui se passaient. Le moindre, enfin, j'ai pas vu grand-chose, mais j'ai vu qu'il y avait un catalogue quand même, qui avait l'air assez achalandé. Et donc toi, tu racontes tout ça, donc ça me fait penser que ben, je sais pas, le gouvernement ou le public donne quand même des moyens pour que ça puisse se passer.
0: Ouais. Alors je pense que la culture est très subventionnée, donc il y a des sponsors. Enfin, il y a la ville, le canton. On a une institution qui s'appelle la Loterie Romande, c'est des jeux des cartes à gratter ou des jeux de hasard entre guillemets. Puis bah, tout ce que les gens, le public paye dans ces jeux est réinvesti en grande partie dans la culture et dans le social. Et puis alors c'est donc des gens qui distribuent beaucoup. Et puis autrement, bah, il y a des sponsors, enfin, des mécènes qui peuvent être des fondations. Il y a aussi parfois du sponsoring qui peut être de banques ou d'entreprises. Il y a beaucoup de grandes entreprises qui sont basées en Suisse, donc des fois il y a moyen. Moi, en travaillant pour les festivals, par exemple, on avait de temps en temps des mandats pour des entreprises. Par exemple, justement, la Loterie Romande, quand elle fêtait un anniversaire, elle mandatait un festival pour lui organiser cet anniversaire. Et ça nous faisait une programmation qui était entièrement payée par la loterie et qui se faisait en plus de notre festival. Mais pour nous, c'était assez chouette. Ça permettait de coupler des contrats, de faire baisser les prix sur d'autres choses. Donc on utilisait ça. Et puis, ben, en faisant ce type de mandat-là, j'ai commencé à travailler un peu dans l'événementiel, Alors effectivement, l'événementiel, il y a eu un âge d'or qui était au début des années 2000, où les entreprises investissaient énormément d'argent dans des fêtes pour le personnel ou bien dans des fêtes pour certains clients spécifiques qu'on organisait un peu rubis sur l'ongle. C'était la grande époque. Après, il y a plus eu de sous pour faire ça. C'était plus à la mode. Donc, donc voilà, on n'a plus organisé. Mais on faisait effectivement des grandes fêtes. On a notamment à Lausanne Philippe Maurice, qui était un gros pourvoyeur d'événementiel au début des années 2000.
1: Ok, alors juste pour revenir un petit peu à ton passé de jeune, donc tu as dit que ton grand-père était peintre ou artiste dans les arts plastiques. Donc est-ce que quand on a un grand-père comme ça, on dessine avec lui? Est-ce que tu as fait quelque chose avec lui
0: Non, disons, je l'ai regardé faire. Parce qu'il mettait la barre tellement haut que c'était inaccessible pour un petit enfant. Mon père a appris à dessiner avec lui. Mon père dessine très bien aussi. Moi, je dirais que le grand-père, il m'a plutôt... Alors, je l'ai regardé faire et puis il m'a beaucoup fait bricoler plutôt. Il m'a donné des catalogues où il fallait découper des images, ensuite il fallait les coller, ensuite il fallait dessiner autour. Ça, il me faisait faire. Okay. Et puis, j'aimais bien faire ça. Le grand-père, c'était un personnage en soi. C'était un type assez incroyable. Évidemment que je n'ai connu, entre guillemets, que assez âgé, mais il avait tout un parcours de vie assez fou. Et puis, il racontait très très bien. Il m'enjolivait un tout petit peu plus à chaque fois, c'était assez étonnant.
1: Raconter une histoire.
0: Voilà. Donc, il était décorateur, donc il avait travaillé dans ces grands magasins d'avant-guerre, où il faisait du drapé de mannequins. Parce que donc le prêt-à-porter n'existant pas, il utilisait les tissus, puis il fallait surtout pas les abîmer, il fallait draper des mannequins, fixer pour montrer un peu le tombé du tissu, n'est-ce pas? Donc il faisait ça, et puis à côté de ça, il enseignait également la lettre, donc ce n'est pas les lettres, mais la lettre, c'est-à-dire la calligraphie. Quand il s'agissait de faire une petite étiquette pour mettre dans une vitrine pour indiquer le prix d'un tissu, ben, il fallait l'écrire joliment et clairement.
1: Ça fait rêver.
0: Donc il connaissait plusieurs types de calligraphie qu'il exécutait parfaitement, mais je veux dire, c'était magnifique. Et puis ben voilà, il avait ces capacités-là dans la décoration en général. Et puis ben, après. Par exemple, à cette époque-là, les affiches n'existaient pas vraiment. S'il y avait un parfum à vendre, ben, le décorateur devait créer une affiche ou un dessin ou quelque chose qui donnerait envie au client d'acheter le parfum. Donc, il peignait des parfums, il peignait des fleurs, il peignait toutes sortes de choses. Puis après, il peignait aussi pour ses loisirs, donc, pour faire des tableaux, des souvenirs de vacances, des natures mortes, enfin, toutes ces choses-là, quoi.
1: En t'écoutant parler depuis tout à l'heure, je me rends compte que en fait, tu as baigné dans beaucoup d'univers différents, tu as vu beaucoup de choses autour de toi, et ce qui fait qu'après, quand tu parles de ton démarrage de carrière, où tu as fait beaucoup de choses, en fait, tu as un large éventail et tu arrives à orchestrer tout cela, tu es assez polyvalente.
0: Oui, je pense que je suis assez polyvalente. Puis, ben justement, dans la culture, j'ai fait beaucoup de choses différentes et c'est là que j'ai commencé à écrire des petites chroniques. Au départ, c'était juste des petites histoires parce qu'il s'était passé quelque chose ce jour-là. Je travaillais donc à la caisse du théâtre. J'avais des relations directes avec le public surtout. Et puis, ben, il y avait quand même beaucoup de gens qui étaient assez émouvants dans ce public. Et puis j'ai commencé à écrire des petites anecdotes ou bien alors des réflexions très courtes, qui demi-page, petits trucs. Et puis, ben, les plus réussis, j'allais les poser sur le bureau du directeur. Et puis, ben, il est venu me faire des retours, il aimait beaucoup ça. Puis petit à petit, j'en ai écrit plus.
1: Mais sur le bureau de quel directeur ?
0: Alors, c'était le directeur du théâtre de Lydie, il s'appelait René Gonzalez, qui était un personnage assez connu. Pour nous, c'était un peu une star, parce qu'il venait de Paris, n'est-ce pas ? Avant, il était directeur de l'Opéra Bastille. Donc, quand il est arrivé à Lausanne, on le voyait un peu comme « waouh ». Et ben, c'était un monsieur assez intéressant et très cultivé, et puis qui encourageait beaucoup. Et puis, ben, il m'a encouragé à écrire. Et puis, un jour, il m'a dit, écoute, franchement, c'est bien ce que tu fais, on va publier ça dans le programme du théâtre. Donc voilà, ça a été mes premières publications. C'était dans le programme du théâtre, il y avait des chroniques de la billetterie. Et puis, quand il y en a qui l'aimaient particulièrement, il les envoyait par fax à ses copains. Donc j'ai été publiée dans plusieurs théâtres, toujours dans les programmes.
1: C'est-à-dire, c'est que dans les programmes, bon, on parle des artistes, on parle de l'histoire de la pièce qu'on joue. Et donc toi, c'était une petite partie plus sur le théâtre en lui-même, plus sur les coulisses. C'était sur quoi ?
0: Oui, c'était sur les coulisses. C'était, par exemple, Vidi, on avait un petit programme qui présentait les pièces avec les horaires, enfin un truc un peu factuel. Mmh. Et puis, on avait deux fois par année une sorte de journal qui sortait dans lequel il y avait un éventail un petit peu plus large. Par exemple, il y avait une interview du metteur en scène, il y avait d'autres éclairages, un petit dossier sur une thématique par rapport à un spectacle ou bien des choses comme ça. Et puis c'est dans ce cadre-là que je remplissais une page en fait avec des échos de billetterie, avec que nous disent nos spectateurs, que nous disent nos artistes, qu'est-ce qui se passe là où vous regardez pas.
1: Ok. Et tu faisais ça en dehors de ton temps de travail ?
0: Oui et non, c'est-à-dire que j'y parlais de mon temps de travail. Donc en fait, comment dire, quand on doit écrire une demi-page, je sais pas, c'est vite fait. C'était vite fait, donc je le faisais souvent à la caisse, à prendre des notes, puis après un peu chez moi, puis je sais pas, je me posais pas beaucoup la question.
1: Oui, ça te venait plutôt naturellement.
0: Voilà, exactement.
1: Oui. Ok. C'est chouette. donc, je vois que le temps file. Ça va bientôt faire 40 minutes qu'on parle. On avait prévu des musiques. Peut-être on va en écouter une. Alors, peut-être, si tu veux, on peut passer... Alors, bon, on avait prévu ensemble plusieurs musiques. On peut passer celle de Tom Waits parce que je pense que tu as dit que c'était... par rapport à ce que tu as fait dans les différentes missions que tu as eues dans les spectacles, tout ça. Est-ce que c'était à cette époque-là aussi est-ce que tu as travaillé dans le cirque ou quelque chose comme ça ?
0: Oui, exactement. À l'époque où je travaillais au Festival de la Cité, en faisant des arts de la rue et tout ça, j'ai un peu travaillé avec des compagnies de cirque, et notamment une qui s'appelle la compagnie De Rien Merci, avec qui je suis restée liée, avec Jérôme Bouvet, qui est le metteur en scène et qui est resté un ami. Et je suis partie un peu en tournée avec eux, j'ai vu leur spectacle beaucoup de fois. Et puis, cette chanson de Tom Waits qu'on va entendre, eh bien, c'était une chanson qu'ils avaient repris dans leur spectacle et qui m'a ensuite accompagnée toujours, parce que je la trouvais magnifique.
1: Ok, alors nous allons faire donc cette pause musicale. On va écouter I'll Be Gone par Tom Waits. Donc on se retrouve dans 3 minutes. Belle soirée à l'écoute de Cause Commune, La Voix des Possibles.

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2: Nous venons d'entendre « I'll be gone » par Tom Waits. Vous écoutez l'émission « Chemin de traverse ». Je suis avec Jeanne Perrin, qui est une écrivaine suisse et qui travaille aussi pour les arts vivants, les spectacles, les théâtres, la musique, etc. Alors n'hésitez pas à participer et à intervenir en nous appelant au 09 72 51

0: ben, si tu veux, moi j'y vais, hein, parce que j'ai l'habitude de tourner avec les cirques, et puis ça a l'air facile, ton machin, parce qu'il n'y a même pas de chapiteau à construire. Ah, elle m'a dit, bon, ben, écoute, alors, puisque ça a l'air facile, t'as qu'à y aller. Et donc, j'y suis allée, et puis ben, la rencontre, ça a été le chef, Michel Corbeau, donc, avec qui je me suis vraiment bien entendue. Et puis après cette première tournée, qui était très courte, c'était une seule date, ben, on s'est rendu compte que c'était possible de continuer. Et puis j'ai été embauchée à l'ensemble vocal, et puis j'ai tourné avec eux pendant beaucoup d'années. Ce qui a aussi donné lieu à des chroniques. J'en ai écrit beaucoup sur ce chef et sur cet ensemble. Et pour moi, c'était intéressant parce que j'y connaissais vraiment pas grand-chose en musique. On peut dire que j'y connais toujours vraiment pas grand-chose, mais tout ce que j'ai découvert, je l'ai découvert à travers les oreilles de Michel Corbeau. Et puis, ben voilà, c'est comme si j'avais pas vraiment d'opinion, mais que j'arrivais en fait à penser certaines choses comme lui les pensait. Donc ça m'a apporté beaucoup. Et puis, ouais.
1: C'est d'ailleurs à cette occasion que tu as écrit l'anecdote de la Musica News Dei sur l'interprétation.
0: Oui, est-ce que tu aimerais que je te lise une petite chronique peut-être qui est tirée d'un de mes livres?
1: Oui, alors donc on a préparé l'audio de A News Dei. Mm-hmm. Et donc tu avais une petite chronique à lire à ce sujet, non?
0: Alors exactement, je vais faire ça. Donc la News Dei, c'est une musique que j'ai choisie parce que c'est une de mes premières tournées. Et puis la personne qui chante, c'est une de mes amies très chères, elle s'appelle Valérie Bonnard. C'est une musique qui a été enregistrée il y a longtemps, je pense que c'était à peu près en 2007 ou en 2008. Et puis donc j'aime particulièrement cet enregistrement, c'est pour ça que je voulais envoyer. Je vous lis la petite chronique que j'ai écrite à propos d'elle.
1: Allez.
0: Donc Valérie Bonnard. Ça s'appelle L'impératrice. Un jour, au détour d'une tournée, le chef dit à l'impératrice en lui serrant le bras, quand tu chantes, je t'aime. Quand elle chante, quand elle miserere dona pacem, elle survole les difficultés en approchant l'œuvre comme on aborde une évidence, avec son cœur de chanteuse et de femme. En mettant sa voix au service des notes et sa technique au service de l'élan, elle commence par faire un pas en avant, puis elle incline très légèrement le buste, et c'est tout le cœur qui implore pitié, toute l'assemblée qui demande la paix à travers sa voix. Elle devient toutes les femmes du monde et toutes les prières du genre humain. Mais ce qu'il aime par-dessus tout chez elle, c'est que lorsqu'elle chante ses supplications, elle ne supplie pas, elle exige. Et ça, c'est très rare. Rare également cette légèreté et cette précision redoutable, mais vraiment exceptionnelle, cette vérité qu'elle dégage. Antithèse de ce mauvais côté du professionnalisme qui prive d'âme bon nombre d'artistes. Alors, le chef ajoute avec son sourire coquin « Et quand tu ne chantes pas, je t'adore. »
1: Eh bien, alors on va écouter un petit extrait de cette chanteuse Valérie Bonnard dont nous a...
0: Oui, donc l'œuvre, c'est La petite messe solennelle de Rossini. La News Dei, c'est le dernier mouvement.
1: On écoute.

0: Donc voilà, on a écouté un extrait, ça dure assez longtemps, on ne va pas tout écouter. Donc on a bien entendu la chanteuse. Là, surtout au début, ça m'a saisi ce que tu as expliqué sur la supplication et la demande.
1: Le fait d'exiger.
0: L'exiger, voilà. Donc c'était l'ensemble vocal de Lausanne.
1: Sous la direction de Michel Corbeau. Et puis au piano, c'était, je crois, Simon Savoie.
0: Voilà. Et l'harmonium, j'ai noté.
1: L'harmonium.
0: Marcello
1: L'harmonium, j'ai dit.
0: Giannini.
1: Ouais, Marcello Giannini,
0: Marcello.
1: effectivement.
0: D'ailleurs, je me suis demandé c'était quoi l'harmonium?
1: L'harmonium, c'est une sorte de ce qu'on appelle un peu communément une pompe à cantique. Qu'est-ce que c'est? C'est un peu un nom, voilà. C'est les orgues pas fixes dans les églises. Vous voyez, dans les petites églises, il y a un machin qu'on peut déplacer. Et puis, l'harmonium, il a une petite particularité, c'est qu'il a toujours un souffle. Donc, c'est un truc qui fonctionne comme un orgue avec une soufflerie. Et puis, alors, il y en a qui sont électriques, puis il y en a qui sont un peu manuels. Enfin bref, il y a toutes sortes de machins. Mais on entend toujours un souffle qui reste et qui, entre guillemets, teinte le silence. C'est-à-dire que dans ces œuvres, enfin dans ces églises et dans ces œuvres chorales qui sont enregistrées dans des églises, le silence est très habité. Parce que justement, il y a un souffle qui circule dans ces tuyaux, même si on n'appuie pas sur des touches. Et donc ça fait une sorte de présence de l'instrument qui ne s'arrête pas. Je trouve ça génial.
0: Oui, d'ailleurs, la prochaine fois que j'irai à l'église, je repenserai à tes paroles, je pense. Je vais arriver à 50 ans pour recommencer à m'inventer à chaque fois, c'est bien.
1: Mais si tu veux toutes les anecdotes de ce type-là, eh bien elles sont toutes
0: Voilà.
1: dans les Chroniques d'Outre-Seine qui sont parues en 2021 aux éditions Ellis Hélas.
0: Alors, justement, donc j'ai noté, il y a les chroniques d'Outre-Seine. Alors, c'est... Ah voilà. Donc, elles y sont... Ah oui, les chroniques d'Outre-Seine de 97 à 2020, c'est ça, hein?
1: Oui, c'est
0: Voilà,
1: juste.
0: chez Ellis Hélas. Voilà, donc là, il y a tout regroupé, tous les actes. OK.
1: Exactement. C'est un livre en trois parties. La première partie raconte le théâtre de Vidi vu depuis sa caisse. La deuxième partie raconte ce que c'est que d'être régisseur pour partir en tournée dans le monde entier avec une équipe de musiciens, enfin de chanteurs pour la musique classique. Et puis la dernière partie, ça raconte, et là tous les gens du spectacle s'y reconnaîtront, ça raconte ce qu'on fait parce qu'il y a des moments où tout à coup on n'a plus de job, puis il faut bien qu'on gagne notre vie. Donc on va faire des petits mandats, des machins, on va faire l'inauguration de la piscine, on va aller jouer dans les centres commerciaux, on va trouver tous les moyens possibles pour gagner des thunes. Voilà, la troisième partie, c'est ce que j'ai appelé la troisième mi-temps. C'est tous les machins qu'on fait parce que, ben voilà, en été, les théâtres sont fermés et puis, ben voilà.
0: Très, très important, très intéressant. Et d'ailleurs, je mettrai le lien avec cette édition-là, Ellis Hélas, sur le site internet, sur la page de l'émission.
1: C'est joli, Elise, hélas,
0: Oui,
1: hein?
0: c'est en le disant que je m'en suis rendu
1: Tu
0: compte.
1: sais d'où ça vient?
0: Non.
1: C'est une réplique c'est un Louis de Funès. Alors est-ce que la grande vadrouille, j'en sais rien, je sais plus lequel, mais c'est un Louis de Funès. Et puis à un moment donné, il doit prendre un avion, mais il n'y avait pas d'hélice, hélas.
0: Ok, bon.
1: Voilà, ça a donné le nom de l'éditeur.
0: Ah, très sympa. Et d'ailleurs, en parlant de prononciation, Ellis Hélas, il me semble que tu as un petit rapport avec la prononciation dans les spectacles ou les tests d'audio, quelque chose, non?
1: Ouf, non, c'est à force de travailler dans des festivals, c'est une anecdote toute bête.
0: Oui.
1: Donc je travaillais dans un gros festival, et puis il fallait faire des sound checks sur les
0: Ah,
1: scènes.
0: les sound check. Donc on
1: Voilà,
0: check le son s'il est bon.
1: exactement.
0: OK.
1: Et puis, alors des fois c'est en français, mais des fois c'est en anglais. Et puis l'anglais a des sonorités avec des the, de. Qui sont un petit peu différentes du français, ce qui fait que pour les checks de voix notamment, eh bien, c'était chouette d'avoir sur scène quelqu'un qui parle en anglais pour, voilà. Je ne sais pas ce que ça change exactement, je ne suis pas ingénieur du son, mais voilà. Donc j'ai appris des textes en français par cœur, que je peux réciter en boucle, et des textes en anglais aussi, bout de Shakespeare que je ressors comme ça, avec toutes les... Et voilà, c'est... Et tu le sais parce que quand nous avons fait les essais pour cette émission, eh bien tu m'as dit, dis quelques trucs, je vais faire un peu le check pour voir. Puis alors j'ai commencé à te réciter.
0: Oui, c'était impressionnant.
1: Les choses que d'habitude je récite dans des micros, sur des grandes scènes, pour faire des soundchecks, voilà.
0: Tu veux nous faire une petite phrase ou...
1: Un petit bout de français ou d'anglais, qu'est-ce que tu veux?
0: Allez, vas-y, ce que tu veux.
1: Bon, alors, je vous fais un tout petit bout de chaque, alors je vous fais un tout petit bout de français. 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Bla, bla, bla, bla. Et puis en anglais, un petit bout de Roméo et Juliette. 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
0: Ah, trop bien. Alors l'anglais, c'est assez impressionnant. On sent la bouche qui... Je sais pas, il y a des portes qui s'ouvrent, qui se claquent.
1: Oui, c'est ça. C'est pour ça que parfois, enfin, pour certains ingénieurs du son, il paraît que c'est important, justement, que la personne parle l'anglais dans le micro. Je ne sais pas. Alors voilà, je parle l'anglais dans le micro. Très mal, hein, très mal.
0: Ah ben, c'est impressionnant, en tout cas. En tout cas, on comprend bien que, enfin, tu as une très bonne diction, donc on comprend pourquoi.
1: Ah ben merci.
0: Alors, donc, ces chroniques d'outre-scène, voilà, jusqu'en 2020. Et donc, après, tu faisais déjà partie de l'univers de fantasy, comme on en a parlé tout à l'heure.
1: Mmh, l'univers de la noire essence, ouais.
0: Voilà.
1: Déjà depuis où? Depuis les années 90.
0: Depuis les années 90.
1: 90.
0: Donc ouais, la noire essence, ça date de ces années-là?
1: Ouais, c'est un univers de jeu de rôle. Alors là, il y a Antoine qui certainement nous écoute, voilà. Et qui pourrait intervenir.
0: Alors, voilà, justement pour parler d'Antoine, Antoine qui est sur le chat de la radio Cause Commune, sur le salon Le Chemin de Traverse, et qui fait d'ailleurs des petits commentaires, qui a expliqué d'ailleurs qu'est-ce que c'était un harmonium. voilà, quand j'ai posé la question, donc il a répondu aussi. Il a aussi dit, pour l'histoire du financement de la culture, il dit qu'il y avait le pourcent culturel, par exemple, de la Migros, qui est un supermarché suisse, donc le pourcent culturel, donc un genre de dîme, je ne sais pas, d'impôt, voilà, pour récolter de l'argent. Okay. Ensuite, on a d'ailleurs Fred qui écoute et qui... Fred qui réalise l'émission aussi avec moi, qui nous a mis l'extrait de Funès et Bourvil avec Hélas, Hélas.
1: Voilà. Oh, fantastique.
0: Voilà. Je pense que je le mettrai peut-être sur le site aussi, c'est très sympathique. Et d'ailleurs, on a aussi... et voilà, Antoine aussi qui nous met le lien vers les éditions Hélas, Hélas, comme ça je l'aurai. La noire essence avec, tu nous as dit, avec Antoine, comment?
1: Antoine Bögli.
0: Voilà, Bögli, je ne savais pas trop Bögli. Prononcer.
1: Ouais, c'est un nom suisse allemand, voilà. Tu comprends, tu ne peux pas le prononcer.
0: C'est par rapport à comment ça s'écrit maintenant, que, voilà, je sais.
1: Donc Antoine, il est jurassien, et puis c'est une équipe de jurassiens, une association qui s'appelle Jeu est un autre, hein, qui organisait dans les années 90 des grands jeux de rôle grandeur nature au Jura, dans les coins vers Porrentruy, par là-bas. Et puis j'ai participé à l'un de ces jeux qui s'appelait La Noire Essence. Donc au départ, moi, j'étais joueuse. Et j'ai beaucoup aimé cet univers, j'ai rencontré Antoine, j'ai rencontré les autres gens de l'association, et j'ai eu envie de participer. Et puis très vite, Antoine m'a beaucoup parlé de cet univers, et puis j'ai commencé à créer avec lui dans cet univers, donc créer un contexte pour chaque jeu, parce que tous les 2 ans, on faisait une édition, donc c'est des gens qui s'inscrivaient, qui recevaient le contexte et qui venaient jouer sur place.
0: Et c'est Antoine le créateur de ce le démarrage ? de cet univers, d'accord. Noir Essence, ok.
1: Oui, c'est Antoine qui a donné les idées de base. Ensuite, Je est un autre qui a aussi développé avec lui et qui a écrit beaucoup de choses. Okay. Et puis, donc c'est une sorte d'œuvre communautaire avec beaucoup de participants parce que les joueurs aussi, entre guillemets, écrivaient leur propre partition à l'intérieur du jeu. Ils disaient ce qu'ils avaient envie de jouer, puis finalement ils venaient l'interpréter, ils venaient jouer leur rôle sur place en grandeur nature, donc en vrai, donc à crapahuter dans la campagne, en costume d'époque avec des épées en latex.
0: D'accord.
1: Il faut nous imaginer.
0: Oui, oui.
1: Et donc nous on écrivait à chaque fois on devait écrire un scénario qui tienne si possible la route et que jamais les joueurs ne respectaient. Donc on a écrit beaucoup de choses, beaucoup d'éléments de contexte, et puis on a joué comme ça vers fin des années 90, et ensuite on a fait une pause, et puis on a rejoué quelques fois dans les années 2010, je sais plus quand, mais voilà, ça restait ce même univers, les gens sont restés attachés à cet univers, et surtout moi. Et puisque j'ai eu envie de le développer à travers des romans et des nouvelles.
0: Donc tu t'es approprié cet univers de la noire essence qui avait été créé dans les années 90 et avec laquelle vous avez beaucoup joué, créé beaucoup de scénarios. Alors Antoine, il nous dit effectivement il y a un côté communautaire qu'on a du mal à adapter. Ben oui, là, puisque tout le monde s'en mêle, hein, j'imagine. Et donc il marque les dates de 2010, 2012, 2015 même, pour que vous avez rejoué, c'est ça?
1: Oui, on a fait d'autres éditions, exactement.
0: Et donc tu t'es dit, bon ben voilà, maintenant je vais écrire des romans avec cette matière-là. Dans
1: exactement,
0: cette continuité, ça fait partie de l'univers, c'est un média, j'ai envie de dire, une autre façon d'être dans cet univers. Il y a le jeu, maintenant on a les romans écrits par toi, c'est ça?
1: Alors oui, et puis Antoine travaille à écrire le jeu en une version, comme on dit, table, c'est-à-dire un gros livre avec beaucoup de contexte dans lequel on peut inventer ses propres histoires. Il y travaille depuis longtemps et puis ben voilà, il a un job à côté. Et lui, il travaille beaucoup. Moi, j'ai pas mal de temps libre. Donc moi, j'ai le temps d'écrire plus que lui.
0: Okay.
1: Et donc moi, j'ai décidé d'écrire des nouvelles et des romans dont l'intrigue a été créée également par Antoine parce qu'on discute beaucoup et puis on se répond. On a un peu le même humour, je crois. Et donc... souvent on crée ensemble et puis il modifie ce que j'ai fait, moi je modifie ce qu'il a fait, au point que souvent je relis puis je sais pas qui a écrit.
0: Alors il dit que vous aviez commencé à imaginer des histoires entre 2000 et 2010. Et alors vous écrivez ensemble, ça veut dire que vous êtes à côté de l'autre ou chacun chez soi et après vous mettez en commun?
1: Non, quand je dis qu'on écrit ensemble, c'est qu'on élabore les histoires ensemble. Alors, on peut carrément élaborer toute l'histoire ensemble, ou bien alors c'est des passages. Par exemple, je lui dis « Ah, ben, j'ai tel problème, il y a ça qui se passe, puis après il y a ça, explique-moi comment je vais pouvoir lier ces deux éléments. » Ou bien, je lui demande de justifier certaines choses, parce que tout à coup il me manque un petit morceau, parce que... C'est toujours moi qui vais écrire ces romans, si vous voulez, donc tous les textes sont écrits par moi. Mais par contre, effectivement, il y a beaucoup d'élaborations communes. Et puis Antoine ajoute dans les romans, au début de chaque chapitre, il y a ce qu'on a intitulé un fragment, qui est souvent un petit morceau de texte soit qui vient carrément d'ailleurs, il peut venir d'un jeu de rôle, il peut venir d'autre chose, soit qu'on écrit pour l'occasion, mais qui fait pas vraiment partie du roman et qui donne un petit éclairage différent sur un aspect qui peut être développé dans le même chapitre. Comme ça. Et donc souvent, Antoine écrit quelques fragments, ou alors il écrit des fois à la fin des romans un petit récapitulatif sur les dieux, sur la faune et la flore, sur différents sujets comme ça.
0: Ok, alors, donc, ça donne des livres publiés, où il y a soit c'est un roman, soit ce sont des nouvelles, c'est ça, un recueil de nouvelles.
1: Exactement, donc on publie chez PVH Éditions, qui est un éditeur à Neuchâtel, où tous les textes sont sous licence libre. Et puis, il se trouve que Lionel Jeanneret, qui a fondé PVH Éditions, est un ancien joueur du jeu de rôle de la Noire Essence.
0: Ça y est, donc, on fait le lien.
1: Voilà, ça y est, la boucle est bouclée. donc voilà, on se connaît comme ça, et puis c'est comme ça que je suis arrivée chez lui. Et donc voilà, je ne sais plus ce que je voulais dire.
0: Sinon, dans les romans, donc il y a au début du roman, alors peut-être au début de chapitre, je ne sais pas, il y a ces petits fragments dont tu parles, qui font quelques lignes avant le texte, on va dire, classique de l'histoire.
1: Exactement.
0: Alors, on a quelques commentaires d'Antoine qui dit, alors, je ne sais pas si c'est ironique ou pas, il dit, moi, j'ai pas d'humour, je suis un monsieur sérieux. Donc, c'est oui, pas qu'il y a de l'humour, c'est ça ce que ça veut dire? Ou c'est ironique, ah d'accord, je m'en doutais un peu.
1: Non, c'est impossible pour lui d'être tout à fait sérieux.
0: D'accord. Et après, il dit, je suis le décorateur, mais tout le drame est de la main de Jeanne.
1: Voilà, c'est ça. Alors moi, je développe les personnages. J'en sais rien si c'est vrai, mais j'ai l'impression que je fais des bons dialogues. Après, lui, il fait des meilleurs décors parce qu'il a un peu le sens du grandiose. Moi, je suis trop terre à terre.
0: Ok, donc vous complétez bien.
1: Ouais.
0: Et donc oui, toi tu dis, tu as besoin de liens entre les anecdotes, entre les personnages. Tu fais l'organisation aussi. De l'histoire.
1: Exactement. Que ce soit... Je l'amène ensuite, le rythme. Et puis, Antoine, il a toujours un sens absolument extraordinaire de la métaphore. Il arrive à créer des métaphores avec des machins auxquels j'aurais jamais pensé et qui me font mourir de rire. Oui. Là, il est beaucoup plus fort que moi.
0: Et donc, on retrouve tout ça en lisant, les histoires, les romans. Qui sont donc publiés sous licence libre. Alors, juste on dit un mot parce que j'aimerais bien que tu nous lises un morceau de texte. Juste en licence libre, ça veut dire que les textes peuvent être réutilisés gratuitement. Évidemment, le livre, on le paie puisqu'il y a bien un support papier ou quoi, ou même il y a les livres audio, il fallait les enregistrer, il fallait créer le fichier, donc ça, on le paie quand on l'achète. Le texte en lui-même, il est libre. Par exemple, des joueurs peuvent le reprendre ou des personnes peuvent le reprendre, c'est ça?
1: Exactement, vous pouvez créer quelque chose, écrire une suite, vous pouvez l'utiliser pour faire des choux et des pâtés. C'est tout à fait bienvenu. Et puis même, on serait super intéressé à découvrir ce que d'autres personnes en font. Donc je pense que n'hésitez pas à nous contacter si vous en faites quelque chose, juste pour partager, pour qu'on sache que ça vit, que ça éveille des choses chez les autres. Et finalement, l'art doit être libre, il doit être partagé. Allez-y, quoi.
0: Et d'ailleurs, comment on vous contacte?
1: Alors, par le biais d'un éditeur ou de l'autre, je pense.
0: Par exemple,
1: je suis présente sur divers réseaux sociaux, mais je ne suis pas très bonne en informatique. Oui. Alors, quand je ne réponds pas, ce n'est pas toujours de la mauvaise volonté.
0: D'accord. Ok, mais bon, il y a moyen de t'envoyer un message ou par le PVH Édition, on leur écrit et puis... pour toi.
1: Alors, il y a deux romans qui sont déjà parus. Les romans, ils s'appellent Nuit Nimroken pour le premier et puis Le 13e nom pour le deuxième. Et il y a deux recueils de nouvelles, Le phare de Capernaum et puis Toujours la même bataille. Et puis tout prochainement ce mois-ci, il va y avoir le troisième roman qui sort qui s'appelle Pas vraiment un homme.
0: Ok, donc ça sort fin mai, de ce que j'ai compris.
1: Oui, exactement. Okay.
0: Et donc, si on veut les acheter, on peut les commander sur Internet, chez PVH Éditions.
1: Oui, on peut aussi les acheter en librairie. Mais il faut les commander, évidemment, en librairie. Ouais. Et puis, des fois, les libraires ne sont pas très, très chauds pour les commandes. Vous pouvez aussi acheter les fichiers audio ou les fichiers EPUB sur le site de PVH Éditions.
0: Ok.
1: Tout est possible.
0: Antoine dit que dans le jeu de rôle de table, que s'il y a des gens qui ont des idées, ben, ils peuvent venir voir ça avec vous et faire quelque chose avec vous. Ou en parler.
1: Très volante.
0: Voilà.
1: Absolument.
0: Il dit que le jeu sera publié un jour sur 2D sans face, 2DSF.ch, 2DSF.ch, pour parler, voir le jeu, de ce que je comprends, ou publier des jeux. 2D sans
1: Exactement.
0: Face, je ne sais pas ce que c'est ce site. Voilà, je me dis que ça fait des jeux, 2D sans face.
1: Exactement.
0: Fred nous parle de l'émission numéro 188 de Libre à vous. Donc Libre à vous, c'est une émission sur Radio Cause Commune aussi. Donc il y a l'édition, l'émission numéro 188. Alors, qui c'est œuvre littéraire libre et libérée. Voilà. Avec lieu, Lionel Jeannerat, donc qui est, ou Jeannerat, je ne sais pas comment dire, qui est donc l'éditeur PVH, est venu parler au micro de cette radio aussi, de son édition en licence libre. Donc, et avec aussi, il est venu donc avec une autre autrice qui s'appelle Akilegianox.
1: Absolument, voilà. Je vous recommande ces bouquins, j'ai adoré.
0: Voilà. Donc c'est aussi autrice de fantasy, biologiste et libriste, donc ils sont venus, si vous les écoutez, dans Libre à vous, sur le site de la radio, vous allez dans l'émission Libre à vous, numéro 188. Ok, alors, il nous reste 12-13 minutes, alors on a quand même le temps d'écouter un petit extrait, non ?
1: Mais alors, volontiers, alors, je vous lis un petit extrait d'une nouvelle qui s'appelle « Le furacier blanc ». Qui est dans le recueil Le phare de Capernaum, donc interlude premier de la Noire Essence.
0: On t'écoute.
1: Vous voulez combien de minutes ?
0: Je ne sais pas, peut-être 3 ou 3 entre 3 et 4 ou moins, enfin voilà. Pas 10 parce qu'on n'aura pas le temps, mais.
1: Non, mais j'ai noté dans le livre combien ça tu as. Donc 3 minutes. Très bien.
0: Voilà.
1: Karasu le multiple laissa son chariot à quelque distance du lieu du massacre et s'approcha calmement des corps. Il prit le temps d'écouter et de sentir, à l'affût du danger, rien. Le Rhin affichait sa quiétude sous une placide nuit de lune orange. Deux personnes mortes. Quelques objets disséminés, des traces de lutte, un cheval éventré. Il se pencha sur la blessure, elle avait été provoquée par une corne de furacier. Du sang avait souillé la pâleur saline sur un large périmètre. Les traces d'un autre cheval s'éloignaient vers l'ouest. Il s'approcha des corps et fouilla leurs vêtements. Il préleva ce qui pouvait encore servir selon le vieux dicton des Rhineland. On n'abandonne pas au sel ce qui peut être utile à ceux qui le foulent. Le désert a ses lois. Il trouva des armes et des pièces d'armure qui lui laissèrent penser que l'un des corps était celui d'un soldat.

0: et découvrit un bébé humain, calme et nu, et un bébé furacier albinos, blottis l'un contre l'autre. Il saisit d'abord le furacier, qui résista de son mieux. Ce n'est pas un ronronnement, c'est un grognement, n'est-ce pas, petit ami? Tu as écarté cet enfant du massacre et tu veux la protéger? Je respecte ta bravoure. En raison de la blancheur de ta peau, je t'appellerai mouton, et tu viendras avec moi car je reconnais en toi un être rare. Lorsque Karasu l'avait séparé du furacier, le bébé humain, une petite fille, s'était mise à pleurer. Il la prit à son tour dans ses bras et sécha ses larmes. Pas la peine de rajouter encore du sel dans le désert du temps. L'enfant se tut et le regarda avec perplexité. « Petite fille, reprit Karasu, tu seras rose. Tu viendras avec moi et tu m'aideras dans mes recherches. Enfin, peut-être pas tout de suite, mais te parler m'aidera à clarifier mes intuitions. Et ainsi, j'aurai l'air moins bête qu'à parler tout seul, ajouta-t-il avec un clin d'œil. » Voilà.
1: Merci. Une petite question, c'est quoi un furacier?
0: Alors, un furacier, c'est un animal qui vit dans le désert du Rhin, c'est donc dans le monde d'Agia. Ça ressemble un peu à un rhinocéros, mais il a deux cornes sur le museau et trois oreilles. Il y en a une au milieu. Et puis, il est recherché pour son cuir, parce que c'est un cuir qui est naturellement coloré. Et puis voilà, donc les gens adorent se faire des armures et des sacs en cuir de furacier. Vous êtes là?
1: Oui, désolé, on a un appel.
0: Ah oui, je vous en prie.
1: Alors, c'est Constant qui appelle toujours à la fin de l'émission. Je vais quand même le prendre pour voir qu'est-ce qu'il veut en essayant d'abréger un peu. Je vais voir. Du coup, pendant ce temps, tu peux raconter de quoi ça parle, cette nouvelle, parce que j'ai l'impression qu'ils partent à l'aventure.
0: Absolument. Donc, dans le monde de la Noire Essence, j'écris les romans sur une intrigue principale qui est la suivante. Le monde contient de la magie, et dans le monde entier, par magie, est apparue une liste de 12 noms. Ces 12 noms sont apparus vraiment partout. Tout le monde en a entendu parler. Tout le monde connaît ces 12 noms, ils sont sur toutes les lèvres, mais personne ne sait ce qui relie ces gens ni qui ils sont. Donc ça fait toute une affaire au départ, et puis petit à petit ça retombe dans l'oubli. Au fond, tout le monde s'en fiche, sauf les 12 qui sont sur la liste parce que leur vie a changé. Et donc les romans racontent comment ces 12 personnes vont mener une enquête, comment elles vont confronter leur point de vue, réagir différemment à ce qui est arrivé, et puis comment finalement elles vont toutes se rencontrer et se mettre ensemble pour essayer de découvrir ce qui s'est passé. Ça, c'est disons le topo sur les romans, et puis les nouvelles. Alors celle que je vous ai lue, elle raconte en fait comment Karasu a découvert Rose et Mouton et comment il les a élevés et comment ces deux êtres d'exception vont devenir adultes et le quitter ensuite. C'est une sorte de récit fondateur du monde de la Noire Essence. Et puis dans le phare de Capernaum, il y en a plusieurs autres qui sont tous des récits entre guillemets, qui se déroulent avant les romans et qui présente les personnages ou qui présente des aspects très importants du monde, dont le principal et pas des moindres, c'est qu'on revient de la mort. Donc quand on est mort prématurément, quand on s'est fait assassiner ou quand il y a une guerre comme ça, les gens se réincarnent, se retrouvent tout nus dans le désert du Rhin, et puis ils vont essayer d'en sortir, et ensuite il va falloir les réinsérer dans la société. Donc voilà, on revient de la mort.
1: Et ça, je suis revenue.
0: À toi aussi. Oui. C'est magnifique. Donc je finis juste ce que j'expliquais. Donc ça, c'est un aspect qui vient directement du jeu de rôle, parce que dans un jeu de rôle, les joueurs se préparent des très beaux costumes souvent, et puis ils viennent pour jouer 24 heures, 48 heures. S'ils se font tuer au bout de 20 minutes, puis qu'ils doivent attendre la fin du jeu pour rentrer avec les copains en voiture, ça ne le fait pas du tout. Donc on a créé dans le monde de la Noire Essence une mort dont on revient, ce qui nous permet de les réintégrer immédiatement dans l'intérieur.

0: Voilà.
1: Ok. Alors, on a des commentaires d'Antoine. Donc, je répète, Antoine qui est aussi créateur et on va dire qui crée aussi le jeu de la noirescence dont sont basés tes livres. Donc il dit, il y a une anecdote au sujet du nom Furacier, et après il dit, je travaillais sur un autre jeu où les règles proposaient des armures de cuir, de fer ou d'acier au choix. Donc on avait des règles avec des armures qu'il fallait choisir. Et c'est devenu le cuir de Furacier pour le monde. Ah voilà, donc il travaillait sur un autre jeu, et dans le monde de l'essence noire, c'est devenu le cuir de Furacier. Ça sonnait bien. Co-conspirateur. Bon, voilà.
0: Exactement, il est co-conspirateur avec moi, Antoine.
1: D'accord, c'est ça ce que ça veut dire. Parce qu'il jette des mots, mais moi je ne suis pas... Tu nous expliques bien. Et alors, on a eu un appel de Constant. Constant est un fidèle auditeur de Chemin de Traverse, et donc il était très intéressé par ce que tu nous racontais, mais il a pris l'émission qu'il y a très peu de temps, donc il voulait absolument savoir ton nom, donc je lui ai donné, et il voulait savoir comment tu es arrivé à Noirescence. Donc je lui ai dit qu'il faudra réécouter le podcast, parce que tu en as parlé.
0: Ah oui, oui.
1: Voilà, on va pas
0: refaire tout l'historique, voilà. Attention Constant.
1: Voilà, et donc il disait, alors voilà, donc tu as travaillé dans les arts de la scène, ou la musique, ou voilà, dans un théâtre, mais voilà, en tant que programmatrice, organisatrice, etc., etc., parce qu'il dit, est-ce que tu faisais du stand-up? Mais non, non, non, non, voilà, toi, tu écris beaucoup, et quand même...
0: Non, mais effectivement, la scène m'est assez familière, oui. Disons que, en général, je suis en bas plutôt, mais voilà.
1: Oui. En tout cas, tout ce qu'on a entendu ce soir montre une grande expertise. Voilà, beaucoup de... Enfin, tu sais beaucoup de choses, tu expliques beaucoup de choses, et c'est vrai que quand voilà, tu as fait des études, tu t'es immergé dans le monde, j'ai l'impression que tu as fait des recherches, donc c'est enfin, ça donne un ensemble, nous, quand on écoute, génialissime, quoi, voilà.
0: Merci beaucoup, c'est gentil.
1: Et il y a donc, il est 24, il reste 3 minutes, alors, est-ce que tu as envie de parler quelque chose, parce que sinon, moi, j'ai une ou deux questions aussi.
0: Mais alors, vas-y avec les questions, monsieur.
1: Voilà, alors, donc, moi, je me dis que quand on écrit, on va au profond des choses, parce qu'il faut vraiment... Enfin, voilà, on va au profond des choses. Du coup, qu'est-ce que ça te fait d'écrire, ça t'apporte? Et aussi, est-ce que tu as un regard sur ton environnement, sur l'environnement, sur l'humanité, vraiment très aiguisé?
0: Alors oui et non, moi j'ai plutôt un regard bienveillant sur les gens. Par contre, c'est vrai que depuis que j'écris ce monde de la noirescence, eh bien les personnages, ceux que je mets en scène dans mes romans et dans mes nouvelles, ils existent vraiment. C'est-à-dire c'est des gens qui ont incarné ces personnages dans les jeux de rôle. Mmh. Et pour moi c'est un grand plus, parce que je peux écrire à mes personnages pour leur poser des questions.
1: Wow.
0: Je peux envoyer un WhatsApp à mon personnage pour lui demander ce qu'il fait, qu'est-ce qu'il ferait dans tel cas, qu'est-ce qu'il pense de ci ou de ça. Et ça, je trouve que ça apporte une touche d'originalité au récit, parce que je ne le maîtrise pas. Voilà.
1: Ok, et c'est vrai que finalement, c'est un peu dans la continuité des chroniques d'outre-scène aussi, où tu parles des personnes ou des choses qui sont autour de toi. Ou...
0: Exactement. Ben là, je parle des joueurs, et puis je parle notamment dans le livre, il y a le duc Ludomir de Queuve, et Ludomir, c'est mon éditeur. Et donc, de temps en temps, il intervient en disant « Ah non, non, non, mais Ludomir, il aurait jamais fait ça. » Alors, je change le récit, et
1: oui.
0: Je... Voilà.
1: Okay.
0: Ah oui, oui, oui. Ouais.
1: Comme un compositeur qui compose avec ses musiciens et qui... Voilà,
0: exactement. Oui. Si le musicien dit non, non, ça j'arrive pas à jouer, alors on change la musique, parce que voilà.
1: Ok. Okay. Donc, ton actualité, c'est qu'il y a un roman qui va bientôt sortir.
0: Oui, donc ce sera roman-là, ce sera le dernier du premier cycle, donc ce qu'on a entre nous appelé le cycle violet. Donc ça s'appelle Pas vraiment un homme, ça sort le 28 mai. Je l'aurai notamment à Épinal, parce que je vais me rendre aux Imaginales d'Épinal, où je dédicacerai ce roman avec Achille Gianox, qui dédicacera aussi en avant-première son nouveau roman. Et puis...
1: Comment c'est le Épinal? Ça s'appelle comment le...
0: Les Imaginales.
1: Les Imaginales.
0: C'est un festival de littérature de l'imaginaire, surtout fantasy et compagnie.
1: Ok. Voilà. Ok. Bon, eh bien, donc l'émission touche à sa fin. Merci, Jeanne. Vraiment, tu nous as fait rêver, je pense.
0: Mais merci, pendant Julie, cette émission. De m'avoir invitée et merci de m'avoir fait confiance.
1: Ah ben, c'était un grand plaisir et j'ai beaucoup aimé discuter avec toi ce soir.
0: Merci.
1: Alors, je vais lancer le générique de fin. Là. Et donc pour vous dire que Chemin de Traverse, ça se termine. On vient de passer 1h30 ensemble et on est en direct tous les mercredis soirs ou presque à 22h, donc sur Radio Cause Commune. Nous espérons que cette émission vous a touché comme elle m'a touché à moi. Et donc je vais mettre tout ce dont on a parlé sur la page de l'émission. N'hésitez pas à partager le podcast. Sur la page de l'émission, vous pouvez remplir un formulaire de contact ou même un questionnaire pour nous dire ce que vous en pensez, ce que vous aimeriez y voir. Vous avez aussi la lettre d'actu, une newsletter où on vous parle de nos coups de cœur avec Fred et moi, et aussi des émissions qui arrivent et de nos invités. Juste après l'émission, donc à 23h30, dans 1 minute, 2 minutes, vous allez pouvoir écouter l'émission Minuit décousu, une émission que j'aime beaucoup, qui propose 1 heure de fanzine radiophonique. Je suis toujours très étonnée quand j'écoute cette émission parce qu'on entend beaucoup de choses, même qui se passent partout. Et enfin, c'est très vivant et très militant. Et voilà, c'est vraiment une émission à écouter aussi sur Cause Commune comme d'autres. Donc on se donne rendez-vous pour une prochaine émission en direct. Alors mercredi prochain, on ne sait pas encore. Par contre, mercredi 27 mai, il y aura donc une invitée. Donc vous verrez, je ferai des annonces. Merci pour votre écoute. Salut et solidarité.

0: parce que fac ouverte aux enfants d'immigrés, fac fermée aux intérêts privés, fac ouverte
1: aux enfants d'immigrés,
0: et fac fermée
1: aux intérêts privés,
0: et fac ouverte
1: aux enfants d'immigrés,
0: et fac fermée
1: aux intérêts privés.
2: Et oui, fac ouverte aux enfants d'ouvriers, du coup, et aux enfants d'immigrés, parce que, on le rappelle, la présidence, elle a mis en place Bienvenue en France, là, depuis le début de l'année. Donc, c'est une mesure qui va être globalisée. Ça augmente les frais d'inscription de 3000 euros l'année de licence et 4000 euros l'année de master pour les étudiants étrangers hors Union européenne. C'est une mesure qui est juste raciste. Il n'y a pas à se poser la question, en fin de compte. C'est des frais d'inscription qui sont différenciés. Ça met dans la merde des étudiants. On a ici qui sont présents, des étudiants et des étudiantes qui sont concernés par ces frais d'inscription exorbitants. Donc nous, ce qu'on demande, c'est l'abrogation en fait de ces mesures racistes, de toutes mesures racistes, donc qu'elles soient de la présidente, qu'elles soient du gouvernement. Donc il y a un intérêt à se mobiliser contre ça, il y a un intérêt à lutter, à crier, à chanter.
3: C'était un extrait du rassemblement de cet après-midi à Lyon 2, un rassemblement contre les frais différenciés pour les étudiantes et étudiants étrangers et étrangères, une politique qui est baptisée cyniquement Bienvenue en France par le gouvernement et une politique qui est mise en place par des facs vachement, vachement de gauche, comme celle de Lyon 2. En cette journée de mobilisation nationale contre Bienvenue en France, l'affluence était bien faible ce midi à Lyon 2, mais toute notre solidarité, toute celle de Minuit Décousu, va à celles et ceux qui se bougent contre les lois racistes sous toutes leurs formes.
4: Et oui, il est 23h10 déjà, c'est Minuit Décousu, votre émission du mardi soir. On est là donc, comme chaque semaine, pour en découdre avec la nuit. Et ce soir, eh bien, on va parler d'histoire, on va se raconter des histoires au micro. Moi, je suis allé interroger un copain qui fait du jeu de rôle, qui est maître du jeu de jeu de rôle, qui va nous raconter un petit peu comment le jeu de rôle, eh bien, c'est raconter des histoires ensemble, en groupe. Et puis voilà.
3: Maë n'est pas là ce soir avec nous, mais nous a envoyé une pièce sonore intitulée « Les bourgeois prétentieux tuent le livre ». Je crois que ça parle de vieux réacs dans les vallées de Sibérie avec des panthères, un truc du genre. Et moi, j'ai tendu le micro à Marie. Elle est un peu écrivaine et elle nous raconte à la fois comment elle écrit des livres, en quoi écrire des histoires, c'est politique, et aussi les luttes des travailleurs et travailleuses de l'industrie du racontage d'histoires pour faire valoir leurs droits.
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5: Le limogeage d'Olivier Nora par Vincent Bolloré à la tête de Grasset.
6: C'est la politique des auteurs qui a été commencée par vous, par Bazin et par un tas de gens dans les années 50.
7: Une semaine après avoir décroché le plus prestigieux des prix littéraires, Michel Houellebecq est à Athènes pour la sortie en grec « Ennemi public », coécrit avec Bernard-Henri Lévy.
8: Ça dit deux choses. Déjà, c'est le constat d'un problème. Il y a un énorme problème sur comment sont considérés les travailleurs et les travailleuses de la bande dessinée, sur la santé en fait de ce secteur-là culturel. Un énorme ras-le-bol, des revendications qui ne sont pas écoutées depuis des années.
9: Qu'un film est quelque chose qui dure et que ce n'est pas un simple produit de consommation, c'est une œuvre.
10: Si aujourd'hui, un film est d'abord perçu comme l'œuvre de son réalisateur, jusque dans les années 50, on allait surtout voir un film pour son scénario, ses acteurs ou son genre.
11: Contrairement à Fayard, Grasset n'avait pas été bolorisé. Nora en était le garant et le symbole. Hier matin encore, avec ses auteurs, il défendait les parutions de sa rentrée face aux représentants commerciaux. Quand la nouvelle de son licenciement est tombée vers midi et quart, Olivier Nora a disparu.
8: Mais le corollaire de ça et de cette mobilisation qui, à notre sens, est vraiment victorieuse, c'est qu'on est capable de se mobiliser, on est capable de s'organiser et on est capable d'obtenir des victoires d'étape extrêmement importantes.
12: Je n'ai malheureusement pas assez recueilli, emmagasiné de récits. J'étais peut-être... Il a dit quoi ?
13: Jette-toi dans le canal.
12: Non, mais il parlait... Est-ce qu'il m'a reconnu, vous pensez? Ah, vraiment, il m'a appelé par mon nom?
13: Il vous a insulté.
12: Mais il a dit quoi? Il a dit sionisme?
13: Jette-toi dans le canal, tu...

C'était à une foire du livre. C'est un endroit où tu te fais chier sur ton stand derrière tes bouquins. Les gens viennent, ils regardent, puis après ils s'en vont. Souvent, t'es entre auteurs pas connus, sauf si t'es à une grosse foire du livre. Et en tout cas, si t'es un auteur pas connu, de toute façon, tu te fais chier derrière ton stand. Une lectrice est passée, elle a regardé, j'avais mes deux bouquins qui étaient sortis à l'époque devant moi, et puis en a pris un, elle l'a regardé, elle l'a retourné, elle a lu la quatrième de couverture, et puis au bout d'un moment elle m'a fait « Mais ça se lit bien ça ?» Tout ce que j'ai trouvé à lui répondre c'était « Bah lire j'en sais rien, mais à écrire c'est quand même chiant. Ouais. » Et je l'ai fait avec le cœur d'autant plus léger que faut savoir qu'on touche à peu près 1 € par livre. Je m'appelle Marie et je suis un peu écrivaine. J'ai écrit et publié 3 bouquins, mais c'est ni mon activité ni mon revenu principal. J'ai commencé à écrire des histoires à peu près au moment où j'ai commencé à savoir écrire. Avant de savoir écrire, j'en inventais déjà beaucoup et je racontais énormément de conneries quand j'étais petite. J'avais un monde imaginaire à part, comme plein de gosses, je pense, qui ont des amis imaginaires ou voilà. J'ai commencé à raconter des histoires comme ça. Et puis après, quand j'ai su écrire, je l'ai fait. Mais sauf qu'au lieu de parler, j'écrivais. En 2010, j'ai commencé à publier sur un blog. C'était pas un blog autobiographique où je racontais ma vie, c'était vraiment un blog où j'écrivais des nouvelles. Et en fait, j'ai été contactée par quelqu'un qui travaillait chez Gallimard et qui m'a dit « Ah, j'aime bien ce que tu fais, je pourrais le faire lire à un éditeur de la maison » et voilà. Et du coup, ça s'est fait comme ça. Ce serait mentir que de dire que à aucun moment j'ai eu envie de publier et que oh là là, tout m'est tombé complètement dessus, etc. Mais en tout cas, au moment où j'ai été contactée, je considérais que mes textes n'étaient pas aboutis, c'était des trucs que je faisais parce que ça me plaisait en fait. Et ce qui fait que j'ai accepté, c'est que souvent quand tu écris, tu lis aussi beaucoup. Et forcément, quand t'es contactée directement par une maison d'édition assez prestigieuse, etc., oui, j'étais heureuse, j'étais flattée. J'ai pas non plus écrit des histoires que pour moi, puisque de toute façon, je les mettais en ligne. Donc c'était bien dans l'espoir que quelqu'un les lise. Sinon, je les aurais juste mis sur mon ordinateur, en fait, ou sur un cahier, ou je sais pas. En tout cas, oui, souvent quand t'écris une histoire, t'as envie que quelqu'un la lise ou l'écoute. Enfin, voilà, il y a cette dimension-là. Est-ce que c'est par égotisme, par narcissisme, ou juste parce que t'aimes faire ça? Je sais pas. La possibilité de la publication, c'est aussi tout un imaginaire qu'on a autour du livre, de l'objet, même si moi, à titre personnel, j'ai pas de fétichisme de l'objet livre. Je dois être une des écrivaines avec la bibliothèque la plus ridicule au monde, la plus petite, parce que je garde pas les livres, parce que je les donne, parce que j'en emprunte beaucoup, parce que je lis beaucoup sur liseuse et que moi je juge pas les gens à la gueule de leur bibliothèque en général, que du coup moi j'ai pas besoin d'avoir des rayonnages chez moi pour pouvoir dire aux gens qui viennent « Regardez comme je suis hyper cultivée, intelligente parce que j'ai plein de livres ». Mais en tout cas oui, le fait de savoir que ce que t'as écrit devient un livre, forcément t'es contente, t'es fière et puis ça fait plaisir à ta mémé en général. Ce qui va faire la légitimité officielle de l'auteur, c'est la publication. Et c'est un peu dommage. Moi, je sais pas si je suis une meilleure autrice depuis qu'au lieu d'écrire juste sur un blog, j'écris aussi des trucs qui sont publiés. Je sais juste que j'ai d'autres lecteurs. J'ai aussi une validation qui fait que maintenant, je peux demander des bourses d'écriture, ce que je fais. La publication, c'est un sésame pour pouvoir être officiellement reconnue comme auteur, être invitée dans des salons du livre où souvent, tu te fais quand même un peu chier. C'est pas un truc qui me satisfait entièrement.

C'est comment on écrit une histoire. Je peux pas vraiment y répondre. Je peux te dire comment moi j'écris une histoire, à peu près. J'ai plusieurs types d'histoires. Il y a les histoires courtes et les histoires longues. Mine de rien, ça fait une différence. Moi, j'ai commencé en publiant des nouvelles. Ce que j'aime dans la nouvelle, c'est que tu vas raconter en très peu de pages potentiellement toute une vie, en fait. Moi, ce que j'aime bien, c'est prendre un moment d'une vie qui va révéler plein d'autres trucs. Souvent, pour moi, l'histoire, elle va partir soit d'un titre, parce que j'ai un titre qui me sonne à l'oreille, je me dis, ah, c'est pas mal ça, tiens, qu'est-ce que tu peux en faire en tirant un peu par là, et voilà. Soit un moment. Pour une nouvelle, souvent, j'ai une chute. Je me dis, ah ouais, ça c'est pas mal, tu vas finir là-dessus, ça c'est marrant, ça on s'y attend pas. Ou bien, cette chute-là, elle raconte un truc particulier d'un personnage, et moi c'est à partir de là que je construis une histoire. Ce que ça change d'écrire quelque chose de long, ben déjà c'est l'implication, le temps que tu vas y passer pour développer ton histoire. Mais aussi, ce que j'aime par exemple dans la forme courte, c'est que ça t'oblige à aller tout de suite chercher ce qui va caractériser ton personnage. Si tu veux raconter un monde en 6 pages, il va pas falloir traîner sur les détails, ou si tu mets des détails, il faut qu'ils soient extrêmement significatifs. Donc dans la construction, on va dire, de l'histoire, au sens vraiment d'intrigue, ça se fait un peu différemment. Après, moi j'ai aussi écrit des nouvelles entre guillemets sans chute, parce qu'une nouvelle c'est pas forcément une histoire extraordinaire avec une chute et on fait oh, incroyable ce qui s'est passé en si peu de pages. Ça peut être parfois juste un tout petit moment de vie, mais ce petit moment de vie va raconter un basculement par exemple. Moi j'aime bien les personnages qui pètent un peu un plomb, qui font un truc qu'ils sont pas censés faire, et c'est raconter le moment où ils font ce truc qu'ils sont pas censés faire qui raconte le reste de leur vie, où ils ont fait autre chose que ce truc qu'ils sont pas censés faire.

J'ai étudié les langues et la littérature, et en particulier le roman policier italien. J'aime la littérature policière parce que souvent, c'est une façon, la littérature policière, d'embarquer ton lecteur avec une histoire captivante. C'est-à-dire, qui a fait le coup, pour faire simple. Que le coup, ce soit un crime, un délit, que ce soit une histoire de vol, de meurtre, de cambriolage, de disparition. Mais en tout cas, il y a cet intérêt qui est l'intérêt humain pour le fait divers, pour des fois le sordide aussi, hein, qui permet d'emmener potentiellement ton lecteur ailleurs. Les auteurs et les autrices de polar qui font des trucs que moi, en tout cas, je trouve intéressants, ce sont celles et ceux qui prennent le polar comme prétexte pour te raconter autre chose, et notamment de réalité sociale, de réalité politique. Quand moi, je me suis amusée à écrire du polar, c'était vraiment reprendre les codes du polar. Le prétexte policier, c'était l'occasion de développer des personnages autour et qu'on ait envie de suivre l'histoire parce qu'on avait envie de savoir ce qui allait se passer, mais qu'en réalité, ça garde le lecteur pour lui raconter d'autres choses autour. Quant à savoir s'il y a une formule pour écrire, c'est une vaste question. Moi, je pense qu'on n'est jamais vraiment sûr que ça marche. J'ai jamais trop cru aux formations d'écriture créative, etc. Pour faire de quelqu'un un écrivain ou une écrivaine professionnelle, entre guillemets. C'est-à-dire pour faire de quelqu'un un auteur ou une autrice qui va être publié. Parce que moi, je pense que la première des choses à faire, déjà, c'est effectivement de lire beaucoup. Parce que c'est comme ça que tu vois comment on fait les autres. En revanche, je pense qu'on peut à peu près toutes et tous écrire. J'ai animé un peu des ateliers d'écriture, pas toujours dans un cadre professionnel, des fois dans un cadre militant, pour permettre aux gens en fait de dire ben vas-y, mets-toi devant un ordi ou devant ton cahier, hein, comme tu préfères, et raconte un truc. Et sens-toi légitime à le faire en fait. J'ai peut-être une position un peu ambivalente, parce que d'un côté je dis oui, les formations en écriture créative, j'y crois pas trop, et après j'ai quand même animé des ateliers en écriture. Mais on va dire que pour moi, la différence, c'est ça, c'est que je pense que si on a trop de formules à appliquer, le résultat sera pas forcément terrible. En revanche, je pense que on peut un peu toutes et tous apprendre à se lancer, en fait.

Comme la majorité des auteurs et des autrices, je gagne pas ma vie en écrivant. Moi, je gagne ma vie en traduisant, principalement. Le système est d'ailleurs fait de telle façon que ma première traduction s'est vendue 2 fois moins que ma première publication à moi, et elle m'a rapporté 10 fois plus, parce que c'est un travail de commande. En France, la majorité des auteurs et des autrices ne vivent pas de leurs plumes, pour tout un tas de raisons. La première raison, c'est qu'effectivement, il y a une économie du livre qui fait que les auteurs et les autrices sont très mal rémunérés sur les ventes de leurs livres. Même si on avait des pourcentages plus importants sur les ventes de nos livres, on n'en vendrait sans doute pas assez, quoi qu'il en soit, pour en vivre. Donc il y a des questions qui se posent sur la surproduction, etc. S'ajoute à cela le fait qu'on n'a pas droit au chômage, donc même en imaginant quelqu'un qui vendrait un premier livre relativement bien, bah ensuite on peut pas dire bah tiens, t'as travaillé 2 ans sur ton bouquin, tu sors ton bouquin, tu gagnes un petit peu d'argent et puis du coup tu t'ouvres des droits et donc tu peux rester un peu au chômage pour continuer à écrire. Bah en fait non, parce que t'as pas droit au chômage. Les auteurs et les autrices en France ont un statut qui est le statut d'artiste-auteur, dans lequel on cotise pour s'ouvrir un certain nombre de droits. Donc on est au même régime que les salariés pour la retraite de base et pour la sécu. Mais en revanche, on n'a pas de cotisation chômage, ni de notre côté, ni du côté patronal. De notre côté, de toute façon, maintenant plus personne n'a de cotisation chômage, hein, donc ça règle la question. Mais il n'y a pas de cotisation patronale pour le chômage, et du coup, sous ce prétexte, eh bien, on considère qu'on ne peut pas bénéficier d'indemnisation chômage. Et dans un contexte où les métiers qui relèvent du statut d'artiste-auteuriste sont par essence précaires, ça fait que tu es extrêmement précaire, mais que tu n'as pas droit au chômage, et donc ben, vers quoi tu vas te tourner? Vers le RSA la plupart du temps, et parfois vers l'ASS, l'allocation spécifique de solidarité, qui est juste un petit peu mieux que le RSA, mais qui reste un truc de misère.

Les artistes auteuristes, c'est quelque chose d'assez large. Ça concerne pas que les écrivains et les écrivaines. Ça concerne tout un tas d'autres professions. Alors, si on reste dans le secteur de l'édition, les traducteurs et traductrices de l'édition, par exemple, relèvent du statut d'artiste auteuriste. Les scénaristes relèvent du statut d'artiste auteuriste, si on reste autour des gens qui construisent des histoires. Mais après, ben, les sculptrices, les peintres, les plasticiennes, les photographes, les graphistes, les chorégraphes, voilà, tout ça, ce sont des gens dont les métiers relèvent du statut d'artiste auteur-autrice. Et donc tous des métiers de la création qui sont précaires et qui pourtant n'ont pas le statut d'intermittent et donc n'ont pas un statut qui prend en compte leur précarité. Ça fait quelques années que plusieurs syndicats, et en premier le STA-CNTSO, syndicat des travailleurs artistes auteurs et autrices de la CNTSO, se battent justement pour obtenir ce droit-là, donc fait des petites avancées régulièrement. Et puis surtout, quand on a commencé, nous en tant que syndicat, puisque moi je fais partie du STA-CNTSO, quand on a commencé à parler de cette possibilité d'ouvrir le droit au chômage pour les artistes auteuristes, sous une forme d'intermittence, tout le monde trouvait que c'était une idée de zinzin, de toute façon, puisqu'on l'avait pas, on l'aurait jamais, ce qui à mon avis n'est pas une bonne façon d'envisager les luttes. Quand je dis que tout le monde pensait que c'était une idée de fou, même une grande partie des artistes, auteurs et autrices et de leurs organisations professionnelles. Ça a été du boulot aussi pour convaincre à l'intérieur de notre propre milieu que, en fait, si, on avait besoin d'argent, qu'on avait besoin d'avoir les mêmes droits que les autres travailleurs et travailleuses. Parce que nous, on se revendique en tant que travailleurs et travailleuses du milieu artistique, du milieu culturel, mais travailleurs et travailleuses, puisque ben, on appartient à une industrie qui génère quand même beaucoup d'argent. Parce que l'industrie des gens qui fabriquent des histoires, c'est à la fois l'édition, qui est globalement en réalité un secteur qui se porte pas si mal en France. C'est aussi l'industrie de l'audiovisuel. L'audiovisuel sans histoire, ça existe aussi, mais on s'emmerde vite quand même. Vu que c'est une industrie, que c'est une industrie qui génère de l'argent, il n'y a pas de raison qu'une partie des travailleurs et des travailleuses à l'intérieur de ce secteur-là soit maintenue dans une précarité structurelle.

la, entre guillemets, conscience de classe des gens de la culture au sens très large, c'était, on n'est pas comme vous, nous on est des créateurs et quand même on est un petit peu à part, voire un peu au-dessus. Et ça fait quelques années, notamment, je dirais depuis les mouvements Art en Grève, qui sont des mouvements de lutte qui sont nés pendant les mobilisations sociales autres, c'est-à-dire que c'était des mobilisations autour de la retraite, autour de la loi travail aussi, où d'un coup on a eu des gens qui ont arrêté de se dire « on est un peu à part, voire un peu au-dessus », mais de se dire « on est peut-être à l'intérieur de la société et en fait on fait peut-être nous aussi partie d'une industrie, etc. » Donc on a commencé à voir un peu quelque chose se structurer pour revendiquer notamment le statut de travailleur ou travailleuse de l'art. C'est-à-dire qu'on parle d'où on est des travailleurs et travailleuses de l'art, on a le statut d'artiste, auteur, autrice, donc c'est de là qu'on parle, et donc c'est ça qu'on va essayer de faire changer. Mais une des raisons pour lesquelles on se présente avant tout comme travailleurs et travailleuses, et non pas comme créateurs, créatrices, artistes, etc., c'est parce qu'on pense que ce droit à sortir de la précarité, il doit pas être que pour nous, il doit être pour tous les travailleurs et toutes les travailleuses précaires. Nous, on le réclame, pour nous d'où on est, mais on le veut pour tout le monde. Ça fait donc maintenant quelques années qu'on planche sur un projet de continuité de revenus. C'est pas mal inspiré aussi bien de l'intermittence d'un côté que des trucs autour du salaire à vie ou des choses, voilà, un peu comme ça, avec cette idée qu'on doit permettre une continuité de revenus quoi qu'il arrive. Une fois que quelqu'un est en emploi, il doit avoir une continuité de revenus. Et en gros, ce que c'est avant tout, c'est une défense du droit au chômage. Dans un contexte où on est toutes et tous de plus en plus précaires, ça nous semble hyper important de défendre le droit au chômage et de défendre le droit au revenu. Si ça vous intéresse, il y a un site Continuité de revenus sur lequel on trouve plein d'infos, etc. Mais en gros, l'idée de base, c'est ça. Nous, on le veut pas en tant qu'artiste, on le veut en tant que travailleur et travailleuse. Et quand on a, par exemple, co-rédigé ce projet qui est devenu une PPL, donc une proposition de projet de loi qui a été portée une première fois au Sénat, qui n'est pas passé bien sûr parce que c'était un peu trop de gauche pour le Sénat, mais qui reviendra par la fenêtre, on lâche pas le travail là-dessus. Dans la rédaction même de cette proposition de projet de loi, nous, notre syndicat, ce qu'on essayait de faire le plus possible, c'était d'évacuer cette idée que si on avait besoin de revenus, c'était parce qu'on était des créateurs et des créatrices. Parce qu'on pense que si on ouvre la porte à ça, alors on la ferme pour les autres. Nous, on veut cette continuité de revenus pour les artistes auteuristes, mais on la veut pour les livreurs et les livreuses, on la veut pour les autres précaires, en fait, qui la méritent pas moins que nous.

0: Le jeu de rôle, c'est un loisir qui peut être défini comme étant le fait de s'amuser à raconter des histoires. On te donne un système de règles, un peu comme un jeu de société.
1: Je m'appelle Thomas, j'ai 29 ans et je fais du jeu de rôle depuis environ 15 ans.
0: Sauf que c'est un système de règles qui te permet de simuler une histoire, c'est-à-dire des relations entre des gens, des pouvoirs de certaines personnes, des capacités. Et à partir de ça, tu peux raconter des histoires. L'exemple le plus connu, c'est Donjons et Dragons. Bah, Donjons et Dragons vous donne un système de règles pour savoir comment je joue un mage, comment je joue un voleur. Et après, c'est vous qui décidez ce que vous voulez raconter avec votre voleur, votre mage. Et du coup, ça donne un système qui est un peu en équilibre entre le narratif et le simulationniste, on va dire. C'est un peu les deux tensions qu'il y a dans le jeu de rôle. C'est-à-dire, soit tu as un jeu qui est très simulationniste, donc tu vois les règles... Alors moi, je trouve ça un peu chiant, c'est mon point de vue. Mais les règles de type, je vais simuler combien de poids j'ai sur le dos, parce que c'est rigolo de simuler jusque-là. Moi, je trouve ça chiant. Ou alors, c'est des règles très narratives, où pour le coup, on laisse beaucoup de marge aux joueuses, ou au maître du jeu ou à la maîtresse du jeu. Il y a aussi des jeux de rôle, de plus en plus ils essayent de faire des jeux de rôle à mi-chemin avec le jeu de société et le jeu narratif, en te donnant des cartes à partir desquelles tu inventes une histoire. Ça te donne une situation en fait de base et tu inventes une histoire. Donc ça donne un cadre aux gens qui auraient un peu peur de faire un truc très ouvert comme un jeu de rôle, parce que c'est vrai que le jeu de rôle, finalement, tu as le système de règles, tu as un peu un lore plus ou moins défini et en avant Guingamp, quoi. Tu y vas et c'est toi qui crée l'ensemble, quoi.
2: Les adolescents de Bretteville-sur-Odon, près de Caen, font partie des 200 000 jeunes en France à se prendre pour des lutins, des détectives, des dragons, voire des vampires. Tous ces jeux de rôlistes canés se réunissent chaque semaine au club du Temple du Rêve, association qu'ils ont créée dans un seul but, explorer un monde imaginaire. Depuis 1974, date de création du jeu de rôle, les amateurs de cette activité ludique ne cessent d'augmenter. Ils se réunissent autour d'une simple table, munis de papier et de dés bizarres à 6, 8 ou 10 faces. Et ils jouent cela pendant des heures.
0: Et ça vient plutôt du côté simulationniste. À la base, ça vient des wargames. En fait, la toute première origine de ces wargames, c'est l'aristocratie qui, en fait, s'entraînait à simuler des batailles. Et du coup, c'est des jeux qui simulaient, c'était des simulations de guerre. Et là, vous reconnaissez peut-être des trucs comme Warhammer, où en fait, on manipule des petites figurines sur un plateau de jeu et on les déplace par groupe. Et quelqu'un un jour qui s'est dit, et si on personnalisait les troupes? C'est-à-dire que c'est plus des groupes de gens, c'est vraiment des individus. Et si on leur donnait des statistiques à ces individus? Et si ces individus, ils se déplaçaient plus sur des grandes zones, comme on le faisait? En fait, les premiers jeux étaient évidemment Le Seigneur des Anneaux, qui était simulé par bataille. T'avais les armées des elfes, tout ça. Et puis, petit à petit, c'est devenu l'elfe. C'est devenu le nain. C'est devenu l'humain. Et ils sont devenus des personnages individuels. En 1974, il y a deux types, vraiment type white, American, vraiment protestant, quoi, qui formalisent un peu ça sous la forme d'un jeu qui s'appelle Donjons et Dragons. C'est Gary Gygax et Dave Arneson. Ils vont créer une entreprise pour le diffuser, ça va marcher bien, et puis après, il va y avoir une histoire éditoriale. De plus en plus de jeux se développent, de plus en plus d'univers. On va avoir le jeu de rôle Fallout qui a donné les jeux, la saga de jeux, vidéo. En fait, tous les univers vont commencer à se développer, la science-fiction, le post-apo, le médiéval fantastique, on va avoir un peu de tout ça. Ça va continuer à vivre, il va se développer aussi des trucs comme Vampire la Mascarade, qui est un jeu assez connu également. Il y a un boom vraiment à cette époque-là, dans les années 80, qu'on retrouve un peu dans certaines séries qui forcent à fond la nostalgie sur ces trucs-là. Et puis après, ça va tomber un peu plus dans l'oubli à la fin des années 90-2000, en tout cas en Europe. Aux États-Unis, ça n'a jamais totalement disparu. Mais c'est vrai qu'en France, ça devient de plus en plus un loisir de niche. Ça l'a toujours été plus qu'aux États-Unis. Mais ça va redevenir vraiment un loisir de niche jusqu'au grand revival des années, à partir de 2014-2015, où en fait il va y avoir, alors je sais pas trop à quoi c'est dû à plusieurs personnes qui se remettent à en faire sur Internet, des personnes un peu connues dans le monde d'Internet, de l'Internet français. Et après, ça, il y a eu la nouvelle édition de Donjons et Dragons en 2014, qui a aussi été un moment de relance. Vampire la Mascarade a sorti sa 5e édition en 2018, donc il y a eu un gros revival. Et ce qui est intéressant, c'est que, alors ça a toujours existé, mais ce qui est intéressant, c'est qu'aujourd'hui, il y a deux choses qui ont émergé. Le jeu de rôle indépendant, où en fait on joue des propositions ludiques très différentes, où des fois on n'a pas de maître du jeu ou de maîtresse du jeu, des fois on a à mi-chemin, comme je disais tout à l'heure, avec le jeu de société, et ça a beaucoup varié en fait, et surtout une inclusion beaucoup plus importante des personnes issues de minorités, les personnes racisées, les personnes LGBT qui se reconnaissent dans ce jeu, qui trouvent du plaisir et qui jouent entre elles, à une époque où c'était vraiment voilà, un loisir de blancs américains qui voulaient pas de femmes dans leur groupe quoi.
2: Chaque joueur reçoit en début de partie une fiche d'état civil présentant les caractéristiques du personnage à interpréter et son but dans la partie. Interrogé à tour de rôle par le maître de jeu qui connaît le scénario, les joueurs lui expliquent comment ils réagissent à un événement. Selon les décisions prises face à un rebondissement, l'histoire évolue et l'imagination fait le reste.

0: la forme des nuages. Il s'approche de la fenêtre ouverte et fouille dans son paquet de cigarettes. Lucky, GPS, News, merde. Il cherche encore un peu. Il est sûr qu'il y avait une Marlboro. Ouais, elle est là, à côté de la menthol qui a empesté tout le paquet. Pas besoin de chercher son briquet, il est dans la poche droite de son jean, comme toujours. Il n'a jamais perdu un briquet. Il a perdu pas mal d'autres trucs dans sa vie, mais un briquet jamais. Il a des mains un peu usées, mais qui donnent le change. Elles sont propres, il y fait attention, mais dernièrement, elles pèlent, et il ne se l'explique pas. C'est peut-être à cause du savon de l'hôtel, qui est d'aussi mauvaise qualité que la lessive qu'ils utilisent pour les draps, toujours rêche. Il n'y avait pas pensé, mais ce lit, finalement, c'est une belle déception. Les copains lui avaient bien dit qu'on ne reprenait pas comme ça l'habitude de dormir dans un lit. Il avait rigolé. Il n'avait pas voulu y croire, mais c'était vrai. Il a eu tellement mal au dos après sa première nuit que maintenant il dort par terre, sur le matelas qu'il descend du sommier et qu'il remet chaque matin à sa place. D'abord parce que la chambre est minuscule, alors il ne va pas s'étaler, et aussi parce qu'il ne veut pas que le gérant s'en aperçoive. On vous donne un lit et voilà ce que vous en faites. Avec un haussement d'épaule, probablement. Il avait attendu avec impatience le moment de se glisser sous la couverture, au chaud, même si à cette saison, c'était pas le froid le plus dur à supporter. Remonter le drap sous son nez, respirer un grand coup et laisser sa tête s'enfoncer dans l'oreiller avant de tomber dans un sommeil profond. Mais ça s'était pas passé comme ça. Le matelas était trop mou, les draps grattés. Il avait essayé de les remonter sur son visage, mais ils étaient trop courts. Alors il avait tiré dessus d'un coup, défaisant le lit, et puis de toute façon, il faisait trop chaud pour garder la couverture. Il était resté de longues minutes allongé sur le côté à fixer dans la pénombre son sac à dos posé au pied du bureau, en essayant de ne pas penser, de ne pas céder à cette rage qu'il sentait monter en lui et qui avait un goût de larmes. Ce lit, même ce lit n'avait rien de mieux à faire que de lui renvoyer au visage ses 5 années passées à la rue. Il s'était relevé pour fumer un joint à la fenêtre avant de se recoucher. Finalement, c'est bien ce qu'il préfère dans cette piole, la fenêtre. Quand l'assistante sociale lui avait confirmé qu'on lui attribuait pour un mois reconductible une chambre dans un hôtel social, il s'était dit qu'il allait enfin avoir un toit sur la tête. Mais le toit, maintenant il s'en fout. Chaque fois qu'il rentre, il commence par ouvrir la fenêtre, même quand il pleut. Il tire encore un peu sur sa clope, regarde ses doigts. Il a des ongles plats. C'est un peu bizarre, paraît-il. Une fille le lui avait dit une fois. « Tes ongles sont plats, c'est bizarre. » Elle n'avait pas compté beaucoup, c'était une histoire comme ça, mais à cause de cette réflexion idiote et sans intérêt, il ne l'oublierait jamais. Souvent, il pense à elle quand il regarde ses doigts, et ça l'agace. Il est au dernier étage. De là, il voit bien la rue qui s'anime à 7 heures, les gens aux terrasses des cafés qui se racontent leur journée autour d'un verre. Mais lui, on ne le voit pas. Ils ne vont peut-être pas rester attablés bien longtemps, vu l'orage qui s'annonce. Pour l'instant, c'est rien, quelques nuages au loin, mais ça va venir. Ils ont un nom, ces nuages, ces gros nuages qui vont éclater. Son père savait bien ça et le lui répétait souvent. Il lui expliquait la formation des nuages, en tuait toute la poésie. Ils devenaient des monstres capables de vous aspirer. C'est pour ça que les avions ne devaient pas s'en approcher. Il lui avait raconté l'histoire d'un parapentiste qui était mort aspiré par un orage, broyé. Il imaginait alors des blocs de glace gros comme des maisons s'entrechoquant violemment là-haut dans le vide et au-dessus de sa tête. Les nuages perdaient leur consistance légère et mousseuse, se chargeaient. Il n'aimait pas en comprendre les mécanismes qui pourtant le fascinaient. Il aurait voulu ne jamais savoir ce qu'il y avait réellement dans les cumulonimbus. Voilà, cumulonimbus, c'est ça le nom. Un nom de gentil savant fou de dessin animé pour une chose d'une telle violence. Il avait appris à reconnaître les signes qui ne trompent pas, à savoir quel petit tas de vapeur allait dégénérer en colosses menaçants. Les traînées laissées par les avions, par exemple. Il savait que quand elle grossissait rapidement, l'air était propice à la formation des orages. Il savait aussi reconnaître les cirrus, ces grands cheveux blancs dans le ciel. Il les préférait aux autres. Il ne cherchait plus de visages ou d'animaux étranges dans leur forme. Il cherchait à prévoir le temps. Il ne se trompait presque jamais. Certains s'installent en terrasse. D'autres, carrément par terre, près du canal et sortent de quoi pique-niquer. Il a envie de leur dire de tout remballer. « Qu'il va y avoir de l'orage !» Il commence à le leur dire, tout bas d'abord. Puis il lève la voix et crie carrément « Rentrez chez vous, il va pleuvoir !» Il jette son mégot sans regarder où il tombe, prend ses clés et sort. Il s'approche de la terrasse en souriant et taxe une clope à un mec attablé en train de draguer peut-être. « Il va pleuvoir !»« Non, c'est vrai ce que je dis. Regarde là-haut, tu vois ça? Vous voyez, mademoiselle? Ça a l'air de rien, hein, mais quand les avions laissent une grosse traînée comme ça derrière eux, c'est mauvais signe !» Il se retourne. interpelle un groupe installé un peu plus loin. Ben c'est vrai, c'est pas des conneries, vous verrez. Ils ont l'air de s'en foutre. Ils sont là, avec leur vie de con. Ils demandaient pas grand-chose, il est sympa, merde. Ils venaient juste les prévenir, ça va, on peut parler. Ils détestent à présent leur regard fuyant. Ils n'aiment pas ce qu'il y voit. Il s'est peut-être un peu emporté. Il les a peut-être un peu insultés parce qu'un serveur lui demande assez fermement de partir. Il s'en va, il n'a pas besoin qu'on le pousse, c'est bon. Il discutait, c'est tout. Il n'a pas plus de succès avec les jeunes qui viennent d'ouvrir leur bouteille de vin. On le regarde comme un fou. Il taxe une autre clope, sort son briquet de la poche droite de son jean, grommelle un merci et sent une première goutte sur sa tête. Il a failli se mettre en colère, mais c'est fini. Il ne va pas faire ça. Pourquoi d'abord, hein ? Il a besoin de se calmer. Pour lui. Les autres, il s'en fout. Il va marcher un moment. Le temps que ça passe, marcher. Il ne sait pas combien de temps ça prendra, ça ne fait rien. Il ne va pas faire un scandale, c'est son quartier maintenant. Il peut marcher. Il a un endroit où revenir, pour 2 semaines encore après, et il sait pas. Peut-être encore 1 mois. Il faut qu'il arrête d'y penser, il faut qu'il avance. Alors il va tout droit, en évitant le regard des passants, et en prenant bien soin de détourner la tête, pour ne pas voir non plus le vieux Clodo bourré qui rit tout seul, assis par terre, en se grattant une jambe.
1: Sylvain Tesson, bonjour.
2: Bonjour.
3: Bonjour.
4: Pour moi, il y a quelque chose dans l'écriture d'un livre qui est une forme de recherche de justesse et de justice.
1: Vous nous invitez dans ce livre, un voyage métaphysique, existentiel, sans doute le plus terrifiant d'ailleurs qui soit, c'est le voyage vers la mort.
5: Écoutez, il m'a fallu des années pour comprendre pourquoi l'oiseau était en effet le symbole de ma vie.
3: On passait 6 mois seul dans une cabane au sud de la Sibérie. C'est l'expérience un peu folle qu'il vient de réaliser. Aujourd'hui, le Figaro Magazine publie son récit incroyable avec des photos superbes.
2: Parce que la mort, c'est la vie c'est la mort.

0: Pourquoi être passé de la neige immaculée de l'Himalaya à ce monochrome noir?
1: Ben, on a beaucoup de mal à partir déjà de la cabane quand on a passé 6 mois là-bas. Et comme j'y étais allé précisément pour essayer d'oublier le rythme effréné de la vie d'ici, c'est vrai que c'est difficile d'y replonger.
2: Ce qui m'intéresse, c'est que mon frère représentait un petit peu le négatif de la politique aujourd'hui, de ce qu'on dirait dans la politique contemporaine.
3: Il m'a fallu énormément d'années pour comprendre d'abord que si l'oiseau est emblématique de ce que je suis, c'est parce que d'abord c'est parce que j'écris et qu'écrire c'est voler, mais surtout parce que l'oiseau est psychopompe.
4: Vous avez d'ailleurs deux bagues au doigt, des têtes de mort.
5: Moi je porte des bagues et la bague me regarde, elle grimace, mais c'est une grimace qui n'est pas satanique. C'est une grimace tendre, ça peut être une grimace tendre qui dit, la tête de mort me dit, je fus ce que tu es, c'est-à-dire vivant, et tu seras ce que je suis.
4: Pourquoi écrire blessure avec une majuscule du début à la fin de ce livre ?
2: Parce que la blessure, c'est d'une certaine manière le mot, la catégorie qui a entouré la vie de mon frère, qui a délimité la vie de mon frère.
3: Psychopompe, parce que c'est le titre de ce livre. Et même quand on le lit, on ne comprend pas tout à fait ce que c'est psychopompe. Alors, littéralement, c'est l'escorte des âmes. Ça qualifie des gens comme Hermès ou comme Orphée, qui sont seuls de leur espèce capables de traverser la mort et d'en revenir. Des gens pour qui la frontière de la mort n'est pas porée.

Content de vivre en ermite au fond des bois, je me suis installée pendant 6 mois dans une cabane sibérienne sur les rives du lac Baïkal, à la pointe des caps des cèdres du Nord. Un village à 120 km, pas de voisins, pas de route d'accès, parfois une visite d'un plouc qui vit réellement dans ces conditions, il n'en fait pas une expérience hautement médiatisée et littéraire. L'hiver, des températures de moins 30 degrés Celsius pour le côté extrême, l'été, des ours sur les berges pour le côté Ushuaïa nature. Bref, le paradis, une aubaine pour renouveler ma créativité en panne. J'y ai emporté des livres parce que je suis un grand intellectuel, des cigares et de la vodka parce que je suis un rebelle. Si je n'étais pas bourgeois, on pourrait parler d'addiction, ceci dit. Le reste, l'espace, le silence, la solitude étaient déjà là. Dans ce désert, je me suis inventé une vie sobre et belle. J'ai vécu une existence resserrée autour de gestes simples. L'exotisme, sauce sibérienne servie sur un plateau aux citadins d'une civilisation dégénérée, corrompue par le modernisme et la technologie. J'ai regardé les jours passés face au lac et à la forêt. J'ai coupé du bois, pêché mon dîner, beaucoup lu, marché dans les montagnes et bu de la vodka à la fenêtre. Et je me suis dit, voilà, qui saura faire rêver, frissonner à la fois mon lectorat asservi par les villes aliénantes et le confort de leurs lits et de leurs supermarchés. Moi seul comprends. La cabane était un poste d'observation idéal pour capter les tressaillements de la nature. J'ai connu l'hiver et le printemps, le bonheur, le désespoir et finalement la paix. Parce que le retour à la nature, il n'y a que ça de vrai. Au fond de la taïga, je me suis métamorphosée. L'immobilité m'a apporté ce que le voyage ne me procurait plus. Le génie du lieu et mon propre génie, il faut l'admettre, m'a aidé à apprivoiser le temps parce que j'ai beaucoup de crises existentielles. Mon ermitage est devenu le laboratoire de ces transformations. J'aurais pu me transformer en cafard comme Kafka. J'ai simplement connu une nouvelle mutation de ma carrière d'écrivain voyageur. Tous les jours, j'ai couché mes pensées dans un cahier, j'ai préparé mon nouveau succès des librairies, mes interviews ainsi que mon film, en soignant mon personnage mi-poète maudit, mi-rustre, mi-coqueluche des salons mondains. Ce journal d'ermitage, vous le tenez entre vos mains.

ne jettera pas la pierre au lecteur qui, un temps mordu à l'hameçon, comme tant d'autres, avant eux des écrivains avec un grand E, qui vivent et respirent de leur art, qui ont l'air si intelligents et utilisent des mots si compliqués et voient la vie avec une telle sensibilité si inspirée. Mais la poudre aux yeux, ça ne fonctionne qu'un temps. Sans jeter le bébé de la littérature avec l'eau du bain, il faudrait peut-être songer à rendre aux égouts les écrivains barrés qui s'écoutent parler. Leur recette, beaucoup d'ego, ce sur quoi on pourrait presque passer s'ils ne saupoudraient pas ça d'un usage prétentieux de la langue. Des adverbes par-ci, une multiplication d'adverbes.

0: même bourgeoisie ne leur laisserait même pas sa petite monnaie. Des écrivains réactionnaires qui se disent bien au-delà du politique. Gauche, droite, quelle basse considération. C'est l'art de la conversation qui m'intéresse avec mes amis d'extrême droite et dans mes joutes verbales sur Europe 1. Au contraire des écrivains qui prétendent faire du politique mais ne donnent que dans le voyeurisme et le misérabilisme et en robe de réflexions médiocres et d'une écriture familière mal maîtrisée leurs textes, une mauvaise parodie qu'ils veulent authentique et sur laquelle s'extasient leurs lecteurs. Ils sont eux-mêmes leurs plus grands fans et ne cessent de s'auto-impressionner à force de noyer leurs textes et leurs paroles de formulations soutenues mais tellement répétitives qu'elles en deviennent paresseuses. L'égocentrisme et la prétention suintent entre les lignes des écrivains bourgeois adulés de la critique, des animaux curieux, le bouffon du roi ou le pseudo-intellectuel dont on est supposé passer sur les idées réac ou le racisme au prétexte qu'ils enrobent ça de jolies phrases. La photocopie tue le livre, tout comme les bourgeois réac et prétentieux.
1: Alors, est-ce un manque de réseau, un manque de chance ou un manque de talent? Mais effectivement, moi, j'ai jamais vendu plus de 3000 exemplaires d'un de mes bouquins. Mais en fait, je suis pas seule dans cette situation. Il y a énormément de gens. Après, est-ce que il faut que tous les livres se vendent à 50 000 exemplaires? J'en sais rien. Une chose est sûre, c'est que oui, les auteurs et les autrices qu'on entend beaucoup sont pas nécessairement représentatifs de la majorité de la profession. Il y a beaucoup d'auteurs et d'autrices très engagés et très de gauche qui ont découvert 3 ans après l'arrivée au pouvoir de Bolloré chez Hachette que Bolloré n'était pas de gauche. Et c'est un peu le problème quand tu vis dans une grotte, des fois t'as pas toutes les infos et les auteurs ont pas tous le wifi. Donc il y a une sorte de bronca de ces auteurs qui, pour la plupart, ont des contrats avec plusieurs zéros derrière le premier chiffre, qui gagnent très bien leur vie, qui reçoivent de l'argent avant que le livre soit publié, ce qui n'est pas le cas de tous les auteurs et toutes les autrices, puisque beaucoup publient gratuitement avec un pourcentage sur les ventes, mais au moment où le contrat est signé, on te donne rien. Tous ces auteurs, quand ils ont découvert que leur patron, qui gagnait de l'ordre de 80 000 balles par mois, s'était fait virer par Bolloré, qui donc n'est pas de gauche, là, ça leur a fait beaucoup de peine. Et du coup, ils ont été en solidarité immédiate avec leur patron, ce qui est un beau move de gauche en général. Et donc là, ils ont décidé, très très nombreux, de partir, de demander une clause de conscience pour pouvoir quitter une maison d'édition s'ils trouvaient que quand même, elle n'était pas très très gentille. On peut se demander aussi si ce sont des gens qui ont signé chez Grasset en sachant qu'elle a été, par exemple, l'histoire de Grasset, notamment pendant la Seconde Guerre mondiale ou des choses comme ça. Et ça, on laisse chacune vérifier. Mais en tout cas, voilà, donc il y a eu cette bronca qui s'est organisée autour d'un certain nombre de noms de gens connus qui, effectivement, vont potentiellement faire perdre de l'argent à leur maison d'édition en partant et en allant ailleurs. Sauf que ce sont effectivement des gens dont on peut se demander pourquoi ils ne sont pas partis plus tôt, puisque généralement, ils avaient quand même sur leur nom la possibilité de partir avant. Par ailleurs, c'est intéressant de noter qu'il y a une autrice de romance, de ce qu'on appelle la chick lit, donc la littérature pour les petites meufs, de la littérature qu'on appelle aussi feel good, voilà, qui n'est pas une littérature à prétention littéraire, qui pour autant est quand même ce qui fait aussi bien tourner la machine, bien tourner l'industrie. Et puis par ailleurs, moi je pense qu'on peut laisser les gens prendre leur plaisir où ils le trouvent, et que donc s'il y a un lectorat qui apprécie la littérature de détente, elle a tout à fait le droit d'apprécier la littérature de détente. Bref, donc cette autrice de romance et de chick lit, qui s'appelle Virginie Grimaldi, qu'on retrouve pas trop dans les salons littéraires, dans les trucs très de gauche, je l'entendais dire il y a pas très longtemps dans une interview que elle faisait pas partie des gens qui étaient partis de chez Grasset récemment, puisque elle s'est barrée au moment où Bolloré est arrivé chez Hachette, donc il y a 3 ans, et elle est partie avec ses millions de lecteurs. Et elle l'a fait sans forcément en faire tout un barouf, etc. Et à côté de ça, d'autres autrices vachement plus de gauche, vachement plus engagées, vachement comme par exemple Rebecca Warrior, qui, quand à la rentrée littéraire dernière, elle a publié chez Grasset et qu'on lui a dit « Ben, ça te gêne pas un peu aux entournures d'aller publier chez Bolloré ?» Elle a dit « Non, il faut combattre l'ennemi de l'intérieur. » Et je suis pas certaine que ce soit une ligne avec laquelle je sois exactement d'accord. Et c'est d'autant plus contestable comme réaction que quand tu es Rebecca Warrior et que tu as déjà une place quelque part dans le milieu médiatique, ce qui est son cas, hein, Sexy Sushi, c'est bon, ça fait quand même des années qu'on connaît, après il y a eu Compromat, enfin voilà, la meuf elle peut pas lâcher une caisse sans que Radio France lui tende un micro. Peut-être qu'elle pouvait profiter de cette notoriété pour aller publier chez un éditeur indépendant, par exemple. Mais après, qui suis-je? Je suis pas Rebecca Warrior, c'est sûr.

0: pas une question de tarte à la crème, mais en quoi écrire des histoires, c'est politique ?
1: Alors, je sais pas si écrire des histoires, c'est politique. Je sais pas si c'est plus politique que autre chose. Du moment où tu prends une parole publique, et même si ta parole publique, elle a 40 lecteurs en vrai, c'est une parole publique et tu as voulu qu'elle soit publique. Du moment que tu acceptes la publication, je veux dire, c'est dans le mot, hein. Du moment que tu acceptes la publication, c'est que tu acceptes de rendre public quelque chose que tu as fait. Bah en fait, oui, ça peut être politique. Des livres ou des séries ou des films, hein, d'ailleurs, puisqu'on parle, si on parle d'histoire. Mais des histoires qui mettent en scène des success stories, par exemple. Bon, ça dit quoi ? Une histoire qui met en scène une réalité sociale particulière, ça dit quoi ? Une histoire, elle dit toujours un peu plus que seulement l'histoire qu'elle raconte. Après, tu as un pan de la théorie littéraire qui considère que le lecteur fait autant l'œuvre que son auteur. Alors, je sais pas si moi j'irai jusque-là, mais en tout cas, oui, une fois que ton histoire devient publique, elle t'appartient plus entièrement et tu sais pas ce que les gens en feront. Mais c'est évident que tu mets toi-même à la base quelque chose dans l'histoire que tu racontes. Il y a beaucoup de questionnements ces derniers temps autour de la romance, notamment de la dark romance. La dark romance, c'est donc de la romance, des histoires d'amour, etc. Autour d'histoires quand même pas mal toxiques. Et ça pose des questions sur, politiquement, qu'est-ce que t'emmènes avec ça ? Qu'est-ce que tu apportes avec ce genre d'histoire ? Vers quoi tu pousses ? Si tu mets en avant comme idéal romantique les relations toxiques, un mec qui traite sa nana comme une merde, politiquement, est-ce que tu fais acte de féminisme ? C'est pas certain. Mais on peut dire, bah oui, mais est-ce que les lectrices sont parce que ce sont des lectrices principalement, sont peut-être assez intelligentes pour faire la part des choses et avoir envie de se donner du frisson avec certains trucs. Est-ce que le BDSM c'est forcément mal parce que c'est très souvent, ça reproduit très souvent des dominations de genre où c'est les hommes qui dominent, etc. Voilà, c'est des questions ouvertes. Mais par exemple, moi qui traduis de la romance, bah, je suis plutôt contente de traduire des bouquins qui, même si je les trouve souvent assez cucu, ne sont pas problématiques. C'est quand même très loin de la dark romance. C'est classé en roman sentimental. Donc c'est pas de la romance avec une scène de cul toutes les trois pages, et Dieu merci parce que c'est très gênant à traduire. Mais c'est de la romance très soft, avec toujours une fille qui au début a une relation toxique, et puis elle rencontre un mec super gentil, et là elle se rend compte qu'elle n'est pas obligée de souffrir pour être amoureuse, et du coup c'est formidable. Et au lieu du vieux mec pérave qu'elle se tapait au début du bouquin, elle rencontre un mec beau, gentil, joyeux comme un labrador qui va l'accompagner un peu comme un labrador finalement dans toute sa vie et la soutenir quoi qu'il arrive et l'aider à s'épanouir, etc. Bon, ça casse pas trois pattes à un canard, mais par exemple moi je considère que le message politique, enfin politique je sais pas, mais en tout cas le message qui est derrière me pose aucun problème.

commencé il y a 15 d'années, je dirais, un peu avant le bac. À l'époque, c'était pas du tout dans mon idée d'acheter des livres. Parce qu'en fait, pour jouer au jeu de rôle, en général, on achète des gros livres où il y a des grosses règles dedans. En fait, je voyais pas avec qui jouer. Et du coup, ça me paraissait un peu inutile d'acheter ça. Et du coup, j'ai vu que sur Internet, le créateur du Donjon de Nahulbeuk avait créé un jeu de rôle entièrement gratuit qu'il avait drop sur Internet et on pouvait y accéder. Il y avait tous les jeux, les trucs de règles, il y avait tout. Tout était gratuit. Et moi, à l'époque, j'aimais plutôt bien le Donjon de Nahulbeuk. Donc, je me suis lancé là-dessus. J'ai joué quelques parties, ça m'a beaucoup plu. Moi, j'étais maître du jeu, donc en gros, maître du jeu ou maîtresse du jeu, c'est tu ordonnes la partie. Il y a les joueurs et les joueuses qui viennent pour jouer dans l'univers que le maître ou la maîtresse du jeu propose. En gros, le maître ou la maîtresse du jeu écrit un peu une trame, on va dire, lâche, parce qu'il faut quand même laisser de la place pour les joueurs et les joueuses. Et après, les joueurs et les joueuses peuvent interagir avec ta trame, avec des personnages non-joueurs, PNJ que tu joues toi en tant que maître du jeu, et ils peuvent voilà tenter des choses selon pour une quête par exemple qu'ils ont ou pour une envie personnelle qu'ils ont. Et je suis ce qu'on appelle l'éternel MJ de la table, c'est-à-dire c'est souvent moi qui fais le MJ. Alors il y a des tables où je suis joueur quand même, mais c'est un rôle que j'aime beaucoup, même si j'aime bien jouer aussi. Ça permet aussi d'avoir un comparatif, c'est pas du tout le même point de vue sur l'histoire en fait. En fait, quand tu prépares une table, tu es un peu... J'ai une amie qui est chanteuse dans un groupe et qui m'a dit qu'en fait, quand tu es chanteuse dans le groupe ou chanteur, il est induit que c'est toi qui fais tout l'administratif et toute la gestion et c'est toi qui gères tout. C'est un peu la même chose quand tu es maître ou maîtresse du jeu, c'est-à-dire que c'est toi qui vas chercher les gens, c'est toi qui leur propose les trucs, c'est toi qui organise les sessions, c'est toi qui trouve un endroit où jouer, c'est toi qui... Tous ces éléments matériels-là qui permettent le jeu, en fait. On essaye de trouver, ce qui est souvent le plus dur, de trouver des horaires qui correspondent avec tout le monde. On essaye de faire en sorte que tout le monde soit dispo à ce moment-là. Il faut créer les personnages. Ça, c'est le moment que j'aime beaucoup aussi, parce que c'est le moment où... Avant, j'écrivais les scénarios en avance, souvent. Mais maintenant, j'attends de voir les personnages qui sont proposés parce que ça te donne des clés déjà. En fait, t'as pas besoin d'écrire sans avoir les personnages, parce que les personnages te donnent déjà des clés, des directions dans lesquelles aller. Parce que les personnages, ils vont avoir des aspirations, ils vont avoir des peurs, ils vont avoir des envies. Tout ça, ça va te former quelque chose à raconter déjà. Et en partant des personnages, ça permet vachement plus ce truc-là d'être proche des joueurs et des joueuses et de leur donner l'impression qu'ils jouent une histoire qui est à eux, quoi. Et après, moi, j'écris un peu une trame. Je sais que j'anticipe beaucoup, c'est-à-dire que je commence le processus de réflexion beaucoup en amont. Et quand ça me vient, j'écris dessus, parce que comme j'ai activé le truc dans ma tête, bah ma tête y pense un peu, en sous-marin, et des fois ça revient, et j'ai l'idée et je l'écris. En fait, j'essaye d'écrire le plus possible un réseau d'idées dans lequel les joueurs et les joueuses vont pouvoir venir faire un truc, c'est-à-dire tel personnage va les rencontrer. Qu'est-ce qui va se passer? Qu'est-ce qui peut se passer? Tel personnage va proposer ça. Comment ils vont réagir? On va voir. J'essaye pas de faire des arbres de possibilités. Je sais qu'il y en a qui font ça, qui essayent d'anticiper ce que les joueurs et les joueuses vont faire. Je pense que ça peut être un peu enfermant, même si on s'ouvre à plusieurs possibilités, bah en fait on en loupe forcément. Et donc j'essaye moi de vraiment juste donner un canevas, une trame. J'ai plus de mal à écrire les fins. Les fins d'histoire, c'est toujours hyper dur à écrire parce que il faut conclure par rapport à tout ce qui a été dit avant. Il faut être à la hauteur des envies des joueurs et des joueuses. C'est très stressant une fin. Ce qui est assez drôle, c'est que je me suis rendu compte récemment, il y a 1 ou 2 ans, que le moment où j'ai recommencé à faire du jeu de rôle énormément, c'est le moment où j'ai arrêté de faire du théâtre. Et je pense qu'il y a un lien parce que aujourd'hui en jeu de rôle, alors moi j'ai fait un peu différents types de théâtre, mais j'ai fait beaucoup d'impro. Et je trouve qu'en jeu de rôle, j'utilise encore beaucoup de codes d'impro. C'est vraiment des manières de raconter des histoires qui sont assez communes parce que tu dois des fois inventer des trucs sur le tas parce que ton canevas de maître du jeu, il est bien sympa. Mais quand tes personnages joueurs ou joueuses veulent faire complètement autre chose, bah tu vas pas les en empêcher. Le but c'est qu'ils puissent aussi s'investir comme ils le veulent dans la fiction. Donc tu improvises, tu trouves quelque chose. Tu essayes de faire en sorte que ça tienne et t'essayes de les porter, quoi. Et je trouve que cette volonté-là de porter justement une histoire et d'aider des gens à raconter une histoire, je trouve que c'est quelque chose de très beau, en fait.
On se met d'accord sur des règles et sur le fait d'inventer une histoire. Et en fait, ça demande des trucs comme de l'écoute, de l'attention, de pas forcément d'être tout le temps concentré, mais de faire attention à ce qui se passe autour et à considérer les autres autour de soi comme créateurs de, ou des créatrices d'histoire au même titre que moi, quoi. Enfin, ça demande des choses qui... Ouais, moi, je trouve cette idée-là de faire groupe, je la trouve assez belle parce que ça permet de centrer autour d'enjeux, et souvent des enjeux qui peuvent être assez émotifs pour certaines personnes, ou alors assez intenses aussi pour d'autres raisons. Et des fois, il y a des gens qui s'attachent énormément à leurs personnages, qui s'attachent à ce qu'ils racontent, qui aiment beaucoup les histoires. Le jeu de rôle, le moment où ça devient intéressant, c'est quand vraiment on est dans l'idée que on n'est pas là pour suivre l'histoire du MJ, où on n'est pas là pour suivre complètement tout ce que les joueurs et les joueuses disent. On est là pour proposer des choses qui, chacune, construisent le truc et amènent à quelque chose de final qui n'aurait pas été possible sans les deux parties, en fait. Je propose ma trame, par exemple. Les joueurs et les joueuses vont interagir avec cette trame d'une certaine manière et ils vont peut-être des fois aller vers complètement autre chose. Des fois, ils vont trouver des trucs qui sont assez uniques. Moi, je suis toujours fasciné par le fait que des fois tu écris juste pas grand chose, hein. Il y a trois phrases. Et en fait, les réactions des joueurs et des joueuses suffisent à te faire une scène qui est très très belle. Moi, pour moi, on gagne quand vraiment on se pose et on écoute juste ce que les autres disent. Enfin, il n'y a plus de « je pense aux règles, je pense au jeu », c'est juste « j'écoute l'histoire qui est en train de se faire ». Et l'autre jour, par exemple, il y a eu une session un peu longue que j'ai eue, et à un moment, il y a un personnage, il se retrouve face à un ennemi, et il y a un des deux personnages, toujours les mêmes, qui se barre en courant parce qu'il doit protéger un autre, et l'autre se retrouve face à cet ennemi. Voilà, c'est une classique, hein. Mais après ça... une dizaine de minutes après, il y a le personnage qui fait hey, « Eh, au fait, désolé de t'avoir laissé comme ça. » Et l'autre fait « Non, non, mais écoute, il n'y a pas de souci, tu l'as fait pour telle raison. » Et là, je leur ai dit, c'est là qu'on a gagné, en fait. C'est-à-dire qu'à partir du moment où on invente un truc pour un personnage qui aurait été dit pour le faire vivre, parce que c'est un truc inutile en termes de jeu. Enfin, le fait de s'excuser, le fait de jouer un personnage qui s'excuse, c'est parfaitement inutile. Mais le fait de faire vivre ça et de représenter un truc qui est inutile et qui est juste là pour raconter une histoire qui nous plaît et qui est cohérente pour nous et dans laquelle on s'inscrit, pour moi, c'est gagné. En fait, c'est le moment où on gagne le jeu, c'est le moment où on est tellement dedans qu'on fait des trucs qui nous semblent naturels pour notre personnage.

0: sur les ondes rebelles de Radio Canu avec plus de photocopiage et de pillage tout court pour fabriquer des bobines, emprunter des sons à tout le monde pour vous raconter de belles histoires autogérées. On se retrouve la semaine prochaine, même heure, même 102.2 FM, même radiocanu.org et puis un peu partout ailleurs si vous voulez nous retrouver entre temps.
1: 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Et puis bon, on va vous souhaiter une très très bonne nuit.
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0: un journalisme de qualité, comment porter l'ambition d'une lutte contre la désinformation avec des moyens humains et financiers limités. Enfin, il nous sera impossible d'éviter la question de la défiance envers les journalistes, souvent mal aimés par l'opinion ou malmenés parfois par des manifestants ou des forces de l'ordre, sans généraliser pour autant. Cette défiance traduit-elle une crise de la démocratie et sa gravité particulière? Les entraves à l'exercice du métier et la délégitimation de la profession de journaliste, en tout état de cause, peuvent inquiéter. Alors, journaliste, c'est un métier d'avenir ou bien un métier menacé? Pour en débattre, nous sommes aujourd'hui avec Jean-Claude Delgène, président Bonjour. Fondateur de Technologia. Bonjour Jean-Claude Bonjour. Delgène. Hervé Nathan, chroniqueur à Alternatives économiques et auparavant à Marianne. Bonjour Hervé Nathan.
1: Bonjour.
0: Marc Chaumeil, reporter photographe indépendant. Bonjour Marc Chaumeil.
2: Bonjour.
0: Vous collaborez aux principaux titres de la presse quotidienne et magazine française. En ligne également, nous aurons Vincent Lanier, secrétaire général du Syndicat national des journalistes, première organisation syndicale de la profession, et Louis Dreyfus, patron de presse, PDG du groupe Le Monde. Jean-Claude Delgène, depuis 10 ans, vous observez les mutations des métiers du journalisme. Quels sont vos constats ?
3: Écoutez, je suis content qu'on puisse avoir cette émission assez longue pour parler de ce beau métier qui est celui des journalistes, un métier vocationnel, c'est-à-dire qui est choisi en général par ceux qui le portent dans le quotidien. Ce que l'on peut dire, c'est que il est très difficile de parler en fait des journalistes à l'antenne ou même dans les journaux. Pourquoi ? Parce que dès qu'on commence à aborder cette question, on traite les journalistes qui veulent en parler de nombrilistes. Bon, c'est toujours un peu compliqué, donc de pouvoir faire état des difficultés que rencontre cette profession. Nous, en tant que préventeurs, bien entendu, nous travaillons beaucoup dans ce monde, dans cet univers des journalistes, mais porter alerte sur ces conditions de travail déficientes depuis même pas mal d'années, c'est toujours un peu compliqué. Si j'ajoute à cela que les journalistes aiment bien poser des questions, mais n'aiment pas vraiment y répondre, c'est...
0: Ils ne sont pas les seuls.
3: Oui, mais c'est compliqué donc de faire un constat à peu près objectif des difficultés que rencontre cette profession. Depuis 10 ans, donc, nous travaillons sur les médias, sur les journalistes. En particulier, nous avons réalisé 3 grandes missions depuis 10 ans. À chaque fois, on interroge à peu près 1000 journalistes. Ces 1000 journalistes nous disent beaucoup de choses, y compris de manière continue, hein, puisqu'on peut comparer l'évolution depuis une dizaine d'années. Et donc... C'est intéressant de pouvoir y revenir, de voir la dégradation actuelle que nous avons notée depuis 10 ans. Et les indicateurs, à dire vrai, sont très inquiétants. Je vais en donner quelques-uns. Je renvoie à l'étude que vous pouvez trouver sur le cabinet technologien, sur le site du cabinet technologien. Mais premier constat, donc 3% simplement des journalistes, 3%, ce qui est à dire une infime minorité, considèrent que le métier de journaliste est un métier d'avenir. Alors je ne veux pas dissuader tous les jeunes qui viennent encore dans ce métier, mais on voit bien que ces 3% de ceux qui sont installés à ce poste est à la fois un indicateur à réflexion et aussi, quelque part, le témoignage d'une condition d'exercice de l'activité difficile. 42% considèrent que le métier est menacé. On voit bien là que ça conforte le premier chiffre, hein, 1 sur 2 quasiment, considère que le métier ne sera peut-être plus là dans quelques années. C'est d'ailleurs pour cela qu'on a indiqué donc dans le titre de cette émission « Le journalisme, un monde sans journalisme est-il possible ?» hein? Donc on peut se poser la question. Troisième indicateur, actuellement 1 sur 3 recherche un emploi. Ils sont en poste et 1 sur 3 recherche un emploi ailleurs. Donc là encore, on voit que c'est un vrai sujet. Cette recherche était présente hein, depuis 10 ans, mais elle a pris 5 points en quelques années. Ça veut dire la lassitude aussi du poste en prose. Autre aspect, un petit tiers des journalistes envisagent de quitter le métier, de quitter la profession. Ce qu'on peut dire, c'est qu'il y a une fuite, puisque un tiers des gens qui veulent quitter la profession, on montre bien là le manque d'enthousiasme à poursuivre, en dépit de la vocation initiale, un métier qui est très chahuté. On voit cette volonté de partir, d'ailleurs, dans les nombres de cartes de presse qui y est attribuées, hein, puisqu'on passe de 3 400 cartes, à moins de 35 000, hein, donc en quelques temps. Donc on voit, on a une chute de 2 500 inscriptions chez les journalistes. Alors, c'est vrai que certains journalistes sont incités à devenir auto-entrepreneurs par les employeurs, ce qui peut expliquer cela. Mais on voit bien que malgré tout, le flux est assez important de sortie de la profession. Un grand nombre de journalistes quittent la profession pour devenir enseignants, pour faire de la communication, pour aller vers d'autres cieux. Et enfin, dernier indicateur, 68% nous disent que leur charge de travail a vraiment des conséquences sur leur santé. 2 sur 3 considèrent que leur santé est altérée par leur charge de travail. Ce qui est quand même, là encore, très très important par rapport à d'autres professions que nous avons eu à analyser. On voit bien donc que là, le système actuellement génère des situations de travail très délétères, particulièrement dans la presse écrite, un peu moins dans l'audiovisuel, mais il faut vraiment réfléchir pour préserver cette profession qui n'est pas, c'est un métier, mais ce n'est pas un métier comme un autre. Pourquoi ? Parce que le métier de journaliste est l'auxiliaire de la démocratie. Sans journaliste, on n'a pas de véritable information validée, recoupée, pour pouvoir réfléchir d'une manière indépendante. Sans journaliste, on ne peut pas se faire donc une opinion, on ne peut pas exercer son propre jugement. Aujourd'hui, on le voit, on l'a vu dans les dernières périodes, la multiplication des fake news, la multiplication des informations erronées pose un vrai problème en termes de démocratie. Et il y a là donc une nécessité de restaurer le métier vraiment dans toute son ampleur, le magistère des journalistes, pour permettre à la démocratie de s'exercer. Et donc, ne s'y trompons pas, je terminerai là-dessus. Quand les journalistes vont mal, c'est la démocratie qui va mal. Et d'ailleurs, quand les journalistes vont mal, en général, ce sont dans des dictatures, dans des gens qui s'opposent à la démocratie, ils sont persécutés. Donc, nous sommes dans un pays où on a la chance d'être encore en démocratie. Donc, il faut préserver les journalistes, leur permettre d'avoir des conditions de travail à peu près honorables pour pouvoir tout simplement bénéficier d'une information de qualité.
0: Hervé Nathan, qu'est-ce que vous pouvez dire sur l'évolution de votre métier en particulier ?
1: C'est difficile d'expliquer à des... Toujours difficile d'expliquer à des gens... On est tellement dans la pratique de notre métier que c'est toujours très difficile d'expliquer quand le métier évolue à ceux qui ne le pratiquent pas comme nous. Disons que moi, j'ai repéré, comme j'avais suivi les enquêtes de Technologia tous les 4 ans, si je me souviens bien, moi, j'avais repéré que déjà en 2015, on avait repéré ce que j'avais appelé l'ubérisation du journalisme. Donc, on demandait aux journalistes de faire plusieurs métiers en même temps, notamment dans l'écrit. Ça avait quelque chose que je n'avais pas compris tout de suite. C'est que quand on demande à un journaliste de l'écrit de faire aussi de l'audiovisuel, par exemple, d'une certaine manière, on dévalorise son métier de base. C'est-à-dire, on dit, oh, finalement, ce que tu écris, ce n'est pas très important. Ce qu'il faut, c'est que tu fasses ce que l'autre fait. Là, ce sera mieux. Dans des conditions où la charge de travail ne se fait qu'exemplifier parce que les nouvelles technologies, c'est bien, sauf quand ça n'a qu'un seul but, et à mon avis, c'est le trait marquant de l'évolution des entreprises de presse, c'est que la numérisation de l'information, en France en tout cas, à 90% des cas, n'a servi qu'à une chose, c'est à essayer de restaurer des marges bénéficiaires. Ça n'a pas du tout cherché à amplifier la quantité d'informations, la mise d'informations à disposition du public, à faire de meilleures enquêtes, etc., etc. C'est pas du tout ça qui s'est passé. Ce qui s'est passé, c'est que ça a été vu par les directions des grands groupes d'entreprises, enfin des entreprises, particulièrement des grands groupes qui sont tous milliardaires. Il faut juste penser à ça. C'est que les 10 milliardaires possèdent 80% de ce qui se publie en France. Donc il faut toujours penser que c'est des dégradations de travail de journalistes de base qui travaillent dans des entreprises qui sont potentiellement extrêmement riches et qui vendent d'autres choses que de l'information. Donc ça, c'est cette dégradation. Ça, c'était en 2015, donc c'était tout d'un coup, on a vu arriver la numérisation, et c'était une accélération du même du travail, etc. Ça se voyait. Et puis la parcellisation des tâches, qui est la caractéristique de l'ubérisation. 4 ans plus tard, quand je fais le papier, ce qui est marquant, c'est la précarisation absolument qui semble n'avoir jamais de fin, et du métier, à travers notamment du statut de pigiste. Mais maintenant, on a des statuts ça s'est pas fait en une année, mais en plusieurs années, on s'aperçoit qu'il y a maintenant un statut quasiment officiel de sous-pigiste, c'est-à-dire des gens qui sont non pas un pigiste, c'est un journaliste qui travaille, dont le travail est rémunéré à la quantité. Voilà, il rend un article,
0: une photo.
1: Voilà, qui vaut ou une photo, mais je pense que Marc en parlera mieux que moi. Marc Chomé en parlera mieux que moi. Mais il rend un article, par exemple, de 1500 signes, ça vaut un feuillet, et un feuillet, ça peut être payé dans la presse entre 40 et 130, 150, voire 200 euros, en fonction, normalement, du travail, de la quantité de travail qui cristallisait à l'intérieur de ce feuillet, c'est-à-dire de la quantité d'enquête qu'il faut faire. On s'aperçoit qu'en fait, tout ça tombe de plus en plus bas et se rapproche du plancher, d'autant plus qu'il y a l'envie de contourner toutes les lois sociales, y compris les lois sur la presse, d'ailleurs, qui protègent normalement les journalistes, qui dit que normalement, un journaliste, ça doit être payé qu'en pige. S'il est payé en pige, c'est un salaire, parce que ça fait partie des caractéristiques de la presse d'avoir quasiment un statut d'emploi précaire traditionnel, parce que c'est très très ancien. Normalement, c'était réservé aux critiques de théâtre au départ, aux critiques de spectacle, etc. Et normalement, le cœur du métier, c'était journaliste salarié. On arrive au point où c'est non seulement il y a beaucoup de pigistes, mais non seulement maintenant, on demande aux pigistes d'intégrer eux-mêmes leurs cotisations sociales sous la forme soit de notes de frais, soit d'être payés en droit d'auteur, ce qui permet de faire baisser le prix du travail, et ce qui précarise encore plus. Alors moi, pour ceux qui veulent comprendre ce que ça veut dire, je leur propose d'aller voir sur Twitter le collectif Ras la Plume. Par exemple, Ras la Plume nous explique qu'on a des témoignages, donc c'est un collectif de pigistes. Voilà, par exemple, pigiste depuis un an, j'ai effectué 2 mois de reportage en Irak. En Irak, il faut savoir ce que c'est qu'aller faire un reportage en Irak. Hein. Oui. C'est dangereux.
0: C'est dangereux, très dangereux.
1: C'est très dangereux, on risque sa vie en faisant un. Donc, je reprends, j'ai effectué 2 mois de reportage en Irak. En octobre 2018, j'ai rédigé des articles pour 4 médias différents, dont le premier rendu début novembre. Je n'ai été jusqu'à ce jour été payé que par un média en février, alors que 6 de mes articles ont été publiés. Ça, c'est un premier témoignage. Un autre, je suis pigiste régulière à la journée pour un quotidien national. Un quotidien national. Donc, pas compliqué, hein, c'est soit Le Monde, soit Le Figaro, il n'y a qu'à donner les noms, hein, au hasard, j'attends de voir quel journal qui appellera cette émission pour dire, voilà, c'est chez nous que ça se passe. Donc, c'est soit Le Monde, soit Le Figaro, soit Libération, soit La Croix, je dois en oublier, mais bon, on n'est pas loin, quotidien national. Donc, voilà, je suis pigiste régulière à la journée pour un quotidien national. Un jour, le journal n'a plus besoin de moi. Je l'apprends en réalisant que je ne figure plus au planning. On me rappelle 4 mois plus tard, tu ne serais pas disponible pour le 24 décembre et le 2 janvier. Voilà. C'est ça les conditions sociales réelles du travail de journaliste en 2018-2019. Et c'est ça qui pourrit la vie de la majeure partie des journalistes, parce qu'il y a ceux qui sont dans cette situation et ceux qui ont échappé, mais qui n'ont qu'une peur, c'est de tomber dans cette situation-là. Voilà. Le spectacle social de la presse, pour moi, c'est celui-ci.
0: Marc Chomail, qu'est-ce que vous voulez ajouter ou dire à propos de... Vous partagez ce constat de précarisation de la profession ?
2: Totalement. Je pense qu'il y a une précarisation renforcée de la profession. Les pigistes sont de plus en plus marqués dans des difficultés inhérentes à ce statut de pigiste. En théorie, il est parfait, c'est-à-dire que un pigiste doit être payé en salaire. Dans la réalité, c'est pas ce qui se passe. Moi, je vois des cas concrets de photographes qui, pour tel ou tel titre de la presse nationale, sont soit payés en droit d'auteur, soit font travailler une société de portage, c'est-à-dire que leur prestation est refacturée par une société. Voilà, ça permet de contourner un peu la loi, payer des gens moins cher, qu'ils n'aient pas de comité d'entreprise, que toutes les avantages ou le peu d'avantages qu'il peut y avoir à être salarié sont écartés. En théorie aussi, les piges pour les pigistes ne devraient pas baisser. Dans le concret, ce qui se passe, c'est que ça peut baisser tout doucement, d'année après l'autre. Quand ça finit, au bout de quelques années, on s'aperçoit qu'on a perdu des sommes assez importantes. Donc, parfois, on se réveille, mais c'est trop tard parce qu'il faudrait le signaler dans l'année. Donc, ces pigistes sont dans une précarité renforcée avec une espèce de loi du silence. C'est-à-dire que vous êtes face à une entreprise et vous dites si je me rebelle, si je réclame, le peu de pige qui me reste, il va disparaître. Moi, j'ai le cas concret de 6 photographes là, qui ont un problème avec un employeur, qui ont eu une baisse considérable de leur pige. 3 me disent « Ok, on y va, on essaye de se mobiliser et on demande des indemnisations. » Et 3 autres me disent « Moi, le peu de pige que j'ai encore, je suis très de mon prêt à la gorge, que je ne veux pas m'affronter à cet employeur. Donc, je ne fais rien, j'attends que ça passe. » Voilà.
1: Pour continuer sur ce que dit Marc Chomail, Moi, j'estime que, d'une certaine manière, il y a peut-être un espoir, c'est que l'omerta s'arrête. Ça se voit avec le collectif dont j'ai parlé, Rat la Plume, il y en a d'autres. Parce que, d'une certaine manière, j'ai l'impression qu'il y a une espèce de nouveau... au niveau social, il y aura quand même un mouvement MeToo. C'est-à-dire que la parole se libère. De la même façon, le scandale sur la Ligue du LOL, dont on a fait beaucoup parler, c'est-à-dire de harcèlement de la part de personnalités hiérarchiquement placées contre des journalistes de base, est sorti parce que, justement, maintenant, il y a la possibilité de... Enfin, il y a la volonté de parler parmi une partie des jeunes confrères, qui fait que la chape de plomb explose. Et pour moi, il y a une relation très forte entre l'affaire de la Ligue du LOL et la précarité. C'est-à-dire que l'affaire de la Ligue du LOL, c'est-à-dire la possibilité de faire du harcèlement, n'est possible, n'existerait pas si le milieu professionnel n'était pas aussi précarisé, s'il n'y avait pas autant de possibilités de réduire à des zéros sociaux des gens qui veulent travailler. Parce que grosso modo, c'est ça, si vous coupez les piges, grosso modo, la personne qui est journaliste, c'est son métier, il a fait des études pour ça, ou en tout cas ça fait des années qu'il le fait, il a une passion, et vous lui dites, mon petit coco, moi j'ai la possibilité, si je veux, c'est ce que peut dire quelqu'un d'énergie, si je veux, tu n'es plus rien. Et ça, c'est un poids psychologique absolument, absolument terrible. Donc ça explique la Ligue du LOL.
3: Oui, je voulais rajouter, si on prend les chiffres que Hervé a donnés, par exemple 130 euros, qui est une moyenne à peu près une moyenne haute de la pige versée, ce qui correspond à peu près à une journée de travail, quand on travaille de manière assez intense, on voit vite que les journalistes ne sont pas les nantis qui sont souvent présentés par des gens qui sont mal informés, puisque ça veut dire quoi? Ça veut dire que travailler de manière très intense pendant un mois permet de gagner 2 500 euros par mois. Donc, et c'est quand même la réalité. Donc, on a des moyennes au niveau des pigistes aujourd'hui, puisque nous, dans l'étude, on a suivi l'évolution des pigistes depuis maintenant une dizaine d'années. Auparavant, il y a une dizaine d'années, la pige était souvent un métier choisi. Volontairement, les gens aimaient bien cette liberté de pouvoir aller d'un employeur à l'autre. Très souvent, par exemple, le conjoint qui n'était pas journaliste déménageait, et donc le journaliste acceptait de suivre son conjoint et faisait des piges à distance, etc. Mais aujourd'hui, ce n'est absolument plus cela. Aujourd'hui, les rémunérations en moyenne d'un pigiste, c'est tombé à peu près 1 000 euros par mois, à peu près. Donc on voit qu'il y a une précarisation très forte et une absence de l'attitude décisionnelle, comme l'a très bien expliqué Hervé, c'est-à-dire que les gens sont dépendants réellement de la main qui les nourrit. Et donc cette précarisation est inquiétante. Pourquoi ? Parce que jusqu'où elle peut aller, premièrement en termes de survie immédiate, et puis deuxièmement en termes d'indépendance, parce que pour pouvoir produire un papier, pour pouvoir avoir le recul, pour pouvoir tout simplement faire son métier, il faut quand même des conditions d'existence à peu près normales. D'ailleurs, on a toujours dit, nous, que la vraie censure qui était celle des conditions de travail. Pourquoi ? Parce que quand vous avez des gens qui sont, par exemple, assez informés, hein, quand on est journaliste, on n'arrête pas de on est toujours branché, on est toujours en train de réfléchir, eh bien, quand vous êtes détenu, quand votre journal est détenu par, une puissance financière, bah vous faites très attention à ce que vous écrivez et vous avez une auto-censure qui se fait pour ne pas gêner, en fait, les gens qui vous nourrissent. Et donc, alors pas toujours, il n'y a pas de règles, mais on voit bien que l'auto-censure est un vrai problème et qu'elle est liée, en fait, à la précarité virtuelle intégrée, ce qu'a expliqué Hervé, c'est-à-dire, je suis en poste, je veux rester en poste, j'ai peur de déchoir, donc je fais extrêmement attention dans ce que j'écris. Voilà, donc, c'est un vrai sujet.
0: Je vous propose une page culture, maintenant. Le 3 mai 2019, à l'occasion de la Journée mondiale de la liberté de la presse, une place du second arrondissement de Paris a été renommée place Guylaine Dupont, Claude Verlon, Camille Lepage, en mémoire des 3 journalistes français qui ont été tués dans l'exercice de leurs fonctions. Cette place se situe à l'intersection des rues d'Aboukir, du Louvre et Montmartre. Guylaine Dupont, 57 ans, reporter à Radio France Internationale. Claude Verlon, 55 ans, ingénieur du son, était enlevé et assassiné à Kidal, dans le nord du Mali, en 2013. Camille Lepage, 26 ans, photojournaliste indépendante, a été assassinée en 2014, alors qu'elle était en reportage dans l'ouest de la République centrafricaine. Le cas de ces journalistes n'est pas isolé, et c'est un métier dangereux que d'être journaliste au service d'une liberté de la presse qui est parfois fragilisée et au service aussi du droit d'informer, du devoir d'informer, du droit des citoyens d'être informés. En 2018, 80 journalistes ont été tués dans le monde, y compris en Europe, et 348 autres journalistes sont emprisonnés selon Reporters sans frontières. En l'espace de 10 ans, plus de 700 journalistes ont été tués dans le cadre de l'exercice de leur profession. C'est la raison pour laquelle la Fédération internationale des journalistes mène campagne en faveur de l'adoption par l'Assemblée générale des Nations unies d'une convention contre l'impunité, car l'assassinat des journalistes repose notamment aussi sur l'impunité à la fois des présumés coupables et des commanditaires de ces crimes. Plusieurs dizaines de pays se sont engagés à voter en faveur de cette convention. La France ne s'est pas encore prononcée. Je vous propose maintenant une petite pause musicale avec Adriana Celentano, Don't Play That Song.

0: Vous êtes sur Radio Cause Commune 93.1, vous écoutez Le Monde du Travail en question et nous sommes en train de parler de l'évolution des métiers du journalisme. Comment concilier équilibre économique, modèle économique viable de la presse et métier de journalisme ?
1: C'est une vraie question parce qu'en fait on voit bien que depuis une dizaine d'années se sont multipliés à la fois des modèles d'information gratuite. Je pense que les journalistes, leurs organisations n'auraient jamais dû accepter, par exemple, que un journal comme n'importe quel journal gratuit soit distribué à côté des kiosques à journaux. C'est une vraie aberration, puisqu'une information, pour la produire, ça coûte de l'argent. Une information, elle ne peut pas être gratuite, ou alors si elle est gratuite, c'est qu'il y a un problème. C'est-à-dire que l'information peut être manipulée. Donc, déjà, par exemple, en Allemagne, je crois que la presse gratuite n'a pas pu se développer comme cela, parce que les journalistes s'y sont opposés. Donc, ça, c'était un premier sujet. Deuxième sujet, on est en train d'y revenir, c'est la question de la gratuité de l'information sur Internet, qui a débuté avec la volonté de capter des lecteurs, mais déverser une information comme ça a été menée pendant des années gratuitement, à partir du moment où l'information est abondante et gratuite, pourquoi voulez-vous que les gens payent la presse ? Alors c'est en train de changer, puisqu'on voit par exemple que les grands quotidiens réussissent désormais à faire en sorte que les lecteurs payent des abonnements. On verra peut-être tout à l'heure avec Louis Dreyfus sur la réussite du groupe Le Monde sur ce plan-là. Ce n'est pas encore la règle générale pour tous les médias, mais il y a un modèle qui est en train d'apparaître. Un modèle qui est en train d'apparaître, qui permet donc d'aller chercher des abonnements payants et donc de maintenir malgré tout un flux d'activité. Ce modèle est moins coûteux en termes écologiques, il est moins coûteux en termes de fabrication, mais il est certainement moins rentable en termes de publicité et moins rentable en termes, je dirais, pour l'instant d'abonnement et de vente papier. Donc les marges sont améliorées, le chiffre d'affaires chute, mais globalement, on peut dire qu'il y a une lumière à la sortie du tunnel. On commence à voir la lumière à la sortie du tunnel. Alors, pour l'instant, ça tient parce qu'il y a, comme l'a expliqué tout à l'heure Hervé, il y a des gens qui mettent de l'argent dans le système. On l'a vu avec le rachat de différents supports par des oligarques qui viennent des pays de l'Est dernièrement. On en parlera peut-être.
2: On a nos oligarques nationaux.
1: Voilà, et donc... Ceci dit, on voit que malgré tout, au niveau international, certains supports arrivent désormais à générer des flux financiers qui leur permettent de maintenir un certain équilibre.
0: Marc Chomel, vous vouliez intervenir ? Non, Nathan ?
2: J'ai importé la contradiction à Jean-Claude. Pourquoi ? Parce que, oui, bien sûr, certaines expériences de médias, on parle par exemple de Mediapart, montrent qu'on peut bien gagner sa vie en tant que journaliste, enfin, en vendant de l'information, de la vraie, en payant correctement les journalistes, quelqu'un chez Mediapart, etc. Donc, il y a un modèle vertueux qui peut exister, en tout cas qui existe à un exemplaire, en France, au moins celui-là, celui qu'on connaît, peut-être il y en a quelques autres. Pour le reste, peut-être que ce sera intéressant d'écouter Monsieur Dreyfus sur ce qui se passe au monde, parce que je pense que lui aussi, peut-être, il pourra avancer quelques informations positives. Pour le reste, il y a aussi une grande destruction de valeur de travail. Si on prend un groupe comme Mondadori, qui est le premier groupe de presse magazine en France, il a été racheté par un groupe qui fait du brand content, c'est-à-dire la vente de marque. Et qui se vendent. Voilà, il y a des groupes en France qui se vendent de faire 90% de leur contenu en faisant travailler des journalistes directement avec les marques qui sponsorisent l'article sur le produit qu'elles vendent. Donc c'est quand même ça. Et ça, c'est beaucoup de monde. C'est pas un petit peu de monde comme Mediapart. Mondadori, c'est 700 salariés. C'est le premier groupe de magazines, encore une fois. Donc, on a aussi ces exemples-là. Je ne parle pas de ce qui se passe sur les images, parce que ça ressemble à un vrai massacre social, puisqu'on va chercher dans les manques d'images. Mais ça, je pense que Marc va nous le dire plus que très, très bien.
0: Marc Chomel.
3: Oui, moi, je vois le passage à l'Internet. Pose un certain nombre de problèmes, c'est-à-dire que les photographes qui étaient payés correctement sur des parutions papier, il n'y a pas de tarif internet, donc on commence à des tarifs qui sont des tarifs très bas, C'est à prendre ou à laisser. Certains journaux ferment ou se transforment, ne sont plus que des sites internet. Donc, il faut accepter les tarifs. C'est-à-dire, c'est soit on accepte, soit c'est terminé. Donc, moi, j'ai des confrères qui ont des feuilles de paye où apparaissent des ventes à 90 centimes pour une photo. Donc, on est dans ces tarifs-là. Alors, les gens vous disent, mais avec la multitude, vous allez gagner sur le long terme. C'est-à-dire qu'avec le nombre de photos que vous allez vendre à 90 centimes, vous allez vous en sortir. C'est pas possible, quoi. Donc, on essaye de vendre aux pigistes des choses qui sont irréelles. Voilà.
1: Enfin, c'est vrai. Et à la fois, c'est en fait en devenir. Je veux pas me faire l'avocat d'une situation que je critique par ailleurs sur le plan qui est délétère. Ceci dit, on voit que la situation sur le plan du modèle économique a plutôt tendance à s'améliorer aujourd'hui. Si on prend par exemple un groupe de presse comme le groupe Ebra, qui détient tous les journaux du nord, de l'est au sud-est, on voit par exemple le Dauphiné, le Progrès, enfin. Bon, on voit que la situation économique est plus favorable pour eux que, on attend les chiffres là qui vont sortir, mais qu'il y a 2-3 ans par exemple. Donc on voit que on a, semble-t-il, hein, je dis bien, je suis très prudent dans cette affaire, améliorer la situation au prix de l'ajustement très féroce, hein, c'est un ajustement très féroce payé par les journalistes dans leurs conditions de travail, mais que malgré tout, le métier, dans ces conditions-là, peut-être durer. C'est ça l'idée que je veux développer. Alors, en sachant qu'aujourd'hui, on le voit aussi malgré tout, les propriétaires de médias, les rédacteurs en chef font intervenir de plus en plus des méthodes automatiques pour traiter l'information. On le voit par exemple aux États-Unis où des robots, enfin l'intelligence artificielle, traite directement un certain nombre d'informations. Hein, par exemple, toutes les données électorales, toutes les données sportives sont aujourd'hui aux États-Unis dans les grands journaux traitées par l'intelligence artificielle, ce qui fait quand même une activité moindre pour les journalistes. Et cette activité, et c'est ça qui est assez inquiétant, c'est que cette activité représente malgré tout un important volume. Hein. Donc si on perd ce volume-là, en plus des conditions que nous avons déjà délétères en France, ça peut avoir des conséquences encore sur le niveau des effectifs. Donc, ce que je dis, c'est un constat à mi-chef, mi-chou, en sachant que les médias doivent poursuivre leur activité, poursuivre leur investissement pour se maintenir. Pascal Lablanche, qui est un économiste des médias, qui sera d'ailleurs avec nous le 7 juin prochain, puisque nous tenons un grand colloque sur le journalisme peut-il disparaître, à l'auditorium de l'Hôtel de Ville à 18h. Hein. Donc, Pascal Lablanche, lui, dit que Il a fait sa thèse là-dessus, que pour qu'un média puisse en fait durer, il faut à peu près 600 à 700 millions de chiffres d'affaires pour lui permettre de suivre la course aux investissements. Bon, alors, il ne faut pas simplement considérer ce chiffre en lui-même, il y a aussi les marges. Un groupe comme Le Monde, par exemple, est plutôt à 350 qu'à 600, vous voyez donc. Mais ça pose bien les problèmes au niveau mondial par rapport aux GAFA, qui sont bien présents, qui vont chercher l'information, qui vont chercher la pub et qui traitent, maltraitent, y compris les supports, dans notre pays comme dans les autres pays.
3: En fait, les journaux pensaient récupérer la publicité sur l'Internet et ce qui se passe, c'est que les GAFA ont pompé toute cette publicité. Donc, les budgets qui étaient prévus ont disparu complètement. Et ce que disait Jean-Claude au début en disant on dit aux journalistes de faire des efforts, que demain ça va aller mieux. On l'espère, mais c'est quand même un discours que j'entends depuis 20-25 ans dans la presse, avec certains titres qui ont gagné deux fois de l'argent en 30 ans et qui vous disent « Ah ben non, on ne peut pas augmenter les budgets piges, on est en dessous de la convention collective parce que sinon on met la clé sous la porte. » Et c'est toujours la condition, c'est « Attention, on va mettre la clé sous la porte, donc on ne progresse pas. »
0: Hervé Nathan.
2: Moi, je suis d'accord avec le diagnostic de Marc Chaumeil. On a un problème, c'est que chaque fois qu'un grand groupe industriel prend en main un journal, il a tendance à vouloir apporter les méthodes de management qu'il y a partout ailleurs dans le secteur privé, et public maintenant d'ailleurs, parce que je pense que Jean-Claude Desjeunes est bien placé pour connaître les ravages que ça fait dans la sphère publique. qui voilà, et de penser que de s'extraire totalement de la des particularismes du métier, du fait que d'abord c'est une industrie de main d'œuvre. Il y a un problème avec le problème du journalisme, c'est que c'est une industrie de main d'œuvre et en plus c'est une main d'œuvre qui coûte cher à former parce que grosso modo, bien sûr il y a quelques self-made journalistes. Bon, on a connu ceux qui ont travaillé à Libération, on en a connu. Mais bon, ils arrivaient quand même avec un bagage. Peut-être qu'ils arrivaient, ils n'avaient pas fait les écoles de journalisme, mais ils arrivaient avec un bagage intellectuel et une expérience professionnelle et un parcours professionnel qui valait bien autre chose. Et la preuve en est, c'est que Libération a collectionné les prix. Enfin, les journalistes de Libération ont collectionné les prix avec cette génération-là. La génération d'aujourd'hui, c'est une génération qui est parmi les mieux formées de l'histoire du journalisme français. C'est des gens qui ont fait 3 ans d'études, plus 3 ans d'études en école de journalisme. Ils sont diplômés presque trop, d'une certaine manière, pour le travail qu'on leur fait faire au début. Voilà. Donc ça coûte. Voilà, ça doit coûter. Et il n'y a pas à refuser de payer correctement une main-d'œuvre aussi bien formée. Parce que sinon, ou alors, il n'y a aucun sens, il n'y a aucune valeur à ce que c'est la formation du prix de la main-d'œuvre. On n'en comprend plus rien. Voilà. Et c'est cette main-d'œuvre-là, bien qualifiée, bien formée, qui a les moyens de travailler, qui sort de la bonne formation. Voilà, il faut quand même prendre les dernières aventures de la presse. Qu'est-ce que c'est ? C'est l'affaire Benalla. Voilà, il suffit de regarder le cursus des journalistes qui ont sorti l'affaire Benalla ou toutes les affaires qui sont sorties depuis quelque temps, qui fait qu'il y a encore effectivement un avenir pour la presse indépendante dans ce pays. C'est que oui, il y a des journalistes bien formés qui savent travailler et quelquefois qu'on les laisse travailler. Ceux-là, ils sortent de l'information. Et on en revient à un des aspects qui, à mon avis, est un très très préoccupant, c'est que dans l'opinion publique, on a l'impression, effectivement, les journalistes, quand on fait le classement des professions, c'est tout en bas dans le classement avec les hommes politiques. D'ailleurs, grosso modo, ça voisine, voilà, tout en haut, il y a les infirmières et les pompiers, tout en bas, il y a les journalistes et les hommes politiques. Entre les deux, il y a toutes les autres professions. Pourquoi ? Parce que il y a un amalgame qui s'est formé dans l'opinion publique entre des mauvais journaux et quelquefois des mauvais journalistes. Ça arrive qu'il y ait des mauvais journalistes. Une presse qui était très idéologique au départ, ça c'est l'acquis de 1945, c'est l'acquis de la Libération. Et d'ailleurs, elle était très idéologique avant, mais dans un autre sens. Elle avait collaboré en 40 et avant, elle était prisonnière des parfumeurs. Donc, pour ceux qui connaissent un peu l'histoire de la presse. Et maintenant, le fait est, c'est que son aspect trop idéologisé, à mon avis, dans le mauvais sens, fait que la presse n'est plus représentée que par des gens qui parlent, comme on est en train de le faire d'ailleurs, qui parlent dans les micros des radios et des télés en continu, en disant aux citoyens ce qu'ils doivent penser et ce qu'ils doivent faire. Et ça, c'est confondu avec le travail de terrain des photographes, des journalistes qui vont chercher l'information dans la PQR et du travail de terrain. Effectivement, tout ça donne une grande confusion dans laquelle la profession est en train de sombrer dans son global. Ce que je veux faire remarquer quelque chose, vous avez cité à juste titre le fait que c'est dangereux d'être journaliste de guerre, puisque dans la plupart des cas qui ont été donnés, notamment français, c'est des gens qui sont allés dans les zones de guerre, au Mali, si je me souviens bien. Donc effectivement, c'est très dangereux d'aller faire ça, mais ça devient dangereux d'être journaliste en France. Je fais remarquer que parmi les blessés des affrontements qui ont lieu dans les conflits des Gilets jaunes, il y a une bonne part de journalistes qui ont été agressés à la fois par les forces de l'ordre et par les manifestants. On a eu droit à tout, c'est-à-dire les uns et les autres. Donc c'est dangereux. C'est dangereux aussi juridiquement. C'est un retour que ma génération n'avait pas connu. Moi, je suis né au journalisme au moment où Giscard d'Estaing avait décidé qu'il ne porterait plus plainte comme président de la République. Ça remonte à 1900, dans les années 70. Et là, on arrive dans une époque où d'abord le président de la République a rompu avec cette tradition-là, le président de la République lui-même. Et deuxièmement, on sait que l'Élysée peut se transformer en officine de fake news, puisqu'on sait que le conseiller de l'Élysée a mis intentionnellement une fausse vidéo en la présentant comme de l'information, et que Madame Sibendia, qui est maintenant la ministre porte-parole du gouvernement, a conseillé aux journalistes de la reprendre. Ça veut dire qu'au plus haut niveau de l'État, on arrive à des mœurs qui rappellent George Orwell de 1984. C'est-à-dire la vérité n'est pas la vérité. Ben voilà.
1: Je voulais poser une question à l'un et à l'autre avant de passer la parole à peut-être

0: On a eu Rothschild, alors tout le monde a levé les bras au ciel à l'époque en se disant il va être là tous les 4 matins, etc. On l'a jamais vu. Patrick Drahi aussi, je pense que ce qui l'intéresse, c'est uniquement sa caisse personnelle et la partie journalistique. Je pense pas que ça le concerne beaucoup. Ce qui l'intéressait beaucoup, c'est de payer une TVA plus basse sur les téléphones du fait qu'il y ait un contenu d'information dans son téléphone. Mais je crois que ça ne va pas plus loin. Et j'ai l'impression que sur l'ensemble des groupes de presse, c'est un petit peu ça. Enfin, c'est de pouvoir montrer aux politiques, aux autres milieux économiques, attention, je suis propriétaire d'un groupe
1: Oui,
0: de
1: il y a une
0: presse.
1: visibilité, il
0: Mais
1: y a une visibilité très grande et un prestige encore de
0: concrètement,
1: la presse.
0: je suis pas sûr qu'il y ait des interventions des gros patrons de presse dans leur société. Enfin,
2: Hervé, c'est pas
3: plus con.
2: d'accord.
3: Alors, si, je suis en partie d'accord. C'est vrai qu'il n'y a pas, la plupart du temps, et c'est vrai pour avoir été à Libération, je dirais la même chose que Marc Chomeil, l'idée qu'un patron, un actionnaire téléphone au directeur de la rédaction en disant je veux un article là-dessus, ou un article comme ci, ou un article comme ça, c'est peu fréquent. Alors, c'est arrivé quand même. C'est quand même arrivé, puisque enfin, c'est arrivé de fait. Par exemple, quand le documentaire Merci Patron est sorti, qui a eu quand même un très gros succès, très gros succès, il y a des titres qui ont mis du temps à en parler. Le Parisien, propriété de qui? De monsieur Bernard Arnault, voilà, et Les Échos, propriété de Bernard Arnault. Et partout ailleurs, je peux dire que les publicitaires ont fait le tour des rédactions pour dire en parlez pas trop, parce que rappelez-vous que LVMH est le premier annonceur de la presse française. Voilà, donc ça peut arriver. Voilà. De ce qu'on vient de lui, ça peut arriver. Mais heureusement, ça reste
0: Ça passe par la
3: limité.
0: publicité, souvent.
3: Oui, mais...
1: Louis Dreyfus, bonjour. Vous êtes en ligne sur Radio Cause Commune, dans l'émission Le Monde du Travail en question. Nous parlons de l'évolution des métiers du journalisme. Vous êtes le dirigeant de l'une des plus prestigieuses institutions de la presse française, hein, le groupe Le Monde. Est-ce que parmi ces évolutions en cours, vous pourriez dire aussi comment votre métier de patron de presse a évolué?
4: Oui.
1: Bonjour.
4: Bonjour. D'abord, merci de cette invitation. Je pense que le premier élément de changement au cours des 10 dernières années, c'est que on est face à des difficultés qui sont sans commune mesure avec celles qui avaient pu être rencontrées par les groupes de presse il y a 10 ou 15 ans, c'est-à-dire que ça demande des évolutions beaucoup plus rapides et avec un degré d'incertitude qui est très fort. Et la première conséquence de ces difficultés, de ces incertitudes, c'est qu'on a un climat qui est de plus en plus anxiogène au sein des groupes de presse, voire au sein des rédactions, et qu'il faut faire un double mouvement qui est à la fois de réassurance des journalistes pour leur donner confiance dans leur avenir et dans leur métier, et en même temps conduire une transformation des organisations, des business models. Et c'est vrai que c'est compliqué de faire les deux en même temps. Or, l'accélération des rythmes de transformation, l'accélération de la transformation des usages nous force à faire les deux au même moment.
1: On comprend qu'il faille concilier un modèle économique viable avec un journalisme de qualité, mais c'est toujours évidemment votre ambition.
4: Oui, mais ce que je veux vous dire, c'est que il y a 10 ans,
1: oui,
4: patron de presse aux actionnaires disait la presse magazine est une presse très rentable, en revanche la presse quotidienne va mourir du fait d'Internet et de l'explosion de l'usage gratuit d'Internet. Vous êtes 10 ans plus tard aujourd'hui, les groupes de presse quotidienne nationale plutôt de qualité, c'est-à-dire comme le Figaro, Le Monde, sont structurellement bénéficiaires,
1: oui.
4: Les groupes de presse magazine ne trouvent plus de modèle.
1: Oui.
4: Donc on n'est pas sur la même chose. Il y a 10 ans, la conviction forte de beaucoup de personnes de presse, c'était que le salut passé par le recrutement de nouvelles audiences va via l'Internet gratuit. Et une modération via les espaces publicitaires.
2: Bonjour Louis Dreyfus. Combien vous faites aujourd'hui en termes de chiffre d'affaires sur Le Monde, en termes de progression? Vous avez une assise un socle solide?
4: Ouais. Aujourd'hui, on a un chiffre d'affaires du groupe qui est supérieur à 300 millions d'euros. Et pour Le Monde, plus de 25% de son chiffre d'affaires est sur le numérique.
2: D'accord.
4: Et surtout,

0: c'est ça qui est nouveau, c'est qu'on a une croissance de nos revenus numériques qui viennent de l'abonnement, avec une croissance de 20% par an, avec une base qui est très élevée. Donc on a un modèle qui aujourd'hui est en train de se reconstruire à partir de revenus qui dépendent de notre capacité à ce que des gens s'abonnent pour la qualité de nos contenus.
1: Très bien.
0: C'est plus du tout un modèle qui était légèrement tourné vers la publicité comme ça a pu être le cas au début des années 2000.
1: D'accord. Et sur la relation avec les GAFA, les décisions qui ont été prises sur le plan réglementaire dernièrement, qu'est-ce que vous en pensez? Ça va vous aider à redresser le modèle ou pas?
0: Je pense qu'il y a deux choses. Elles vont nous aider. On attend de voir leur champ d'application et dans quelle mesure elles peuvent nous aider et aider plus généralement la presse qui est la plus consommatrice en termes de ressources rédactionnelles. Mmh. Mais de manière plus générale, c'est vrai que le climat actuel, qui est un climat quand même de défiance à l'égard des GAFA, et donc d'inquiétude chez GAFA de voir un jour la question de leur démantèlement se poser, comment savoir? Si vous voyez le texte qu'a produit un des actionnaires historiques de Facebook en recommandant leur démantèlement, c'est que les GAFA sont aujourd'hui à fond preuve de plus de bonne volonté pour essayer d'aider la presse ou un certain type de presse à reconstruire son modèle économique.
1: D'accord.
0: Donc tout ça va dans le bon sens. Maintenant, il reste que le rapport de force est très très déséquilibré et qu'ils captent la quasi-intégralité des recettes publicitaires.
2: Marc Chomet, vous voulez poser une question à Louis-Pierre
3: Fouché. Européenne sur les droits d'auteur, vous pensez que dans combien de temps elle rentrera dans les caisses et sous quelle répartition entre les journalistes et les patrons de presse ou les actionnaires de presse?
0: Alors ça ne va ni aux patrons de presse ni aux actionnaires de presse, même si je retiens cette proposition, Marc Chomet, mais ça va aller dans un cas aux entreprises et dans l'autre cas aux rédactions. Ce qui est prévu, je crois, c'est que la négociation se fasse par entreprise, mais je pense qu'on part sur une application qui se fera avant la fin de l'année 2019. Hein. Donc on devrait en voir des bénéfices, notamment pour les journalistes, dans un délai assez rapide. Et d'ailleurs, c'est pour ça que on considère que la presse d'information politique générale, donc la presse IPG, devrait être favorisée parce que ce sont les premiers employeurs de journalistes, et je pense notamment à la presse hebdomadaire régionale et la presse quotidienne régionale, très consommateurs de journalistes, c'est les plus gros effectifs, et que la question de la clé de répartition se posera, et si on doit juste juger de leur audience nationale, cette presse-là risque d'être marginalisé au moment de répartir les sommes. Or, il me semble important, notamment pour la profession journaliste, que ces rédactions-là fassent partie des premiers bénéficiaires.
1: Très bien. Donc, pour vous, le journalisme n'est pas menacé à terme, si je comprends bien. Au contraire, il faut revaloriser le journalisme de qualité pour faire face, je dirais, à la fois à l'exigence de contenu de qualité.
0: Je dirais que pour ce qu'on appelle la presse de qualité, c'est-à-dire une presse plutôt haut de gamme, destinée à un public qui peut payer, et le monde en fait partie, nous sommes en train de reconstruire un modèle.
1: D'accord.
0: C'est plus compliqué pour une presse plus populaire, qui n'est pas moins bonne, mais qui s'adresse à un public qui a probablement moins la capacité de payer. Et on trouve sur l'abonnement de presse numérique les mêmes phénomènes que vous avez dans l'audiovisuel, avec Netflix ou avec Spotify, c'est-à-dire que vous avez une primo leader qui est considérable. Et donc, le monde, aujourd'hui, a plus de 200 000 abonnés numériques payants, pur numérique. Ouais. Et nos confrères du Figaro doivent être en dessous de 100 000. Et donc, pour les titres qui ne peuvent pas aller chercher cette audience très qualifiée, plutôt avec un vrai pouvoir d'achat, c'est beaucoup plus compliqué pour eux d'affronter une baisse des ventes en kiosque qui est malheureusement inéluctable avec la transformation des usages et la fermeture des points de vente, Et la baisse des revenus publicitaires sur le numérique, puisque maintenant c'est intégralement capté par les GAFA. Et donc cette presse-là, qui est une presse de qualité, mais qui n'a pas, qui ne se vend pas aussi cher et qui a un public qui a moindre pouvoir d'achat, a un vrai problème de modèle économique. Donc oui, pour les titres qui ont investi dans la rédaction, qui ont des publics plutôt avec un fort pouvoir d'achat, il y a évidemment un avenir. Nous, c'est le pari qu'on a fait avec les actionnaires du Monde, et on a réinvesti dans les contenus. C'est-à-dire que concrètement, moi j'ai pris mes fonctions il y a 9 ans, à la présidence de notre groupe, il y avait 310 journalistes au Monde, aujourd'hui il y en a 450. C'est un investissement important. Mais qu'on arrive à valoriser en développant le volume numérique. Tous les titres ne peuvent pas faire ça.
4: Si je suis bien le raisonnement...
2: Alors Benatan veut vous poser une question.
4: Louis Dreyfus, si je me souviens... Suis ton raisonnement. Grosso modo, on sera condamné à lire Le Figaro ou Le Monde dans 10 ans. Soit l'un, soit l'autre. Ou les deux, éventuellement, si on est très riche, alors.
0: Non, je ne crois pas forcément, parce que... D'abord, la directive droit d'auteur peut permettre à d'autres titres quotidiens de bénéficier de ressources complémentaires. Et deuxièmement, la situation actuelle n'est qu'actuelle. Donc après, il y a des modèles qui sont en train de changer. La presse quotidienne régionale, qui est une presse quand même qui est souvent de grande qualité, en quasi-monopole, peut inventer d'autres façons de valoriser ses contenus. Et juste aujourd'hui, il est compliqué pour beaucoup d'acteurs de presse de retrouver un modèle économique.
1: Très bien.
2: Merci. Merci. Merci Louis Dreyfus de votre intervention.
1: Merci beaucoup Louis Dreyfus. À bientôt.
0: Merci à vous. À bientôt.
1: Au revoir. Au revoir. Oui, c'est intéressant ce que nous disait Louis Dreyfus. On voit bien qu'il y a des évolutions, mais qui ne sont pas forcément de même nature en fonction des supports et de ceux qui sont capables de suivre les évolutions ou pas, d'aller chercher cette audience qualifiée. Mais c'est vrai qu'il peut y avoir un risque de paupérisation de l'offre, puisque... ou d'appauvrissement de l'offre. Hein, pour ceux qui sont attachés à la pluralité des titres, ça peut être effectivement difficile.
2: Marc Chomeil ?
3: Je pense que ce seront uniquement les gros qui vont s'en sortir, d'après la description de Louis Dreyfus. C'est-à-dire qu'il y aura quelques titres de presse quotidiennes où on achètera la formule papier à 5, 6 ou 7 euros et les autres auront fermé ou seront uniquement sur Internet avec une rédaction réduite et avec des contenus qui seront repris sur les agences de presse, sur les grosses agences. Donc le problème de la pluralité, il se pose sur le long terme, il se pose sur le contenu, sur la liberté de la presse. Et il se pose aussi sur les journalistes, parce que ça implique quand même une diminution du nombre de journalistes, cette description de l'évolution de la presse.
4: En masse au niveau national, certainement, oui, parce que c'est un processus de concentration qu'on nous décrive. Alors pour le coup, un économiste assez classique, on va faire des économies de déchets. Alors il va y avoir ceux qui sont déjà suffisamment gros, Le Monde, Le Figaro, alors... Ils sont déjà des groupes, donc ils font des économies d'échelle dans leurs investissements numériques parce qu'ils mutualisent sur plusieurs supports. Le Monde, Télérama, le Nouvel l'Obs, pardon, ça a changé, etc., etc. Bon, et le Figaro aussi. En plus, grosso modo, ce qu'oublie de dire quand même Louis, c'est que une bonne partie, si le Figaro et le Monde ont retrouvé une bonne santé, ce qui est une très bonne nouvelle, c'est aussi parce qu'ils ont des revenus annexes, par exemple, l'organisation de colloques, etc., qui sont des activités qui rapportent pas mal d'argent, qui permettent d'équilibrer quand même une exploitation pas facile du quotidien, qu'il soit numérique ou qu'il soit encore sous forme papier. D'une part. Moi, je pense que une des erreurs peut-être de la presse, des journalistes français, c'est peut-être d'avoir enterré le papier trop tôt. Voilà. Il y a des expériences tout aussi honorables que Mediapart qui se passent sur le papier et le papier uniquement. Bon, évidemment, tout le monde pense au canard enchaîné. Bon, alors il est un peu moins rentable que Mediapart maintenant, d'après ce que j'ai vu sur les chiffres, mais enfin, il est encore très très rentable. Je veux dire, il y a beaucoup d'entreprises privées qui aimeraient avoir la rentabilité du canard enchaîné. Hein. Bon, et pas que dans la presse. Parce que quand même, quand on dépasse la rentabilité à 2 chiffres, en général, les actionnaires sont très très très très contents, ils sont prêts à mettre beaucoup d'argent. Mais, par exemple, il y a le 1 d'Eric Fotorino, qui est une vraie réussite, que sur le papier. Vous avez vu quelque chose sur le numérique du 1 ? Non, rien. Voilà. Et sauf qu'il y a un bon produit, C'est fait avec, voilà, les articles sont de qualité, pas forcément fait par le journaliste d'ailleurs, mais en tout cas, voilà, il y a une recherche de la qualité, de vente de la qualité, et sur le papier, ça marche encore. Voilà, il y a peut-être encore des marges à trouver sur le papier qui se vendent, parce qu'un objet papier a des qualités que n'aura pas le numérique, il y a un refus absolu, sous la pression notamment des investisseurs financiers, d'aller regarder, parce que maintenant, quand un groupe a besoin d'argent, un groupe de presse ou un journal, enfin, quand un journal a besoin d'argent, la première chose que lui demande ton banquier conseil, c'est combien vous faites sur le net. Voilà. C'est la première question qu'on pose au chef d'entreprise qui est en disant, bon, j'aurais besoin d'une augmentation de capital, quelque chose. Et donc, ce qui compte, c'est de pouvoir afficher un site internet avec un nombre de clics, etc. Alors que le site peut être totalement déficitaire, c'est pas grave. Et l'argent, le chiffre d'affaires peut être à 80, 90% encore fait sur le papier. Mais la seule chose qui intéresse, il y a un esprit grégaire dans la sphère financière qui dit que seul le numérique est beau, seul le numérique est intéressant. C'est vrai pour la presse, c'est vrai pour d'autres secteurs de l'économie.
1: Oui, mais là, on parle en fait un peu d'exception. On a eu un changement de paradigme en 15 ans. On voit bien qu'aujourd'hui, les usages sont sur la consommation. On n'a jamais autant lu que de nos jours grâce à l'accès à l'information sur le net. Donc, les usages se sont quand même déplacés vers la lecture, vers le net. Et on peut pas. Alors, bien sûr, il y aura des journaux qui resteront. Mais ces journaux seront très certainement limités à une petite élite.
4: Mais non. Jean-Claude, ce n'est pas ça qui est en train de se passer. Ce qui est en train de se passer, la dernière mode sur les sites des journaux, c'est de faire de la vidéo. Ce n'est pas le écrit qui est valorisé sur les sites de maintenant d'information, sauf ceux qui résistent à cette mode, à mon avis, funeste. C'est de dire, ah, maintenant, il faut faire de la vidéo. Vite, vite, faisons de la vidéo. Vite, vite, faisons comme BFM, faisons comme LCI, c'est-à-dire mettons dans un carré, mettons nos journalistes pour qu'ils bavassent toute la journée. Voilà, c'est ça. Et les investissements sont là-dessus. Sont beaucoup moins sur produire des articles de qualité lisibles par la jeunesse qui va effectivement développer effectivement la formation de qualité. Non, parce que d'une certaine part ailleurs, tu peux aussi, à force de développer le format télé en continu, moi j'estime qu'il y a une baisse de la qualité générale.
1: Bien sûr, non, mais là-dessus on est d'accord.
4: De ce que tu produis, de ce que tu montres à l'opinion publique.
1: Mais je pense que malgré tout, on voit au niveau international des grands titres qui se sont maintenus ou qui se renforcent, un peu comme Le Monde. Bon, alors c'est vrai qu'il y a une prime aux leaders en faisant de l'information de qualité avec des équipes de journalistes attachés, donc vraiment dans la durée, et qui sont capables de capter donc un lectorat. Dans l'étude que nous avons menée, nous, dernièrement, on s'est aperçu que simplement 26% des journalistes considéraient que les lecteurs, enfin les lecteurs ou auditeurs, parce que c'était tous médias confondus, que 26% simplement les reconnaissaient. Il y a aussi, de ce point de vue-là, nécessité pour les journalistes de, à la fois d'assumer leur fonction et puis d'aller et de montrer la qualité de ce qu'ils font pour pouvoir améliorer la reconnaissance obtenue. Donc, je pense que l'avenir, elle est là. C'est un travail de qualité avec des équipes collectives qui sont capables de faire avancer la vérité, de permettre aux gens d'avoir une véritable information à disposition. Alors, la presse écrite, la presse publiée sera-t-elle... Non, je ne pense pas, parce qu'on le voit, par exemple, dans les groupes, le groupe Ebra, que je connais un peu plus, le groupe un Quotidien, bon... Écoutez, par exemple, le Dauphiné publie, je crois, 200 000 exemplaires tous les jours. Donc, on voit bien la réalité. Alors, il restera, mais ceci dit, globalement, on voit bien qu'il y a une mutation vers les supports électroniques. Donc, on ne peut pas... Alors, la question de l'audiovisuel, ça, c'est autre chose. Hein. La vidéo est peut-être, de ce point de vue-là, intéressante pour le divertissement et un peu moins pour l'information.
4: Ah oui, mais le réel, c'est que les investissements en termes d'information se passent sur la vidéo, pas pour divertir,
3: pour
4: remplacer le papier, pour faire l'audience et remplacer, pas le papier, mais l'écrit.
2: Ouais. Alors, on va demander le point de vue de Vincent Lanier, qui est en ligne avec nous. Vincent Lanier, bonjour.
5: Je m'excuse, j'ai peut-être un peu de bruit autour de moi, mais...
2: Oui, bonjour Vincent Lanier, bienvenue. Vous êtes dans le monde du travail en question sur Radio Cause Commune. Nous parlons de l'évolution des métiers du journalisme et on aimerait un petit peu avoir votre point de vue sur ces évolutions, ces réductions du nombre de médias, les nouvelles contraintes et aussi peut-être les menaces et les atteintes aux droits d'informer.
5: Oui, c'est un vaste sujet. Nous, on a réalisé avec Technologia, en fait, c'est la troisième fois depuis 2011 que le SNJ est associé au cabinet Technologia pour travailler sur les évolutions des conditions de travail des journalistes. On dit évolution, mais en réalité, ce qu'on constate, c'est une très forte dégradation des conditions d'exercice du métier, de plusieurs ordres. Il y a une très forte précarisation, qui ne touche pas forcément seulement la profession de journaliste, mais on a vu apparaître une nouvelle forme de précarité. On a parlé d'ubérisation de la profession, en fait, sur une forme de précarité qui touche les pigistes, à qui on impose en fait de prendre un statut d'auto-entrepreneur qui est incompatible avec le statut de journaliste. La suite, c'est les effets en fait de l'évolution des conditions de travail liées au numérique, à l'apparition du numérique. Ce sont des évolutions d'organisation du travail qui se font bien souvent sans réelle négociation et donc au pas de charge. Et évidemment, ça crée des tensions. Bon, compte tenu du contexte économique de la presse, bien souvent, les effectifs de journalistes sont en baisse dans les rédactions. On demande aux journalistes d'en faire plus, qu'il y a de nouvelles formes de traitement d'informations qui apparaissent, de la vidéo, etc. Ils sont moins nombreux dans les rédactions, on leur demande de faire plus. Et ces changements d'organisation se font sans réelle négociation et donc ça crée évidemment des tensions. Et ça modifie aussi la façon de travailler des journalistes.
1: Merci Vincent. Donc de cette. On vous entend très très mal, donc on est amené à arrêter parce que là c'est un peu compliqué sur l'antenne. Mais on a bien compris donc la problématique de la précarisation et de l'évolution des métiers par rapport au numérique et les enjeux que cela pose aujourd'hui. À bientôt, merci encore. Hein.
5: Merci.
2: Je vous invite à une pause musicale, Caruso, par Luciano Pavarotti et Lucio Dalla.

0: Vous êtes sur Radio Cause Commune 93.1 dans le monde du travail en question. Nous parlons de l'évolution des métiers du journalisme et nous sommes en ligne avec Rodolphe Elderley, responsable éditorial du Miroir Social, qui va désormais intervenir dans notre émission pour nous présenter chaque fois un petit illustré, un petit sujet. Rodolphe Elderley, bonjour. Vous êtes en présence de Jean-Claude Delgène, Marc Chomail et Hervé Nathan. Quel est le sujet d'actualité que vous avez choisi pour nous aujourd'hui? Je crois qu'il s'agit d'un compte-rendu écrit par un élu.
1: Tout à fait. Ben, écoutez, c'est... votre sujet, c'est l'évolution du métier de journaliste.
0: Exactement.
1: Quelque part, j'ai un exemple assez qui illustre bien les nouvelles approches qui se font jour. Nous, Miroir Social, on est donc un média participatif et journalistique.
0: Tout à fait.
1: Et là, je vais vous étayer un peu dans quelle mesure le participatif peut nourrir le journalistique et inversement. Le début mai, un contributeur a publié sur la partie participative un article faisant état, en fait, d'une problématique liée à une entreprise qui n'avait pas payé ses cotisations en termes de prévoyance à l'égard de ses salariés, quand bien même la branche l'y contraint normalement. Et donc le contrat a été résilié en juin 2018. Sauf qu'en juillet 2018, un salarié est décédé. Il avait souscrit un capital décès. Et sa veuve, en septembre, quand elle s'adresse à l'assureur, on lui rétorque que non, la pension, la rente auquel elle devrait avoir le droit ne lui sera pas versée. Parce que l'employeur n'a jamais versé les cotisations et pour autant a précompté la part salariale de la contribution. Parce que ça fait l'objet d'une double contribution à la fois de l'employeur et du salarié. Le salarié, lui, il payait.
0: Et alors comment ce problème, justement, ce vide judiciaire est apparu?
1: Grâce à l'action d'un représentant du personnel qui s'est donc très fortement impliqué pour recouvrir toutes les créances illégales ou liées à des irrégularités des créances salariales. Et ça en fait partie. Et voilà, et donc il a étayé ça sur Miroir Social, dans la partie participative donc libre. Et 15 jours après, l'assureur a répondu sur Miroir Social en expliquant en quelle mesure il était en droit de s'exonérer de payer. En fait, il se bordait sur le fait qu'il n'était pas obligé de payer parce que, en fait, depuis maintenant, enfin, les clauses de, il n'y a plus rien qui oblige une branche à désigner un seul assureur pour couvrir l'ensemble des salariés de la branche, oui. Ou non, au motif de la libre concurrence, etc. Toujours est-il, à cette époque-là, quand il y avait cette obligation qui s'imposait à l'ensemble des salariés avec un seul opérateur, quand bien même les cotisations n'étaient pas payées par les employeurs, l'assureur devait payer dans tous les cas. Désormais, dans un contexte de libre concurrence, ce n'est plus le cas. Et donc, l'assureur, tout en se bordant, a quand même débloqué un fonds d'urgence via son aide sociale pour que la veuve puisse se retourner contre l'employeur et également se faire rétribuer l'ensemble du capital décès au titre d'une créance salariale par l'AGS, c'est-à-dire la garantie sur les salaires.
2: En fait, oui, c'est la garantie sur les salaires qui joue quand il y a une défaillance de l'employeur dans cette affaire-là. C'est la même chose que pour les retraites ou pour les salaires non versés.
1: Toujours est-il, c'est loin d'être clair. Et ce sujet-là pose clairement, quand je vous parle, c'est également un fil journalistique que ça va nous amener à poser, parce que ça pose la question du droit à l'information des salariés dans le cadre des contrats de protection sociale. Actuellement, le droit n'impose l'obligation d'informer qu'à l'employeur qui ensuite doit informer les salariés. Mais dans le cas, par exemple, d'un employeur défaillant qui ne paye pas ses cotisations, on peut sous-entendre que l'employeur, il ne va pas être enclin à informer les salariés qu'il ne paye pas les cotises et qu'il est potentiellement mis en suspension et potentiellement résilié.
2: Donc vous proposez que ce soit la société de prévoyance qui informe les salariés ou tout au moins leurs représentants?
1: Bah, je pense que là, actuellement, il y a une montée en puissance. Et là, il y a un trou dans la raquette qui est monté à la faveur de cette contribution participative, de dire qu'à partir du moment où l'employeur met au pot dans le financement, il est partie prenante au contrat et on lui doit tout autant qu'à l'employeur un devoir d'information.
2: C'est-à-dire qu'en fait, la société de prévoyance doit donner une information aux salariés.
1: il est partie prenante au contrat, il le finance, il le cofinance, il n'y a pas aucune raison qu'il ne soit pas au courant quand, par exemple, son employeur ne paye pas.
2: Mais là, dans les sociétés en question qui ont plus de 50 salariés, vous pouvez avoir un expert qui demande, je dirais, dans l'analyse, par exemple, des politiques sociales, par exemple, nous, à Technogia, c'est ce que nous faisons, qui demande des comptes et qui demande et qui vérifie effectivement que les versements ont lieu. Alors, il peut y avoir un retard un mois, deux mois, trois mois, mais il ne peut pas y avoir un retard sur plusieurs années. L'expert, normalement, en politique sociale, doit vérifier que, je dirais, les flux financiers alimentent bien les comptes, non ?
1: Là, vous posez très bien le sujet. La société en question, quand même elle faisait plus de 50 salariés par des procédures dégatoires de l'employeur, n'a jamais eu un comité d'entreprise.
2: Ah ben voilà, donc effectivement.
1: Donc un comité d'entreprise, vous aurez pu poser un droit d'alerte, etc. sur le sujet ?
2: Absolument.
3: Il y avait un expert comptable, non, quand même.
1: En attendant,
3: une société qui ne paye pas ses charges pendant des années, l'expert comptable doit faire une alerte.
1: Et a fortiori dans l'entreprise de moins de 50, vous voyez, ça passe à travers.
2: Mais c'est une bonne idée de faire en sorte d'avoir un retour vers les salariés qui sont parties prenantes. Moi, je suis tout à fait favorable à cela. Je crois que c'est une transparence qui pourrait être très utile. Nous vous remercions, Rodolphe Ederlé.
0: À
2: bientôt.
0: À bientôt.
1: Bonne journée, merci à vous.
2: Au revoir.
0: Très rapidement, un tour de table avant que nous concluions l'émission. Est-ce qu'aujourd'hui en France, vous pensez, messieurs, que la liberté de la presse est menacée ? Ou qu'il y a des menaces ou des atteintes
2: au droit
0: constitutionnel d'informer ?
2: Marc ?
4: Moi, je pense qu'on a un gros problème quand même sur avec la précarisation, qui fait que les gens sont obligés de faire d'autres métiers. C'est-à-dire qu'on voit de plus en plus des journalistes qui sont en même temps, des pigistes qui travaillent en même temps sur des sociétés, pour des sociétés, et qui du coup sont sur un problème déontologique, c'est-à-dire que vous ne pouvez pas à la fois couvrir les résultats de telle ou telle société et en même temps travailler pour elle. Voilà. Donc, après, il y a des limites déontologiques à se fixer, mais l'époque où effectivement les pigistes, par exemple, pouvaient ne travailler que pour un journal ou que des groupes de presse, c'est un peu disparu, c'est-à-dire que de plus en plus avec la précarité, ils sont obligés de travailler pour des sociétés, des conseils régionaux, et qui peuvent par moment être obligés à couvrir aussi dans leur travail pour la presse les mêmes entités, les mêmes conseils régionaux.
2: D'accord.
0: Hervé Nathan, sur la question.
3: Si la liberté de la presse est menacée, on n'est pas en Turquie, heureusement. Parce que là, ça, c'est tout à fait dramatique, mais on va essayer de relativiser. Moi, je vois deux dangers qui viennent du haut. Le premier sont les grands groupes d'actionnaires qui sont des industriels et qui sont par ailleurs les possesseurs de la majeure partie de la presse française, comme on l'a expliqué. Le problème n'est pas tant leur interventionnisme que de leur fragilité. C'est-à-dire que dès qu'ils ont un problème, la première des choses qu'ils font, c'est qu'ils se débarrassent de la presse. Alors on l'a vu avec le groupe Drahi, qui s'est débarrassé de tous ces titres de presse, sauf Libération, après en avoir acheté, je crois, une dizaine, si je me souviens bien. Mmh. Et mieux encore, le groupe Lagardère, qui était le fleuron de la presse française, du temps de Jean-Luc et de son fils Arnaud, étant un bradé littéralement, qui à l'un, qui à l'autre, notamment au Tchèque... Un actionnaire tchèque, Skretinsky, pardon, je cherchais effectivement, le nom m'échappait, qui lui-même, voilà, et que je signale que, on n'a pas pu en discuter avec Dreyfus, mais il y a une fragilité évidente dans le capital du monde, puisqu'on dit que le même Kretinsky est en train d'essayer de prendre le pouvoir au monde. Et donc, ça fait que ces journaux sont prisonniers de la stratégie, pour leur stratégie de long terme, les journaux sont maintenant prisonniers de groupes dont les intérêts sont ailleurs. Les intérêts du principal actionnaire du monde, c'est Monsieur Niel. Monsieur Niel, c'est Free. Free a des problèmes. S'il y a besoin d'argent, ce sera pour Free, ce sera pas pour le monde, etc. etc. Cette chose-là se reproduit. Voilà, Drahi a eu des problèmes, pareil, d'ailleurs, peut-être plus important que ceux de Niel. Le résultat, c'est que la première chose, voilà, il fallait nettoyer le bilan. On nettoie le bilan, c'est les titres qui s'en vont. Ils sont rachetés quelquefois par des gens honorables qui ont des projets, et d'autres fois par des gens qui sont moins. Le deuxième problème qui vient du haut, c'est l'intimidation dont sont victimes certains journalistes qui font leur métier. On l'a vu à plusieurs reprises. Ceux qui sont convoqués à la DGSI. Alors, c'est pas tant le fait d'être convoqué à la DGSI qui est dangereux, parce que Nous avons des journalistes qui connaissent le droit, qui savent se défendre, savent dire, ben, écoutez, allez voir la police en disant, ben, écoutez, j'ai rien à vous dire parce que je protège mes sources. Le problème, c'est que les policiers, comme il s'agit d'antiterrorisme, c'est dans le cas de la DGSI, ils ont le droit d'écouter tout le monde. Et qu'effectivement, comme ça, ils vont finir par trouver un jour les sources des journalistes, parce qu'ils ont le droit, ils ont un droit très très élargi d'investigation quand on prend cette partie-là du code pénal. J'ajoute qu'il y a des journalistes alors vraiment de base, qui eux sont même pas protégés par le statut de journaliste. Je pense à des confrères de la PQR, ce qu'on appelle les correspondants locaux, qui ont été convoqués à la gendarmerie, qui ont eux, avec très peu de... Alors ils ont très peu de moyens de se défendre, mais ils ont été convoqués pendant le conflit des Gilets jaunes, ils ont été convoqués par la gendarmerie, qui leur a demandé d'expliquer ce qu'ils faisaient pendant les manifestations, alors qu'en fait ils couvraient pour leurs journaux. Bah, on n'a pas vu une énorme mobilisation. Alors, on a vu une très belle mobilisation pour notre consoeur du Monde et Louis Dreyfus, et puis aussi pour les collègues de France Inter et de l'agence d'information dont le nom m'échappe immédiatement. On n'a pas vu beaucoup de mobilisation pour nos confrères de tout en bas, là, dans la presse régionale du côté du centre, voilà, qui sont restés très isolés. Ça, c'est très, très, très dangereux.
2: Oui, alors notre émission arrive à la fin. Simplement, pour peut-être conclure, en matière, je dirais, d'actions concrètes à développer pour favoriser donc le rétablissement de conditions à peu près normales de travail, ça a été un peu dit, mais je crois qu'une des règles qu'il faudrait développer, c'est une approche prospective par média. Là, on a vu, par exemple, que M. Dreyfus nous a dit que, ben, globalement, le groupe Le Monde, pour l'instant, était à peu près... dans, je dirais, les clous sur le plan financier. Il faudrait que l'on puisse faire une approche prospective pour chacun des médias, parce que ce que l'on voit, c'est que les journalistes ne connaissent pas la situation économique de leurs médias. Donc ça, c'est la première chose. Deuxième chose, accompagner vraiment les évolutions avec un effort de formation. Les journalistes sont bien formés, mais ils ne sont pas suffisamment informés sur le plan formés continuellement
0: sur les évolutions
2: poursuivre les évolutions technologiques. Troisième point important, faire en sorte de redonner du sens au travail, parce que nous l'avons vu, il y a une perte de sens au travail du fait des évolutions. Il y en aurait bien d'autres à faire, mais je vous invite à venir au colloque le 7 juin à 18h, à l'hôtel de Ville de Paris, à l'auditorium, et nous pourrons reprendre cela avec l'ensemble des journalistes présents.
0: Merci à toutes et à tous, notre émission touche à sa fin. Merci à Quentin en régie.
2: Merci à Quentin.
0: Au revoir.
2: Au revoir.
0: À la prochaine.